0: Gemma avec Ne résiste pas.
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4: Quelle qualité doit avoir un sportif de haut niveau?
5: Des forces, des muscles, manger sain
6: et beaucoup boire.
7: Il faut beaucoup, beaucoup s'entraîner pour faire le sport qu'on veut.
8: Pour faire marcher ses muscles.
9: On s'entraîne beaucoup, genre on fait de la muscule, prendre des poids de genre 40 kilos sur ses bras et tenir le plus longtemps pour avoir des muscles.
4: Et vous connaissez des sportifs de haut niveau?
6: Ah oui. Cristiano Ronaldo,
9: Teddy Riner, Kylian Mbappé,
6: Lionel Messi,
10: Léon Marchand,
6: Félix Lebrun et Alexis Lebrun.
4: Et ils faisaient quoi eux?
6: Du ping-pong.
4: Vous les avez regardés pendant les JO?
6: Oui, de temps en temps.
9: Moi, je les ai pas regardés, mais
6: j'ai vu surtout.
9: J'ai vu juste Teddy Riner parce que j'aime bien karaté, mais j'ai arrêté.
6: Moi, j'ai vu beaucoup plus de fois Léon Marchand, même si je préfère beaucoup plus le ping-pong. Il faisait vraiment des trucs magnifiques.
11: Will Bayama, je crois, pour la France, le basketteur. Et après, il y avait un Américain. Après, je sais pas comment on l'appelle, mais ma belle-mère, elle avait crié le King, mais je crois pas que c'est son prénom.
4: Est-ce que vous aimeriez être un sportif ou une sportive de haut niveau, vous?
9: Oui. Non.
6: Est-ce que ça demande trop d'exercice?
9: Faire de la piscine, j'aime bien. Ça fait marcher les bras, les jambes en même temps. Et ça demande beaucoup d'entraînement, du coup j'adore.
6: Moi, oui, parce que j'aimerais bien faire beaucoup de ping-pong. Parce que c'est mon sport préféré et Félix Lebrun, il m'a donné un bon coup d'énergie. Maintenant, j'en fais un club et voilà.
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12: Avaler des légumes aux ados, c'est souvent mission impossible.
13: Parce que c'est pas bon.
12: Et si en plus les légumes sont moches, bah là c'est carrément la guerre.
14: Oh, toi, file dans ta chambre, avec ça saute. Dépêche-toi, allez, housse.
12: Carottes tordues, navets craquelés, patates trop grosses ou trop petites, difficile de leur faire avaler tout ce qui sort des standards parfaits des supermarchés.
15: Non, j'ai pas faim.
12: Du coup, les légumes moches finissent à la poubelle. Pourtant, ces légumes-là ont autant de goût, voire plus de caractère. Mais non, ils ne rentrent pas dans le moule. Comme dans la vie, ce qui n'est pas dans la norme est souvent mal perçu. Et dans l'alimentation, bah, carrément jeté.
16: Je me rappelle dans le temps que, quand j'étais petite, qu'on ne gaspillait rien.
12: Au lycée d'Avier à Joigny, on a décidé de casser les codes et de ne rien gaspiller avec une soupe un peu spéciale.
17: Tiens, ça c'est de la soupe au chou.
12: Alors, elle n'est pas forcément au chou, mais tous les mercredis, entre 10h-10 et 10h10, c'est l'effervescence dans la cafétéria. Des centaines d'ados, des cuillères qui s'agitent, des verres de soupe qui disparaissent en un clin d'œil, 150 portions englouties avec le sourire. Le secret? Une soupe préparée avec des légumes moches. C'est tellement bon. Bah oui, des carottes difformes, des pommes de terre irrégulières, transformées en un délice réconfortant.
18: Avant, j'étais moche. Ma vie était un enfer.
12: Et puis l'équipe choc de l'association Lycévasion, née en 2025, est arrivée et elle a tout changé. Avec cette idée choc, et si on montrait que moche ne veut pas dire mauvais? Et ça marche, les élèves adorent, tout se passe comme sur des roulettes au lycée Louis Davier. Voilà un geste d'éducation de bon goût, doublé d'un geste solidaire et anti-gaspi, qui met dans le mille. Du coup j'ai envie de m'y mettre aussi. Allez, sauvons les légumes moches.
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19: Il y a un truc qui nous rassemble tous, nous les Mayennais, c'est bien sûr le bon Mayennais. La vache broute dans les champs, puis ce lait précieusement pasteurisé pour fabriquer du fromage. Et ce fromage délicatement conservé dans cette boîte, oui, celle-ci, avec le couple si mystérieux dont personne ne connaît l'histoire, mais où tout le monde se raconte une histoire. Une recette qui marche depuis 1912. Audrey Gaillot, chargée de communication pour la société Vaubernier, implantée à Martigné-sur-Mayenne.
10: On est habituellement quatrième marque nationale la plus vendue en France, mais sur le mois de décembre, on a eu la bonne surprise de voir que... on était passé troisième.
19: Et si au départ il n'y avait que le bon mayennais, désormais la marque est une référence en France. Catherine Drezen, présidente de Vaubernier.
13: Aujourd'hui, ce sont 130 collaborateurs qui travaillent. Nous fabriquons une large gamme de fromages et de produits laitiers bon mayennais. Camembert, brie, coulommiers, lingots, carrés.
19: Ah, mon camembert est prêt. Ça, avec du pain alors. L'entreprise Vaubernier fait travailler plus de 170 producteurs de lait autour de la fromagerie.
10: On met un point d'orgue à faire que nos fromages soient de qualité. Et puis, on a des consommateurs qui nous sont fidèles.
19: Oui, et d'ailleurs, pas plus fidèles que moi, parce que moi, j'ai le bic 4 couleurs bon mayennais grâce à ça, pardi, au point. Ils existent depuis le début. Vous les échangez pour avoir un cadeau. Et forcément, ça fait un succès fou, comme le souligne Catherine Drezen.
13: Sur l'année 2020, on a à peu près échangé par point ou vendu 45 000 objets à l'effigie de bon mayennais.
19: Et comme le dit Audrey, les objets sont variés.
10: On a quand même une trentaine d'articles qui sont disponibles sur la boutique, donc on y retrouve des tabliers, des torchons, des sacs isotherme. Quand on passe dans différentes maisons, on voit toujours des petits points qui sont dans les petits pots et les gens ont l'habitude de les conserver, donc je pense que ça se passe de génération en génération.
19: C'est vrai, ça, finalement, tout le monde a une histoire avec le bon mayennais.
10: L'habitude de voir le camembert sur la table le dimanche avec ses grands-parents, et finalement, c'est des choses qu'on reproduit nous aussi avec nos enfants. Et donc pour nous, c'est vraiment une fierté de voir que ça, la marque se transmet.
19: Et même si la recette du camembert, le bon mayennais, n'a jamais changé, la tradition n'empêche pas l'innovation.
10: Donc la finie 1912 au mois de septembre, qui a un peu plus de caractère par rapport à notre camembert historique. Autre exemple, sur le fromage le léger, on a revu le pack là récemment pour pouvoir faire émerger la notion de riche en protéines, qui est aujourd'hui sur le marché un point qui est important, notamment pour les sportifs.
19: Ça y est, j'ai fini mon camembert au four. Bah du coup, je vais courir.
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1: Catherine de Jouy en Pitivray, collectionneuse de cartes postales anciennes.
2: Vous faites partie d'un club ?
1: J'appartiens au club du Cercle des cartophiles de Loiret depuis une vingtaine d'années.
2: Ça a l'air très sérieux cette affaire.
1: La carte postale a démarré, on va dire, environ en 1900. Petit à petit, ça s'est enrichi jusqu'à avoir des années très glorieuses en 1970.
2: À votre avis, vous avez combien de cartes postales anciennes de Pitivier ?
1: Alors, je n'ai pas chiffré, mais j'en ai au moins 800, je pense.
2: Et ça vous provoque quoi quand vous les trouvez ?
1: C'est une certaine curiosité parce que je reconnais des lieux où j'ai pu itinérer à pied. Tous les chemins où je suis passée, j'ai eu envie de les collectionner.
2: Et à chaque fois, c'était la même émotion quand vous les trouviez en brocante ou sur des salons de collectionneurs ?
1: Alors l'émotion, ça a été celle de trouver où il y avait ma maison. Je l'avais ratée pendant 15 ans et je l'ai retrouvée 15 ans après.
2: C'est-à-dire vous l'avez ratée pendant 15 ans ?
1: J'étais sur une vente et la personne avant moi l'a prise. Et le jour où je l'ai retrouvée, vraiment, j'ai été enchantée. Là, c'est une émotion. Alors c'est de l'émotion parce que ça retrace des chemins où je suis allée, où je suis passée, soit à bicyclette, soit à pied. Et en même temps, on voit que d'autres avant ont foulé et que le temps passe, mais les choses demeurent.
2: Vous êtes une grande nostalgique ?
1: Non, pas nostalgique, mais curieuse. Curieuse de ce qui se passait auparavant. Les concours de pompe, très...
2: C'est quoi les concours de pompe ?
1: Alors, les concours de pompe, c'était des réunions festives où tous les gens qui pratiquaient les pompiers étaient réunis à Pitivier, mais venant de différents points du...
2: Mais ils faisaient des pompes ?
1: Non, concours de pompes, c'était la pompe que l'on animait, qu'on appuyait d'un côté et de l'autre pour faire la pression, pour éteindre l'incendie.
2: Ah, d'accord. Ah oui, moi je voyais les gens en train de faire des pompes au milieu de Pitivier, non plus de...
1: Non, pas encore.
2: C'est fou, quand on regarde, c'est un petit peu des vestiges du passé, on se dit que le temps passe très vite, non ?
1: Alors le temps passe très vite parce qu'étant petite, moi j'ai connu par exemple le kiosque de Pitivier.
2: C'était quoi le kiosque ?
1: Alors le kiosque c'était situé sur le Mail Ouest et en même temps on y faisait de la musique, donc il y avait des rassemblements musicaux très fréquemment.
2: Ah, le kiosque à musique.
1: Oui, le kiosque à musique, pardon. Et donc ce kiosque a été démonté, mais j'ai retrouvé toutes les cartes postales anciennes du kiosque, parce que ça aussi, ça évoquait des souvenirs pour moi.
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3: Un début de conversation pour vous aider dans l'apprentissage de la langue bretonne aujourd'hui et puis après un nom de famille qui permet de faire front.
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3: Alors, c'est pas évident d'apprendre la langue à la radio. J'essaie de vous donner quelques clés chaque jour, mais pour ça encore faut-il être à l'heure pour écouter les chroniques. Donc, pour ne pas rater l'heure, il y a une question que vous devez connaître. Une phrase. Pédéré. Je suis sympa, c'est une phrase courte. Trois mots. Pédéré. Et ou EO, si vous voulez, c'est facile à traduire, c'est « quelle heure est-il ?» PED, c'est un mot interrogatif qui signifie combien ? PED, à retenir évidemment, ça sert dans plein d'utilisations. PED heure, quelle heure ? Et à la fin, EO, c'est une des formes du verbe être en breton conjugué. PED heure, EO, PED heure, quelle heure est-il ? Retenir cette phrase vous permettra de ne jamais rater vos rendez-vous de toutes sortes et surtout vos rendez-vous radiophoniques. PED heure, EO, quelle heure est-il ? Alors pour répondre s'il est midi par exemple, bah vous répondrez Chris Tays et où ? Midi il est. Et on n'oublie pas le verbe à la phrase, on ne dit pas juste Chris Tays, on dit Chris Tays et où ? Peder et où ? Quelle heure est-il ? Chris Tays et où ? Il est midi. Bon, dites pas ça une autre heure qu'à midi, ça marchera moins bien.
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3: Et un patronyme frontal aujourd'hui, ou un nom qui fait front comme je vous le disais, ou même plusieurs, Taldir ou Talourne. Deux mots commençant avec le préfixe tal, T-A-L. Et tal, qui n'est pas la chanteuse en breton, a plusieurs sens. En premier, c'est le front humain, évidemment, tal, antal, le front, tal, antal et begarpen, le front en haut de la tête. C'est mieux s'il est là, d'ailleurs. Et donc, si votre nom de famille est Taldir ou Talouarn, eh bien, mieux vaut ne pas donner de coup de tête au risque de casser celle d'en face, car Taldir veut littéralement dire front d'acier. Rien que ça. Et Talouarn, c'est pas en reste non plus. Talouarn, c'est le front de fer. Alors encore un nom ramenant une époque où les hommes se faisaient remarquer sur les champs de bataille ou dans les mêlées. Et les Taldir ou Talouarn n'étaient visiblement pas mauvais pour donner ou amortir les coups. C'est pas une raison pour faire pareil. Moi, je vous dis à demain, même heure.
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3: Arnaud Fromage est avec nous chaque matin. C'est l'heure de la nécessaire minute comtoise. Mon cher Arnaud, bonjour.
5: Bonjour.
3: Du côté des radars, il y a des petites surprises. On donne vraiment des drôles de noms aux choses, parfois, chez nous, en Franche-Comté.
5: Oui, et en voici un nouvel exemple. Alors, petite mise en situation. Vous êtes en voiture, vous venez de Belfort, et vous roulez en direction de la chapelle sous Rougemont. Bref, vous êtes sur la départementale 83. Vous passez de nez avant d'arriver à Rop. Là, vous passez devant la mairie, sur l'avenue Charles de Gaulle. Il y a Céline Coiffure, mais vous continuez. La petite patte d'oie à la Vermenoncourt, vous restez sur la route principale et vous avancez encore un petit peu. Il y a les jolies maisons typiques là sur le côté. Et c'est là, dans le virage, qu'il faut freiner, tout simplement parce qu'il y a un radar.
3: Bon, bah, pas mal la petite balade là autour de Belfort. Je vois pas vraiment où vous voulez en venir, Arnaud.
5: Eh bien, exactement à cet endroit précis, là, sous le radar, en face de la boîte aux lettres. Parce que ce n'est pas n'importe quel radar. C'est celui qui est surnommé le radar Johnny Hallyday. Mais alors, pourquoi, allez-vous me demander, maintenant que j'ai réussi à capter votre attention?
3: Eh bien oui, pourquoi le radar de Johnny Hallyday, Arnaud? Oui.
5: Pour comprendre, il faut remonter à février 1970. L'idole des jeunes a donné la veille un concert à Strasbourg et doit se rendre à Besançon. 3000 personnes l'y attendent et il est 18h passé. Dans la DS Palace Citroën, qui roule à fond parce que, bah, années 70, il y a donc Johnny Hallyday et Sylvie Vartan, mais aussi Mickey Jones, le guitariste de Johnny, Jean Ponce, son manager, et Sacha Rull, son secrétaire. On est en février, il fait nuit, il fait froid, il y a du verglas et ça roule vite. Bref, Johnny perd le contrôle de sa voiture. Il glisse et se retrouve dans le fossé. Alors il parvient à reprendre le contrôle de son véhicule, parce que, ne l'oublions pas, Johnny Hallyday est un pilote, mais malheureusement, il y a un bloc de béton qui bloque le fossé et la voiture finit par s'y écraser. À bord, Johnny et son guitariste n'ont rien, mais son secrétaire et son manager sont blessés. Sylvie Vartan, elle, a carrément traversé le pare-brise, elle a le visage en sang. En 1970, la ceinture de sécurité est censée être obligatoire, mais dans les faits, personne ne la met vraiment. Les voisins viennent au secours des blessés, alors au départ, ils avouent ne pas vraiment avoir reconnu Johnny et Sylvie Vartan parce qu'ils sont sous le choc, et les blessés sont conduits à l'hôpital de Belfort. Johnny s'empare du téléphone d'un riverain pour annoncer qu'il n'y aura pas de concert à Besançon ce soir-là. Sylvie Vartan, elle, s'exile quelques mois à New York dans une clinique de chirurgie esthétique où elle subira des dizaines d'opérations de reconstruction pour effacer les traces de l'accident. Alors voilà pour la petite histoire. Et c'est donc dans ce même virage, toujours à la sortie de Rop et toujours aussi dangereux, qu'a été installé en 2019 un radar, le radar Johnny Hallyday, pour nous rappeler que, star ou pas, il ne faudrait pas oublier de...

0: Le radar de Johnny Hallyday, voilà, on sait désormais où il est grâce à vous, Arnaud Fromage, pour la nécessaire minute comptoise. Vous menez les enquêtes dans tous les sens et vous nous faites revivre avec un superbe podcast La vie incroyable de Paul-Émile Victor, un jurassien qui, pour sa première expérience et sa première expédition, est parti au Groenland. On a entendu le premier épisode jeudi, à partir de 10h. Et le numéro 2 est déjà disponible en ce moment sur l'application ICI, ICI. Vous allez véritablement découvrir ce qu'a enduré l'équipe autour de Paul-Émile Victor, une équipée qui a été véritablement sans danger, mais ô combien importante pour l'avancée de la science. Un podcast passionnant avec vous, mon cher Arnaud Fromage. Je vous dis à demain.
1: À demain.
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1: Un circuit court aujourd'hui à Saint-Pierreville. Nous sommes au nord-ouest de Privas avec Sabine Loulier pour découvrir Castanaïs.
2: J'ai décidé de créer une ligne de cosmétiques qui sont fabriqués avec les châtaignes que l'on produit sur l'exploitation. Et donc cette ligne de cosmétiques, elle est certifiée bio et nos châtaignes sont bio et AOP châtaignes d'Ardèche.
1: Et donc aujourd'hui, Sabine nous propose une crème corps et une crème visage.
2: Donc la particularité en fait de la châtaigne, elle est multiple. D'abord, la châtaigne est très riche en sucre, ce qui permet d'avoir ce côté très très hydratant de la crème. Également, la châtaigne contient du tanin, qui est issu, vous savez, de l'arbre et de la sève. Le châtaignier contient beaucoup de tanins. Et donc, ces tanins, en fait, ont un rôle un petit peu antioxydant qui permet de faire que la crème convienne aux peaux qui sont un peu rosacées, vous savez, des peaux un peu atopiques, des peaux un petit peu fragiles. Et puis, troisième effet, et pas des moindres quand même, ce sont les polyphénols qui sont très riches et condensés dans la châtaigne et qui en font un anti-âge naturel imparable. Pour l'instant, l'accueil est plutôt favorable, très favorable. C'est vrai que les Ardéchois sont très surpris. Ils ne connaissaient pas, évidemment, je leur dis que c'est normal parce que ça n'existait pas avant. L'usage en cosmétique est encore balbutiant.
1: Et c'est donc en profitant des 12 hectares de sa châtaigneraie multicentenaire que Sabine a décidé de se lancer dans l'aventure Castanaïs. Et donc forcément, en parallèle de ses produits cosmétiques, vous avez également toute une gamme de bonnes choses à déguster.
2: C'est une gamme qui est assez restreinte, mais qui va à l'essentiel. De la crème de châtaigne, de la crème de châtaigne saveur peine d'épices, de la farine de châtaigne et des châtaignes au naturel. Et qui fonctionne bien, quoi qu'il reçoit aussi un bon accueil de la part des clients. Donc c'est chouette, franchement, c'est une super aventure.
1: Bon, et vous savez quoi? C'est une belle aventure aussi parce qu'elle résulte d'une belle histoire d'amour.
2: J'ai rencontré mon mari donc il y a 30 ans maintenant. Et mon mari est fils de castanéiculteur. Moi, ça fait 30 ans maintenant que je vois mon mari passer énormément de temps dans ses châtaigniers. Tous les jours, il y va, il connaît les arbres, il sait ce qui se passe dans ces arbres, il suit l'évolution des arbres qui greffent. Parce qu'en fait, nous, on travaille sur une châtaignerie ancestrale et traditionnelle et nous ne plantons rien. Nous greffons. C'est un travail au long cours. Mon mari fait de la taille en prévision des greffons qui vont sortir, si tout se passe bien, de cette taille. Et donc, l'année d'après, il récupère ses greffons, il regreffe, donc on choisit nos variétés. Une chose aussi importante, c'est que mon mari est un des derniers à pratiquer une greffe en flûte traditionnelle sur laquelle on n'utilise absolument pas de mastic. Voilà, c'est-à-dire qu'on utilise la sève qui sert de colle. Et donc, tout le process est super naturel. Donc, moi, quand j'ai vu ça, je me suis dit, mais c'est un travail incroyable qui passe sous silence. Et donc, moi, je voulais essayer de donner à voir cette passion pour le châtaignier. Donc, c'est pour ça que j'ai aussi cherché à faire des produits qui soient élégants, qui soient vraiment de très haute qualité. C'est pour ça, d'ailleurs, que la crème que je produis, les crèmes cosmétiques, elles sont bio, mais elles sont dans des pots qui sont compostables et biodégradables, avec des étiquettes en papier, une encre, une colle qui sont non impactantes pour l'environnement. Vraiment, c'est l'essence même de l'Ardèche, sans aucun PFAS, sans aucun produit controversé. Et les produits, on peut les mettre au jardin quand on a fini de les utiliser.
1: 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Comme d'habitude, je vous mets toutes les infos qu'il vous faut sur ici.fr Drôme Ardèche, rubrique circuit court.
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3: Bonjour, je m'appelle Julien Ferrandez, président du foot de l'AS Saint-Germain-Chantierac depuis 7 ans maintenant. J'habite à Saint-Germain-du-Salambre. Je travaille à Saint-Germain-du-Salambre. J'ai la chance de travailler là où je joue au foot. Du coup, je suis cantonnier. Donc, je m'occupe du terrain, je m'occupe des infrastructures du stade. Donc, encore plus de plaisir à être président d'un club.
4: Bonjour Julien. Qu'est-ce qui vous a fait entrer dans ce club? Est-ce que c'est la fonction de président ou c'est d'abord le fait de jouer au foot?
3: Non, le club, je l'ai connu avant d'être président. Je suis rentré au club en 2002. Et c'était un copain à moi qui m'a dit, viens, on va jouer à Saint-Germain, tu verras, c'est un super club. Et effectivement, je suis tombé amoureux du club, des joueurs, de l'entente, des dirigeants surtout, parce qu'il en faut, et des supporters qui nous supportent tous les dimanches.
4: Jouer quel poste sur le terrain, Julien ?
3: Alors j'ai trois postes. C'est soit neuf, parce que c'est moi qui veux. Le coach me fait jouer 5 parce que c'est lui qui veut. Et je dépanne dans les buts parce que plus jeune, j'ai joué gardien.
4: On peut dire que vous êtes un joueur polyvalent, en fait, Julien. Comment on fait une victoire au sein de l'AS Saint-Germain-Chantérac?
3: On l'a faite avec un chant dans les vestiaires qui est un peu spécial parce que c'est un chant communiste. Alors, me demandez pas pourquoi. Quand je suis arrivé, il a fallu que j'apprenne les paroles. La lutte finale. Non, après, bah, c'est se retrouver après la douche pour fêter ça avec les dirigeants, les femmes de joueurs, les enfants de joueurs dans le clubhouse.
4: Votre club, il rassemble une équipe, 28 joueurs. Vous jouez en District 4. Il n'y a pas de division en dessous. Du coup, président, c'est quoi les objectifs pour cette saison?
3: Effectivement, on est au plus bas, mais on est un club qui est en reconstruction depuis 2-3 ans. Le après-Covid nous a un peu fait mal et qui a fait mal au football tout court, de toute façon, je pense. Comme objectif, c'est maintenir un club de foot dans ces deux petits villages qui est Saint-Germain et Chantérac. C'est un club de copains. Il y a des gens qui viennent, qui restent un an à cause du boulot, à cause des études. Et en fait, ils sont dégoûtés de partir parce qu'ils voient qu'on est vraiment un club qui se prend pas la tête. On n'est pas là que pour gagner. On est là pour jouer au foot et essayer de se faire plaisir.
4: C'est quoi les couleurs du club de l'AS Saint-Germain-Chantérac?
3: C'est la couleur verte comme l'AS Saint-Etienne. Je suis trop jeune pour avoir connu les grandes gloires de Saint-Etienne. Moi, c'est mon club de cœur, c'était les Girondins de Bordeaux. Après, quand je suis arrivé dans ce club, les anciens qui jouaient encore, eux étaient fans de l'AS Saint-Etienne.
4: On a combien de buts inscrits depuis le début de la saison? Quand vous jouez neuf, pas quand vous jouez gardien de but.
3: Alors pour avoir fait 2-3 matchs en neuf contre les grosses équipes, je suis qu'à 2 buts en 7-8 matchs.
4: C'est pas mal. On se rapproche de Kylian Mbappé. Merci beaucoup, Julien.
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6: Complètement gaga avec Olivier Glin. Alors, bonjour Olivier, on parle d'eau aujourd'hui?
5: Vouille, sagassouille. Bonjour les amis, aujourd'hui on va voir des mots comme on en trouve nulle part ailleurs. Chez nous, dans le parler gaga, on a des termes pour tout. Et pour patauger dans l'eau ou la gadoue, on n'a pas un mot, mais trois. Bassouiller, gabouiller et gassouiller. Oui, trois verbes pour exprimer le bonheur de tripoter de la flotte ou de barboter dans la boue liquide. Et, comme on est généreux hein, quand même, on ne s'est pas arrêté là et on a même des noms qui vont avec. On appelle ça des déverbaux, car ces noms viennent des verbes. On a la bassouille, la gassouille et la gabouille. Ces mots sont employés dans la Loire, mais également dans le Lyonnais et le Beaujolais, et puis de façon plus générale dans une bonne partie de la région Rhône-Alpes. Voici une maxime qui nous est donnée par Jean-Baptiste Martin. T'as beau gabouiller la bassouille, t'en feras pas rien des œufs à la neige. La plupart du temps, c'est juste remuer l'eau, éclabousser, patauger. Bref, faire ce que les mamans, elles y trouvent à redire quand les enfants reviennent avec le pantalon trempé. Et s'il y a des gens qui aiment bien gassouiller, ce sont bien les enfants. Les matrues, il n'y a pas besoin de faire grand-chose pour leur faire plaisir. Tu sors une petite bassine, tu mets un peu d'eau au fond et c'est parti pour la gassouille. C'est que ça peut gassouiller jusqu'à l'évaporation totale. La gassouille, c'est révélateur de la personnalité profonde des gens. Hein. Comme le dit l'adage, dans la gassouille, il y a deux sortes de gens. Ceux et ceux qui y tombent et ceux et celles qui t'y poussent. Bon, la nage n'existait pas hein, jusqu'à aujourd'hui, mais mieux vaut tard que jamais. Ou alors celui-ci, d'adage. Quand t'as les pieds dans la gabouille, c'est pas le moment de chercher tes pantoufles. Et oui, chez nous, la gassouille, c'est souvent un souvenir d'enfance. Mais entre nous, on est tous encore un peu des garagnas. Hein. On y aime bien parfois encore. Quel plaisir de gassouiller un peu.
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1: Direction la cuisine. Et peut-être que comme moi, vous les laissez tremper pendant des heures en espérant que ça disparaisse magiquement. Mais non, les flammes basculaient un peu trop fort. Les débordements de sauce ou les projections d'huile sont souvent responsables d'une croûte foncée, un mélange de graisse brûlée et de restes calcinés bien fixés à l'arrière de vos poêles et de vos casseroles. Alors, est-ce qu'il faut absolument passer par la case ponçage intensif? Et c'est pas qu'une question esthétique, Cal, parce qu'une poêle encrassée, ça conduit moins bien la chaleur, son dos adhère moins bien au gaz ou à l'induction, et le nettoyage du plan de travail devient problématique. Ça, c'est toujours une galère, hein, quand on le pose comme ça. On a une jolie auréole bien brune.
2: Noir sur le plan de travail, c'est pas agréable.
1: Et le réflexe, c'est souvent de prendre le premier grattoir qui vous tombe sous la main et à s'acharner. Et puis on n'y arrive pas. Alors ma maman m'est tombée dessus la dernière fois, et parce que frotter trop fort, ça attaque l'émail, l'inox, le revêtement, ça laisse des rayures qui vont retenir encore plus de crasse. Alors comment faire? Ma maman a généreusement saupoudré de bicarbonate de soude le dos de la poêle humidifiée au préalable, hein, sinon le bicarbonate ça ne tient pas. Vous le laissez agir, pas quelques heures, quelques minutes, ça peut suffire, et ensuite vous frottez doucement avec le côté doux d'une éponge, et ça élimine, sans trop d'effort, les dépôts noirâtres, sans rayer la surface de vos casseroles, de vos poêles. Mais merci, ma maman.
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3: Un chien a des comportements quelquefois qui sont pas forcément appréciés en société, et donc l'idée c'est de réduire les mauvais comportements et mettre en place des bons comportements.
4: Un chien, alors des fois on parle de chien agressif, est-ce qu'on peut les changer?
3: Oui, on peut les changer. Alors un chien agressif c'est une étiquette. Moi ce qui m'intéresse c'est clairement le comportement. À quel moment est-ce qu'il mord, dans quel contexte? Et en modifiant ce contexte, on s'arrange pour que le comportement n'apparaisse pas. Ensuite on peut le mettre en place un nouveau comportement. Ça prend du temps, c'est une thérapie comportementale, mais en effet on obtient d'excellents résultats en réalité avec le temps. Et le travail.
4: Qu'est-ce que tu leur proposes aux propriétaires qui viennent avec leur chien? Qu'est-ce que tu leur proposes?
3: En premier lieu, j'aime construire une relation et enrichir cette relation, de manière à ce qu'il y ait vraiment une connivence qui se mette en place entre les deux. Et puis ensuite, je fais les choses pour que le chien joue un rôle social dans sa cellule familiale. Ce qui est important, c'est que le chien rende des services parce que ça lui fait plaisir.
4: Tout à l'heure, je t'ai vu faire tomber un chiffon. Le chien t'as apporté naturellement, sans que tu lui demandes, le chiffon.
3: Ouais, elle a compris ça, et donc je cultive ça, bien sûr, mais dès qu'on va dans le jardin, je fais tomber un outil, ça peut être un arrosoir, un gant, et elle sait qu'elle doit me rapporter les choses.
4: Et ça leur plaît aux chiens, ça les stimule, ils aiment bien ce côté-là de se dépenser, de se rendre utile.
3: Là, ils ont un cerveau qui est très proche du nôtre, donc il faut stimuler ce cerveau en réalité. Et un chien qui mange et qui dort toute la journée, il n'est pas super heureux. Hein. Il a besoin et d'être reconnu par son groupe, donc de jouer ce fameux rôle social, et puis surtout, il a un cerveau qui a besoin d'être motivé, en fait. Il a besoin d'apprendre des choses.
4: Là, on a Aria, qui a 4 ans, qui est avec nous.
5: Qui vient de l'SPA de Poitiers.
4: Qui vient de l'SPA de Poitiers, très bien, et qui est très mignonne et très à fond, en fait.
3: Elle est plus connectée que mon téléphone, en fait. Elle cherche le regard en permanence parce qu'elle a envie de faire des choses.
4: Elle est assise devant nous, elle ne bouge pas, les oreilles bien dressées. Coucou Aria, qu'est-ce qu'on peut lui faire comme exercice? Parce que franchement, il y a plein de petites choses sympas.
3: Alors nous, on a l'habitude de terminer les exercices par un son de cloche, en fait, ce qui marque la fin de la session. Elle le sait, donc ça, c'est quelque chose que tu peux demander si tu veux te tester.
4: Oui, parce qu'on a une petite cloche qui est un peu plus loin, qui est accrochée à un fil, et du coup, si je lui dis Aria, va sonner la cloche. Et je vous jure que c'est réalisé sans trucage, avec sa petite patoune. Elle a mis un petit coup dans la cloche. Aria, va chercher la casquette. Et elle apporte la casquette. C'est incroyable. Alors, le but, c'est pas d'en faire des animaux de cirque, mais ça prend combien de temps à éduquer un chien à décrypter son comportement et à faire en sorte qu'il veuille s'adapter à ce qu'on lui demande?
3: Alors, merci de préciser que c'est pas pour faire un animal de cirque, ça c'est important. L'idée, c'est juste de l'intégrer à ma vie et de lui montrer que j'ai besoin d'elle et qu'elle me rende des...

0: des Hautes-Pyrénées, de l'Annemezan plus exactement. Je suis donc présidente de l'association Esquirote. Cette association a été créée en 2012 suite à la création, à l'ouverture de la filière bilingue français-gascon à Saint-Martin-de-Seignanx. Et c'est une association qui a pour vocation de promouvoir la langue et la culture gasconne et de la rendre visible. Merci de me passer le micro.
1: Parlez-moi un petit peu de votre première liaison à la culture occitane.
0: Ma première liaison avec la langue et la culture gasconne, elle a commencé dès mon plus jeune âge, à l'occasion de réunions de famille chez mes grands-parents, puisque nous étions une famille nombreuse et que mes parents, mes oncles, mes tantes, mes grands-parents parlaient gascon. L'ouverture aux autres est arrivée très tôt chez moi. J'étais membre du comité des fêtes de l'Annemezan. Moi, je viens de Bigorre et j'ai énormément de connaissances autour de moi. Je me souviens quand j'étais jeune et quand j'étais au lycée, et j'ai présenté l'option occitan au lycée. Nous étions nombreux en cours d'occitan et beaucoup la comprenaient parfaitement parce qu'ils habitaient dans des villages, dans des communes rurales ou à la maison, et ben, ils vivaient encore avec les grands-parents et ils ne parlaient que gascon à la maison. Moi, c'était difficile parce que je commençais déjà à la perdre. Mes grands-parents n'étaient plus là. On ne la parlait pas trop à la maison, mais ceux qui vivaient encore proches de leurs grands-parents, c'était la langue de la maison. C'est une langue qui est très très proche de l'espagnol. Les concordances des temps se construisent comme en espagnol. Pour apprendre l'espagnol, c'est un plus. Et moi, j'ai toujours été très attentive à cette langue parce que je la trouvais belle. Et même si je ne la comprenais pas, je la trouvais jolie parce que souvent, à travers cette langue, ils racontaient des histoires, des légendes et tout le monde riait. C'est une langue qui, moi, a ravivé beaucoup d'émotions parce que justement, quand nous avons créé cette filière et que j'ai commencé à entendre les enseignants parler cette langue, elle m'a projeté chez mes grands-parents, dans mon enfance en fait. L'enseignement bilingue à Saint-Martin-de-Seignanx se fait à l'école publique. C'est une offre de l'éducation nationale.
1: Est-ce qu'il y a beaucoup d'élèves?
0: Oui, à Saint-Martin-de-Seignanx, l'enseignement bilingue commence dès la petite section jusqu'au CM2. Et on a la chance à Saint-Martin qu'elle soit suivie au collège. L'histoire géo s'enseigne en gascon. Et il y a également le cours de langue en gascon. Très vite, nous avons mis en place les cours d'enseignement pour les parents, les cours adultes. Et donc, nous avons, dès la première année, eu beaucoup de parents.
1: Puisque vous êtes présidente de l'association, quels actes concrets proposez-vous pour promouvoir cette langue gasconne?
0: Nous avons commencé par les cours de langue. Ensuite, nous avons proposé des cours de chant en polyphonie. Je chante au Conservatoire des Landes, au département Trad. Et puis, nous avons mis en place des événements. Ça fonctionne de plus en plus. Les collectivités territoriales ici nous soutiennent.
1: Béatrice Duchin, présidente de l'association Esquirote à Saint-Martin-de-Seignanx.
0: Oui.
1: Avant de vous dire des choses, allez-vous donner le nom de la radio qui vous a tendu le micro aujourd'hui?
0: Je crois que c'est ici Gascogne.
1: Et comment ça se dit en gascon?
0: Assis Gascogne.
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1: Bonjour Médéric Esquisserus.
2: Bonjour Philippe, bonjour à tous.
1: Notre linguiste marseillais. Vous m'inquiétez, Médé, vous avez un drôle de regard inquisiteur ce matin. Là.
2: Inquisiteur ?
1: Ouais, un petit peu, oui.
2: Mais confesseur peut-être.
1: Ah.
2: Je vais commencer par une question. Mmh. Êtes-vous capable de résister à la tentation ? Est-ce que vous êtes capable de résister à, je sais pas moi, un bon aioli provençal?
1: Ah, c'est difficile.
2: L'aioli complet, hein.
1: Ouais.
2: Avec tous les légumes, la morue et gradaille dans la sauce. Ah. Moi non, j'avoue. Est-ce que vous êtes capable de résister à une daube qui a mijoté pendant des heures et qui embaume la maison?
1: Ah, c'est compliqué.
2: Un morceau de gâteau des rois au frit confit bien pégueux.
1: Ouais.
2: Êtes-vous capable de résister? Ça, je sais que non.
1: Non.
2: Un chichi fraîchi, tout chaud et bien sucré.
1: Hein,
2: et voilà. Alors, je parle que des désirs gustatifs, que de plaisir de la chair, car je pourrais aussi vous poser des questions sur les plaisirs de la chair et vous interroger sur votre capacité à résister à la tentation. Mais ce n'est pas mon rôle. Je ne suis ni confiseur, ni confesseur. En revanche, certains en entendent de belles. La semaine dernière, plusieurs temps forts religieux ont commencé, le ramadan pour les musulmans, mais aussi le carême pour les chrétiens. C'est dans ce cadre que l'on m'a envoyé un lien vers le podcast Carême dans la ville, réalisé par des dominicains, avec l'épisode du 22 février, au titre forcément alléchant, Confession marseillaise. Et je n'ai pas résisté à la tentation, j'ai écouté. Et vous aussi, vous allez écouter. C'est le frère Clément Binachon, du couvent de Saint-Lazare à Marseille, qui parle. Et voilà cette drôle de confession marseillaise, avec l'accent, ou pas.
3: Confession marseillaise. Après avoir jeûné 40 jours et 40 nuits, Jésus eut faim. Matthieu, chapitre 1, verset 2. Marseille, il y a quelques années, dans un confessionnal. Bénissez-moi, mon père, parce que j'ai péché. Je dois vous confesser, mon père, que j'ai peur que d'avoir été infidèle. C'était la semaine passée. Je prenais mon café tranquille à mon poste habituel en terrasse au-dessus de la plage des Catalans. Et là, il y a une petite que le bon Dieu avait drôlement bien proportionné, qui a eu la mauvaise idée que d'aller piquer une tête là, sous mes yeux. Eh bien, je ne vous cache pas que ce spectacle m'a un peu émotionné. Et c'est ça que je voudrais confesser. Vous me pardonnerez cet exemple pagnolesque, mais il me semble éclairer une confusion courante.
2: Ah, la petite des Catalans. Alors voilà, oui, je vous résume l'essentiel de cet épisode. Ce n'est pas un péché que d'éprouver la tentation, le désir, l'envie, tant que vous n'y succombez pas. Bon, on en parle de l'accent. On sent que frère Binachon essaie d'imiter l'accent marseillais, mais sans se lâcher totalement. Ça donne l'accent, avouons-le, très bizarre, hein, une imitation pas trop réussie, mais il faut savoir faire preuve de clémence, et donc on pardonne volontiers à frère Clément Binachon. Vous remarquerez qu'il est resté sobre. Hein. Il aurait pu se laisser aller à répéter ce que l'on peut entendre, hein. Souvent de très mauvais goût, voire très sexiste. Hein. Ça peut aller de « Oh, vé la petite comme elle est charmante, Fada !»« Ah, tiens comme elle est bonasse !» en passant par « Oh, elle est bien tankée, celle-là hein. !» Voire, en mode chanson, hein, « Il y a une petite, la belle de mai, coquin de sort, qu'elle me plaît !» Ou il y a une petite au catalan, hein, vous pouvez faire ça aussi. Et ça peut marcher dans plein de sens. Hein. Des filles qui parlent de mecs, des mecs qui parlent de mecs, des filles qui parlent de filles, chacun s'y retrouvera.
1: Mm-hmm.
2: Merci à Sophie pour l'envoi de ce podcast et le bonjour à toutes les femmes folles à la messe, comme le disait Rabelais. Bon carême à toutes et tous, Ramadan Mabrouk si c'est le cas. Et méfie à la tentation,
1: ouais.
2: Espenché. Oui, pécho, c'est péché.
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4: Le vin, ça prend du temps. 18 mois en général en Bourgogne avant d'être mis en bouteille. En ce moment, le millésime 2024 finit son élevage en fût comme à Beaune chez Philippe Pacalé. C'est dans le calme de ses caves qu'il nous raconte les notes aromatiques de son Gevrey 2024.
5: Donc là, on a changé de cave. On est plutôt sur du 2024, c'est ça ?
6: On est sur des 2024 rouges.
5: Attendez, vous voulez que je prenne votre micro ? C'est peut-être plus pratique. Hop, voilà. Donc là, vous avez ouvert le tonneau. Vous plongez la...
6: la pipette. Et on se retrouve avec un millésime classique. C'est pour ça qu'on voit. On a une belle robe rubis. Gevrey Village, c'est quatre parcelles différentes. Gevrey, c'est toujours beaucoup de fruits. Hein. Ça fait un vin assez gourmand et toujours beaucoup de structure. Il y a les deux. Si on prend 10 personnes, il y a toujours 7 qui l'apprécient. On va les soutirer pour les mettre en bouteille l'année prochaine.
5: Quand vous dites préparer, ça veut dire que...
6: on a mis un bouchon.
5: Ça, hein. Donc là, c'est le bouchon qui est à l'intérieur du...
6: Voilà, après on met le robinet.
5: D'accord.
6: Parce qu'on n'utilise pas de pompe, on fait par gravité. Ça évite d'aspirer le vin, c'est moins stressant.
5: C'est plus doux.
6: Voilà.
5: Ah, on peut stresser des vins.
6: Ouais, c'est de la matière vivante. Ouais. C'est comme nous, ça évolue. C'est un peu à l'image de l'homme, le vin. C'est un produit culturel. Il y a beaucoup de points communs.
5: Donc il faut lui apporter beaucoup de douceur. Ouais.
6: Même si la forme du vin, là, c'est le tonneau après la bouteille. Nous, on a un squelette, c'est différent. Mais c'est une construction différente.
5: Oui, mais nous, on se trimballe avec le même squelette toute la vie.
6: Voilà.
5: Et eux, ils changent de squelette quand même.
6: Mais on ne grandit plus à partir de 21 ans, normalement.
5: Non.
6: Alors que les vins, dès qu'on les a mis en bouteille, ils grandissent, mais différemment, parce qu'ils sont aussi coincés dans cette bouteille.
5: C'est pour ça qu'on a cette forme de tonneau, finalement, parce qu'on aurait pu mettre ça dans des cubes, finalement. Enfin...
6: C'est un œuf coupé au debout. L'œuf sous la terre, la gestation, enfin, il y a toujours des jolies philosophies avec tout ça, mais c'est... Hein, il y a un sédiment qui se forme au fond du tonneau, qui s'appelle la lie, donc quand vous remuez le tonneau, ben, ça remélange, ça dynamise, quoi. C'est un peu comme un bébé avec son placenta, quoi. Il y a une naissance. Et ça protège le vin, donc ça dure un certain temps. C'est pour ça qu'on doit soutirer. J'ai un rôle protecteur et nourricier. C'est bien fait, quand même.
4: Philippe Pacalé à Beaune est le papa de 50 000 bébés, quand même. Bouteilles par an, c'est pas rien. Et ça fait partie de la fierté de notre région.
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7: Salut Thomas Aubry.
8: Salut Quentin, bonjour à tous.
7: Ouvrons une nouvelle page de
8: c'est
7: ton livre.
8: Parti.
7: Les mille raisons.
8: La raison 616, la plaine du Var. Alors c'est un terme que l'on utilise pour désigner l'immense vallée creusée par le fleuve Var, juste avant qu'il ne se jette dans la Méditerranée. Et vous allez voir que ce fleuve est fascinant. En fait, il prend sa source au nord-ouest du département, à Estaing, à 1800 mètres d'altitude. Pour arriver jusqu'à la mer, il traverse une centaine de communes, dont 87 dans les Alpes-Maritimes.
7: Mais alors Tom, je ne pense pas être le seul à m'être posé la question. Pourquoi est-ce qu'on a un fleuve entre Saint-Laurent-du-Var et Nice qui porte le nom d'un département voisin?
8: Alors tout d'abord, on doit le nom de ce fleuve à l'astronome antique Ptolémée. L'ouvrage des hommes et un fleuve nous dit que ce cours d'eau est capricieux et qu'il peut vite sortir de son lit, pas comme moi le matin en tout cas. Alors c'est pour ça qu'il tire son nom du verbe latin var iare, qui veut dire changer.
7: Voilà, et pendant des siècles, le Var était en fait une frontière.
8: Et oui, ce fleuve était une barrière naturelle entre le royaume de France et le comté de Nice. Mais en 1790, lorsque l'on crée les départements français, on va assembler dans le sud-est de la France des villes comme Toulon, Grasse, Cannes et Saint-Laurent-du-Var. Mais Nice n'en fait pas partie. Et ce nouveau département, on va lui donner le nom du fleuve qui marque la limite du territoire national, le Var.
7: Bon, jusque-là, ça a l'air logique, c'est normal.
8: Oui, mais sauf que lorsque Nice devient française, définitivement française en 1860, le comté est rattaché à l'arrondissement de Grasse pour former les Alpes-Maritimes. Le Var ne borde plus le département auquel il a donné son nom, ce qui en fait un cas unique en France.
7: Ah, et donc ce fleuve va rythmer quand même la vie des habitants locaux pendant des siècles.
8: Ah, alors pas vraiment. Jusqu'au XVIIe siècle, la plaine du Var, c'était surtout un endroit où l'on promenait son troupeau. Et pendant très longtemps, si l'on voulait traverser le fleuve, eh bien on devait le faire à pied. En 1792, on construit le premier pont en bois, mais comme le fleuve est capricieux, les structures sont souvent endommagées.
7: Est-ce que le Var a souvent été en crue ?
8: Et oui, au cours de son histoire, ce fleuve a débordé un bon nombre de fois. En 1857, une digue est emportée au niveau du vallon de Saint-Isidore. En 1930, le quartier Saint-Augustin et la promenade des Anglais sont sous l'eau. Et plus proche de nous, on se rappelle de la violente crue de 1994. L'aéroport de Nice et la préfecture des Alpes-Maritimes étaient complètement inondés. Cette crue, elle avait causé des dégâts estimés à 1 milliard de francs, soit 187 millions d'euros aujourd'hui.
7: Et on pense aujourd'hui aux dernières tempêtes aussi qui ont frappé le département.
8: Et oui, le Var et sa plaine sont donc des lieux que l'on doit aborder avec une grande humilité. Si pendant des siècles, personne ne construisait ici, c'est bien pour une raison. Alors gardons en tête que l'homme ne fait pas ce qu'il veut avec la nature, et ce fleuve capricieux, millénaire et parfois féroce nous le rappelle.
7: Et c'est aussi une bonne raison d'aimer la Côte d'Azur.
8: En plein dans le mille.
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1: L'artiste toulousain Rudy Dez, c'est toi.
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1: Rudy Dez, de la pop teintée de soul et une écriture d'une grande sincérité. Le timbre chaud de l'artiste, parfois fragile, donne vie à des textes qui racontent les élans et les doutes du quotidien sans jamais tricher.

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3: Un auteur, compositeur, interprète, guitare en bandoulière et casquette de gavroche vissée sur la tête. Gauvin Cers est avec nous.
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3: Souvent décrit comme l'héritier naturel de Renaud pour ses chansons tendres, engagées, qui posent des questions sans jamais donner de leçons. Gauvin Cers sort aujourd'hui son 4e album, Boulevard de l'enfance. Et il vient fêter ça en direct dans Décibel. Et joyeux jour de sortie, Gauvin.
5: Merci beaucoup, Émilie, je suis très touchée.
3: Bah oui, bienvenue dans Décibel. Bon, c'est pas la première fois qu'on se voit.
5: Non.
3: Gauvin. Mais voilà, on voulait marquer le coup aujourd'hui pour la sortie donc de ce 4e album qui s'appelle Boulevard de l'enfance. On s'était vu au moment de la sortie du premier extrait qui s'appelait Monter à Paris.
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0: 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Hein. Le quatrième album, Gauvin, évidemment, tu es toujours à l'écriture, ouais, à la composition.
1: Ouais,
0: ça, le squelette des chansons, c'est toujours toi.
1: Ouais, l'écriture tout le temps, ça c'est vraiment, ouais, le plus important pour moi.
0: Les paroles.
1: C'est, ouais, je passe beaucoup de temps là-dessus. Raconter des histoires, c'est ce pourquoi je fais des chansons en fait. Et puis, et la composition, la plupart du temps, même si là, voilà, quand j'ai l'impression de galérer un peu, de tourner en rond, je fais appel à des copains qui viennent me décoincer tout ça avec un joli papier cadeau, on va dire.
0: Ouais, donc le papier cadeau et la musique, tu peux douter. En revanche, les paroles, jamais.
1: C'est non, les ça paroles, c'est toujours moi. Ça, c'est super important.
0: Et comment tu fais quand t'es bloqué sur un texte, alors?
1: Je passe à un autre. Je le mets dans un tiroir. Enfin, c'est assez rare que je sois vraiment bloqué, parce qu'en fait, quand je commence à écrire, c'est que souvent, j'ai le sujet, l'angle par lequel je vais attaquer l'histoire, où je vais un peu poser la caméra, et ça c'est souvent le plus dur. Et puis une fois que j'ai ça, que j'ai le titre, après j'essaye de dérouler mon histoire, mais normalement je sais que avec, voilà, j'ai un petit peu d'expérience maintenant au bout de 4 albums, je sais que je vais pouvoir aller au bout, ouais, si je travaille, si je planche vraiment beaucoup, que je façonne mon truc, je vais finir par arriver à avoir un texte. Après, que j'en sois content sur la durée, c'est pas forcément sûr à 100%. Je peux le mettre de côté et le récupérer plus tard, parce que voilà, c'est pas pour maintenant, quoi, tout simplement.
0: Alors, tu disais le mot point de vue, c'est effectivement toujours fascinant quand on écoute tes albums et quand on lit les paroles, ce que je vous recommande de faire, les amis, pour bien profiter des chansons. Les points de vue que tu adoptes, alors sur ce nouvel album Boulevard de l'enfance, évidemment, l'enfance et aussi la parentalité, puisque tu es jeune, oui, papa, voilà, sont évoqués. Mais là, je voulais démarrer avec une chanson qui s'appelle Ménage à l'Assemblée,
1: ouais,
0: où tu te mets dans la peau d'une femme de ménage, ouais, qui fait le ménage au Palais Bourbon.

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1: Elle est absolument frappante, cette image. Cette dame qui fait le ménage à l'Assemblée nationale quand il n'y a personne et qui regarde les dorures, les ors de la République.
2: Ouais.
1: Et pour autant, ça ne doit pas être évident de se mettre dans la peau d'une femme de ménage. Comment tu fais dans ces cas-là?
2: C'est ça l'écriture des chansons aussi, je trouve. Enfin, c'est, ouais. Bien sûr, il y a des choses très personnelles qu'on a vécues. Et voilà,
1: oui,
2: et
1: bah, comme souvent, Monter à Paris qu'on a écouté juste avant. Tu racontes chansons, ton histoire.
2: Les plus faciles à écrire parce que c'est du vécu. Mais j'aime bien aussi ne pas être trop nombriliste mettre en lumière aussi des gens qui sont souvent dans l'ombre, qui n'ont pas la parole.
1: Oui, mais tu dis « je ».
2: Et après,
1: c'est
2: voilà.
1: C'est ça. Mettre en lumière une dame, un monsieur qui fait le ménage, etc. Ok, mais là, dire « je », et donc d'un coup, t'es une femme et tu fais le ménage.
2: Il faut arriver à déjà avoir de l'empathie. Je pense que c'est l'une des choses les plus importantes pour écrire ou même faire de l'art en général, je pense.
1: Ou vivre.
2: Et puis, voilà. et puis, je pense qu'il faut être très observateur quand on écrit des chansons. Il faut arriver à capter des détails, arriver à pouvoir décrire des mouvements, des gestes, et puis essayer de capter un ressenti. Donc, il faut aussi parfois, regarder des témoignages, lire,
1: Regarder
2: des documentaires, etc., pour essayer de vraiment pouvoir se glisser dans la peau du personnage et pas taper à côté. C'est hyper important, comme le ferait quelqu'un qui se renseignerait pour écrire un bouquin, pour creuser dans un domaine, un sujet particulier. Souvent, ça met un petit peu plus de temps d'écrire ces chansons-là, mais elles sont, enfin, je trouve ça intéressant aussi de pas être tout le temps sur sa petite personne et de regarder le monde, d'observer la société. Et puis, effectivement, c'est aussi l'envie de donner la parole à ceux qui l'ont pas. Et là, cette chanson-là, c'était aussi le décor qui m'intéressait, cet endroit qu'on connaît tous où se jouent beaucoup de choses. Les grandes lois sont votées là-bas et où s'entrechoquent deux mondes très différents, à des horaires différents. Et voilà, je voulais faire parler celle qu'on n'entend jamais, quoi.
1: Et c'est pas la seule fois de l'album où tu te mets dans la peau d'une femme. On y reviendra tout à l'heure. Pour le moment, il faut qu'on parle évidemment de la chanson qui a cumulé 10 millions de vues et est-elle arrivée jusqu'à son destinataire? Tu vas nous le dire. C'est Monsieur le Président, où tu as écrit une petite lettre à Emmanuel Macron. Monsieur le Président, comme tu le dis dans la chanson, t'es pas le premier à écrire au Président. Qui t'a inspiré?
2: Non, c'est dans la tradition des déserteurs. Il y a eu Boris Vian et Renaud avant moi, comme je le dis dans le texte. Et c'est vrai que... Alors moi, c'est pas sur le thème de l'antimilitarisme comme l'avaient fait mes prédécesseurs, mais c'est un petit peu la suite logique des Oubliés, quelque part, que j'avais écrite pendant le premier quinquennat. Et là, c'est un peu la version du deuxième quinquennat. Comme rien n'a vraiment changé, l'injustice sociale est toujours là, les fossés s'agrandissent. Et puis, c'était aussi l'accumulation des petites phrases un petit peu teintées de mépris. Quand on arrive dans une gare, on croise les gens qui réussissent et les gens qui ne sont rien. Je trouvais que ces phrases-là, enfin moi, ça a été la goutte d'eau qui a fait déborder le vase.
1: T'as trouvé que c'était un discours un peu violent.
2: Voilà, et qu'on pouvait pas parler comme ça aux gens, voilà, qui parfois souffrent d'une société qui est pas facile tous les jours. Donc voilà, j'avais envie de le dire en chanson. C'est un petit coup de colère très frontal pour le coup cette chanson, mais il en faut de temps en temps.
0: Monsieur le

0: J'espère qu'il va te répondre.
1: Bah ouais, ouais, je te tiendrai au courant. Je reviendrai pour te dire si jamais j'ai une réponse.
0: Tu fais la suite de la chanson.
1: Voilà.
0: Alors, Gauvin, l'album s'appelle Boulevard de l'enfance. On sait tous, de toute façon, et alors encore plus quand on devient parent, ce qui est ton cas, que voilà, on revient jamais vraiment de notre enfance.
1: Non,
0: et
1: ouais.
0: Que, voilà.
1: Ça, c'est vrai.
0: Donc, c'est sûr que c'est un thème hyper important. Là où, dans ton album, c'est terrible et ça déchire le cœur, c'est qu'en fait, enfance, selon l'endroit où t'es né et l'époque où t'es né, ça veut vraiment pas dire la même chose. Donc, on croise des souvenirs de cours d'école dans une chanson comme Les avions en papier. 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

0: c'est tes souvenirs d'enfance,
1: oui.
0: À toi.
1: Ouais, ça c'est les miens, c'est cette espèce de nostalgie, de l'insouciance qu'on a avec les copains dans le préau, où finalement on a peu de soucis. Le seul souci qu'on a, c'est que l'avion papier vole le plus loin c'est possible et avoir des baskets qui courent vite. Et c'est vrai que c'est une belle période quand même de la vie.
0: C'est merveilleux quand le but de ta journée, ouais, c'est de faire rire tes potes.
1: Exactement.
0: Si t'as réussi ça, t'as réussi ta journée.
1: Ouais, c'est magnifique.
0: C'est très joliment raconté dans cette chanson. Ceci dit, et alors là pour le coup, c'est pas caractéristique de 2026, ça a malheureusement toujours été le cas. Il suffit d'être né ailleurs pour avoir une enfance bien différente, et c'est ce que tu racontes en te mettant dans la peau d'un petit gars de 6 ans, ouais, à Kharkiv, en Ukraine. J'ai cru

0: Kharkiv, ville ukrainienne, donc régulièrement bombardée par la Russie. Hier, il y a encore eu deux morts. Enfin voilà, tous les jours, on reçoit évidemment de mauvaises nouvelles de cet endroit du monde. Là, pour le coup, alors c'est quoi? C'est une phrase qui t'arrive en premier, ou alors c'est tu regardes les infos et tu te dis faut que j'en parle?
1: C'est une image, justement, un enfant avec sa maman sur le quai de la gare, et en fait tu vois dans le regard, dans les yeux, voilà, que il y a une espèce d'incompréhension, on comprend pas ce qui se passe dans les yeux de l'enfant, oui. Et la mère avec cette espèce de peur dans le regard, et j'avais envie de parler de l'exil, en fait, cet exil forcé du jour au lendemain. Tu tournes la clé de ton appartement et tu changes de vie, et parce que il y a des dirigeants à des milliers de kilomètres qui décident pour toi le sort de ton existence, et c'est souvent les gamins qui en pâtissent de ces décisions là et voilà, je voulais raconter à hauteur d'enfant justement le début de la guerre, avec un vocabulaire plutôt enfantin aussi, avec cette naïveté que les enfants ont.
0: Oui, ils pensent que c'est des feux d'artifice,
1: voilà,
0: exactement. Des bruits des bombes,
1: et donc ça permet aussi de pouvoir raconter, de dire plein de choses qu'un adulte ne dirait pas, et voilà, c'est et en même temps un enfant, on a l'impression qu'il ne comprend pas, et alors qu'en fait évidemment il saisit tout, et il va peut-être pendant des années subir ce traumatisme. Mais voilà, c'était dans l'idée aussi de raconter cet exil qui évidemment a lieu en ce moment en Ukraine, et dans malheureusement beaucoup de pays du globe. Voilà, c'est un conflit qui m'a beaucoup marqué ces 3-4 dernières années, que j'ai beaucoup suivi. J'ai entretenu aussi une relation épistolaire avec un professeur de français en Ukraine qui étudiait mes chansons. On est rentré en contact, et j'avais le besoin d'écrire sur ça, et sur cette enfance piétinée aux quatre coins du monde, et notamment en Ukraine.
0: En écoutant les chansons de cet album Boulevard de l'Enfance, nouvel album de Gauvin Serres, que je vous recommande évidemment, en fait on se dit... Mais merde, c'est vrai, l'enfance c'est sacré. Alors nous, évidemment, on est vieux, donc notre enfance elle est passée, on en a bien profité. Enfin, j'espère que vous en avez bien profité, en tout cas. Mais là, en ce moment même, au moment où on se parle, il y a des gosses pour qui il faudrait qu'on se batte pour que leur enfance aussi elle soit sacrée. Et t'es pas tout seul dans ce combat-là, puisque tu partages une chanson avec Francis.
1: Ouais, avec Francis, le Francis.
0: Le Francis, Cabrel de son nom de famille, mais enfin, est-ce nécessaire? Je ne sais pas. Lui aussi, ça c'est un thème qui lui a parlé.
1: Ouais, en tout cas, je lui ai envoyé ce texte-là. J'en avais envoyé deux, à vrai dire. Il a tout de suite dit qu'il voulait chanter sur celle-là.
0: Et, donc c'est la chanson titre de l'album, hein, Boulevard de l'Enfance.
1: Boulevard de l'Enfance, qui est très importante pour moi, qui résume bien aussi, je pense, cet album, dans le sens où ça parle de mon enfance à moi, de cette espèce de privilège justement d'avoir eu cette innocence, cette insouciance, et de la cour d'école, et en même temps aussi de regarder le monde et de se dire que c'est pas le cas partout. Et de dresser des portraits aussi d'autres enfants sur ce globe, et de se dire aussi finalement la naissance c'est peut-être la plus grande injustice sur cette planète, et j'avais envie de le raconter en chanson à travers des portraits et de le partager avec quelqu'un, parce que il y a aussi beaucoup question de transmission quand même dans cet album, et c'est quelque chose qui me touche beaucoup dans la vie en général, le fait de transmettre son savoir aux autres.
0: Et t'as transmis quelque chose,
1: et
0: Cabrel?
1: Francis m'a évidemment transmis beaucoup de choses, déjà depuis que je l'écoute, depuis tout gamin, à des périodes très différentes, quand t'es enfant, quand t'es ado et que t'es un peu perdu, puis quand tu commences à écrire des chansons, il te transmet beaucoup de choses aussi sans le savoir, et puis depuis que je l'ai connu, il m'a aussi transmis c'est tellement de choses, sans forcément rien dire, mais avec son humilité, son charisme, sa manière de travailler, sa manière de gérer sa carrière aussi, de pas être toujours sous le feu des projecteurs, d'être dans son lot natal à Stafford, et de travailler quelque part comme un artisan de la chanson.
0: Je
1: trouve ça très classe et très élégant, et c'est quelqu'un qui m'inspire beaucoup.

0: c'est hyper rare que Cabrel chante des mots écrits par quelqu'un d'autre.
1: Oui,
0: un peu
1: ouais,
0: comme
1: ouais.
0: Toi non plus, tu chantes pas les mots des
1: vrai.
0: Autres
1: non,
0: normalement.
1: C'est vrai, ça me touche d'autant plus, honnêtement.
0: Ouais, hein.
1: J'avoue que quand j'ai envoyé le premier petit message, je m'attendais pas à ce qu'ils disent oui, il fait très peu de duo et tout ça. Et non, ça m'a bouleversé, vraiment. Enfin, c'est un cadeau exceptionnel. Quand j'ai entendu sa voix la première fois en studio, on se regardait comme ça, on avait tous les deux le casque et honnêtement, j'ai pris une claque émotionnelle, une décharge électrique en fait. En une seconde, quand il a ouvert quand il a dit la première phrase du deuxième couplet, et bon, j'étais déjà très heureux avant ce moment-là, mais à ce moment-là, je me suis rendu compte du cadeau que c'était de pouvoir partager avec un artiste comme lui.
0: Jeune papa depuis une petite année, forcément il y a une influence dans ton album,
1: oui.
0: Dans les textes aussi, mais peut-être même dans la façon dont il a été fabriqué. Est-ce que avec les nuits courtes, t'as été obligé de travailler différemment?
1: Bah ouais, un petit peu. En tout cas en studio, c'est vrai que la fin c'était forcément un déchirement aussi de parfois partir à Bruxelles et de laisser
0: petit bonhomme
1: tout seul à la maison.
0: Bah oui.
1: Et en même temps, c'était magnifique. J'ai pu l'amener en studio un petit peu. C'était des moments incroyables. Enfin voilà, qui resteront gravés pour moi. Mais c'est vrai que oui, ça a forcément influencé en tout cas ma manière d'écrire, d'appréhender les sujets.
0: Tu te trouves plus adulte?
1: J'en sais rien, faudrait demander à ma compagne. Mais ouais, peut-être un petit peu quand même. Je pense qu'il y a un petit pourcentage de moi qui a pris un petit peu en maturité. Et puis ouais, on essaye de faire un petit peu plus gaffe quand même. On est un petit peu plus responsable,
0: oui.
1: J'espère.
0: Et t'as remarqué? Tu seras plus jamais insouciant.
1: Ouais, non, c'est vrai qu'il y a ce truc de.
0: Tu te feras toujours un petit peu de soucis quelque part.
1: L'inquiétude comme ça qui plane un peu au-dessus de la tête, ouais. Qui est permanent, c'est quelque chose que je connaissais pas. Effectivement, ça c'est c'est vraiment une nouveauté.
0: C'est fou, hein,
1: peut-être
0: ça.
1: La plus importante, je trouve, le fait de se soucier pour quelqu'un d'autre que soi. Parce qu'en fait, pour soi, on se soucie jamais. Enfin, on est complètement déconnecté de ça depuis qu'on est né. Donc, ça fait tout bizarre, mais c'est magnifique dans la vie et c'est magnifique aussi dans les chansons. Donc, voilà.
0: Alors, il y a cette chanson Un peu de nous deux où tu t'imagines ce petit garçon. Donc, je pense que tu as dû l'écrire avant qu'il naisse.
1: Ouais, après l'échographie des 5 mois, en fait, quand on nous a annoncé que c'était un petit gars, comme on voyait un petit peu le visage et tout, et c'est vrai que c'est une phrase qu'on nous dit beaucoup quand on va devenir parent, c'est à qui il va ressembler, quel trait de caractère il va avoir, est-ce qu'il va avoir le sale caractère de l'un des deux, est-ce qu'il va avoir tes yeux, est-ce qu'il va avoir... Et je trouvais qu'il n'y avait pas eu forcément une chanson qui parlait de ça, de cette espèce de mélange entre les deux parents. Et du coup, la chanson est arrivée très vite et ça a donné un peu de nous deux.
0: Un peu de nous deux, je pense qu'il va bien rigoler en l'écoutant quand il sera grand.
1: J'espère.

0: Barrette.
1: Joli mélange. Un peu de nous deux. Gauvin, on l'a dit tout à l'heure, oui, tu as des chansons qui parlent de toi, tes expériences, etc. Mais on ne peut pas te reprocher d'être nombriliste, franchement. Enfin voilà.
0: J'espère.
1: Bah là, en 4 albums, non, c'est bon, tu as gagné ta médaille. Voilà, tu t'intéresses aux autres. Donc la parentalité, oui, la tienne, évidemment, est importante pour toi. Mais tu te mets à nouveau dans la peau d'une femme, dans une chanson qui s'appelle « Presque une maman ». Écoutez, et puis après on en parle.
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0: Elle est hyper touchante, cette chanson, et elle va, je suis sûre, faire chaud au cœur de celles et ceux, parce que souvent on est deux aussi dans cette histoire-là, qui ont du mal à avoir des enfants. Mais là, en écoutant ça, je me dis c'est fou, parce que oui, je sens bien qu'il a fait sa recherche. Parce que, par exemple, je pense qu'il n'y a pas beaucoup d'hommes en France qui savent que le test de grossesse positif, c'est 2 barres.
1: Ouais.
0: La plupart s'en foutent, en fait. Ouais. Que c'est positif quand on leur dit. Et puis, ouais. mais c'est fou. Ça vient d'où, cette chanson et cette telle empathie pour ces femmes qui rêvent
1: C'est
0: en attendant.
1: Beaucoup de discussions, observations avec mon entourage proche. Et c'est vrai que de se dire que c'est arrivé à tellement de femmes, les pourcentages m'ont paru dingues en fait quand j'ai commencé à me renseigner sur
0: les fausses
1: sujet.
0: Couches, voilà, oui. Et mais personne n'en parle.
1: Voilà. Et en fait, c'est ça qui m'a interpellé. J'avais l'impression aussi qu'on dédramatisait vachement ce truc-là, alors que j'ai l'impression que ça laisse des traces profondes chez les femmes. Et voilà, je évidemment, c'est le genre de chanson où on avance. À petits pas pour pas taper à côté, parce que c'est trop important comme sujet. Et puis surtout quand on est un homme, de se mettre dans la peau d'une femme.
0: Oui.
1: En fait, je trouvais que c'était obligatoire, parce que ce que je voulais raconter, c'était aussi le ressenti dans le corps. Et si j'avais parlé à la place du père, évidemment, je pouvais pas parler de ça. C'était aussi pour essayer de mettre un espèce de pansement sur ce sujet tabou, en fait, beaucoup. Qui arrive à beaucoup de monde.
0: Même le mot fausse couche, ouais. Alors que t'es réellement enceinte, en fait, avant de le perdre, ton bébé.
1: Exactement. Donc, puis, j'avais l'impression aussi que beaucoup de femmes culpabilisaient de ça, alors que évidemment elles n'y sont pour rien. C'était une manière de leur dire t'es pas toute seule, quoi.
0: Bah bravo, parce qu'avec délicatesse et précision, je trouve que ça tape vraiment là où ça doit. Presque une maman à écouter, donc sur le nouvel album de Gauvin Serse. Et puis il y a une autre femme très importante, c'est ta maman.
1: Oui.
0: Et oui, 4 enfants plus loin.
1: Il y a
0: plein de femmes. Alors quand même, là, ta maman, tu parles d'elle, tu n'es pas dans sa peau, parce que
1: non,
0: là,
1: non,
0: sinon on va chez le psy.
1: Non, là, je m'aime.
0: Il faut pas. Mais n'empêche, tu parles pareil d'un sujet. Alors, je me souviens qu'il y avait eu un roman sur ce thème, mais évidemment le nom de l'auteur m'échappe, donc c'est complètement bête que je vous le dise. Enfin, il y a un roman.
1: Non, mais ok. Voilà.
0: Sur le syndrome du nid vide.
1: Oui, oui, oui.
0: C'est ça.
1: C'est exactement ce moment un peu charnière, où les enfants quittent le cocon familial et où la maman se retrouve toute seule,
0: ouais.
1: avec ses souvenirs, avec beaucoup de nostalgie.
0: Et parce qu'en plus, sur le chemin, elle a divorcé, donc il n'y a même pas un mari, elle est vraiment toute seule, quoi.
1: Exactement, et c'est vrai que j'avais envie de parler de ce moment-là et de lui témoigner aussi tout l'amour que j'ai pour elle en chanson, ce qui est pas toujours facile à dire en vrai, et c'est pour ça que les écrits parfois sont importants, et ce qui est bien avec les chansons, c'est qu'on peut dire plein de choses aussi entre les lignes. Et voilà, j'avais écrit une chanson sur mon papa dans le premier album, dans la bagnole de mon père, donc oui. Je voulais aussi rééquilibrer les choses, et cette chanson est hyper importante pour moi, et j'espère qu'elle fera du bien à ma maman et à toutes celles qui se sentent un petit peu seules parfois dans une grande maison qui a eu beaucoup d'insouciance justement quelques années auparavant. En passant

0: maman quand elle a entendu cette chanson, et tes frères d'ailleurs?
1: Bah j'étais tous mes frères ne l'ont pas entendu encore. Ouais. Je crois qu'il n'y a que mon plus grand frère qui l'a entendu. Parce que je voulais aussi garder un petit peu la surprise aussi, oui, de cette version arrangée que j'aime bien. Mais un jour je l'ai joué quand même à ma maman dans cette maison là et j'avoue je flippais, j'avais les mains qui tremblaient, je me souviens, parce que je voulais pas faire une version ratée. Et bon, ouais, c'était un moment, enfin je m'en souviens très bien de ce moment un peu suspendu, et bon là, je crois qu'elle avait les yeux qui piquaient un petit peu à la fin. Ouais.
0: Je vous recommande, les amis, ce très beau quatrième album de Gauvin Cerce, Boulevard de l'Enfance. À la prochaine.
1: À la prochaine, Amine. Merci pour ton accueil généreux à chaque fois.
0: Merci.
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0: L'âme tellement blues, Souad Massi, sa guitare, sa voix, sa plume aussi poétique que rock'n'roll, vous présente ce soir dans Décibel son nouvel album, Zagat. Bonsoir Souad Massi.
1: Bonsoir.
0: Bienvenue. Souad, les Françaises et les Français ont découvert votre voix sur une chanson de Marc Lavoine. Je crois que vous étiez arrivé en France pas très très longtemps avant, après avoir grandi en Algérie. Et la chanson, c'est Paris.

0: penser à cette époque de votre arrivée en France, à Paris, avec nostalgie?
1: Beaucoup. Il y a 25 ans de ça déjà, c'était en 99. Et cette chanson, à chaque fois que je l'écoute, ça me renvoie directement au 9 janvier 99. La date où je suis arrivée en France.
0: 9-01-99. Swad, six ans plus tard et des poussières, vous voilà aux victoires de la musique pour votre troisième album, Mesquelil, album de musique du monde de l'année 2006 aux victoires. C'est Swad Massy.

0: celles et ceux qui vous écoutent à ce moment-là pourraient vous qualifier votre musique. Alors là, voilà, il y a une petite guitare presque un peu andalouse.
1: Cap-vert aussi, ouais, un peu.
0: L'album dont on parle aujourd'hui, Zagat, il est très rock. Parce qu'en fait, au fond, vous êtes une rockeuse.
1: Ben, je l'ai été. Je l'ai été quand j'étais jeune. Et j'avoue qu'avec les nouvelles chansons et avec tout ce qui se passe en ce moment, je ne pouvais pas faire autre chose que le rock.
0: Ouais, alors vous l'avez été, et vous avez même, je crois, monté avec votre frère un des premiers groupes de rock en Algérie.
1: Alors, avec mon frère, j'ai beaucoup composé, j'ai travaillé avec lui, mais le groupe dans lequel j'ai fait partie en Algérie, c'était Atakor, il existait déjà.
0: D'accord.
1: Avant, et je l'ai intégré quelques années plus tard de sa création.
0: Et alors, c'était comment d'être une fille rockeuse en Algérie ?
1: Non, déjà, c'était pour moi... heureusement que j'ai eu affaire... j'étais un peu sous l'aile du bassiste, qui était un ami aussi.
0: Ouais.
1: Et ils m'ont vraiment aidée, parce que c'était pas évident pour une jeune femme de sortir déjà dehors et de faire de la musique. Mais pour moi, c'était une belle revanche sur la vie. Pour moi, il y avait plus rien qui pouvait m'arrêter.
0: C'est ça. Et comment vous l'avez découvert, ce rock ? Qu'est-ce qui vous a initié ?
1: Alors, déjà, moi, j'ai eu la chance d'avoir grandi au sein d'une famille mélomane qui adore toutes les musiques, et un oncle aussi qui était musicien, deux frères qui sont musiciens. Et ça m'a vraiment ouvert la porte vraiment pour entrer dans ce domaine.
0: Ouais.
1: Après, au sein de Atakor, c'est là où j'ai découvert Led Zeppelin, AC/DC, Aerosmith, U2. Atakor faisait beaucoup de reprises de ces groupes-là, et c'est là où j'ai découvert toutes ces belles musiques.
0: Et alors, votre instrument, la guitare, vous vous y mettez à quel moment et pourquoi ?
1: Alors, j'ai commencé un peu tard, mais vers 17 ans, à jouer à la guitare, parce que c'est grâce à mon frère Hassan qui m'a, pour mon anniversaire, m'inscrite pour apprendre à jouer la guitare. Lui, il faisait du piano depuis déjà un moment. Et voilà, c'était mon cadeau d'anniversaire. Mmh. Et ça me permettait, c'était mon refuge, la guitare. C'était ma meilleure amie. J'étais très introvertie, et ça me permettait d'avoir une présence à qui parler.
0: Ouais. Et puis aussi un support pour composer.
1: Oui, je composais beaucoup avec la guitare. J'aurais aimé jouer le piano, mais bon, quand mon frère jouait très très bien, ça m'a complexée. Du coup, je me suis concentrée sur la guitare.
0: Bon, alors merci au frangin, parce que c'est très bien, ça m'arrange beaucoup que Swad Massi ait choisi la guitare. L'album Zagat, il est très très guitare. Vous allez l'entendre tout à l'heure, on va se balader dedans. Mais avant, Swad, pour revenir donc à cette histoire de votre duo avec Marc Lavoine, j'avais envie de vous interroger sur votre rapport avec la variété française, puisqu'il n'y a pas que avec Marc Lavoine que vous avez chanté. Vous êtes sur l'album de duo de Florent Pagny. Savoir.

0: Ces chanteurs-là, vous les découvrez quand vous arrivez en France ou bien déjà en Algérie, vous les connaissiez?
1: Je les connaissais déjà d'Algérie parce que je regardais leurs clips et j'avais aussi, à l'époque, c'était des cassettes.
0: Ah oui.
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1: Swan. Ça nous rajeunit pas. Et j'avais la cassette de Cabrel, Florent Pagny aussi, ouais. Quelques chansons de lui, ouais. Je les écoutais en Algérie.
0: C'est vrai qu'il faut le dire, pour celles et ceux qui ne vous connaissent pas, Swad, vous ne faites pas des albums pour aller compter les pâquerettes dans les prés. C'est quand vous avez des choses à dire que vous allez en studio, que vous composez, que vous écrivez, que vous enregistrez des chansons. Et c'est vrai que l'album Zagat, donc déjà rien que son titre mérite qu'on s'arrête dessus. Zagat, donc c'est une petite expression qu'on peut, dire en français, ça se gâte. C'est une expression algérienne.
1: Algéroise.
0: Ouais, algéroise même, ouais, c'est à Alger c'est qu'on pas. Dit ça. Ouais. Et on dit ça, alors on peut dire ça parfois quand c'est rigolo, quand des enfants ont fait une petite bêtise et qu'ils ont peur de se faire attraper par exemple.
1: Non, mais je pense que c'est quand ils font des grandes bêtises, hein, Zagat.
0: Zagat, c'est... Faut avoir cassé un vase, un truc comme ça dans la maison.
1: Ouais, on peut avoir plein d'imagination pour ça, mais c'est vrai que c'est quand il faut se cacher quelque part.
0: Ok. Et donc là, c'est un peu votre réflexion sur le monde qui nous entoure, que ce soit la géopolitique ou même à des petits niveaux, même plus personnels. Zagat, ça se gâte, c'est une époque qui vous paraît morne, donc vous y répondez à coup de guitare.
1: Je pense que, la majorité des personnes qui nous écoutent sont d'accord avec moi que ça se gâte partout. C'est triste. On se sent, on est acculé, on se sent vulnérable. J'ai l'impression que j'ai les poings liés. J'avais envie de transformer cette colère et cette peur en autre chose, en musique. J'ai acheté pas mal de cahiers. J'écrivais tout ce qui me passait par la tête. Et j'en ai fait des chansons. Fait des chansons parce que j'avais envie de sensibiliser les gens, j'avais envie de partager aussi. J'aime bien avoir l'avis d'autres personnes sur ce qui se passe. Et je l'ai fait en chanson.
0: Alors justement, l'avis des autres, c'est vrai que c'est, on sent que c'est important pour vous. Vous êtes dans la communication, dans le partage, Swad Massi. L'album, depuis qu'il est sorti, on est nombreuses et nombreux à en parler. Quel est le retour du public? Qu'est-ce qu'ils disent?
1: Alors, c'est difficile de parler de soi, mais j'aime bien, la plupart des gens aiment bien ce son rock, ça leur parle, ça leur rappelle un peu la période où il y avait beaucoup d'artistes engagés qui se révoltaient et qui participaient, qui avaient des festivals où ils chantaient, ça leur évoque cette période-là. Et ils aiment bien la pochette d'album, là, cette couleur.
0: Rouge!
1: Le rouge,
0: noir.
1: Oui, la photo aussi, qui rappelle un peu les guerrières berbères.
0: Ouais.
1: Et c'est les échos que j'ai eus, elles sont très positives et ça me fait vraiment plaisir.
0: C'est super que vous parliez de ça, du côté ensemble. Je sais pas comment décrire mieux. Alors pourtant, ce n'est pas mais c'est ensemble. C'est-à-dire que on a vécu des périodes dans les années 80, dans les années 90, où on était rassemblés. Alors derrière des artistes notamment, et on était tous ensemble et on chantait ensemble des chansons. Je me souviens par exemple de Salut à toi, des Berruriers Noirs, des choses comme ça. Il y avait un sentiment de communauté qu'on a peut-être perdu. On parle même maintenant d'archipélisation de notre société, ça veut dire on est chacun sur un petit bout d'île avec un téléphone qui nous envoie que les infos qu'on aime, que des gens qui sont d'accord avec nous et on communique plus. Donc vous pensez que des chansons, des concerts, ça peut rassembler les gens?
1: Je pense que la chanson a toujours rassemblé les gens. Elle a toujours, on a toujours construit des ponts avec les chansons, la musique, et ce qui nous permet aussi de créer des sas. C'est parfois de s'isoler aussi, de réécouter des chanteurs ou des chansons qu'on aime bien. Moi, je suis à l'ancienne. J'aime bien mettre un CD et écouter tout l'album. Ça me permet aussi de me poser, parce que on reçoit tellement d'informations qu'on sait plus quoi prendre, et voilà.
0: Donc se plonger dans un album. Alors plongeons, tiens, puisque c'est l'heure, dans Agathe, l'album de Souad Massi. Vous croiserez Tilly.

0: On parlait tout à l'heure des guitares électriques, elles arrivent, mais je voulais qu'on parle de ce moment-là aussi, de l'album. Alors, pour le coup, ceux qui vous ont découvert à vos débuts vont dire « Ah, on retrouve notre Swad qu'on aime !» Presque folkeuse, en fait. Qu'est-ce que ça dit, cette chanson?
1: En fait, cette chanson, elle paraît triste. Elle est triste.
0: Un peu mélancolique.
1: Elle est mélancolique, mais il y a une forme d'amour aussi. Parce que je demande au soleil d'aller caresser la joue d'une autre personne qui est triste. Voilà, c'est une chanson aussi sur le partage.
0: Allez, on branche les guitares.

0: Rachida qui chantait du rock en arabe. Là, vous faites ça sur Zagat, cette chanson géniale. Il y a beaucoup de rock en langue arabe?
1: En tout cas, que ce soit au Maghreb ou au Moyen-Orient, j'ai rencontré pas mal de jeunes qui faisaient du rock ou du rap ou du reggae. Vous avez parlé de Rachida, je voulais juste rebondir parce que Justin Adams avait réalisé pas mal d'albums de Rachida et c'est lui aussi qui a réalisé cet album.
0: Ouais.
1: Peut-être que c'est pour ça qu'on retrouve aussi quelques sonorités.
0: On sent quelque chose. Bien sûr. Il y a une cousinade quelque part. Mais ce qui est super, c'est que en fait vous aviez vos compositions et Justin Adams, il arrive en fait après, une fois que vous êtes en studio et que vous voulez donner une couleur particulière, c'est ça?
1: Dès le départ, j'avais envie d'aller vers le rock et c'est vrai que Justin Adams, il est venu, il m'a encadré et qui a réalisé, il a fait les arrangements et il a ramené sa couleur aussi, très rock.
0: Et il a même fait ressortir votre côté punk.

0: Moi, j'ai décidé, c'est mon nouvel hymne. 6 heures du matin, c'est l'hymne de la charge mentale. Swad, oh bravo.
1: À chaque fois que je suis dans le métro le matin, je pense à cette chanson. Je vois les gens fatigués. J'ai dit, on est tous pareils, on est tous fatigués. Ouais. Surtout les femmes.
0: Surtout les femmes. Ouais. Vous regardez beaucoup les gens vivre autour de vous pour vous inspirer?
1: C'est fou parce que moi, le matin, ou pas le matin, spécialement le matin, mais je ne regarde pas mon téléphone dans les transports parce que déjà, je perds beaucoup d'affaires. Et je regarde les gens et c'est dur. Hein. Je ne voudrais pas critiquer, mais... Je fais partie des rares personnes qui regardent les autres ou qui lisent ou pensives, mais pas sur mon écran.
0: Ouais.
1: C'est pas que les ados, que les jeunes, même les personnes de mon âge ou sont tous sur leurs écrans et ça me fait vraiment peur.
0: Oui, parce qu'on
1: se regarde plus.
0: On se regarde plus et on ne rêvasse plus. Parce qu'en fait, quand on est sur le téléphone, alors on a beau regarder des trucs débiles, n'empêche que le cerveau est occupé. Alors que c'est la divagation finalement qui fait la créativité.
1: Et parfois, je me dis, si jamais il arrive quoi que ce soit, un vol ou quelqu'un qui fait un malaise, on ne sait même pas comment il était habillé, on ne sait pas ce qui se passe autour de nous. Et on est vraiment dans notre monde, dans notre écran et ça nous... je ne sais pas, moi, ça, c'est quelque chose vraiment qui me fait vraiment peur.
0: Oui, c'est effrayant. En fait, on n'a pas conscience de notre environnement. Alors qu'on vit dans un monde où on devrait faire très attention à notre environnement.
1: Bien sûr, bien sûr.
0: Une des leçons de Zagat, de Swad Massi. Allez.

0: Choisir, je fais très très attention quand je choisis mes mots et c'est vraiment, à chaque fois, c'est une période pour moi de recherche et de tension. Jamais, ça n'a jamais été facile.
1: Donc vous voulez à la fois être précise, incisive, quand on cherche le mot juste, c'est ça en fait qui se passe, c'est qu'on veut pas, on veut que tout le monde comprenne.
0: En fait, j'ai l'idée, j'écris bien sûr, après c'est vrai que j'écris en arabe à part les chansons que j'ai écrites en français,
1: Ouais.
0: mais c'est que je suis très très dure avec moi-même parce que je suis très exigeante, j'essaye tout, je me dis toujours que c'est pas assez, c'est pas bien, il faut que j'écrive mieux que ça, je suis très très dure avec moi-même.
1: Mais Swed, le monde entier vous aime. En France,
0: Ah,
1: on vous
0: merci.
1: adore. Pour vos concerts, on vous attend en Allemagne, en Angleterre, en
0: Ouais.
1: Hollande. Est-ce que ça, alors même si j'entends et j'admire le fait que vous soyez si dur avec vous-même, mais est-ce que ça vous apporte quand même un peu de réconfort dans les moments de doute?
0: Le réconfort, je l'ai sincèrement quand je suis sur scène. Quand je suis sur scène, parce que je partage la musique avec mes musiciens, il y a une interaction avec le public, je vois comment ils réagissent. C'est ce que j'aime, c'est ça mon réconfort. Mais après, dans l'écriture, non, ça a toujours été douloureux pour moi.
1: Bon bah merci de vous faire un peu mal pour
0: C'est
1: nous
0: comme
1: faire
0: une
1: beaucoup de bien
0: grossesse.
1: après. Ah,
0: C'est
1: c'est
0: comme une
1: ça?
0: grossesse, oui.
1: Mais c'est un beau bébé,
0: Ah,
1: Zagat.
0: merci.
1: Sachez-le,
0: Ouais, c'est mon
1: sachez-le.
0: troisième bébé.
1: C'est ça un
0: Non,
1: bébé
0: j'en ai d'autres, mais bon, c'est. Non, je parle des albums, hein.
1: Oui.
0: J'ai pas 10 enfants.
1: Alors, c'est un bébé, du coup, quand il filons la
0: Ouais.
1: métaphore, un bébé qui a été enregistré à moitié
0: En
1: en Angleterre
0: France.
1: et à moitié en France.
0: Oui.
1: Ouais.
0: Oui, j'avais envie d'avoir ce son british.
1: Ça
0: Et
1: marche, hein. Ouais.
0: j'allais vers le rock et j'avais vraiment envie voilà, ne pas tricher. Et même avec Justin, avec les musiciens avec qui j'ai travaillé en partie en Angleterre, j'avais besoin de cette énergie anglaise, on va dire, pour certaines chansons.
1: Et puis il y a des invités aussi sur le disque. Alors un grand philosophe du XIIe siècle, andalou de langue arabe, il s'appelle Averroès et vous le citez dans la chanson L'équation numéro 2. Et si vous vous dites oh là là, mais moi en cours de philo, j'ai pas révisé Averroès, croyez-moi, cette phrase-là, vous la connaissez sans savoir même que c'est de lui.
2: L'ignorance mène à la peur, et la peur mène à la haine, et la haine mène à la violence. Voilà l'équation.
1: Ah, et c'est très puissant, hein, ces mots
0: Ouais.
1: d'Averroès. Ça vous arrive souvent de citer des auteurs dans vos chansons ou c'est une première?
0: Alors, dans le passé, j'ai le plaisir de lire des poèmes avec des musiciens dans la formation Cœur de Cordoue. Et je rendais hommage à certains poètes. Et ça m'a toujours inspirée pour écrire. C'est-à-dire que ça m'arrive de prendre au hasard un philosophe ou un écrivain et je lis une citation très connue et ça mûrit après dans ma tête et je peux composer à partir d'une citation, par exemple.
1: Voilà, soit de massif, fit. Averroès. Et c'est pas tout le
0: Ah
1: monde,
0: là
1: hein.
0: là, c'est la classe.
1: C'est
0: C'est la
1: classe.
0: classe.
1: Exactement. Il y a aussi Youssoupha est sur l'album pour une chanson qui s'appelle Congo Connection. Alors oui, ça parle du Congo, mais ça peut parler de tout un tas d'autres pays d'Afrique.
0: Tout à fait. Où les enfants, où les gens sont exploités.
1: C'est
0: Bien
1: ça.
0: sûr,
1: C'est
0: bien
1: ça.
0: sûr.
1: Des pays qui devraient être les plus riches parce
0: Riche.
1: qu'ils ont les ressources énormes et pourtant les gens crèvent de faim.
0: Et dommage parce que y a de la corruption. Et c'est toujours les pauvres qui payent. Et j'avais envie de soulever surtout le problème des enfants qui sont exploités dans les mines et pour fabriquer nos fameux téléphones, ordinateurs,
1: Les fameux,
0: avions,
1: ouais.
0: drones. Et voilà, tout est connecté. On le voit pas parfois, mais c'est des nouvelles drogues en fait.
1: Youssoupha et vous, c'est beau.
0: Ouais.

Alors elle fait ça, Souad Massi, dans son album Zagate, elle partage avec vous sa vision du monde. Alors oui, il peut être très laid en ce moment, il peut faire très peur, mais ça ne veut pas dire qu'on ne peut rien en faire.

0: ça en fait un peu la votre philosophie. On peut en faire quelque chose de tout ça.
1: De toute façon, on n'a pas le choix.
0: Oui,
1: moi, j'estime que quand on est adulte, il faut qu'on se surpasse pour rassurer nos enfants, ceux qu'on aime, et autant qu'artiste. Je pense que notre rôle, c'est aussi de pouvoir avoir l'intelligence de faire jaillir la lumière de l'obscurité. Je pense que c'est notre rôle aussi, à nous les artistes.
0: Ouais, alors il y a, pour terminer, ma chère Souad Massi, un duo avec Gaëlle Faye. Ça s'appelle « D'ici, de là-bas ». C'est l'identité, là, qui est questionnée. C'est quelque chose qui vous tracasse ou pas?
1: Alors, c'est une chanson que j'ai faite avec Gaëlle Faye, et c'est pour dénoncer le racisme.
0: Ouais.
1: C'est l'identité, oui, non, parce que moi je sais d'où je viens et je sais où je suis. C'est un bagage qui m'a enrichi plus qu'autre chose. C'est surtout pour dénoncer les amalgames, parce que nos origines, à nous, on va pas les effacer pour faire plaisir à certains. C'est juste pour dire que pour nous, c'est une richesse, cette double culture, et qu'on est là pour rayonner et pour construire, et que c'est possible.
0: Ouais, et c'est dit avec tellement de finesse, d'intelligence. Souad Massi, merci d'avoir rebranché les guitares électriques.
1: Ça vous va.
0: Merci de l'invitation.
1: Super bien.

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2: C'est une des premières chansons qui m'a inspiré une question sur le genre que nous sommes, sur le travestissement. Et je trouvais ça hyper audacieux de le faire à cette époque-là. Quand j'étais petit et que j'écoutais cette chanson, je regardais la liberté de Diane Tell qui pouvait le chanter avec un air si libéré.

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2: Bonjour, bonjour. Comment allez-vous aujourd'hui? Cet été, nous profitons des meilleurs moments d'Au Taquet avec Valérie Damidot et Eric Bastien. L'occasion de passer un bon moment à l'heure du déjeuner et de nous changer les idées si, par exemple, on est au travail. Ce jeudi, nous ferons la connaissance de Richard qui a tendance à casser sa table basse, de Max qui aime bien cuisiner, d'Adèle qui collectionne les Barbies, sans oublier Patrick qui délègue la gestion de ses papiers à d'autres car il n'aime pas ça. On les adore, nos candidats, sur votre radio ici.
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2: Direction l'année 1995 maintenant. Que faisiez-vous d'ailleurs cette année-là? Est-ce que vous en souvenez? Jacques Chirac était élu président, Toy Story sortait au cinéma et Florent Pagny nous proposait une première compilation avec ce titre qui d'ailleurs donnera son nom à l'album. Bienvenue chez moi sur votre radio ici.

0: sera sur les routes de France à partir de mi-octobre. Amiens, Lille, Pau et ailleurs. Florent Pagny, bienvenue chez moi. Et bienvenue surtout dans la vie de Richard d'ici Loire-Océan. Richard qui est un vrai maladroit. Sa table basse, ou plutôt ses tables basses en sont témoins. Tout cela a beaucoup amusé Valérie Damido et Eric Bastien. C'est votre radio ici.
1: Richard, c'est notre petit Pierre Richard.
2: Oh bah, Pierre Richard, hein.
1: Pierre Richard.
2: Ah, évidemment.
1: Alors, il paraît que il t'arrive quand même pas mal de problèmes. Par exemple, à chaque fois que tu fais des fêtes à la maison avec ta femme, tu danses et tu casses la table basse. Est-ce que c'est vrai cette histoire ?
3: Bah ouais, c'est vrai, ouais. Mais essaie de danser, c'est pas pareil.
1: C'est-à-dire ? Tu essaies ?
3: Je suis un peu n'importe quoi parce que j'aime bien m'éclater, mais bon, c'est vrai que à chaque fois la table basse, ça mange. Maintenant, on a décidé d'acheter une table basse massive. Donc, c'est plus la table basse qui va casser.
1: Ah bah oui, là, si tu prends un truc en marbre, c'est sûr que ça ne bougera pas. Tu prends un cube de béton et hop, là, on n'en parle plus.
4: Ça fait mal, hein.
3: Non, bon, c'est vrai, c'est vrai.
1: Bon, il paraît qu'une fois, tu as quand même coupé les cheveux de ton fils de 8 ans, tu as oublié d'enlever le sabot, il a été rasé à blanc.
4: Oui, mais il a réparé après. Il n'y a pas de problème.
3: Non, j'avais oublié de mettre le sabot, le sabot.
1: Oui.
3: Et quand je l'ai attaqué, bah, moi, j'attaque toujours de face. Hein. Enfin, les problèmes, c'est comme les problèmes.
4: Des figures à gamin.
3: C'est un Iroquois d'envers, on va dire.
4: Oh non !
1: Mais pauvre gosse, mais il doit il a dû te détester, cet enfant.
3: Ah oui.
1: Oh, mais
3: une heure ou deux avant qu'il veuille quelque chose.
1: Oh my god.
4: Il a cherché à t'adopter après ou à partir de chez toi parce que.
1: Attends, parce que c'est pas tout. Il veut justement, bah, pour se faire pardonner de la coupe qu'il a fait à son gosse, il décide d'aller acheter des rollers chez Decathlon.
4: C'est pas une bonne idée, je pense.
1: Oh bah, comme pas du tout, parce que quand il arrive dans le magasin, il voit un skate, il se dit, ah, quand j'étais jeune, je faisais du skate. Donc, hop là, parce que moi j'ai fait la même, hein, donc je vois bien ce que t'as fait. Tu sais, quand j'étais jeune, je faisais du skate, il est monté sur le skate, sauf que comment te dire? Eh ben, il a tout fait tomber dans le rayon, n'est-ce pas?
3: Et puis moi avec.
1: Et ben voilà. Non, il faut arrêter là maintenant, hein. Il faut arrêter, mon petit chat, il faut arrêter, c'est. C'est plus possible parce que va t'arriver des bricoles. Tu vois, il y a un moment donné. Non, il faut rester.
4: On n'a plus l'âge, hein.
1: On n'a plus l'âge.
3: C'est ça, oui.
1: Alors, c'est la question à choix multiple qui peut te faire marquer 3 points de plus. Je vais te poser la question, te proposer des réponses et à mon top chrono, tu auras 10 secondes pour me donner ton choix. Tiens, on va chanter.

0: savez qui manque à cette bande? Mamido.
1: Mamido.
0: On n'a pas retrouvé qui est Mamido, la chanteuse Mamido. On cherche toujours.
1: Oui, c'est vrai. Alors écoute bien. Nous allons parler du Mardi Gras, car aujourd'hui, mardi 17 février, c'est Mardi Gras.
0: C'est pas vrai.
1: Et alors, je vais te demander pourquoi on se déguise à Mardi Gras historiquement. Alors je te propose, pour effrayer l'hiver, pour se cacher des autorités religieuses, pour inverser les rôles sociaux le temps d'une fête, pour ressembler à Éric Bastien.
0: Mais oui.
1: Alors, pourquoi on se déguise historiquement? Pour effrayer l'hiver, pour se cacher des autorités religieuses, pour inverser les rôles sociaux le temps d'une fête, ou pour ressembler à Éric Bastien. Top chrono, 10 secondes.
2: Ressembler, échanger les rôles sociaux.
1: Échanger les rôles sociaux.
2: Parce que c'est l'équipement, il y a...
1: c'est ça. Et oui, Mardi Gras, ça prolonge les fêtes médiévales et les hiérarchies étaient inversées. Les pauvres jouaient les riches, les fous les puissants. Et tout le monde permettait, ça permettait à tout le monde d'avoir l'anonymat, la liberté de se déguiser. C'était génial. Voilà, 7 points pour toi.
0: Mais vous n'avez pas réinventé les règles sur cette question, du coup.
1: Mais il n'y a pas de règles à réinventer.
0: Oui, bien sûr.
1: L'énoncé
0: bien sûr.
1: Des règles n'a qu'à être
0: plus
1: clair.
0: Vous avez répété 2 fois la question. Ce n'est pas 10 secondes que vous lui avez offert, mais 20 secondes.
1: Mais je répète toujours 2 fois la question. Qu'est-ce que tu racontes, même toi, tu le fais?
0: Je vais faire pareil, Laetitia.
1: Mais tout le monde fait pareil, on répète toujours 2 fois.
0: Laetitia qui va gagner. Je fais tout pour que tu sois avec nous vendredi, Laetitia.
3: Merci, merci.
0: Mais oui, mais tu sais, j'ai pas un bon coaching. Hein. Je fais ce que je peux, mais j'essaye. Laetitia, alors, ma petite Laetitia, avec l'Indre-et-Loire qui habite à Fondette. On m'indique que ton chéri était musicien. Il joue de quoi?
3: Eh ben, il joue de presque tout.
0: D'accord.
3: Il fait de la guitare, de la basse, du piano, de la batterie, tout ce qui fait de la musique, il arrive à sortir quelque chose de vraiment entendable.
1: T'es marié avec Rémi Brica?
0: C'est la vie en couleur.
1: La voilà le garçon de mal.
0: En fait, son chéri, c'est le catalogue La Redoute. Il sait tout faire. Et alors, du coup, il a un groupe. Et toi, tu chantes dans le groupe. Alors, comment il s'appelle ce groupe?
3: Alors en fait, le groupe avec lequel je chante s'appelle les Nordic Singers et je suis en deuxième chanteuse, oui, avec Anne qui était la voix chanteuse.

0: Vous écoutez ici la recette Jack et Carla. Valérie Damido et Eric Bastien sont maintenant avec Max d'ici Gironde qui va nous donner envie avec ses spécialités culinaires et Clotilde d'ici Berry qui va nous étonner avec un talent inutile, complètement improbable. Je vous promets, il y a de quoi de rester perplexe sur votre radio ici.
1: Alors, il paraît, mon petit Max, que tu adores cuisiner parce que ta maman était chef cuisinière d'un grand restaurant.
2: Absolument.
1: Donc elle t'a appris à cuisiner.
2: J'ai surtout beaucoup regardé.
1: Et alors, c'est quoi ta spécialité?
2: Oh, la spécialité, comme j'avais dit à Gwenaëlle, mais elle ne connaissait pas, la spécialité ici, quand même, c'est la lamproie à la bordelaise.
1: Et qu'est-ce la lamproie? Qu'est-ce que c'est? Moi non plus, je ne connais pas la lamproie.
3: Je ne connais pas non plus, non.
1: Qu'est-ce que c'est?
2: C'est vrai. La lamproie, c'est un poisson anguille, mais voilà. Grosse, plus grosse, puisque ça peut faire un kilo.
1: Ah oui, quand même.
2: On ne peut plus la pêcher en Gironde, mais on peut la pêcher, on en trouve encore, je dirais, en Loire, dans la Loire et dans la Dour.
1: Ah d'accord, il n'y en a plus en Gironde, bah, c'est bien dommage.
3: Mais on ne peut pas la pêcher, si j'ai bien compris.
1: Mais on ne peut plus la pêcher en Gironde.
2: C'est interdit, elle est protégée ici.
1: Bah oui.
2: On ne peut pas.
1: La surpêche,
2: mais on peut toujours en trouver, on peut se débrouiller par des pêcheurs qui peuvent en faire venir de Loire. Et à ce moment-là,
3: c'est du braconnage. Hein.
2: On peut la cuisiner, mais c'est un poisson qui est onéreux.
1: D'accord, ok. Alors, par contre, tu fais du confit de cochon, il paraît, tu fais des beignets et tu fais des pets de nonne.
2: Ah oui.
1: Alors, ce nom m'a toujours fait rire, je ne sais toujours pas ce que c'est. Hein.
3: Une pâtisserie.
1: Oui, merci, mais j'ai 61 ans, je ne sais pas ce que c'est. C'est quoi un pets de nonne?
2: C'est un gros beignet.
1: Ah, c'est un gros beignet, mais à quoi?
2: C'est des beignets de la mi-carême.
1: Mais c'est bientôt alors.
2: Oui, c'est bientôt. Oui.
1: Eh oui, la mi-carême, c'est bientôt. Oui, oui. Et voilà.
3: Attends, 61 ans voilà. Pour savoir ça quand même.
1: Ben voilà. Eh ben oui, qu'est-ce que tu veux?
2: On apprend à tout âge. Hein.
1: Exactement, mon petit Max. Mais oui, mais ça lui passe par-dessus. Alors écoute bien, c'est une question à 3 points. Je vais te mettre un extrait de quelque chose, je vais te faire les propositions. Et à mon top chrono, tu auras 10 secondes pour me donner ta proposition. Écoute bien l'extrait.
4: Atmosphère. Est-ce que j'ai une gueule d'atmosphère?
1: Atmosphère, est-ce que j'ai une gueule d'atmosphère? Dans quel film on entend cette réplique? Les enfants du paradis, Hôtel du Nord, Quai des brumes, La vie d'Éric Bastien.
3: Oui,
1: voilà.
3: Bien sûr.
1: Atmosphère, est-ce que j'ai une gueule d'atmosphère? Les enfants du paradis, Hôtel du Nord, Quai des brumes, La vie de Bastien, top chrono 10 secondes.
2: Je dirais Quai des brumes, mais je ne suis pas sûr. Quai des brumes.
1: C'est pas ça, c'est Hôtel du Nord. C'est le film de Marcel Carné, 1938. Elle se dispute, Arletty, sur le pont du canal Saint-Martin. C'est Hôtel du Nord, elle est face à l'hôtel, d'ailleurs, dans l'extrait. Bon, bah pas de points, mais c'est pas grave, tu vas te rattraper.
3: T'as beaux yeux, tu sais, ça c'est Quai des brumes. T'as de beaux yeux, tu sais, avec Gabin, notamment. Clotilde, oui. Qui est notre petite Clo, qui est picarde, qui habite aujourd'hui dans l'Ain, parce qu'elle s'est installée à la campagne, qui fait mijoter de bons plats et qui pêche la carpe. On parlait de pêche en étant aussi. Alors, on a 3 points, mais on va peut-être faire mieux, Clotilde. Dis donc, un petit peu de voyage. Tu as été en Sardaigne lors de tes études. C'était à quelle occasion? Tu as été fait des études de quoi en Sardaigne?
5: Parce que j'ai fait un stage lors de mon BTS, gestion et maîtrise de l'eau.
3: Ok.
5: Et je me suis retrouvée 3 semaines en Sardaigne pour faire un stage dans une usine d'eau potable.
3: Bah, sympa ça, t'as pas mal voyagé,
5: ouais,
3: hein, t'as
5: sympa,
3: été au Maroc, à Bruxelles, à Amsterdam, à Milan, avec Cédric. Et pourtant t'as peur en avion, donc tu te forces, tu te forces du coup?
5: Bah oui, je prends sur moi, mais... Contente quand on atterrit, quoi.
3: Oui, bah, j'imagine bien. Alors là, t'as envie d'aller sur l'île de la Réunion?
5: Oui.
3: Ah ouais, t'as envie de danser le Sega, seulement c'est 10 de mémoire, 10, 11, 12 heures hein, pour aller jusque dans l'océan Indien.
5: Ouais,
3: c'est pas à côté, hein. Bah, je te le souhaite d'y aller. Si t'étais un animal, puisqu'on parlait de la pêche, bah tu serais un poisson.
5: Voilà, un poisson dans l'eau, ouais.
3: Petit poisson, petit
1: popa.
3: Un tout petit poisson ou un gros poisson?
5: Oh, un petit poisson dans un étang tranquille, quoi.
3: Un petit poisson, quoi. Alors, tu sais, on aime bien parler des talents inutiles et on découvre parfois des choses assez hallucinantes. Mmh. Et Gwenaëlle, que l'on cite souvent, a découvert que tu avais, comme les autres, un talent inutile. Tu sais, alors là, j'ai halluciné parce que je pense qu'on peut mettre X-Files. Allons-y. Elle sait imiter la pantoufle.
5: Exactement.
3: Alors, est-ce que tu peux développer et d'accord, nous expliquer?
1: Oui, ce serait pas mal que tu développes.
5: Il faudrait le voir pour le croire.
3: Sadia, tu fais quoi pour imiter la pantoufle?
5: J'imite la pantoufle, mais ça va être compliqué.
3: Non, mais ce que tu fais, en fait, tu t'allonges par terre.
1: C'est visuel.
3: Oui, bien sûr, mais oui. Tu t'allonges par terre sans bouger.
5: Voilà.
3: Mais surtout, pourquoi tu fais ça?
1: C'est inutile, donc...
3: Pourquoi tu imites? Qui te demande inutile de nous imiter la pantoufle?
1: Ça la fait rire.
3: Voilà. Écoute, envoie-nous des images parce que j'ai une curiosité quand même par rapport à ça.
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0: Chicago, If You Leave Me Now. À suivre votre agenda d'été avec tous les bons plans pour profiter de la période estivale dans votre région, puis retour de la musique avec Renan Luce sur votre radio ici.
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2: Nous avons une pensée ce midi pour tous ceux qui sont dans les feux, notamment dans le Var et dans le Diwa en Drôme. Bon courage à vous. La suite des meilleurs moments d'Otakès, c'est juste après Renan Luce, La Lettre, sur votre radio ici.

0: d'ici. Il part en tournée à partir de fin septembre. Renan Luce dans la playlist d'ici La Lettre. Faisons connaissance maintenant avec Patrick d'ici Provence, qui a un gros point commun avec Valérie Damido, et Emmanuel d'ici Loire-Océan, dont la spécialité en cuisine a fait saliver Eric Bastien. Je suis d'accord avec lui, ça a l'air délicieux.
1: Donc, mon patoche, tu as 3 points, c'est pas mal, j'ai envie de te dire.
2: Oui.
1: Alors, on parlait de points communs, toi et moi. On a un énorme point commun, toi et moi. C'est surtout qu'on a la même passion pour notre taulier national, notre Jojo Altec.
3: Les gens de chaîne sans voir le jour, c'est qu'on appelle pour ça de l'amour.
1: Hey !
3: Aimons la chance.
1: Alors, Johnny, hein, on est quand même... passion de Johnny, tu l'as vu souvent en concert ?
2: Oui, je l'ai vu 4 fois. Bon, pas dans les grands stades et tout, mais bon, je l'ai vu à Marseille, au Dôme, tout ça, dans les Zéniths. Ouais, je me suis régalé, parce qu'on le voyait, il n'était pas trop loin, quoi. Je l'ai vu à l'Arena d'Aix aussi. Oui, non, c'est sympa.
1: Ah oui, ah, mais bon. Dis donc, c'est bien, 4 fois en déjà.
2: Oui, oui, c'est vrai. Oui. Avec mes fils. Alors, je voulais te dire, Valérie, parce que j'ai un fils qui est DJ à Nice.
1: Oui.
2: Voilà, il s'appelle Mario, et voilà, je l'aime, et j'aime mon autre fils. On est tous dans l'événementiel dans ma famille. Il est magicien à Aix-en-Provence.
1: Et il s'appelle comment?
2: Pierre. Voilà, ah. Pierre, il est magicien. J'ai 2 petits-enfants, Gabriel et Elsa, qui, voilà, 6 ans et 3 ans. Magnifique.
1: Alors, Pierre le magicien, Mario le DJ, et les petits-enfants, ils vont faire quoi alors? Acrobates?
2: Ah ben peut-être, le cirque, oui, peut-être.
1: Eh oui, pourquoi pas, j'ai envie de te dire.
2: C'est dans les gènes.
1: Eh ouais, bah oui, c'est dans les gènes, exactement, voilà. Alors, bah oui, c'est dans les gènes, parce que toi, t'es plutôt un artiste, parce que par exemple, tout ce qui est administration, paperasse...
2: Oh, ouais, non, c'est pas mon fort.
1: Eh ouais, bah t'es comme moi. Moi, j'ai un problème.
2: Moi, c'est ça, les paillas, les barbecues, enfin, les apéros... Enfin,
4: la vie, quoi, voilà. La vie, quoi. Hein, bah ouais, la vie, qu'est-ce qu'on s'en fout des papiers.
1: Alors, les papiers, le barbecue, tout ça, bien sûr. Mais du coup, c'est qui gère tes papiers?
2: Ben, c'est des copines, des voisines.
4: Les pauvres. Tu travailles tous les gens, le voisinage, lui.
2: Voilà.
4: La compta, le secrétariat.
2: Les aides sociales. Enfin voilà, quoi, je me débrouille quand même, ça va.
1: Tu te débrouilles, d'accord. Alors écoute bien, c'est la question à choix multiple, c'est pour marquer 3 points de plus. C'est une question de télévision. Écoute bien la question. Et je te propose des choix, et à mon top chrono, tu auras 10 secondes pour me donner ton choix. Quelle chaîne de télévision a vu le jour le 20 février 1986? Alors, M6, Canal+, La 5 ou ma chaîne de vélo? Donc, quelle chaîne de télé a démarré sa carrière le 20 février 1986? M6, Canal+, La 5 ou ma chaîne de vélo? Top chrono, 10 secondes.
2: Ouais, je vais partir sur Canal+.
1: Et c'est non, chéri.
2: Non.
1: C'est la 5.
2: La 5, oui.
1: Et
2: oui, j'ai hésité.
1: Et ouais. C'est 20 février 86, c'est Berlusconi qui lance ça. Ça a été la première chaîne privée gratuite en France et elle a cessé d'émettre en 92, donc c'est dire si c'est vieux. Et
4: c'était triste.
1: Et c'était
4: Jean-Claude Bourret, je me souviens. Oui. La 5 est morte et tout, c'était dur. Ouais.
1: Bon, et ben pas de points pour toi, mon chat, mais tu restes en tête avec 3 points.
4: Bon, Emmanuel avec ici Loire-Océan, oui. Emmanuel en Vendée, à Tresseptier, on a 2 points déjà. Emmanuel, on est pas mal. Emmanuel qui adore la cuisine, on n'a rien dit, mais bon, il paraît que tu excelles dans le hachis parmentier de canard. À la patate douce en plus, rien que ça.
5: Oui.
4: Oh, qu'est-ce que ça a l'air bon.
5: Déjà, ça change du hachis parmentier normal.
4: Ah, ben je suis d'accord.
5: Du steak haché, voilà. Bien meilleur.
4: Oh là là. Hachis parmentier de canard à la patate douce.
1: On
4: a un petit bus, on va venir à la maison avec plaisir. Dis donc, alors Emmanuel, t'as des talons, on vient de le dire, dans la cuisine, mais t'es un peu Miss Gadin, hein, a priori.
5: Un peu, oui.
4: Parce que petite, petite, tu t'amusais avec tes sœurs, tu perdais l'équilibre à un moment donné, voilà, et tu tombes sur un cactus. Et où est-ce que t'étais où pour tomber sur un cactus?
5: Moi, j'étais chez, ça devait être chez des amis à mes parents ou des voisines, je sais plus. Je sais plus le contexte exactement, mais je faisais chaud. C'était un été et boum, je me suis cassé la figure. Les fesses, les premières dans le cactus.
4: Ouais.
5: Du coup, après, ça a marqué un petit peu mal.
4: On a dû enlever les épines à la pince à épiler. Mais ta fille aussi a un petit côté Miss Gadin, parce que ta fille joue au badminton. Toi, tu veux lui montrer comment jouer. 2 coups de raquette plus tard, tu glisses. Et qu'est-ce qui se passe?
5: je me rupture les ligaments croisés.
4: Ah oui, quand même. Ah là, on est du voilà, très, très haut niveau. Pour le pauvre. Non, mais on rigole.
5: Je ne suis pas sportive du tout. Donc
4: non.
5: J'ai fait ça avec des tongs. Forcément, il ne faut surtout pas faire du badminton avec des tongs.
4: Mais, ah bah,
5: c'est dangereux.
4: Dangereux. Mais oui, au travail, tu as glissé, tu t'es retrouvé sur la terre. Voilà, c'est des clients qui t'ont relevé. En fait, ta vie, c'est vidéo gag. Voilà.
5: C'est
4: vidéo, c'est ça. Ouais, c'est vrai, t'aurais pu passer dans l'émission. En plus, il t'est arrivé un truc comme ça où t'as été filmé par des caméras de surveillance en train de te vautrer. Donc évidemment, ça fait le tour. Oh là là.
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0: Le prochain rêve, nouveau duo de Grand Corps Malade avec Stilto. Le premier sera en tournée à partir de janvier, la seconde en concert le 30 août prochain à la Foire en Seine à Châlons en Champagne. Valérie Damido et Eric Bastien sont maintenant avec Gérard d'ici Sud-Lorraine qui a une passion pour les petites voitures, mais pas n'importe lesquelles. Et Valérie d'ici Loire-Océan qui nous raconte la rencontre avec son mari sur votre radio ici.
1: Alors, notre ami Gérard, dis donc, il paraît que tu bricoles pas mal, que tu sais peindre, que tu sais poser du papier peint.
2: Ah, c'est la seule chose que je sais faire.
1: Ah,
2: c'est déjà énorme. Bricoleur, à part peindre et du papier peint. Sinon, je suis, à mon grand regret, je suis pas du tout bricoleur. Dieu merci, mon fils est beaucoup plus bricoleur que moi.
1: Oh, mais enfin, poser du papier et peindre, tu sais, c'est dur quand même déjà.
2: Ah. Hein. Ah non, non, non, bah vous en savez quelque chose, Valérie.
1: Oui, bah j'en sais quelque chose, c'est pour ça que je te dis que maroufler, c'est pas... Ah, voilà. Alors, en revanche, il y a une nouvelle passion pour toi qui vient d'arriver dans ta vie. Tu construis des trucs en Lego, qu'est-ce que tu construis?
2: Ah, je construis des petites voitures en Lego, qui c'est une passion, on peut appeler ça comme ça, oui et non. C'est-à-dire que je suis tombé malade il y a 2 ans, et pour oublier un petit peu ce qui m'arrivait, mon fils qui construisait beaucoup de petites voitures en Lego m'a donné envie d'en faire. J'en ai acheté une et puis ben maintenant je crois que j'en suis à 60 et j'ai même obligé d'acheter une étagère pour les mettre parce que j'en avais partout.
1: Ah oui. Ah d'accord, mais alors est-ce que tu as fabriqué les voitures de James Bond?
2: Alors non, parce que la voiture la plus connue de James Bond, c'est l'Aston DB5. Mais elle est sortie à construire en Angleterre, mais pas en France, malheureusement.
1: Eh ben, c'est l'occasion d'aller en Angleterre.
3: Ben oui.
1: Tu vas passer un week-end à Londres et tu vas t'acheter l'Aston Martin.
3: Il y a une boutique Lego à Londres extraordinaire en plus. Hein.
1: Oui, il y a une très grande boutique. Et elle est magnifique, cette boutique. Elle te plairait énormément.
2: Alors,
1: donner
2: l'adresse
1: alors.
3: À Leicester Square.
1: Exactement, Leicester
3: Square. Leicester Square, on dit. Voilà. À la Eric Bastien, on dit Leicester Square.
1: À la normale, on dit Leicester Square.
3: Leicester Square.
1: Voilà. Alors, on va tout de suite jouer à la question à choix multiples qui peut te permettre de gagner 3 points de plus. Je te rappelle que tu es en tête. Donc, je vais te poser la question, je vais te faire des choix de réponse. Et à mon top chrono, tu auras 10 secondes pour me donner ton choix. Écoute bien la question.
2: D'accord.
1: Qu'est-ce qu'une gavotte? C'est quoi une gavotte? Alors, petit 1, une danse folklorique, une petite barque en bois, un vêtement traditionnel ou le surnom d'Éric Bastien.
3: Oui.
1: Qu'est-ce que la gavotte? Une danse folklorique, une barque en bois, un vêtement traditionnel ou le surnom d'Éric Bastien. Top chrono, 10 secondes.
2: C'est une danse folklorique, je crois.
1: Une danse folklorique. Est-ce que c'est une danse folklorique? Oui, c'est une danse traditionnelle bretonne qu'on va écouter immédiatement. Alors on fait ça en ronde, hein, souvent. C'est aussi en Cornouailles et en Haute-Bretagne. Et on la danse beaucoup encore aujourd'hui dans les fest-noses. Bravo, ça te fait 6 points, Gérard. Tu t'envoles!
3: Oui, Valérie, tu n'es qu'à 1 point, mais t'es pas très loin, mais t'inquiète, ça va aller. Valérie, avec ici Loire-Océan qui habite à la montagne, ça s'appelle vraiment la montagne où elle vit. Alors, Valérie, on a dit tout à l'heure que t'es mariée à Bruno, que vous aviez des enfants qui ont déjà plus de 30 ans, hein, pour l'un. Ça veut dire que vous êtes rencontrés il y a tout juste

0: Eh ouais, c'est ça. Alors, vous aviez des amis en commun. Vous êtes revus ou pas? Oui.
1: Oui, on s'est revus.
0: Alors, vous êtes revus?
1: On s'est revus à la patinoire.
0: Oui, alors attends, parce que Bruno a invité tout le monde chez ses parents à boire un verre, et toi, t'en as profité. Elle avait envie, hein. T'as repéré son nom de famille sur la boîte aux lettres?
1: Oui.
0: T'as cherché partout, et dans l'annuaire, à l'époque, son numéro de téléphone, et tu l'as appelé pour le voir. Et qu'est-ce qu'il t'a dit?
1: Il m'a dit, ben non, je peux pas, je vais à la plage avec mes parents.
0: Oh! Alors, ils avaient 18 et 20 ans. Et puis, finalement, il a changé d'avis dans l'après-midi, hein.
1: Voilà, on a pu aller boire un verre.
0: Et voilà, et ça s'est passé comme ça.
1: Et voilà.
0: Avec du Still Loving You. Et c'était il y a 40 ans, rencontré en août 86 et marié en 92. Waouh, 34 ans de mariage, c'est une belle rencontre, hein.
1: Oh ben oui, bien sûr.
2: Bon, enfin, il a
1: avec
2: quand même.
1: Enfants.
2: Heureusement que t'es gentil, hein, parce que le gars qui te dit non, je joue à la plage avec mes parents.
0: Non, mais il avait 18 ans.
2: Et alors?
0: Il suivait ses parents.
1: Ah, il avait 20 ans, mais
0: il
1: bon, bah ouais,
0: il
1: est 20 quand
0: ans.
1: Même, quoi.
0: Ouais, bah, non, mais ouais. Il a changé d'avis dans l'après-midi.
2: Oui, bah moi, je suis désolée, je la trouve sympa. Moi, j'aurais dit, bah, tu sais quoi?
0: Il l'a fait attendre un peu. C'est une technique, ça.
2: Technique de quoi?
0: Oh, c'est vous, les filles qui nous faites attendre souvent. Donc, pour
2: ah bon? Je n'ai jamais fait attendre personne.
0: Regarde, c'est un bon coup, là, ça fait 34 ans de mariage.

0: dans la bande-son de votre radio ici. Dans un instant, Valérie Damido et Eric Bastien reviennent avec Jean-Louis d'ici Saint-Étienne, Loire, et Adèle d'ici Berne-Bigorre. L'occasion d'apprendre que Bambi n'est pas un fan, selon Eric. Vous ne verrez plus le dessin animé de la même façon. À tout de suite sur votre radio ici.
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2: Alors, Jean-Louis, tu as 2 points. Bravo, c'est magnifique. Je suis très fière de toi.
3: Ouais.
2: Donc, dans tous ces trucs qu'on a racontés sur toi, on a l'impression que tu es un homme extraordinairement parfait. Or, tu as un défaut. Comme tous les hommes, tu es têtu.
4: C'est bien ça.
2: Alors, ça se manifeste comment, cet entêtement? Par exemple, t'es têtu sur...
4: Mais je suis têtu.
2: Mais oui.
4: Têtu, voilà.
2: Mais ça veut dire que même quand t'as tort, t'es têtu, tu t'entêtes.
4: Ah, oui.

0: C'est un petit peu ça, oui.
1: Même quand ta femme te dit que tu as tort, tu continues à t'entêter.
2: Ah oui, c'est le principe.
0: Non, je reconnais les erreurs aussi. Hein. Si.
1: Ah, mais quand tu...
0: Je ne suis pas 100% têtu, non.
1: Ah, d'accord, tu as un tétinou, quoi. Tu es un tétinou.
0: Voilà. Oui.
1: Bon.
0: Voilà.
1: Alors, on t'a demandé si tu étais un animal, tu aimerais toi être un chien. Pourquoi un chien ? T'aimes bien les chiens ?
0: Ah, j'ai toujours aimé les chiens, oui. Ouais. Petit ou gros, moyen, toute race de chien, oui, j'aime bien.
1: Mais t'en as pas ?
0: Eh non, malheureusement. Parce qu'on a un petit chat et le chat, il voudrait pas trop accepter le chien.
1: Oh, j'ai deux chiens et un chat, ça s'entend comme larron en foire, je peux te le dire.
0: Mais la nôtre est toute poreuse.
1: Ah, bon, elle va apprendre, t'inquiète. Prends un chien.
0: Peut-être, j'ai qu'à avoir un chien.
1: La vie est courte, il faut prendre ce qu'on aime. Voilà. Qu'est-ce que t'aimerais être comme chien, toi ?
0: Bon, c'est des chiens, bon, des anciennes races, mais parce qu'on a eu un berger allemand. Un berger allemand, voilà.
1: C'est mignon, les bergers allemands. Moi, j'aime bien. C'est gentil, en plus. Oui. Bon, mon chat.
0: Ou alors un berger australien, c'est sympa.
1: Oh, c'est sympa. Bon, des bergers, quoi. Oui. Alors, écoute bien. Oui. Tu as deux, t'es en tête. Je te propose de marquer trois tout de suite avec une question à choix multiple. Je te pose la question, je te propose des réponses et à mon top chrono, tu as 10 secondes pour me donner ta réponse. Alors, écoute bien. Dans la chanson All You Need Is Love des Beatles, il y a une introduction. Oui. Dans cette chanson, il y a un début, il y a une introduction qui débute le morceau et c'est un chant français. Alors, quel est ce chant français qui démarre All You Need Is Love des Beatles ? Je te propose La Vie en Rose, Douce France, La Marseillaise ou bien évidemment le jingle de votre radio ici. Alors, par quel chant français, attends, débute le morceau All You Need Is Love des Beatles, La Vie en Rose, Douce France, La Marseillaise, le jingle d'ici, top chrono 10 secondes.
0: Bon, on va dire Douce France.
1: Et non, c'est La Marseillaise et je te le fais vérifier. Tadam.

0: Eh oui. Eh bien non, pas de... Et voilà, c'était... Voilà. Bah écoutez, j'ai envie de vous dire...
1: Bah c'est comme ça.
0: J'ai envie de vous dire pas de points.
1: Adèle, est-ce que tu l'avais en toute honnêteté? La réponse,
2: non, pas du tout.
1: Non, tu l'avais pas, tu connaissais pas. Ah, ok.
0: Adèle, elle connaissait déjà pas Ophélie Winter.
1: Oui, je suis quand même surpris, Adèle.
2: Je suis nulle en musique, moi.
1: Ah oui, non, mais non, quand même, on connaît Ophélie. Bon, c'est pas grave. Allez, on va se rattraper avec une autre question dans un instant. Tu t'y connais mieux en Barbie. Pareil que tu collectionnes des Barbie. T'en as encore aujourd'hui ou c'était quand t'étais petite, ça?
2: Ouais, j'ai encore un sac avec mes anciennes Barbie. mais je les garde au cas où j'ai une petite fille.
1: Ah oui, t'as raison, exactement. Bah, t'as bien raison. Tu collectionnes, alors, tu t'entendrais bien avec mon fils, les cartes Pokémon.
2: Oui, aussi.
1: T'en as combien?
2: Alors là, aujourd'hui, j'en ai plus. Je les ai toutes données à mes neveux.
1: Mais tu sais que ça vaut de l'argent, ça. Mais pourquoi t'as tout donné? Mais non.
2: Eh oui, je sais. Ouais.
1: Business. Non, bah après, voilà, ils en profitent, c'est bien pour eux. Hein. T'as la phobie des frelons. Je découvre que, oui, alors je pense qu'on est nombreux. Hein. Fait un peu peur, le frelon, quand même.
2: Ouais, mais moi j'en ai très très peur au point que s'il y en a un qui est proche de moi, je vais me cacher, je vais partir en courant.
1: oui, non mais ça peut se comprendre. Oui, je comprends, y a pas de souci. Hein. Alors si tu étais un animal, puisqu'on parle des insectes, des animaux, tu serais ceci. C'est quand même copieux ça, un éléphant. Pourquoi tu as choisi un éléphant?
2: Je trouve que c'est majestueux comme animal et puis c'est genre, ça vit en famille, c'est intelligent.
1: Okay.
2: Voilà, j'aime bien. Je trouve ça beau, quoi.
1: T'aimes les girafes aussi, parce que tu me vois venir. Quel est ton porte-bonheur?
2: Mon porte-bonheur? Ah, c'est
1: Bambi.
2: Une peluche.
1: Ah, c'est pas une girafe. C'est quoi, Bambi?
0: Mais
1: non.
0: Mais c'est un fond, mais
1: ah oui, c'est un fond, oui, c'est de la même famille.
0: Hein? Mais ça
1: oui,
0: va.
1: Je voyais Bambi comme une girafe.
0: Non mais le mec,
1: j'étais convaincu que Bambi était une girafe.
0: Je demande pardon infiniment à tous les gens qui nous écoutent.
1: Le fond, c'est le petit de la girafe, non?
0: Allez, Bambi, c'est le petit de la biche et du cerf et c'est un fond.
1: Ah mais c'est les cervidés, c'est la même chose tout ça, non?
0: C'est pas... Ah parce qu'une girafe c'est un cervidé?
1: Bah c'est quoi une girafe? C'est une girafée, non, je ne sais pas du tout.

Tina Arena qui sera sur scène au mois d'octobre à la Grande Motte, Bordeaux, Lille et ailleurs. Allez plus haut. Merci d'avoir passé cette heure avec nous. Les meilleurs moments de Taquet, c'est fini pour aujourd'hui. La suite demain avec une histoire de chou-fleur cru, de médium et de sanglier, entre autres, sur votre radio ici.

0: New York avec toi. Retour en France ce jeudi. 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
0: Soyez les bienvenus en ce jeudi du mois d'août, ici dès 5h, un lendemain d'éclipse qui démarre en musique avec Sandra et Maria Magdalena, venues directement des années 80. Ce matin, toute l'équipe des Leftos réunie au grand complet pour vous accompagner dans les tout premiers instants de cette journée. Au programme, quelques infos pratiques pour vous faciliter le quotidien et le concentré de l'actualité pour vous tenir informés au plus près de chez vous. Bonjour Valentine Lottès.
2: Bonjour Johan, bonjour à tous.
0: La parole aux pompiers ce matin.
2: Comme la France et nos forêts, leur colère s'embrase. Les 9 syndicats de la profession appellent à la grève ce jeudi. Exaspérés, on en parle dès 5h, par le manque de moyens et d'effectifs. Nous sommes dans une caserne de Savoie pour vivre leur quotidien de l'été. C'est l'info du jour dans une demi-heure.
0: Trouver un bon coiffeur, pas très cher et tout près de chez vous, c'est la mission de Paris City des économies ce jeudi aux alentours de 5h13. Mais au fait, j'oubliais le principal, cette éclipse. C'était comment hier soir? Venez donc nous raconter, nous débriefer. Vous étiez avec qui, vous l'avez vu où, cette éclipse? 0810 055 056.
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0: Nous sommes le jeudi 13 août, bon réveil, il est 5h. Le journal présenté par Valentine Lottès et à la une, un appel à toutes les casernes.
2: Appel à la grève par les 9 organisations syndicales des sapeurs-pompiers professionnels éreintées par le manque d'hommes et de moyens, Laurine Benjebria, en pleine saison des feux.
3: Les pompiers professionnels se disent aujourd'hui à bout, épuisés par un sous-effectif chronique, explique Sébastien Bouvier, secrétaire fédéral à la CFDT en charge des services d'incendie et de secours.
4: Entre 2015 et 2025, le nombre d'interventions a augmenté de pratiquement 600 000 interventions. Et quand on voit les effectifs de pompiers professionnels, ils n'ont augmenté que de 7%.
3: Et cela entraîne des désorganisations dans les casernes, comme lors des incendies hors normes de cet été.
4: En parallèle, il y a les interventions courantes. Et quand vous avez des pompiers qui partent en renfort sur des gros feux, vous avez également des pompiers en moins dans les casernes.
3: Il dénonce également un manque de moyens et des équipements pas adaptés.
4: La cagoule aujourd'hui est désuète, ne filtre pas les particules cancérogènes. Il y a une nouvelle cagoule aujourd'hui qui existe sur le marché, mais pour l'instant, la majorité des SDIS ne veulent pas l'acheter au prétexte qu'elle est trop chère.
3: Or, les moyens financiers manquent et on ne peut pas se contenter de remerciements, s'agace Laurent Guillotot de la CGT.
5: Un héros, quand vous regardez n'importe quel dessin animé ou bande dessinée, il a la gratitude et la reconnaissance de ses supérieurs. Nous, on n'a pas cette reconnaissance-là. Les seules reconnaissances qu'on a, c'est malheureusement nos collègues décédés qui ont des médailles à titre posthume.
3: Les syndicats réclament donc des réponses immédiates de l'État et prévoient sinon de se joindre au mouvement de grève de la fonction publique fin septembre.
2: Les représentants des pompiers reçus à midi par le ministre de l'Intérieur, leur grève prendra surtout la forme de brassards et de débrayages de quelques heures. Les interventions seront assurées puisque le feu, lui, ne s'arrête pas, y compris au nord de la France ou de la Bretagne à la Côte d'Opale. Plus de 1200 habitants et vacanciers ont été évacués hier à cause d'un incendie à Saint-Just, à une cinquantaine de kilomètres de Rennes, toujours en progression, et d'un autre au nord du Touquet Paris-Plage, dans le Pas-de-Calais, partiellement contenu. Et le risque d'incendie ce jeudi est encore élevé. 50 départements en vigilance orange feu de forêt, 80 pour canicule. La chaleur, forcément, augmente le risque de départ de feu. Et ces canicules à répétition, Nicolas Levenbruck, les habitants de cet HLM de Valence n'en peuvent plus.
6: 31 degrés chez Candy, l'appartement de la quinquagénaire est plongé dans le noir.
7: La journée, vous êtes obligé de fermer. La nuit, vous croyez ouvrir, croyant qu'il y a de l'air. Le pire, c'est la nuit. Vous ouvrez, il y a du bruit, ça donne sur un parking et il n'y a pas d'air.
6: Dans l'appartement du dessous, le grand ventilateur au plafond ne suffit pas à rafraîchir la chambre de Christiane, 76 ans.
8: Là-bas, on a des volets en fer qui réchauffent énormément l'appartement. La nuit, c'est 29-30. C'est affreux, affreux. C'est un été d'enfer.
6: L'isolation a été refaite il y a une dizaine d'années, mais c'est loin d'être suffisant.
8: Et la clim, j'avais demandé déjà au responsable des HLM de l'installer, mais on peut pas, on n'est pas chez nous.
6: Un tuyau en plastique dépasse de la fenêtre du troisième. C'est la clim portable de Kevin, achetée une centaine d'euros sur le Bon Coin l'année dernière, en pleine canicule.
9: Ça a vraiment changé ma vie en termes de refroidissement, même confort de vie. Je n'ai jamais mal dormi avec ça. Je me rappelle du moment où j'avais plus d'électricité et c'était un véritable enfer parce que c'est 35 degrés. Tu n'avais que ton corps pour souffrir.
6: C'est pour ça qu'en ce moment, le climatiseur tourne à plein. Avec cet été caniculaire, Kevin ne regrette pas son investissement. 100 euros sur le Bon Coin pour la machine, 100 euros de plus par an pour l'électricité.
2: Et pour la France, le coût de ces chaleurs extrêmes est colossal, jusqu'à 15 milliards d'euros pour cet été uniquement, selon le gouvernement.
0: Vous écoutez ici 5h04, une petite pause fraîcheur avec les championnats d'Europe de natation.
2: Et une nouvelle finale à disputer pour Maxime Grousset. Le Français s'est qualifié pour la finale du 100 mètres papillon, double champion du monde de la distance. La finale, c'est à 18h30. Le premier trophée de la saison du Paris Saint-Germain. Le club de foot de la capitale a remporté la Super Coupe d'Europe hier soir contre les Anglais d'Aston Villa, 2-1. Et puis si vous l'avez raté, le clou du spectacle a duré hier soir 1 minute et 50 secondes, mais on ne le reverra pas de sitôt. Une éclipse quasi totale du soleil.
10: Dans quelques instants, on ne verra plus le soleil.
11: L'éclipse est à son maximum maintenant.
12: C'est extraordinaire. Extraordinaire. C'est vraiment incroyable.
13: Il ne fait pas sombre comme quand la nuit tombe. C'est un autre sombre qu'on ne connaît pas. C'est assez bizarre.
14: Je trouve ça génial.
15: C'est magnifique.
16: C'est ma première éclipse. J'ai trouvé ça magnifique.
15: Complètement dingue.
16: C'est vraiment dingue.
17: Là, on voit que la nature est très forte. Nous sommes tout petits, tout petits, tout petits devant elle.
18: Une certaine émotion, puis ce sera la dernière, parce qu'en 2081, je ne serai plus sur la Terre.
19: On a vu qu'il y avait une communion, des gens ont applaudi et tout. Bon, bah, on s'est rendu compte qu'on assistait à un moment exceptionnel, quoi.
20: Je trouve ça un peu poétique et presque féerique.
2: Un spectacle unique suivi par des millions d'Européens. Les plus belles images, les plus belles photos de ce baiser entre la Lune et le Soleil, c'est à voir sur ici.fr. La météo, Johan.
0: Alors que la nuit a été pour beaucoup d'entre vous tropicale ce matin, les températures au lever du jour sont déjà très élevées. Il fera en début de journée 24 degrés à Toulouse, 20 à Limoges, 25 à Bordeaux, 23 à La Rochelle. Pour trouver un petit peu de fraîcheur entre guillemets ce matin, il faut être dans le nord et le nord-est. Il fera 19 ce matin à Lille, 16 à Charleville-Mézières, 19 à Strasbourg. Et puis dans le courant de l'après-midi, le thermomètre va flirter avec les 40 degrés. Il fera justement 40 degrés à Bordeaux, Toulouse. Il fera très chaud également sur le bassin parisien, 38 dans la capitale, 39 à Orléans, 38 à Limoges, tandis que sur le pourtour méditerranéen, le mercure affichera lui 35 à Perpignan, jusqu'à 37 à Montpellier. L'occasion de rappeler quelques recommandations d'usage, de bon sens: hydratez-vous, ne vous exposez pas au soleil trop longuement, et puis sachez rester le plus souvent possible, tant qu'à faire se peut, au frais et à l'ombre. Chez vous, comment ça se passe ce matin à 5h06? Vous nous postez un petit message sur la page Facebook d'ici, le nom de votre commune, une température, une photo. On fait la météo ensemble.
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0: C'est une nouvelle journée qui démarre. Dehors, il fait encore nuit, tout le monde dort. Et c'est ça qui est bien, la magie de ce petit moment qu'on vit, vous, nous. Voici Sandra. Sandra comment ? C'est pas l'heure de donner des noms de famille, voyez ? Sandra, Maria Magdalena, le retour des années 80, à l'honneur, ici, pour vous souhaiter un bon réveil.

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1: Il est 5h10, tout au long de l'été, on se réveille ensemble.
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1: C'est une initiative qui remporte en ce moment un franc succès aux États-Unis. Dans l'État de New York, il y a une station-service qui offre 20% de remise sur le plein d'essence à ses clients à une condition.
3: Très bien.
1: Ces derniers doivent se mettre à danser. Pas de style ni de chorégraphie imposée. Ils sont libres d'improviser devant les caisses quelques pas et le patron de la station de décider à la fin s'il octroiera ou pas la fameuse ristourne de moins 20%.
3: Ça dépend de la prestation en fait.
1: C'est un peu danse avec les stars, d'accord, mais sans les stars et au bord de l'autoroute. En somme, mettre un petit peu de bonne humeur dans le quotidien des automobilistes alors que le prix de l'essence n'a jamais été aussi élevé. Et puis c'est aussi une bonne idée de communication pour la station-service. L'opération marche du feu de Dieu. Elle a été lancée il y a quelques semaines. Les vidéos des clients en train de danser sont postées sur les réseaux. Petite vidéo virale qui enfle sur le net. Danser pour payer moins cher son essence. C'est une idée qui pourrait peut-être vous intéresser, Valentine.
3: Ah, bien sûr. Bah, ouais. Toutes les ristournes, je crois.
1: Il faut aller du côté de New York. Alors, je ne sais pas si c'est rentable.
3: Non,
1: prendre la voiture,
3: sûr,
1: tout ça. On va rester en France.
3: En voiture, je crois que ce n'est même pas possible.
1: Il y aura des voitures amphibies un jour. On aura l'occasion d'en parler dans une prochaine info improbable. En attendant, on reste en France dans l'actu ce jeudi. La sécheresse, catastrophe pour l'agriculture.
3: Oui, après le maïs, le blé et les salades, la production de pommes subit les conséquences du manque d'eau. Nous sommes dans un verger de Corrèze dans 5 minutes.
1: Et puis on va chanter au son de Rock Election dans un instant. Laurent Voulzy, un mix de tout ce qui se faisait de meilleur dans l'actualité, dans la musique internationale pop. Pour l'heure, c'est le moment d'économiser. Bonjour Valère Coréard, chaque jour vous nous livrez un bon plan pour notre pouvoir d'achat et aujourd'hui on va chez le coiffeur.
4: Et on va répondre à Maëlle qui m'a écrit avec cette question. Je dois faire avec un budget très serré en ce moment suite à une reconversion professionnelle. Et forcément, c'est sur des dépenses moins prioritaires que je fais des concessions. Le coiffeur, par exemple. Mais je suis sûr que vous avez une astuce pour m'aider. Et j'en ai même plusieurs. Merci en tout cas Maëlle pour votre confiance. Ça me touche, évidemment. Et puis merci d'avoir pris le temps de m'écrire parce que comme je le dis souvent, ça va aider tout le monde. Donc, pour le coiffeur pas cher, première chose à faire, les écoles de coiffure, il n'y en a pas partout, c'est vrai, mais ça reste un super bon plan, avec dans le meilleur des cas la gratuité, et sinon 5-10 euros la coupe, c'est imbattable. Alors soyez rassurés, il y aura toujours un prof à vos côtés.
1: Et il y a aussi des salons de coiffure discount, hein, ça c'est un bon plan également.
4: Oui, je confirme, hein, que ce soit des réseaux ou des indépendants, il y a des salons effectivement qui sont positionnés sur le prix avec des moins 30, des moins 50% par rapport au tarif moyen. Parfois, des salons proposent aussi des créneaux avec une réduction pour remplir. C'est en général plutôt en matinée. Il y a aussi des professionnels qui proposent des forfaits famille, des cartes de réduction. Ça vaut le coup, hein, de demander, passer un petit coup de fil avant pour vous renseigner sur les pratiques commerciales. Enfin, certains coiffeurs à domicile pratiquent des tarifs très attractifs. Là aussi, faites une petite recherche sur Internet pour peut-être trouver chaussures à votre pied. En tout cas, j'espère que ces pistes vont vous aider. Et si j'ai oublié une astuce ou que vous avez besoin d'un conseil, pensez à m'écrire par ici des economies@radiofrance.com.
1: Merci Valère. Après s'être occupé de nos cheveux, demain vous nous donnerez le bon plan pour faire son potager partagé. Vous écoutez ici, c'est jeudi, il est 5h13.
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1: À 5h14, dans l'info d'ici, ce jeudi, des pommes rabougries dans les rayons.
3: Encore une conséquence de la sécheresse et des fortes chaleurs, cette fois sur l'un des fruits préférés des Français, la pomme. Encore accrochée aux arbres dans le verger de Laurent Maligne, producteur en Corrèze, on peut déjà voir la différence, Philippe Graziani, même lorsqu'on n'est pas agriculteur.
6: Il ne faut pas longtemps aux visiteurs pour constater que les pommes ne sont pas comme d'habitude. Cela saute aux yeux.
7: Le calibre des pommes.
8: Exactement.
7: Ouais
9: c'est voilà. des petites pommes et des roses. Et...
8: Ça, c'est un phénomène de blocage. Voilà, pomme qui fait 40 mm, qui est restée bloquée, qui n'a pas pu profiter. Qui n'a pas grossi. Au lieu d'avoir une récolte assez régulière en calibre moyen, on va avoir... De tout.
6: Rien de surprenant toutefois pour Hervé, lui-même agriculteur en Bretagne.
10: C'est pas étonnant, non ? On remarque dans toutes les productions. La sécheresse
0: marque son passage.
6: Quant à Florent de Calais, il imagine déjà ce que ça va entraîner.
7: Avec la sécheresse qu'il y a, le manque d'eau, forcément, ça va impacter un peu tout le monde. Donc les fruits vont coûter un peu plus cher, malheureusement, on va y venir.
6: Si hausse des prix doit y avoir, ce ne sera pas vraiment en raison du manque de pommes, précise Laurent Maligne, le producteur. La quantité n'est pas vraiment diminuée, il s'attend à une perte de 10% tout de même de récolte sur ces 10 hectares de pommiers, mais beaucoup de pommes ne seront même pas vendables.
8: Il y a plusieurs phénomènes, il y a le phénomène donc des petites pommes, il y a le phénomène des brûlures, soit les brûlures sont juste un peu sur la peau de la pomme, donc ça peut passer en catégorie inférieure, mais quand c'est vraiment trop brûlé, ça sera même peut-être même pas industrie. Ça sera même, peut-être
10: même
8: par terre.
10: Même pas pour la compote. Quoi.
8: Voilà. Donc voilà, ça va être une année compliquée pour la commercialisation. Les stations de calibrage vont sans doute manquer de gros fruits. Bien sûr, les calibres les plus rémunérateurs pour nous.
6: Laurent Maligne pense commencer sa récolte le 25 août pour les variétés précoces.
8: On aimerait bien pousser un peu plus loin pour essayer de gagner un peu en calibre au maximum, mais il y a le phénomène de mûrissement qui va arriver, inéluctablement, donc il faudra cueillir ces pommes-là.
6: Les conséquences de ces canicules ne sont peut-être pas terminées, ajoute le producteur. Les fortes chaleurs pourraient avoir aussi impacté la floraison de l'année prochaine, que les pommiers de fête préparent un an à l'avance.
3: Toutes les filières agricoles sont percutées par cette sécheresse exceptionnelle. Une réunion de crise est justement prévue cet après-midi au ministère de la Transition écologique.
1: 5h16, vous écoutez ici, dans les coulisses télé ce jeudi, Vincent Lagaffe nous rend visite. Lui et son big deal, ce sera juste après Laurent Voulzy, Recollection, sur votre radio locale, 5h17.

0: aussi, chaque matin, on vous joue les titres qui font du bien. 5h20, c'est un 13 août qu'ils sont nés. Le comédien Boudère, vous le connaissez, lui, son humour survitaminé, quelques rôles dans les comédies populaires au cinéma, et aussi, surtout, depuis quelques années, pour son personnage de Samir, quadragénaire qui vit chez sa maman, dans la série Le Nounou sur TF1. Boudère, qui a aujourd'hui 48 ans. Un 13 août de l'année 1899, voyez le jour Alfred Hitchcock, surnommé quelques années plus tard le maître du suspense. Alfred a laissé quelques-uns des plus grands classiques du film noir, comme ça au hasard, Vertigo, Psychose, allez, Les Oiseaux également. Et puis, un 13 août au Pays Basque, en 1914, il naissait, lui, c'était Luis.
1: Mexico, Mexico.
0: Luis Mariano, le roi de l'opérette pour toute une génération. Et puis, si vous écrivez de la main gauche, sachez que cette journée, c'est un peu la vôtre. Ce jeudi, c'est la journée internationale des gauchers. Enfin, carnet noir, le 13 août 1998, Nino Ferrer, chanteur facétieux, mais pas seulement, se donner la mort.
2: Oh, hey, hein, bon. Qu'est-ce que j'ai fait de mes clés?
0: En attendant, bon anniversaire à vous. Si c'est un 13 août que vous êtes né, on vous souhaite de profiter au maximum de cette journée d'été. Il est 5h21 ce jeudi. Ici, on vous emmène dans les coulisses du Big Deal qui s'apprête à revenir prochainement en quotidienne. C'était il y a un an et demi. La surprise avait eu lieu sur la TNT, avec le retour inespéré d'une émission culte de la fin des années 90, début 2000, animée par Vincent Lagaffe.
3: Je déclare la 25e année du Big Deal ouverte. Et voici notre premier duo pour le premier deal. Merci les filles.
0: Cinq ans après, le grand Barnum, qui fit le bonheur des Access Prime Time de TF1, a trouvé refuge sur RMC Story, à raison d'un rythme désormais hebdomadaire et en prime time. J'ai profité que l'émission soit en pause estivale pour demander à Vincent Lagaffe comment il analysait le retour gagnant du Big Deal.
4: C'est une émission qui a été créée pour que vraiment tout le monde s'y retrouve. Alors les enfants retrouvent Bill, les ados retrouvent des jeux un peu loufoques, les parents retrouvent des vannes, des gags, des conneries. Je pense qu'on avait une émission gentille pour toute la famille. Alors après, est-ce que on regarde l'émission plus pour moi que pour Bill, j'en sais rien. Toujours est-il qu'on avait vraiment un public, et on a toujours un public très familial.
0: Une émission qui reviendra d'ici quelques mois dans son format originel, ce qui ravit l'animateur, même si ça ne l'empêche pas d'être quelque peu critique quant au choix de programmation fait par RMC Story ces derniers mois.
4: Très très content de retrouver le format d'origine qui est le format de quotidienne, et c'est vrai que quand on fait cette émission en prime time, elle est trop longue. Moi, je l'ai toujours trouvée trop longue, et elle est parfois diffusée un peu tard. Et puis ensuite, c'était compliqué de fidéliser le public en diffusant un coup le vendredi, un coup le mercredi, un coup le mardi, c'était un petit peu compliqué.
0: En attendant le retour de l'émission en quotidienne à la rentrée, pas celle de septembre, plutôt celle de janvier, l'animateur comme la chaîne se montrant relativement avare en précision sur ce point, Vincent Lagaffe a tourné au mois de juillet une salve de nouveaux épisodes. Et aujourd'hui, comme il y a 25 ans, sa manière de préparer chaque émission demeure toujours la même.
4: Moi, personnellement, je travaille sans aucune répétition. C'est l'émission de la surprise. Mais je ne suis au courant de rien et je ne veux jamais être au courant de quoi que ce soit. J'aime bien la surprise, moi.
0: Et cet été, tous les replays du Big Deal sont disponibles sur le site de RMC Story. Et si vous veniez sur l'antenne d'ici nous débriefer l'éclipse d'hier soir, où étiez-vous pour l'admirer? Comment avez-vous trouvé le spectacle? Venez donc nous raconter. 0810 055 056. Au fait, comment ça va vous ce matin?

0: l'instant, c'était Pierre Demers sur votre radio locale. Avant les infos de 5h30 et 90 secondes tous les matins, ici on fait le grand saut dans l'histoire, accompagné de Stéphane Bern. Stéphane, ce matin, on va voyager au temps de Clovis et des Alamans.
1: Derrière chaque grand homme se cache une femme, et ce n'est pas ce bon vieux Clovis qui vous dira le contraire. Nous sommes autour de l'an 500, et l'évêque de Reims baptise Clovis le roi des Francs. Ancien païen, il embrasse le monothéisme et devient ainsi le premier roi chrétien.
2: Amen.
1: Un moment fondateur dans la mythologie nationale, que l'on doit en fait à une femme, Clotilde, son épouse. Clotilde et Clovis...
3: Belle comme le jour.
1: Clo-clo, quoi. Donc, Clotilde, elle-même chrétienne et fervente croyante, aurait exercé une influence sur son mari pour qu'il se convertisse. Plus précisément, c'est durant une guerre que Clovis se serait laissé convaincre. Lors de la bataille de Tolbiac, le roi et ses troupes sont en grande difficulté. Il commence par prier ses anciens dieux qu'ils ne lui viennent pas en aide. Alors désespéré, il implore en dernier recours le dieu chrétien de Clotilde et le supplie de lui accorder la victoire. En échange de quoi, il promet de se faire baptiser s'il gagne.
4: Quand on est joueur, on joue.
1: En gros, le tout premier pari sportif de l'histoire de France. Contre toute attente, la tribu ennemie des Alamans se met à fuir et leur chef se fait tuer. Clovis tient sa promesse et se fait baptiser. Certains historiens y voient une évolution spirituelle sincère, d'autres un acte politique opportuniste pour obtenir le soutien des élites gallo-romaines. Quoi qu'il en soit, ce baptême va devenir une date centrale dans le roman national français comme étant le moment où la monarchie et l'Église se rencontrent. Un véritable mariage arrangé, célébré à grands coups d'eau bénite. Clo-Clo, Clovis et Clotilde, toujours pas ? Sérieux, ça fait quand même 1500 ans que la blague tourne.
0: 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Il fait très chaud encore ce jeudi à l'image de cet été caniculaire. Comment combattre la transpiration, vous posez la question. Eh bien la réponse viendra peut-être de la journaliste de 60 millions de consommateurs, notre invitée qui tentera de répondre à toutes ces questions et vous trouver surtout de bonnes solutions à 6h10. Et puis venez donc nous raconter comment s'est passé de votre côté l'éclipse d'hier soir. 0810 055 056. 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Un bouquin, une protection pour justement que votre livre tienne le choc parmi partout quoi, si vous l'amenez où vous voulez. Bon d'ailleurs voilà et puis pas mal de goodies et de surprises. 0810 055 056. On se parle dans un instant. En attendant, il est 5h30, l'info en France et dans le reste du monde. C'est l'heure du 90 secondes avec vous Valentine Lottès.
5: Le pic de ce nouvel épisode de chaleur extrême, c'est ce jeudi, assure Météo France, avec des températures comprises entre 35 et 40 degrés sur la plupart des régions. 80 départements sont en vigilance orange pour canicule. Le bilan des noyades mortelles grossit encore. Un adolescent de 13 ans est mort noyé hier en Haute-Savoie sur une base de loisirs à Saint-Paul-en-Chablais, près d'Évian et du lac Léman. Entre le 1er mai et le 15 juillet, Santé publique France a déjà recensé 274 mort par noyade. Retour au camping pour 1200 vacanciers de la Côte d'Opale, évacués hier après-midi après plusieurs départs de feu dans les dunes au nord du Touquet Paris-Plage. Une maison détruite mais aucune victime, souligne la préfecture du Pas-de-Calais. Les incendies sont toujours en cours. Aucune victime française a déploré en Colombie. Le premier secrétaire de l'ambassade de France l'affirme. Trois jours après le séisme de magnitude 7,4 à l'ouest du pays, déjà plus de 230 morts retrouvés dans les décombres. De l'argent autour du cou des athlètes français au championnat d'Europe d'athlétisme. Juste Kouaoumaté a terminé deuxième du 110 mètres haies hier. Seconde place également pour le sprinteur Mohamed Abdallah Kunta sur le 400 mètres. Le super été du cinéma. 6,5 millions d'entrées sur la semaine du 29 juillet au 4 août. C'est une première pour un été depuis 25 ans, selon le directeur général de Rentrak France, observateur du box-office. Un succès grâce aux super productions à l'affiche et à la climatisation des salles.
0: L'info d'ici, ce jeudi, c'est le ras-le-bol des pompiers.
5: 9 organisations syndicales de sapeurs professionnels appellent les casernes à la grève ce jeudi. À bout de souffle et à bout de nerfs, que ce soit en Gironde, frappé par le méga-feu de Somos, ou en Savoie, où vous vous trouvez, Anne Bonne-Mazou-Carrère, la fatigue par manque de moyens d'effectifs et de promesses non tenues est la même.
6: Les traits tirés, Valentin termine sa garde. Depuis le centre d'appel cette nuit, il a mobilisé ses collègues pour des interventions en sous-effectif, et ça n'est pas la première fois.
7: La semaine dernière, sur des feux de végétaux, on a appelé les pompiers de l'Ain.
6: Devoir compter sur les départements voisins ce début août pour laisser souffler un peu les collègues envoyés en renfort dans le Var.
8: Et ça, c'est ancré, ça devient du systématique.
6: Mais pour Mohamed Laradji, pompier dans la vallée de la Maurienne et vice-président du syndicat national des sapeurs-pompiers professionnels, la solidarité nationale ne provoque pas le manque d'effectifs. C'est déjà le quotidien.
8: Il nous manque des pompiers, il nous manque des véhicules en très bon état. On propose même à des agents de mettre des masques filtrants plutôt que des cagoules. Elles n'ont pas les capacités pour filtrer tout ce qui est nocif. Aujourd'hui, les pompiers ne travaillent plus en sécurité.
6: 4 morts chez les pompiers depuis le début de l'été, dont un en Savoie.
7: Et c'est pas l'étiquette de héros qu'on peut nous donner dans les médias qui va pouvoir arranger la colère ou la fatigue des agents. En fait.
6: En seulement 6 ans chez les pompiers, Valentin ne donne pas cher de sa profession face aux incendies, aux inondations aggravées par le dérèglement climatique.
7: Et à l'essoufflement des sapeurs-pompiers et de notre modèle de sécurité civile. Dans le quotidien, on est surtout inquiet pour la population. Est-ce que demain, on sera capable de secourir tout le monde en tout point du département et dans des délais qui sont corrects?
6: Pour la seule Savoie, il manque plus d'une vingtaine de sapeurs-pompiers professionnels.
5: Les 9 syndicats représentatifs des services d'incendie et de secours sont reçus ce midi par le ministre de l'Intérieur à Paris.
0: Le mercure qui voit rouge ce jeudi pour ce qui est de la météo avec une flambée des températures qui concerne quasiment tout le pays. Cette nuit, la nuit a été caniculaire et les températures au lever du jour, toutes quasiment au-dessus des 20 degrés, 24 à Toulouse ce matin, 20 attendu à Limoges en milieu de matinée, 23 à La Rochelle. Pour trouver un petit peu de fraîcheur, il faut aller dans le nord et dans le nord-est, 19 à Lille ce matin, 16 à Charleville-Mézières, puis dans le courant de l'après-midi, sans surprise, le thermomètre va s'emballer, flirter avec les 40 degrés, 40 degrés à Bordeaux ainsi qu'à Toulouse, 38 dans la capitale, 39 à Orléans, tandis que sur le pourtour méditerranéen, le mercure affichera lui 35 à Perpignan et 37 à Montpellier. Comment ça se passe chez vous? Vous nous le dites et vous nous l'écrivez sur la page Facebook d'ici. On salue Christian qui nous écoute depuis Morzine en Haute-Savoie. Chez lui, il fait 18 degrés. Il nous a envoyé une photo du col de Joux plane. Merci à vous, Christian. Marie-Pierre, elle vit à Socoa, c'est au Pays Basque. Il fait 23 degrés ce matin. Enfin, Michel vit à Navilly, dans le 71, 21 degrés. Bonne journée à Kevin aussi, qui nous a envoyé « C'est ma journée, je suis gaucher ». Bah, bonne journée à tous les gauchers. Si vous êtes droitier, ça passe aussi également. Tous les matins, on fait la météo ensemble, ici.
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0: Voici Daniel Balavoine ce jeudi. On se réveille ensemble ici. Il est 5h35.

0: Merci d'avoir choisi ici pour bien démarrer cette journée de jeudi. On est ravis de vous savoir des nôtres. Il est 5h39.
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0: Et tous les matins, on fait la chasse aux arnaques. Ce jeudi, Valentine, il sera question d'un mail qui tente de nous effrayer.
2: Oui, l'auteur de ce mail menace d'effacer toutes nos photos si l'on n'augmente pas notre espace de stockage. Contre de l'argent, bien sûr. C'est pas vrai. Avec Audrazo, c'est dans un instant.
0: Et pour la musique, ces prochaines minutes, on sera en bonne compagnie. That's me in the corner. Le groupe REM au grand complet, Losing My Religion, dans un instant. Pour l'heure, il est 6h20. Nous accueillons Sylvain. Bonjour Sylvain.
2: Bonjour Sylvain.
3: Bonjour.
0: Sylvain, vous habitez l'Orne. Vous habitez où précisément dans l'Orne?
3: Eh bien, j'habite dans l'Orne, exactement à Saint-Baumère-les-Forges, qui se situe Domfront-en-Poiret. C'est à une quinzaine de kilomètres de Bagnoles de l'Orne.
0: Bon, à présent, on sait où vous trouvez si on vous cherche. Ce matin, voilà. C'est le lendemain de l'éclipse. Vous êtes, vous, agriculteur. Vous étiez où précisément et avec qui? J'ai l'impression d'être commissaire de police, mais comment...
3: Alors, j'étais avec, on a sauté l'anniversaire, un copain, ma fille.
0: D'accord.
3: Qui a eu 25 ans hier, et puis hier soir. Et puis, on avait des lunettes de protection de ici Normandie.
0: Bravo.
3: En plus, que j'avais gagné il y a 6 semaines.
0: D'accord. Et alors, elle était comment? Racontez-moi, parce que moi, je ne l'ai pas vue, l'éclipse. Ça vous a fait quel effet?
3: Ah oui, alors l'éclipse, c'est-à-dire, c'est la Terre avec la Lune.
2: C'est que Johan, il vit dans une grotte.
3: Exactement. Un croissant.
0: Ok, ça d'accord. J'ai vu tout ça, les tutos, les infos, tout ça. Mais vous, qu'est-ce que vous avez ressenti au moment où vous avez chaussé les lunettes et vu ce phénomène, cet événement qui a lieu une fois tous les 30 ans? Qu'est-ce que ça vous a fait?
3: Oui. Mais c'était impressionnant.
0: Bon, d'accord.
2: C'est plus simple comme ça.
3: Vous voyez qu'il commençait à faire nuit.
0: Bah oui. Alors, et vous aviez vu la précédente en 99?
3: Je me souviens pas trop.
0: Bon, ben voilà, donc elle était plus impressionnante, celle-ci. Vous avez fait quoi, vous, Valentine, pour l'éclipse hier?
2: Moi aussi, j'ai regardé l'éclipse, mais avec ma voisine, Arlette, 96 ans, je l'embrasse.
0: Bon, elle aussi, elle a trouvé ça exceptionnel.
2: Ah oui. Bon. C'est vrai qu'elle aussi, elle se souvenait pas de 99. Ça faisait du bien de la revoir.
0: Sylvain.
3: Oui, je vous écoute.
0: On se rappelle dans 30 ans pour débriefer la prochaine éclipse.
2: Elle est prévue en 2080.
0: Bon, alors, on se rappelle en 2080. En attendant, va vous envoyer le pack été d'ici. Vous allez voir, c'est un sac aux couleurs de votre radio locale avec plein de surprises.
3: Oui.
0: Et puis, on se dit à bientôt ici.
3: Eh bien, je vous remercie.
0: Et à bientôt.
3: Bleu.
0: Eh bien, voilà.
3: Bon courage
0: à vous. Allez, bonne journée à vous. Vous êtes agriculteur dans l'Orne. Et on vous dit à très bientôt. On se réveille comme ça tous les matins sur votre radio locale. Dans un instant, c'est pas vrai, votre rendez-vous anti-arnaque.
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0: 5h42 chaque matin ici, c'est pas vrai votre rendez-vous anti-arnaque. Audrazo, ce matin, focus sur un mail que beaucoup ont déjà reçu et qui menace de supprimer toutes nos photos. Attention, évidemment, c'est un mensonge.
6: Nous avons bloqué votre compte. Voilà le mail qu'a reçu une auditrice. Vos photos et vidéos seront supprimées. Forcément, quand elle a lu ça, Monique a eu quelques sueurs froides. On lui dit que son espace de stockage est saturé, mais l'adresse qui lui est

0: Laurence, elle aussi, a flairé l'arnaque.
1: Et évidemment, comme d'hab, l'arnaque consiste à nous soutirer quelques sous. Hein.
0: Voilà, nos deux auditrices, on les incite en fait à cliquer sur un bouton pour obtenir plus d'espace de stockage. C'est écrit, c'est payant bien sûr, le site est frauduleux bien sûr, et cerise sur le gâteau, il tente aussi de récupérer vos identifiants et vos mots de passe. Là encore, pour en avoir le cœur net, petit coup d'œil toujours à l'adresse de l'expéditeur, l'adresse qui vous écrit. Dans le cas de Laurence, ça m'a fait sourire, j'avoue, c'est l'adresse d'une entreprise allemande qui fait du pain d'épices. Voilà, bon, c'est moins drôle pour l'entreprise qui, de toute évidence, s'est fait pirater sa boîte mail.
1: À demain, Aude Razeau, et en attendant, pour retrouver tous les liens utiles de C'est pas vrai, ici.fr, à l'onglet arnaque. Il est 5h44 ce matin, Benoît Prospero a décidé de se poser une question. Pourquoi urine-t-on ?
2: Ah bah oui, tiens, c'est une bonne question.
1: On apprend des choses le matin ici. Le monde merveilleux du vivant s'apprête à débarquer dans vos oreilles.
3: Quoi qu'on dise...

0: Ici, on est ensemble. À l'instant, c'était Benabar. Dès le matin, on ouvre grand les oreilles pour mieux écouter la nature. À 5h46, aujourd'hui, dans le monde merveilleux du vivant, un épisode un peu inattendu, puisque Benoît Prospero, vous nous proposez trois choses à savoir sur l'urine. Bonjour Benoît.
1: Eh ben oui, bonjour à toutes et tous. Dans ce thème du vivant, on doit aussi parler de ce mode d'excrétion essentiel. Au programme substances, eau et plantes. D'abord, première chose à savoir, le corps humain excrète deux fois plus de substances par l'urine que par les matières fécales. Alors oui, c'est contre-intuitif pour beaucoup de personnes, parce que l'aspect solide donne l'impression inverse. Or, le popo, les amis, bien que solide, est constitué d'environ 75% d'eau et contient surtout des résidus non digestibles. Et si on regarde de plus près, eh bien on voit que la majorité des nutriments absorbés passent directement dans le sang. Ah bah oui, mais le problème c'est que l'organisme produit des déchets et doit réguler en permanence ses niveaux en minéraux. Alors il se passe quoi ? Eh bien ce sont les reins qui s'en chargent en filtrant le sang et en éliminant ses composés dans les urines.
0: Et c'est donc pour cette raison, Benoît, que l'urine concentre la majeure partie des nutriments ingérés.
1: Azote, phosphore, potassium, etc. Vous avez tout compris. Et alors, deuxième chose à savoir, l'expression, vous savez, je bois donc j'urine. Eh bien, en fait, elle est fausse. Il faudrait dire j'urine donc je bois. Explication. Lorsque l'on boit trop de liquide, le corps évacue l'eau en excès via les urines qui sont alors très claires. Et ça, ça peut donner l'impression qu'on urine parce qu'on a bu. Eh bien, en fait, c'est l'inverse qui se passe. Comme le corps excrète principalement des molécules sous forme dissoute,

0: dans l'urine, on a besoin de boire pour pouvoir uriner, c'est-à-dire pour évacuer ces fameuses molécules.
1: Mais alors, pourquoi a-t-on besoin de boire de l'eau ?
0: Eh ben donc, pour pouvoir uriner et non l'inverse. Et enfin, troisième chose à savoir, nom d'un hippocampe en pullover, les plantes mangent de l'urine. Ah ben oui, c'est comme ça. Ben oui, alors pourquoi ? Eh ben parce que la physiologie des plantes est exactement l'inverse que celle des êtres humains et des animaux en général. Alors que les humains mangent l'azote sous forme de protéines et l'excrètent sous forme d'urée, les plantes mangent de l'urée ou des molécules très proches et fabriquent des protéines avec. Et c'est ainsi que l'humanité a très largement utilisé l'urine humaine comme matière fertilisante en agriculture pour boucler la boucle des nutriments. Et si cette économie circulaire a quasiment disparu avec l'avènement du tout à l'égout et des engrais de synthèse, eh bien sachez qu'elle redécolle aujourd'hui en France à travers de multiples initiatives. Le monde vivant est merveilleux, préservons-le. Et un grand merci à Fabien Esculier, auteur du livre « Une autre histoire des excréments » publié chez Actes Sud.
1: Merci Benoît Prospero et à demain.
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1: À 5h49 ce matin, décidément, on tâche de tout comprendre sur les mécanismes mystérieux et complexes du corps humain à la une de la presse à présent. Parlons de transpiration.
3: Oui, avec le hors-série de 60 millions de consommateurs qui consacre un dossier sur les solutions pour combattre efficacement la transpiration. Notre invitée ce matin, c'est la rédactrice en chef adjointe des hors-série de 60 millions de consommateurs.
1: Bonjour Sophie Kouan.
4: Bonjour.
1: Pour commencer, visiblement, on n'est pas tous égaux face aux effets de la transpiration. Une réalité évidemment plus flagrante durant l'été. Pour quelle raison d'ailleurs ?
4: Alors justement, les médecins peinent à trouver une raison de cette diversité. Certains vont transpirer énormément et d'autres quasiment pas. Heureusement, ce sont des problèmes qui peuvent se régler assez facilement.
1: Parlons du combat contre la transpiration. Pour ce qui est des pieds, le choix des chaussettes est crucial en la matière.
4: Les chaussettes, l'idéal, c'est d'investir dans des fibres naturelles. Alors hélas, c'est en général pas les moins chers. Mais le coton, la laine permettent vraiment de limiter la transpiration et il faut éviter le polyester qui fait transpirer. Autre chose importante, il faut les changer tous les jours, voire deux fois par jour pour les personnes qui transpirent le plus.
1: Et pour ceux qui décideraient, un petit peu kamikaze, de ne pas porter de chaussettes, est-ce qu'il y a des semelles à privilégier, à mettre à l'intérieur de la chaussure ?
4: À 60 millions de consommateurs, on ne privilégie pas du tout les semelles, mais plutôt des solutions qui seront à base de poudre, qui permettront d'aspirer la transpiration, puisque c'est l'humidité dans laquelle va proliférer les bactéries qui va être le plus problématique dans la question des odeurs. Donc les semelles, non. En revanche, surtout si on les pieds nus dans ses chaussures, changer de chaussures tous les jours, les alterner, les laisser sécher de manière à ce que l'humidité disparaisse, et puis utiliser des poudres type talc, où on peut également trouver des solutions maison pour limiter la transpiration au niveau des orteils.
1: Alors justement, dans ce dossier spécial, dans le hors-série, vous partagez quelques solutions maison faciles à appliquer pour combattre la transpiration. Quelles sont-elles, ces solutions ?
4: Des solutions faciles et économique. Alors, la première, c'est de se faire régulièrement un bain de pied anti-transpiration avec ce qu'on appelle du sel d'Epsom. Rien à voir avec le sel de cuisine. Le sel d'Epsom est à base de magnésium. Vous mettez 3 à 4 cuillères à soupe de sel dans une bassine d'eau tiède. Vous laissez vos pieds 15 minutes, vous essuyez bien et ça va être une première méthode pour limiter la transpiration. L'autre est de faire une petite pâte avec un peu de bicarbonate de soude et de l'eau. Vous la mettez entre les orteils et vous la laissez 2 à 3 minutes. Puis vous rincez bien parce que le bicarbonate peut être irritant. Et là encore, ça va vous aider à limiter la transpiration.
1: Transpiration, tout ce qui marche, c'est un dossier à retrouver dans le hors-série de 60 millions de consommateurs spécial jambes et pieds, actuellement en kiosque. Merci d'avoir été des nôtres ce matin, Sophie.
4: Merci Johan, bonne journée.
1: À suivre dans ces tendances ce matin, le ghosting, phénomène des plus désagréables, facilité par nos nouveaux outils de communication et puis aussi un peu par notre incapacité à savoir prendre nos responsabilités. C'est Tendance avec Muriel Jordan qui arrive juste après REM. Bon réveil, il est 5h53.

0: Bonjour. Bon réveil, avant de retrouver le journal de 6h, ici l'info locale et puis toute l'équipe d'ici matin sur votre radio. Muriel Jordan est arrivée, elle décrypte pour nous un phénomène de société chaque matin. Muriel, aujourd'hui on va se pencher sur une pratique qui consiste à ne plus répondre.
1: Ouais, vous avez vu ça, il y a de plus en plus de gens qui pratiquent le ghosting. Vous savez cette attitude qui consiste à disparaître du jour au lendemain, paf, comme ça, sans prévenir. Le silence absolu, un comportement considéré comme toxique et lâche et qui touche aussi le monde du boulot, hein. Plein de gens motivés se prennent des vents de la part de l'entreprise pour laquelle ils postulent et vice-versa, parce qu'il paraît que de jeunes trentenaires qui cherchent du boulot ne donnent plus suite à l'employeur potentiellement intéressé.
0: Donc Muriel, le ghosting, c'est un fléau aussi bien dans la relation amicale qu'amoureuse et même professionnelle.
1: Oui, et qui est toujours très mal vécu par ceux et celles qui le subissent. Parce que quand l'autre ne donne plus de nouvelles, le problème, c'est qu'on n'a aucune info nécessaire pour décrypter cette situation et la comprendre. Surtout, n'allez pas croire que seuls les jeunes savent ce que signifie le mot ghoster. Madame, quel âge avez-vous ?
2: 72 ans.
1: Alors, ça veut dire quoi, ghoster ?
2: Ghoster, ça veut dire qu'on enlève tout contact avec la personne avec qui on a des liens sur Facebook. Je l'ai entendu à la télé une fois, donc j'ai compris ce que ça voulait dire.
1: Elle a raison, hein. Le ghosting, on en parle vachement dans les médias.
3: Souvent, on peut couper le portable ou mettre en mode avion ou bloquer les numéros.
4: Ce cabinet de recrutement constate une augmentation du phénomène de ghosting. Les candidats ne donnent plus de nouvelles au cours du processus de recrutement.
1: Pour les besoins de cette enquête, je pars vous interroger sur le ghosting qu'on pourrait traduire par fantomiser quelqu'un. Sur mon chemin, je croise quelques gens qui confient avoir déjà ignoré volontairement quelqu'un après un rencard raté, par exemple.
5: Ouais, ça m'est déjà arrivé. Et une odeur corporelle dérangeante au restaurant. Et je me projetais pas d'aller plus loin. C'était vraiment pas possible.
6: Est-ce que ça vous est déjà arrivé de ne pas rappeler quelqu'un après un rendez-vous ?
5: Oui.
6: Comment vous faites dans ces cas-là ? Alors, vous ignorez les SMS, comment ça se passe ?
7: Un peu de la lâcheté, ouais, de l'ignorance, plutôt que dire clairement les choses, ouais, je pense.
6: Est-ce qu'à un moment, vous culpabilisez un peu ?
7: Pas du tout.
1: Ils ont pas l'air d'être désolés, hein. Ça rappellerait presque le responsable mais pas coupable de 1992, prononcé par l'ancienne ministre des Affaires sociales, Georgina Dufoy.
8: Cette responsabilité, elle est très directement sur mes épaules aujourd'hui. Donc je me sens tout à fait responsable. Pour autant, je ne me sens pas coupable.
1: J'espère que vous n'allez jamais sortir cette phrase si vous décidez de ne jamais vous pointer à un rendez-vous. Bref, le ghosting, c'est une tendance dont on se passerait bien parce qu'elle peut faire des dégâts psychologiques, sauf si c'est un moyen de se protéger face à des relations toxiques ou menaçantes. Bon, je vous laisse parce que moi, ce soir, j'ai un date avec Casper le fantôme. Je sais pas trop ce que ça va donner, cette histoire.
0: À demain, Muriel Jordan. 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Ici, en attendant toute l'équipe de votre radio locale à vos côtés. Bonne journée.
9: Merci Johan, bonne journée. Et puis un nouveau réveil qu'on fait aux couleurs de la Franche-Comté, c'est vrai. Toujours avec le sourire pour nous, heureux de vous retrouver, de vous réveiller. On passe un petit moment complice, c'est vrai, le matin, entre la douche, le départ au travail. C'est ici Besançon qui vous accompagne tout au long de cette matinée avec la météo, avec les conditions de circulation et avec les infos. C'est Dimitri Imbert qui est avec nous. Bonjour Dimitri.
10: Bonjour Cyril, bonjour à tous.
9: Et l'éclipse, on a tellement parlé hier, on en a rêvé hier soir. C'était un beau spectacle. D'accord.
10: Ah oui, tout à fait. Avec surtout cet engouement populaire. Ouais. Vraiment, c'était très fédérateur comme événement.
9: Ça faisait vraiment plaisir. Alors, vos retours d'éclipse. Et puis, alors, je suis sûr que ce matin, sur le Facebook ici Besançon, vous allez nous inonder de photos que vous avez prises hier soir à l'occasion de l'éclipse. Allez-y. Avec les températures du jour, on vous a mis le petit post sur Facebook. Et vous pouvez y aller sur les commentaires, évidemment.
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9: Très bon début de journée et bon réveil avec Ici Besançon, il est 6h. C'est vrai qu'on le disait, voilà, cette éclipse, elle a fait parler. Elle est comment, cette éclipse, Dimitri, ce matin ?
10: Oui, c'était l'événement des milliers de personnes en train de scruter l'horizon dehors, en Franche-Comté, un air d'extraterrestre avec leurs lunettes sur le nez. C'était le cas au Moron, à Métabier, à la chapelle Le Corbusier, à Ronchamp, en Haute-Saône, ou encore sur le belvédère de Montfaucon, envahi par une foule jamais vue auparavant. Mais c'est peut-être à la Malcombe, à Besançon, qu'elle était la plus nombreuse. Là aussi, des milliers de personnes avaient envahi la pelouse, ou du moins ce qu'il en reste, et ce, pour le plus grand plaisir de François Charles, ancien vice-président de l'association astronomique de Franche-Comté qui organisait cette soirée d'observation.
12: Ça s'est très très bien passé. On a paniqué nous au début. On s'est dit, quand on a vu tout le monde qui attendait Il y a des queues, une queue pas possible. On s'est dit, oh, comment ça va être organisé et tout. Et puis finalement, ça a coulé sans problème. La jeunesse s'intéresse de plus en plus à l'astronomie. Quand on fait la nuit des étoiles, que l'on vient de faire le 7 et le 8 août, là, vendredi dernier et samedi dernier, on avait beaucoup de jeunes qui posaient beaucoup de questions sur et pourquoi on ne voit pas la Lune, pourquoi, qu'est-ce qu'on voit là actuellement, tout ça. La jeunesse de plus en plus s'intéresse.
10: Et signe de l'engouement autour de cette éclipse, 3000 paires de lunettes ont été distribuées hier par la ville de Besançon à la Malcombe.
9: À la une également, Dimitri, cette fusillade hier soir à Besançon.
10: Trois hommes ont été gravement blessés suite à un échange de coups de feu dans le quartier de Planoise. Coups de feu qui ont éclaté peu avant 23h, avenue d'Île-de-France. À ce stade, on n'en sait pas beaucoup plus sur les circonstances de cette rixe très violente, mais le bilan est grave. Le pronostic vital des victimes est engagé, Gabin Grulet.
13: Il s'agit de trois hommes, dont deux âgés de 20 et 40 ans. Tous ont donc été gravement blessés par arme à feu dans le quartier Planoise à Besançon. Cet échange de coups de feu sanglant s'est produit peu avant 23h hier soir au 16 de l'avenue Île-de-France. À leur arrivée sur les lieux, les pompiers ont pris en charge deux hommes de 20 et 40 ans gravement blessés. Tous deux ont été transportés vers le CHU Mingeot. Leur pronostic vital était engagé. Quelques instants plus tard, une troisième victime s'est rendue d'elle-même aux urgences selon les pompiers. Gravement blessée également, cet homme a été pris en charge et comme pour les deux autres, ces jours sont en danger. Pour le moment, les circonstances de ces coups de feu sont encore inconnues, mais l'avenue Île-de-France est un endroit où la capitale comtoise a déjà connu de nombreux règlements de compte par arme à feu entre trafiquants de drogue. Même si à ce stade, il est encore beaucoup trop tôt pour s'avancer, l'enquête des policiers ne fait manifestement que commencer.
10: Les précisions de Gabin Grulet, selon les gendarmes, la voiture des auteurs de la fusillade a sans doute été retrouvée hier soir brûlée sur la commune de Franois. Info à retrouver également sur ici.fr Besançon.
9: Un incendie a complètement détruit une ferme aux Fontenelles, près de Mèche, dans le Haut-Doubs.
10: Le feu a pris hier peu avant midi dans ce bâtiment agricole qui comporte une habitation. Le propriétaire s'est brûlé au bras en tentant de sauver ses vaches. Tout le bâtiment est en cendres. On vous a mis les photos et une vidéo sur ici.fr Besançon. D'après les gendarmes du Doubs, l'origine est accidentelle. Il serait parti d'un ventilateur. 50 pompiers, 23 engins ont été mobilisés. La famille, elle, a été relogée. Justement, face aux menaces d'incendie, dans le contexte de sécheresse, les comportements à risque persistent malgré les interdictions. Deux personnes ont encore été verbalisées mardi par les gendarmes dans le Doubs pour avoir provoqué des débuts d'incendie. Au Brézeux, le propriétaire d'un terrain a mis le feu pour désherber en bordure de route. L'incendie a rapidement été maîtrisé. Et puis à l'Aviron, un agriculteur a brûlé des déchets dans son champ. Le feu s'est propagé sur une vingtaine d'ares avant d'être éteint par les pompiers.
9: La canicule, les animaux du parc polaire de Chauneuf dans le Haut-Doubs la subissent eux aussi de plein fouet.
10: Dans ce parc situé près de Moutes dans le Haut-Doubs, on en trouve 150 des yaks, des bisons, des loups, des cerfs et des rennes. La majorité sont nés au parc, mais leur corps habitué aux températures très froides ne supporte pas forcément la canicule forte et précoce liée au réchauffement climatique. Avec la sécheresse, les animaux doivent manger du fourrage car il n'y a plus de végétation. Environ 750 kilos de foin qui sont consommés chaque jour, estime le directeur du parc, Gilles Maloire. Il est très inquiet pour le futur des animaux.
14: On est obligé de réfléchir à la suite. Les animaux, certains animaux, comme tous les carnivores, c'est pas un problème de les alimenter. Mais dès qu'on est avec des herbivores, il faut faire attention aux surpopulations. Hein, c'est parce qu'il y a du surpâturage qu'on n'avait pas jusqu'à maintenant. Donc il y a des réflexions à avoir. Soit il faudra arrêter certaines espèces ou diminuer le nombre d'individus. C'est pas facile parce que un groupe vit bien par son nombre d'individus. Donc si on avait juste 2-3 pour décorer, pour dire un yak ressemble à ça, oui, mais un yak ne vit pas comme ça. Donc un yak vit en groupe. Voilà, donc il va falloir faire des choix, essayer d'acquérir de la forêt pour qu'il puisse y aller plus facilement. Mais même quand il fait chaud, la forêt, c'est pas ce qu'ils rechercheront forcément. Ouais, voilà.
10: Quel avenir pour les animaux du parc polaire de Chauneuf. Reportage en longueur à suivre tout à l'heure à 6h30 dans l'info d'ici.
9: Un festival pas comme les autres à Colombes-les-Vouzoules, le Colombine Rock Festival.
10: Au programme de la première soirée aujourd'hui, Kiss et les Red Hot Chili Peppers, excusez du peu, en fait des groupes qui rendent hommage à ces légendes du rock'n'roll en reprenant leurs morceaux, leurs costumes, leur mise en scène. On appelle ça des tribute bands. Demain soir, place à Iron Maiden, Pink et Indochine, ou plutôt leurs disciples, une formule qui a du succès l'an dernier. Le festival avait avait accueilli 22 000 personnes sur 3 jours. Et puis le hand et une deuxième défaite de rang pour les Bisontins du GBDH. Face à Bâle hier soir, ils se sont inclinés sur le score de 32-29 au gymnase Chloé Valentini de Morteau. Vendredi dernier, déjà, ils avaient perdu d'un but face à Dijon sur le score de 31-30. Le premier match de la saison en deuxième division masculine est prévu le 4 septembre face à Créteil à domicile.
9: Sinon, dans le reste de l'actu, Dimitri.
10: La colère des pompiers à la une de l'actualité, sursollicités depuis le début de l'été, mobilisés sur des incendies parfois énormes qui ont ravagé la Gironde, le Drôme, la Drôme, le Var ou encore la Corse, ils sont à bout. 9 organisations syndicales se mobilisent aujourd'hui pour réclamer plus de moyens humains et financiers. Et puis quasiment toute la France est concernée aujourd'hui. 80 départements sont placés en orange canicule dans tous les départements, dont tous les départements franc-comtois. On devrait atteindre le pic de cet épisode de chaleur aujourd'hui et demain. Plus de détails à 6h30.
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10: Alors, la lune lui a un peu coupé la chic hier soir, mais il va taper fort. Ça, sa revanche n'en sera que terrible, que plus terrible. Aujourd'hui, on parle bien sûr du soleil, Cyril. Hein.
9: Soleil omniprésent tout au long de ce jeudi en Franche-Comté, pas un nuage, avec une journée très estivale et des températures qui grimpent encore par rapport à hier. Vous l'avez dit, Dimitri, on est vraiment dans le pic de chaleur avant une retombée des températures ce week-end. 38 à 39 degrés, ouais, j'ai bien dit 39 degrés. Cet après-midi, si vous êtes du côté de Dole, Lons-le-Saunier.
10: On pourrait presque dire c'est le pic du midi.
9: Oui, carrément. Oui, 38 à Vesoul, 38 du côté de Besançon, 34 si vous êtes à Valdaon, 33 à Morteau, à Mèche, du côté des Rousses cet après-midi. Voilà pour la météo de la journée. Les températures le matin, parce qu'on va vraiment s'intéresser à celle-là. Pour aérer, en ce moment, vous avez 21, 22 degrés entre Rio, Besançon, du côté de Vesoul, nous a dit Guy sur le Facebook ici, Besançon. Des températures proches de 17 degrés sur le secteur de Pontarlier. C'est pas descendu bien bas, hein, dans le Haut-Doubs ce matin pour le réveil. Chaleur et soleil, c'est ce qu'il faut retenir pour aujourd'hui.
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9: Une fraîcheur musicale qui fera du bien ce matin avec Rick Astley dans les années 80. On vous programme également Étienne Dao ou encore Véronique Sanson, un classique de Véro au piano dans les années 70. Très bon réveil sur Ici Besançon.

0: Parce que c'est beau, parce que ça fait du bien au réveil et parce que c'est Véronique Sanson qu'on adore tous et toutes. C'était chanson sur Ma Drôle de Vie sur Ici Besançon. On vous propose une balade à 6h15 à peu près si vous avez envie de découvrir un parc qui cartonne pour les vacances estivales, qui plaît à toute la famille, et je dis bien toute la famille. On vous emmène au Dinozo de Charbonnières. Les Sapins, c'est à suivre dans un instant.
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0: Les 6h11, et vous êtes sur Ici Besançon, votre radio locale. Aujourd'hui, on embrasse les Hippolytes, c'est votre fête aujourd'hui. Oh, il n'y en aura pas des tonnes, hein, je pense, qu'ils nous écoutent. Prénom qui est plus très très à la mode. Il y en a peut-être parmi les plus jeunes là qui nous écoutent. Il y a eu un petit regain il y a quelques années. Des bisous pour les Hippolytes, donc. Et puis alors, aujourd'hui, dans les anniversaires de célébrités qui sont peut-être nés comme vous, un 13 août, je voulais qu'on rende hommage à Luis Mariano. Alors, pour certains, la Luis Mariano, c'est une génération qui date des arrière-grands-parents. C'était le prince de l'opérette. Mais écoutez comme Luis Mariano, c'est beau au réveil. Luis Mariano était né peut-être comme vous un 13 août. La vie.

0: magnifique.
1: Je vous avais dit que c'était beau, Luis Mariano. Voilà un petit air comme ça au réveil, sympa, estival. Replongez-vous dans la discographie de Luis Mariano, le prince de l'opérette à la française. Il y a plein de petites pépites comme ça. Si vous avez envie de découvrir l'abbaye de Cîteaux, vous restez avec nous sur Ici Besançon. On vous offre la balade dans quelques minutes et YouTube sera là pour la playlist de votre réveil.
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9: 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Contrôle des papiers. Nom, prénom, âge, profession.
8: Abbaye, Cîteaux, 928 ans, fabrique de fromage.
9: Et encore un qui se croit plus malin que tout le monde. Je suis pas là pour jouer.
8: À mon âge, vous pensez vraiment que je suis là pour faire des blagues? Oui, je fabrique bien des fromages, c'est même ma spécialité. Ce sont les moines qui le confectionnent à partir du lait des vaches montbéliardes élevées directement sur place. Mais ce n'est pas le seul de mes talents, rassurez-vous.
9: Poursuivez.
8: Je suis avant tout le berceau de l'ordre cistercien, une communauté qui prône le retour à la vie simple et à l'austérité. Un courant qui a eu son petit succès, si bien que je suis la mère fondatrice de plus de 2000 monastères en France, mais aussi dans tout l'Occident. Chrétien, jusqu'en Transylvanie, en Roumanie. Rendez-vous compte. À Cîteaux, mes moines ont aménagé et cultivent encore aujourd'hui mes terres et chaque année, des milliers de visiteurs en quête de sérénité viennent me rendre visite.
9: Dites-moi plus.
8: Il faut dire que je suis un vrai joyau architectural. Rien que la galerie qui mène à ma bibliothèque vaut le détour. Des colonnades, des tuiles vernissées, jusque sur ma façade, sans oublier les statues, il y en a partout. Une preuve de plus de mon influence et de mon rayonnement dans l'histoire.
9: Pour l'instant, ça ne passe pas.
8: Alors, ce n'est pas pour vous jouer du violon, mais j'ai vécu des moments difficiles. Lors de la Révolution française, ma grande abbaye a presque entièrement été rasée. Mes moines ont été chassés et je me suis retrouvé vendu comme bien national, transformé en sucrerie, puis en colonie pénitentiaire agricole pour enfants. Encore aujourd'hui, des restaurations sont en cours pour me redonner mon allure d'antan.
9: Ne m'en dites pas plus. Demande accordée, passeport de l'été.
1: 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C'est YouTube avec One, on écoutera Manon Lisa et son petit pêcheur. Le réveil se fait avec Ici Besançon, on prend la direction du dinosaure de Charbonnières-les-Sapins dans moins de 4 minutes sur Ici.

0: sur Ici Besançon avec One. Il est 6h20. C'est Thierry M qui, chaque matin, vous donne rendez-vous avec des portraits de Franc-Comtois, de Franc-Comtoises. Ce matin, on est dans un lieu incontournable du tourisme de l'été, Thierry, avec votre invité.
1: Ça se passe au Dinoso de Charbonnières-les-Sapins, avec Geoffroy Vautier. Alors, un beau parcours que le vôtre, hein, puisque vous avez repris l'affaire familiale, finalement, j'allais dire, du Dinoso, qui a été créé quand ?
2: Créé en 1992 par mon père, Guy. Et bien sûr, une aventure familiale avec amis, membres de la famille, pour un pari vraiment fou en 92. Ouvrir un parc de dinosaures dans un petit village de 150 habitants. C'était vraiment quelque chose d'assez audacieux. Voilà. Et plus de 30 ans après, on a un site qui est vraiment exceptionnel, voilà, avec des équipements et des animations qui font vivre des émotions aux Franc-Comtois, aux Franc-Comtoises.
1: Vous aviez quel âge quand votre papa a décidé d'ouvrir ce parc, de le créer ?
2: J'avais 4 ans. Donc je m'en souviens bien, hein, l'ouverture, c'était l'effervescence. J'étais au milieu de tout ça, sans trop comprendre vraiment ce qui se passait. Moi, j'ai vécu à Dinoso, donc j'ai vécu mon enfance, mon adolescence. Et forcément, j'ai un regard qui est différent, hein, en tant que dirigeant. J'avais l'impression de connaître l'entreprise sans vraiment la connaître, puisque quand je l'ai reprise, au décès de mon père en 2014, je me suis rendu compte que c'était pas forcément ce que j'imaginais, diriger un parc comme Dinoso, avec une multitude de métiers. C'est l'une des plus grandes difficultés, c'est qu'il faut être à peu près moyen ou bon dans beaucoup de métiers, une vingtaine environ. Par contre, je m'y suis préparé. Donc, c'est vrai que depuis tout petit, je souhaitais y travailler. Donc, je le disais, bien sûr, comme ça. Et ça faisait rire ma famille ou mon père. Et puis, petit à petit, sont arrivées les études supérieures. Donc, d'abord le bac, bac comptable. Et puis,
1: donc, ensuite, vous avez fait vos études en fonction.
2: Voilà, effectivement. Je me suis préparé pour pouvoir diriger un parc avec des études dédiées soit dans le monde de l'entreprise, soit vraiment dans la spécialisation de parc. Et puis après, je suis allé voir ailleurs aussi, parce que c'est bien aussi de sortir de l'entreprise. Moi, j'y suis né, donc je n'ai connu que ça. J'ai eu l'occasion de travailler dans d'autres parcs d'attractions en France ou dans le monde. Voilà.
1: À part ça, l'enfance, elle ressemblait à quoi ?
2: C'était une enfance magnifique, à la campagne, dans un village de 150 habitants. Tous les enfants se connaissent à Charbonnières, et puis étalant l'hôpital du Grosbois. Mais on faisait des cabanes, on s'occupait comme des enfants de la campagne. On était tout le temps dehors. Voilà.
1: Je vais vous demander deux choses, Geoffroy. Ce que vous préférez faire dans votre métier, et puis ce que vous aimez particulièrement dans le parc.
2: Ouais, le projet, c'est quand même ce qu'il y a de plus gratifiant dans notre métier. Ensuite, à Dinoso, ce que je préfère, je crois que c'est quand même nos dernières attractions, parce qu'on n'en installe pas tous les jours. Et c'est vrai que la nouvelle attraction qui s'appelle Aerodactylus, c'est la première attraction aérienne, donc on s'élève dans les airs. Le pari est gagné du coup, le fait d'avoir ces familles qui montent ensemble dedans.
0: Et si vous voulez tester tout ça, ça ouvre aujourd'hui à partir de 9h30 et le parc sera ouvert ce samedi le 15 août, même si c'est jour férié. La famille pourra aller s'amuser. Voici Manon Lisa, son nouveau titre, ça s'appelle Le Petit Pêcheur. C'est l'histoire d'un petit

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1: Le gentil joli petit pêcheur de Manon Lisa, c'est sur Ici Besançon, une belle philosophie de la vie. Ça fait un tube de l'été, il est 6h25.
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1: C'est l'heure de l'horoscope avec Catherine Viguier. On va revenir sur l'actu d'hier qui a fortement influencé les astres, Catherine.
4: Et de Mars au Cancer donc à présent.
5: Bélier, votre enfance pourrait être sujet à réflexion, ça vous donne des ailes pour agir autrement aujourd'hui.
6: Taureau, quelque chose se joue avec la fratrie, un voyage, des études, une conversation.
7: Gémeaux, l'argent, votre trésorerie sont sujets à discussion, c'est à vous de jouer.
8: Cancer, eh bien, vous avez le vent en poupe. Afin de parvenir à vos fins avec succès, maîtrisez tout de même vos émotions.
9: Lion, votre sexe à pile opère et puis un grand projet verra le jour prochainement.
10: Vierge, vous avez des amis, des alliés et l'envie de participer à quelque chose de collectif.
11: Balance, vous êtes regonflé d'énergie pour votre carrière et pour tout rôle de responsabilité.
12: Scorpion, Mars en signe ami développe votre idéalisme, vos convictions et votre envie de parcourir le monde.
13: Sagittaire, vos désirs sont puissants, mis au service de vos gains, de votre bien-être et de votre sensualité.
14: Capricorne, vous allez vous impliquer pleinement pour vos partenaires amoureux et professionnels.
15: Verseau, vous êtes super efficace, mais gare à ne pas vous épuiser.
16: Poisson, vous vous enthousiasmez pour vos amours, vos enfants, avec l'envie de vous distraire aussi.
17: Et pour nous tous, on ne confond pas passion et colère.
1: On va retenir ça. Merci beaucoup Catherine Viguier. Elle est là pour l'horoscope tous les matins sur Ici Besançon. Les infos arrivent dans 4 minutes. On vous prépare le groupe Toto. On écoutera ce matin Étienne Dao. Et puis un grand classique de Jean-Louis Aubert. Là, c'est la Lambada. On va être collés serrés là jusqu'à 6h30. Tube de l'été 89 sur Ici Besançon.

0: La Lambada, le tube de l'été 89. 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On parlera de la passion du chant que vous avez peut-être qui vous anime. Ce matin à partir de 9h avec vos témoignages sur Ici Besançon. Dès maintenant, 03 81 833 111.
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0: Les titres du journal de 7h, Dimitri Imbert.
2: Des milliers de personnes qui regardent le ciel avec leurs lunettes. L'éclipse de soleil hier soir a rassemblé plus de monde encore que la Coupe du Monde de foot. Un spectacle qui a été apprécié à la Malcombe à Besançon. Et puis retour aussi sur cette fusillade hier soir dans le quartier de Planoise à Besançon. Elle a fait 3 victimes, 3 hommes dont le pronostic vital est engagé. Sinon, tout ce qui fait l'actu en France et dans le monde, c'est dans le 90 secondes info. Et ce matin, c'est avec vous, Valentine Lottès.
3: L'embrasement dans les casernes. Les 9 syndicats de sapeurs-pompiers professionnels appellent à la grève ce jeudi, exténués par cet été inédit sur le front des incendies, mais surtout par le manque de moyens et d'effectifs. Le ministre de l'Intérieur les reçoit à midi. Quand la France brûle toujours, une centaine d'évacués à Saint-Just, près de Rennes, où 200 hectares de forêt sont en flammes, 1200 vacanciers forcés de fuir leur camping au nord du Touquet Paris-Plage à cause de plusieurs départs de feu dans les dunes, eux ont pu rentrer. 40 degrés 9 relevés hier à Saint-Lindre dans le Gard et les températures seront encore suffocantes aujourd'hui avec 35 à 40 degrés sur la quasi-totalité de la France. 80 départements sont en vigilance orange canicule, mais ce jeudi marque le pic de cet épisode de chaleur, précise Météo France. Trop chaud pour maintenir tous les trains entre Paris et Clermont-Ferrand. 6 voyages sont déjà supprimés aujourd'hui et il y en aura encore 7 demain à la veille du week-end du 15 août. La faute notamment aux climatisations vieillissantes à bord des rames corail. Un petit air frais pour remplir les salles. Les niveaux de fréquentation des cinémas sont hallucinants selon leur fédération nationale. Grâce aux salles climatisées mais aussi aux super productions à l'affiche. L'Odyssée de Christopher Nolan et le dernier Spider-Man. Et puis la saison commence de la meilleure des manières pour le Paris Saint-Germain. Vainqueur hier de la Super Coupe d'Europe de foot contre les Anglais d'Aston Villa. Une victoire 2-1.
2: Merci Valentine. L'info d'ici Besançon, c'est cette chaleur difficile à supporter pour nous humains et plus encore pour les animaux du parc polaire à Chauxneuve dans le Haut-Doubs. Rennes, yaks, bisons, au total 150 animaux, la majorité sont nés au parc mais leur corps n'est pas forcément habitué à cette canicule, Romain Salch.
4: Début de la visite.
5: Bonjour, donc moi je m'appelle Fabien, je suis animalier au parc polaire et c'est moi qui vais être votre guide pendant une heure.
4: Avec Fabien Carrez, soigneur animalier, nous entrons dans l'enclos des rennes. Ici, pas de neige ni de traîneau, mais beaucoup de mouches qui viennent l'été. Et ça, les rennes ne supportent pas. Elles courent et tapent leurs pattes pour s'en débarrasser.
5: Et beaucoup d'épuisement du coup de l'animal. Ce qui fait que nous, on leur offre une zone d'ombre sous forme de cabane avec un brumisateur qui permet de faire une espèce de barrière naturelle humide pour que les mouches ne rentrent pas à l'intérieur, ce qui leur permet d'avoir une zone refuge où ils peuvent se reposer s'ils ont besoin.
4: Les rennes existent depuis des millions d'années et sont en voie d'extinction.
5: Parce qu'il y a une non-adaptation de l'animal au réchauffement climatique. Avec une structure de poils qui restait la même que celle qu'il avait à l'époque et qu'il a toujours eu, qui est faite pour supporter des températures négatives très basses. En période de canicule, ce poil capte toute la chaleur et la garde, ce qui fait qu'ils ont beaucoup plus de mal à évacuer le surplus de chaleur qu'ils accumulent.
4: Dans le parc, c'est elles qui subissent le plus, même les visiteurs ont de la peine.
6: On compatit, parce que nous aussi on a chaud. On s'imagine qu'avec, si on avait de la fourrure en plus, ça serait encore bien pire. Donc on se met à leur place parfois.
7: On se dit, bah tiens, un parc ici, est-ce que les animaux vont énormément souffrir ou est-ce qu'ils vont s'adapter, en fait, s'acclimater?
4: Quant aux yaks, aux loups, aux cerfs et aux bisons, ils supportent et s'adaptent, selon Gilles Maloire, directeur et fondateur du parc polaire. On les voit faire la sieste sur les roches et les plaines.
8: Ah bah ils sont beaucoup plus calmes. Ils ne se déplacent pas. Habituellement, ils broutent un peu. Toutes les 3 heures, ils vont à peu près. Ils vont brouter. Non, ils ont rien à brouter.
4: Le parc doit se faire livrer du fourrage depuis le début de l'été et il en faut beaucoup plus que d'habitude.
8: Les tonnes cassades. Donc on a à peu près quasiment 750 kilos qui partent par jour avec les animaux qu'on a aujourd'hui. Donc en plus on cherche toujours des foins fins, des foins de montagne, des foins riches quoi. Ça ne peut pas manger du gros foin.
4: Gilles Maloire, le directeur, s'inquiète pour la suite, notamment pour les pâturages, de moins en moins verdoyants avec la sécheresse. Il réfléchit même à agrandir la forêt tout autour des enclos.
2: Un reportage signé Romain Salch, à retrouver et réécouter sur ici.fr Besançon. La météo, aïe aïe aïe, que calor, c'est reparti pour un tour.
0: Toute la journée, de la chaleur, du soleil omniprésent sur l'ensemble de la Franche-Comté. Quand je parle de chaleur, vous avez vu hier, ça sera encore un petit peu plus chaud. Voilà, tout simplement, on rajoute 1 à 2 degrés avec 39 degrés du côté de Lons-le-Saunier, 38 degrés si vous êtes sur Besançon, 38 également en Haute-Saône, de Vesoul à Gré. Et sur le Houdou, ce sera 33 degrés vérifiés du côté de Morteau, Pontarlier, 33 degrés également si vous êtes dans le Haut-Jura du côté de Saint-Claude. Du côté du Facebook, ici Besançon, un petit clin d'œil à nos leftos ce matin. Stéphanie qui est du côté de la Sommette ce matin avec 17 degrés pour le réveil aux portes du Houdou. Il fait 16 degrés ce matin, nous a dit Valérie du côté de Pontarlier. Tout va bien en direction de la Suisse. Et sur le secteur de Rio, je fais un petit clin d'œil à Cécile qui est en Haute-Saône. Ça roule bien également jusqu'à Besançon avec déjà 22 degrés aux portes de Besançon.
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0: C'est Jean-Louis Aubert avec Juste une illusion sur Ici Besançon. Et dans un instant, on vous explique comment sont tirés les rares feux d'artifice de l'été en Franche-Comté avec un artificier qu'a rencontré Nathan RLT. On vous ouvre les coulisses de vos vacances de l'été dans quelques minutes.

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0: Le 15 août arrive, là ce samedi, un jour habituellement propice aux feux d'artifice, lorsque ces derniers sont encore autorisés. Et ce matin, avec vous, Nathan RLT, dans l'envers des vacances, on va découvrir toute la partie technique d'un feu d'artifice. C'est pas vers le ciel qu'on va regarder, mais au sol.
2: C'est sous un soleil de plomb que j'ai pu assister en coulisses à un feu d'artifice avec la société de pyrotechnie Artichaut de Mercel-Grand dans le Doubs, non loin de Besançon. Un feu d'artifice dont le montage a débuté sur les coups de 17h pour un tir prévu à 22h45. Émilie Chenu, co-gérante de la société Artichaut, nous commente la mise en place.
3: On a commencé à installer ce qu'on appelle les compacts d'artifice. Et là, les collègues sont en train d'installer les bombes. Donc, c'est les effets généralement où c'est waouh. Voilà, donc là, on va monter sur des effets à environ 75 mètres de haut, qui vont avoir une ampleur d'environ 75 mètres dans le ciel.
2: Des artifices installés à même le sol, vissés dans des supports en bois à base de palettes, formant comme des échelles notamment. Artifices qui ne sont pas positionnés n'importe comment et qui sont tous numérotés.
3: En fait, ici, on va travailler en deux postes de départ. C'est-à-dire qu'à chaque impulsion électrique que moi je vais donner sur ma table de tir, vous aurez un effet à gauche et un effet à droite. Généralement, ce sont les mêmes effets, mais c'est pour vraiment faire une facette beaucoup plus fournie, beaucoup plus intense dans le ciel. Chaque artifice a son numéro de ligne. Et quand on tire le feu d'artifice, on suit tout simplement le programme. Donc voilà, qui va de 1 jusqu'à... En l'occurrence, je crois que ce soir, on est jusqu'à 42 lignes.
2: Une fois l'installation des artifices parfaitement sécurisée, place au câblage de ces derniers.
3: J'ai mes collègues qui viennent de droite et de gauche, là où étaient les artifices que je vous ai montrés tout à l'heure. Et je viens relier tout simplement sur le bornier. Chaque artificier m'amène un câble. Il y a un numéro sur le câble. Il y en a un qui énonce le numéro.
4: 31 !
3: L'autre, de son côté, il va chercher le même numéro, il me les ramène et je branche au bornier.
2: Et ça fait beaucoup de fils, ça fait un joyeux chantier, j'ai envie de dire, pour rester poli. Comment on fait pour s'y retrouver après, pour vérifier que tout soit bien bon, que tout soit bien câblé? Là, par exemple, il y en a combien sur cette installation-là?
3: On est sur du 42 lignes, donc x2, 84. À mon bornier, moi, j'arrive à faire un test de continuité. Si tous les petits voyants s'allument au vert, c'est que tout est bon.
2: Et comme si qu'il n'y avait pas encore assez de câbles, il va falloir en tirer un dernier pour relier le bornier à la table de tir située, pour raison de sécurité, à une centaine de mètres du pas de tir. Ça sera la dernière étape avant quelques heures d'attente jusqu'au moment du top départ. À ce moment-là, Émilie sélectionne la ligne 1 et appuie sur les deux boutons fire de sa table de tir. Ainsi de suite, jusqu'à 42, le nombre de lignes du feu de ce soir, soit jusqu'au bouquet final.
0: Oui, carrément.
2: Voilà, maintenant, vous savez tout. L'envers d'un feu d'artifice n'a plus de secret pour vous.
0: C'est passionnant. Merci Nathan RLT. Voilà, pour tout réécouter de ces vacances et des coulisses qu'on vous fait visiter. Vous êtes vraiment des auditeurs privilégiés d'Ici Besançon. 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Le veto sera là dans quelques instants. Votre chien malencontreusement a mordu une personne. Comment réagir? Le veto vous dit tout dans moins d'une minute.
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0: Pierre Fabin.
1: Alors déjà, respirez un coup, gardez votre calme parce que c'est souvent très émotionnel. Vous culpabilisez, c'est normal, vous avez peur pour votre chien et la personne en face est parfois paniquée, à juste titre. Mais il faut garder la tête froide car la morsure d'un chien, c'est un acte grave et c'est encadré par la loi. Première chose, sécurisez la situation, éloignez votre chien, isolez-le, mettez une laisse ou une muselière si nécessaire et ensuite proposez à la personne mordue de l'accompagner chez un médecin. Même une petite morsure va probablement s'infecter et prenez ses coordonnées car il y aura une suite.
0: Alors justement, qu'est-ce qu'on doit faire en tant que propriétaire après coup? Faut prévenir quelqu'un?
1: Eh oui, en cas de morsure, un chien doit obligatoirement être vu par un vétérinaire sanitaire. C'est souvent votre vétérinaire habituel, mais il faut vérifier qu'il soit habilité à faire ce qu'on appelle une surveillance mordeur. C'est 3 visites vétérinaires à 15 jours d'intervalle. Le but, s'assurer que le chien ne présente aucun signe de rage. Même si la rage a disparu en France, la procédure est obligatoire. Et si vous ne le faites pas, vous êtes en infraction. Par ailleurs, la morsure doit être signalée à la mairie qui pourra décider de faire évaluer comportementalement votre chien par un vétérinaire. Il y aura 4 niveaux de dangerosité et selon le classement, des mesures peuvent être imposées. Port de la muselière, formation pour le maître, voire déclaration en préfecture.
0: Et le chien peut-il être euthanasié si la morsure est jugée grave?
1: Alors non, l'euthanasie, ça n'est pas du tout automatique. Elle peut être demandée en cas de danger grave avéré, mais elle reste vraiment exceptionnelle. On prend en compte le contexte. Est-ce que votre chien a mordu sans raison? Est-ce qu'il était provoqué, blessé, effrayé? Un chien qui mord une fois n'est pas un chien dangereux. Mais il faut réagir. Rééducation, comportementaliste. Il ne faut pas laisser passer l'incident comme si de rien n'était. Car un chien qui a mordu peut recommencer. Et puis n'oubliez pas, en cas de morsure, vous êtes responsable civilement. Votre assurance peut prendre en charge les frais médicaux de la victime, mais il faut que le chien soit déclaré sur votre contrat.
0: Ouais, toujours encore. Merci beaucoup, docteur Pierre Fabin. Tous les matins avec nous sur Ici Besançon, 7h moins le quart. Étienne Daou et Dany, comme un boomerang. Toto également pour vous réveiller pour la playlist d'Ici Besançon.

et Dany, alors Boomerang, c'est sur ICI Besançon à 7h10. C'est l'heure de nos 3 plus pour ce week-end, ce petit agenda qui va nous emmener

dans les communes, c'est génial l'été parce qu'il y a des tonnes de choses à faire dans les villages, notamment en Haute-Saône. Du côté de Champlitte, ce dimanche, ça sera la grande fête de la Saint-Christophe. C'est un rendez-vous traditionnel dans cette bourgade de Haute-Saône, placée sous le signe de la convivialité. Il y aura promenade en automobile rétro, il y aura repas, il y aura concert, il y aura animation, danse folklorique et l'arrivée du canard de la Saint-Christophe. Si vous n'avez jamais vu ça, il faudra être à Champlitte ce dimanche de la part d'ici Besançon. Du côté de Bouvran dans le Houdou, un autre village qui est en fête ce dimanche avec de nombreuses animations. On y dansera énormément, vous pourrez y manger, il y aura une grande brocante tout au long de la journée avec le soir plusieurs artistes qui seront présents et des DJ, notamment DJ Sandro et les Outsiders qu'on connaît bien chez nous en Franche-Comté. L'ambiance est garantie dans ce petit coin du Houdou. Et puis terminons cet agenda avec le ciel qui n'en finit pas de nous réserver de très belles surprises après la merveilleuse éclipse qu'on a vécue hier soir. Place cette fois-ci aux pluies d'étoiles filantes. C'est vraiment le pic en ce moment dans le ciel en Franche-Comté. La bonne nouvelle, c'est que le ciel va rester dégagé pour demain soir au pays de Mont-Benoît. On vous propose à l'Observatoire de la Perdrix une soirée astronomie. Vous avez peut-être entendu dans nos infos que ces soirées-là cartonnaient de plus en plus. C'est une soirée découverte ciel d'été avec observation des météorites. Vous allez pouvoir vous y rendre. L'accès est libre. C'est gratuit. Il faut vous prendre des petits vêtements chauds parce qu'on a regardé la météo. Le thermomètre pourrait descendre assez violemment d'ici vendredi soir du côté du Houdou. Voici Toto sur Ici Besançon avec Rosana pour votre réveil. Qu'on vous souhaite excellent avec nous.

0: groupe Toto et du bon rock pour vous réveiller. La suite avec Kylie Minogue avant 7h sur Ici Besançon dans les années 80. Et l'humour en tube, place aux humoristes québécois dans un court instant.
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3: Et on est avec Fred Ballard pour l'humour en tube. On a tous des phobies. Est-ce qu'on peut s'en débarrasser? C'est la question que Fred a posée à ses humoristes québécois aujourd'hui. Et visiblement, quand on a une phobie, le mieux, c'est d'en parler.
4: Bienvenue au groupe d'entraide sur les phobies. Alors toi, peux-tu te présenter et nous dire quelle est ta phobie?
5: Je m'appelle Réal et j'ai la phobie des excuses.
4: Pardon? Non!
6: C'est vrai, les groupes de parole, c'est bien, mais il faut faire gaffe à ce qu'on dit. Hein. Si on ne veut pas que ça parte en vrille, chaque phobie a ses spécificités à respecter. Et dans chaque phobique, il y a un individu mort de trouille. Donc il y a un peu de chemin à faire avant que la parole se libère.
4: Alors, et toi?
7: Moi, je m'appelle Edith et j'ai peur des silences inconfortables.
4: Ok, on va essayer de toujours garder la conversation active. Ok?
5: Je suis en retard, je m'excuse. Non!
6: Voilà, clairement, la séance est mal partie, hein. Surtout si le prochain est phobique des cris qui commence par A. Hein, oui, parce que les phobiques sont partout. Nino Arial le sait, il sonde régulièrement son public sur le sujet.
8: Phobie, du fromage. Tu pleures quand tu vois du fromage. En France, ta vie, elle est dure à toi quand même. Hein. Chaque fin de repas, ta famille, je crois que la gosse est en dépression. N'importe quelle forme de fromage? Oui, tous les fromages. Le kiri? Ah, ça va. Oui, c'est vrai qu'il est moins agressif, hein, le kiri.
6: Ah, c'est sûr que comparé au Munster ou au Maroilles, olfactivement, c'est nettement moins agressif, donc ça se confirme. Hein. L'humour sauve de tout. Celui qui rit devant son kiri n'a plus de phobie, donc rions un peu en attendant le dessert.
3: Et ça va nous faire du bien. Avant les infos de 7h, c'est Kylie Minogue, ambiance années 80 avec I Should Be So Lucky sur Ici Besançon. On aura de beaux cadeaux à vous offrir dans cette matinale. Vous restez avec nous pour gagner peut-être vos invitations pour aller vous éclater aux ateliers aux portes de Besançon. C'est avant 7h30.

0: Kylie Minogue, et on continue de chanter fort et avec des grands tubes que vous aimez. Après les infos de 7h, Donna Lewis, le groupe Gold ou encore Claude Nougaro dans la playlist du réveil d'ici Besançon.
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0: Excellent réveil. On est le 13 août aujourd'hui, il est 7h sur Ici. L'info d'ici avec Dimitri Imbert. Dimitri, c'était l'événement de l'été hier soir.
2: L'éclipse partielle du soleil que vous avez été des milliers observés, lunettes sur le nez un peu partout dans la région. Un incroyable engouement populaire, comme en témoignent ces bouchons pour accéder par exemple au site du Mont-Roland à Dole ou encore au Belvédère de Montfaucon. À la Malcombe, à Besançon, cette éclipse là aussi a rassemblé un millier de personnes selon la ville, dans la joie et la bonne humeur. Byzantine, fan d'astronomie, Annie a apprécié le spectacle.
3: On a vu cette lune qui avance très vite finalement, qui vient cacher ce soleil, et c'est vraiment un joli spectacle. Et le plus joli, je trouve, c'est l'ambiance que ça donne, la luminosité qui décroît comme un coucher du soleil alors que le soleil est encore là. Donc c'est surtout l'ambiance que ça procure. J'aurais aimé qu'il fasse encore plus nuit, mais quand on voit à travers les lunettes, le soleil a pratiquement disparu, c'est incroyable. Mais nous, on a vu celle de 99. Alors on était en Corse, ensemble, c'était très impressionnant, on était sur la plage, et pareil, ce qui m'avait vraiment impressionné, c'est l'ambiance plus que le soleil qui disparaît.
2: 3000 paires de lunettes ont été distribuées hier par la ville de Besançon à la Malcombe. Pour la prochaine éclipse, il faudra attendre un peu. Elle n'est pas prévue avant 2080. Reportage à suivre dans l'info d'ici, tout à l'heure à 7h30.
0: Un incendie impressionnant s'est déclaré peu avant 6h ce matin à Séchin.
2: Oui, le long de la départementale 683 entre Roulans et Baume-les-Dames, 3 hectares de paille sont en feu avec un début de propagation à la lisière d'un bois. Une vingtaine de pompiers sont sur place. Autre incendie, celui qui a ravagé une ferme aux Fontenelles près de Mèche, dans le Haut-Doubs. Il a fait un blessé, le propriétaire, victime d'une brûlure au bras après avoir voulu sauver ses vaches. Le feu serait parti d'un ventilateur. La famille qui habitait là a été relogée et la vidéo de l'incendie est à retrouver sur ici.fr Besançon.
0: Un échange de coups de feu sanglant hier soir à Besançon.
2: Vers 23h, les pompiers sont appelés pour plusieurs blessés par arme à feu, avenue d'Île-de-France, dans le quartier de Planoise. Deux hommes de 20 et 40 ans sont gravement blessés. Leur pronostic vital est engagé. Ils ont été hospitalisés à Besançon, comme un troisième qui s'est présenté de lui-même un peu plus tard au service des urgences. Il est lui aussi dans un état critique. Une enquête a été ouverte. La voiture brûlée des auteurs de la fusillade a sans doute été retrouvée un peu plus tard sur la commune de Franois, selon les gendarmes. Info à retrouver sur ici.fr Besançon. À Franes, dans le Haut-Doubs, deux jeunes filles de 14 ans se sont gravement blessées hier soir suite à un accident de trottinette électrique. Ça s'est passé rue du Moulin, peu après 21h. Elles ont été prises en charge par les secours et transportées dans un état grave sur l'hôpital de Pontarlier.
0: Le coup de gueule de la Fédération de pêche du Jura.
2: Dans un communiqué publié sur Facebook, les pêcheurs réclament l'interdiction de toute activité nautique dans les cours d'eau jurassiens, notamment le canyoning, mesure demandée en pleine sécheresse pour protéger la biodiversité des cours d'eau. Faute de réponse en début de semaine, les pêcheurs ont décidé de boycotter les réunions avec l'État. Roland Brunet est le président de la Fédération de pêche du Jura.
4: Nous, ce qu'on demande aujourd'hui, c'est que l'État prenne ses responsabilités et réponde à notre attente. Comme nous n'avons pas de réponse de l'État depuis 3 semaines et que nous n'avons pas de recours, eh bien, le conseil d'administration, sur ma proposition, a décidé donc d'arrêter un certain nombre de missions pour l'administration. On estime qu'on n'est pas entendu.
2: La préfecture du Jura confie de son côté avoir appelé la Fédération de pêche et parle d'un malentendu la semaine dernière après le comité sécheresse du mardi. Depuis, le directeur départemental des territoires du Jura, Nicolas Fourier, tend la main aux pêcheurs.
5: J'ai constaté d'abord qu'hier, pour une réunion sur les lâchers d'eau de Voulan, effectivement, la Fédération de pêche du Jura n'était pas là. J'ai prévu d'envoyer un message à l'ensemble des membres de la cellule, pour moi expliquer le fonctionnement de la cellule et le besoin qu'on a de continuer à se voir et à proposer des choses équilibrées, et puis convoquer une cellule mardi prochain, où j'espère la Fédération sera de nouveau présente.
2: Des propos recueillis par Maxence Guillemin.
0: Bon, sinon on va encore avoir très chaud, Dimitri, aujourd'hui et demain.
2: Avec des températures qui pourraient atteindre 38 degrés par endroit. Du coup, les visites des grottes n'ont jamais eu autant de succès. Le gouffre de Poudré a par exemple enregistré 30% d'entrées supplémentaires au mois de juillet, une tendance qui se confirme également près de Saint-Vite, aux grottes d'Aucelles, Gabin Boquet.
6: Il n'y a que dans une grotte que Brigitte Haas peut porter un pull en plein été. La gérante se faufile à l'intérieur entre les parois.
7: Déjà là, vous voyez, la fraîcheur est immédiate. On fait 2 mètres et on est au frais, 13 degrés, toute l'année. C'est parfait en ce moment avec la canicule.
6: Et ça donne un effet positif sur le nombre d'entrées.
7: Avec la canicule, ouais, cette période de l'année est la plus chargée. Donc là, c'est sûr qu'il y a plus de monde.
6: Parmi les visiteurs, il y a Nathalie et Philippe, deux grenoblois en itinérance en vélo pour les vacances.
8: Faisant mon parcours, notre parcours, j'ai vu qu'il y avait cette attraction et je me suis dit que ça devait être bien joli et que, en plus, si on pouvait avoir de la fraîcheur, c'était la cerise sur le gâteau.
6: Ou encore Élise et Cédric, des Franc-Comtois d'Arbois, qui admirent la beauté du lieu choisi pour ses températures basses.
9: Ça, il fait plus frais ici.
10: Ouais, super agréable.
11: On voit plein de stalactites, stalagmites, plein de concrétions, c'est plein de mélanges de couleurs, c'est assez joli quoi.
10: Ou aussi, là, il y a des petites chauves-souris qui volent, qui cherchent aussi la fraîcheur, je suppose.
6: Selon la gérante, la grotte voit passer l'été environ 700 personnes par jour et parfois jusqu'à 1000 visiteurs en période de forte chaleur.
2: Le reportage aux frais de Gabin Boquet. Et puis, ce n'est pas la meilleure façon de faire le plein de confiance avant la reprise du championnat des deux face à Créteil le 4 septembre. Nouvelle défaite hier soir pour les garçons du GBDH. En match de préparation, ils ont été battus par balle sur le score de 33-29. La rencontre se déroulait au gymnase Chloé Valentini de Morteau. Vendredi dernier, déjà, les Byzantins s'étaient inclinés 31-30 face à Dijon sur ce score.
0: Qu'est-ce qui fait la une de l'actu en France?
2: Le pic de chaleur en France est prévu aujourd'hui et demain. 80 départements au total sont en vigilance orange aujourd'hui dans tous les départements de la région, et ce alors que par endroits les températures n'ont pas baissé depuis plus de 2 mois. Et puis les Français, juste Kouaou Maté sur 110 mètres haies et Mohamed Abdallah Kunta sur 400 mètres ont chacun décroché hier soir l'argent au championnat d'Europe d'athlétisme à Birmingham. Cela fait 4 médailles pour la France pour l'instant.
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2: Météo 100% estivale et peut-être même un peu trop, Cyril. Hein,
0: oui, parce que ça grimpe jusqu'à 39 degrés aujourd'hui, vous rendez compte, pour les valeurs du côté de Lons, Le Saunier et Dole. 38 degrés à Besançon cet après-midi ainsi qu'à Baume-les-Dames tout le long de la vallée du Doubs. Et puis 38 également si vous êtes en Haute-Saône, à Vesoul, à Gré, du côté de Lure à Luxeuil. 33 degrés dans le Haut-Doubs, entre Mèche, Morteau ainsi que dans le Haut-Jura, Champagnol et Saint-Claude. Ce matin, le petit hap de fraîcheur, vous le trouvez justement en altitude. 16 degrés, c'est ce que nous a dit Marie il y a quelques instants sur le Facebook ici Besançon. Si vous êtes du côté de Champagnol, voilà, pas très loin de Champagnol, je leur fais un petit coucou à nos auditeurs du Haut-Jura qui nous écoutent sur de nouvelles fréquences depuis quelques jours. Et puis sur l'autre bout de la Franche-Comté, du côté de chez Jean-Michel, en Haute-Saône, sur les Monts de Gis, il fait déjà 23 degrés ce matin. Ça va être du chaud, très chaud.
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0: Tout va bien, j'espère, pour vous sur la route en ce moment. C'est au vert, on branche les guitares avec le groupe Gold, le groupe le plus californien des Français. Ils avaient un son incroyable, et ça dans les années 80, ça vous a plu. On se fait un beau souvenir ce matin sur Ici Besançon, bientôt 7h10.

0: Groupe Gold avec Laissez-nous chanter dans les années 80 sur ici Besançon. Vous restez avec nous avant 7h30. Je vous l'avais promis, on vous emmène aux ateliers à Besançon. Grand complexe de loisirs pour la famille, pour les amis. On vous offre un moment quiz dans la quiz room aux ateliers. Si vous savez tendre un piège, si vous savez foncer sur le buzzer, rigoler avec votre équipe et puis répondre à des quiz totalement déjantés, vous allez passer un moment fou, inoubliable. 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
0: Pour la playlist de votre réveil, ce matin, on écoutera Rick Astley dans les années 80. On se fera un chouette souvenir avec Benabar. Et puis, dans quelques instants, on revient sur le sacre du PSG en Ligue des Champions avec Mon œil dans le rétro.
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0: Bientôt 7h15, c'est l'heure de Mon œil dans le rétro avec Gérald Roux. Tout cet été, Gérald, on se retourne avec vous sur ce qui nous a marqué depuis le début de l'année. Ce matin, on voulait revenir sur le sacre du PSG en Ligue des Champions.
5: Les invincibles, légendaires, la presse n'a pas lésiné sur les adjectifs et superlatifs au lendemain de la victoire des footballeurs parisiens face à Arsenal le 30 mai dernier. C'est vrai qu'un deuxième titre consécutif en Ligue des Champions, on n'avait jamais vu ça en France, un événement. Le PSG se rapproche un peu plus des trois clubs européens mythiques qui ont enchaîné trois titres d'affilée dans la coupe aux grandes oreilles, le Real Madrid, le Bayern Munich et l'Ajax Amsterdam. Les fans parisiens se prennent à rêver pour l'an prochain. Cette année, le deuxième titre du PSG a été arraché au tir au but. Il n'avait rien à voir avec le feu d'artifice historique de 2025, quand les Parisiens ont écrasé l'Inter Milan 5-0. Mais bon, les supporters savourent en se disant que leur équipe, à défaut de flamboyance, a fait preuve d'une grande solidité en ne craquant pas dans les moments les plus délicats du match. Les femmes peuvent aussi savourer ce nouveau sacre en repensant à toutes les fois où leur club échouait en Ligue des Champions, même quand il alignait des monuments comme Mbappé, Messi et Neymar. Depuis deux ans, la force du collectif, construit par l'entraîneur Luis Enrique, a mis tout le monde d'accord. En cette fin mai, il y avait donc de quoi savourer la victoire dans une belle unanimité. Sauf que la fête a été gâchée par de nouveaux débordements, plus nombreux que l'an dernier. À Paris, deux personnes sont mortes dans la Seine, une sur le périphérique. Il y a eu des tirs de mortier, parfois en direction des forces de l'ordre, et des actes de vandalisme à Paris et en province. La classe politique s'est rapidement emparée du sujet en reprenant ses thèmes favoris, à droite comme à gauche, ce qui a ajouté une couche de crispation dans une société française déjà divisée, qui avait là une bonne occasion de se rassembler. Dommage.
0: Merci beaucoup Gérald Roux. Tous les matins, on regarde les événements qui nous ont marqués pour le premier semestre de l'année. Ça s'appelle Mon œil dans le rétro. Il est 7h15. On va parler de la folie karting dans un instant en Franche-Comté. Peut-être la recherche de sensations et même de fraîcheur en roulant. Les circuits de karting dans la région ont fait le plein. On vous en dit plus dans un instant avec la chronique Ici, ça marche en Franche-Comté après Donna Lewis et ce tube.

0: Donna Lewis, elle était la fille d'un tube dans les années 90, mais on l'adore toujours ce morceau-là, I Love You Always Forever. Claude Nougaro avant les infos de 7h30. Notre rendez-vous ici, ça marche en Franche-Comté. On va parler de la folie karting cet été. Une folie qui s'empare visiblement de plus en plus de familles dans la région. Une activité à pratiquer avec ceux que vous aimez. Les pistes n'ont pas des amplis et pour preuve, elles sont ouvertes tout l'été. C'est le cas par exemple chez Patricia du côté de la piste d'Autoreil en Haute-Saône. Bonjour Patricia.
1: Oui, bonjour Cyril.
0: C'est vrai que pour faire face à la demande, vous avez décidé d'ouvrir tous les jours de l'été. 7 jours sur 7, c'est vraiment un gros été. Ça n'arrête jamais en fait, hein, Patricia, là, hein, 7 sur 7.
1: Ah oui, c'est la grosse période là. Donc on est ouvert de 9h à 19h et d'ailleurs on sera ouvert le samedi 15 août aussi.
0: Ouais. Voilà, parce qu'il y a voilà. Beaucoup de demandes, on le disait. Alors on parlera des activités un peu plus professionnelles dans un instant, Patricia. Mais avant, le côté vraiment karting, familial, loisir. Beaucoup de gens ont découvert le karting ces derniers temps, j'ai l'impression, Patricia. Hein.
1: Oui, on a beaucoup de nouveaux clients en fait, du bouche à oreille aussi. Les gens nous disent voilà, des amis sont venus, donc du coup ils viennent découvrir aussi cette activité. Et puis c'est surtout aussi parce que j'allais dire toute la famille est concernée ou presque, ouais. Puisque dès 3 ans en fait on peut faire du karting chez nous.
0: Ouais. Alors sur le circuit d'Autoreil, il a quoi de particulier ce circuit, Patricia?
1: Bah, il est reconnu un des plus techniques, j'allais dire au niveau France au moins.
0: Ouais.
1: Donc il plaît beaucoup pour ça parce qu'il est en dévers et il y a 15 virages. Il y a une ligne droite contre une ligne droite, enfin il y a un petit peu tout pour s'amuser. Et d'ailleurs j'ai un petit scoop à ce sujet.
0: Ah.
1: On a la présence aujourd'hui de Julien Febvreau, donc qui est un célèbre commentateur sportif de la Formule 1 sur Canal+.
0: Ouais.
1: Il est présent chez nous aujourd'hui avec des amis. Voilà, il fait lui-même du karting, enfin il fait plein de sports auto, hein. Mais il roule en KZ, c'est la catégorie reine du karting,
0: ouais,
1: et il
0: ouais.
1: m'a dit, sans souci,
0: il sera là aujourd'hui.
1: Venir me voir, venez le rencontrer, il sera très content.
0: Excellent, mais je fais une petite parenthèse, il y a souvent des personnalités qui viennent sur le circuit faire du karting, hein.
1: C'est régulier. Oui, c'est vrai qu'il y a pas mal de gens intéressés par ce type de sport ou de loisirs. Ouais.
0: C'est le genre de sport qu'on peut faire assez rapidement, assez facilement, puisque évidemment vous êtes là pour les bons conseils. On le disait, les familles qui veulent tester le karting, c'est l'endroit idéal. Il y a ceux également qui sont beaucoup plus expérimentés. Et tout au long du calendrier, il y a championnat et rendez-vous marquants hein, chez vous à Autoreil, Patricia.
1: Voilà. Oui, ceux qui veulent se spécialiser un petit peu, donc on fait des cours de pilotage pour enfants et ados, et aussi, j'allais dire, sur nos rotaxes de temps.
0: Mmh.
1: Donc ça, c'est le prochain rendez-vous, le samedi 29 août. Pour ceux qui veulent s'inscrire, on peut aller directement sur notre site internet, hein, dans la rubrique s'inscrire. Et puis on a aussi notre petite compétition amateur dès 7 ans, et ça, donc là, c'est vraiment de la course. Mmh. Et c'est le prochain rendez-vous, c'est dimanche 13 septembre.
0: Voilà, on était avec vous ce matin, et heureux de l'être, Patricia, en direct d'Autoreil en Haute-Saône, sur la piste de karting. Vous aurez toutes les infos sur le replay de cette chronique. Je vous mettrai l'adresse, Lélia, pour pouvoir vous y rendre facilement. Retenez que c'est ouvert 7 jours sur 7. Samedi, voilà, pas de jour férié pour l'équipe du karting. Avec
1: non.
0: Patricia, voilà, qui vous accueille. Allez, grand rendez-vous à ne pas manquer. Merci, Patricia. Bonne journée.
1: On vous accueille avec plaisir, évidemment.
0: À bientôt. Bye bye.
1: À bientôt. Bonne journée, Cyril. Merci.
0: Claude Nougaro sur ICI Besançon. Et puis, on va jouer dans un instant. On vous emmène aux ateliers aux portes de Besançon pour vous éclater.

0: Jean-Claude Nougaro sur Ici Besançon, Rick Asselet dans la prochaine demi-heure, Zazie avant les infos de 8h sur Ici.
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0: Les infos arrivent sur Ici Besançon dans moins de 3 minutes.
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0: Mais elle, Martine, elle a tout le temps de jouer, on la stresse pas ce matin, on a envie de lui offrir un très beau cadeau depuis Besançon. Bonjour Martine.
8: Bonjour.
0: Le réveil a été agréable ?
8: Oui, avec France Bleu.
0: Ah
8: bah... Ici Besançon plutôt.
0: Oui, voilà, Ici Besançon, on a changé de nom il y a déjà quelques temps.
8: Oui, mais oui. Le réveil,
0: c'est
8: Besançon, j'ai tenté la chance.
0: Avec nous, vous avez raison et je suis ravi parce que j'ai peut-être vous emmener avec ceux que vous aimez aux ateliers. Le grand complexe de loisirs aux portes de Besançon vous accueille et on vous ouvrira les portes de la Quiz Room. Vous pourrez en profiter avec les amis, la famille, je le disais, pour vous marrer, pour passer un moment inoubliable là-bas. Le but des ateliers, c'est de rigoler. On va jouer au compter, pas compter. Trois affirmations. Certaines sont vraies, elles sont comptées. D'autres sont fausses, elles sont pas comptées, Martine. De bonnes réponses sur trois et vous repartez avec le cadeau. Prête à jouer ?
8: Ben, on va tenter.
0: Allez, on y va. Moi, j'y crois. Aujourd'hui, Martine, c'est la Saint-Hippolyte. Ça, c'est pas une blague, c'est vrai. Mais je vous affirme qu'Hippolyte, c'était le cousin de Casimir dans la célèbre émission L'île aux enfants. Est-ce que c'est compté ou pas compté ?
8: Je crois que c'est compté. Hein.
0: Ouais, ouais. L'éclipse de soleil a tellement bien marché hier, elle a tellement été populaire qu'on en reverra une l'année prochaine en Franche-Comté, Martine. Compté ou pas compté ?
8: Mais c'est pas compté.
0: Allez, un petit peu d'histoire. Je vous affirme qu'Henri IV, le célèbre roi français, a séjourné chez nous en Franche-Comté du côté d'Arbois. Est-ce que c'est compté ou pas compté ? Vous pouvez prendre le temps de réfléchir, Martine.
8: Je crois que c'est pas compté. Hein.
0: Diriez pas compté. Très bien, j'enregistre et là, on va vérifier. C'est le moment où il ne faut pas se tromper. Malheureusement, Henri IV a séjourné du côté d'Arbois, Martine.
8: Ah, bon, bah...
0: Alors, je ne vais pas trop en dire, parce que c'est le sujet dans 5 minutes de la chronique d'Arnaud Fromage, l'avenue de ce roi, très marquant, très important dans la monarchie française, d'accord, chez nous, dans le Jura. Donc vous restez avec nous, je fais un peu de teasing pour la chronique d'Arnaud, d'accord ?
8: D'accord.
0: Il faut que les deux prochaines soient bonnes hein, pour le cadeau, Martine.
8: Oui, tout à fait.
0: Bon, je vous le confirme, effectivement, l'éclipse, même si elle a cartonné hier, il y a eu des dizaines et des dizaines de milliers de francs-comtois sur les différents points de rassemblement, on n'en reverra pas une avant 2080.
8: 81, je crois.
0: Pas si on sera là encore, Martine, mais bon,
8: voilà,
0: on en a bien profité hier. Et puis, Hippolyte était bien, effectivement, le cousin de Casimir dans l'île aux enfants. C'est une bonne réponse, encore une fois. Bisous, Hippolyte, aujourd'hui, c'est votre fête. Martine, on vous emmène aux ateliers, ça nous fait très plaisir. Beau cadeau.
8: Les enfants sont contents.
0: Ouais. Profitez-en en famille et je me permets de vous faire des gros bisous. À très bientôt, Martine.
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0: 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Dimitri dans l'actu d'ici.
9: À la une, cette nouvelle fusillade sanglante dans le quartier de Planoise à Besançon, des coups de feu qui ont retenti avenue Île-de-France peu avant 23h. Le bilan est sévère, 3 hommes entre la vie et la mort. Précision à suivre à 8h. Et puis le pic de chaleur est attendu pour aujourd'hui et demain, une canicule difficile à supporter pour les animaux du parc polaire de Chauxneuve dans le Haut-Doubs. En attendant, tout ce qu'il faut savoir de l'actu en France et dans le monde, c'est comme chaque matin dans le 90 secondes info. Et ce matin, eh bien, ce 90 secondes, il nous est présenté par vous, Valentine Lettès.
10: Vous avez sûrement eu du mal à dormir au cours de cette nouvelle nuit tropicale. 27,5 degrés relevés à Nice à 5h ce matin, 24 à Lyon. 80 départements sont en vigilance orange canicule. Les températures dépasseront encore les 35 degrés sur la quasi-totalité de la France ce jeudi. De quoi nourrir les incendies. Et désormais, c'est le nord qui brûle. Et ces dunes au nord du Touquet Paris-Plage où 1200 vacanciers ont dû quitter leur camping hier. Près de Rennes, 200 hectares de forêt sont en feu à Saint-Just. La flamme de nos pompiers est-elle en train de s'éteindre? Les 9 syndicats de la profession appellent à la grève dans les casernes ce jeudi pour dénoncer le manque d'hommes et de moyens au cours d'un été inédit sur le front des incendies. Aucune victime française à déplorer en Colombie. Le premier secrétaire de l'ambassade de France l'affirme, 3 jours après un tremblement de terre de magnitude 7,4 dans le pays, 230 morts selon le dernier bilan. La saison n'a pas encore commencé que le Paris Saint-Germain décroche déjà son premier trophée. Vainqueur de la Super Coupe d'Europe de foot hier soir, les Parisiens ont battu les Anglais d'Aston Villa 2-1. Des Français d'argent au championnat d'Europe d'athlétisme. Juste Kouaoumaté a terminé deuxième du 110 mètres haies hier. Seconde place également pour le sprinter Mohamed Abdallah Kunta sur le 400 mètres. Et puis si vous avez manqué l'éclipse hier, les plus belles photos de ce baiser entre la lune et le soleil sont à voir sur ici.fr.
9: Merci Valentine, on vous embrasse également. L'info d'ici Besançon ce matin, c'est cet engouement populaire incroyable pour l'éclipse, donc hier soir un peu partout dans la région. Spectacle que l'on pouvait admirer à partir de 19h25 jusqu'au coucher du soleil. Il a par exemple rassemblé 1 millier de personnes sur le site de la Malcombe à Besançon selon la ville. Et vous étiez avec elle, Alexandre Rubin.
11: Il est 19h30 quand la lune fait son apparition sur le côté droit du soleil.
12: Là ça commence bien, le croissant de lune, on voit bien. C'est un bon emplacement.
11: Elliot, 6 ans et demi, est venu avec toute sa famille depuis Saint-Vite pour observer ce phénomène.
13: C'est important pour nous de voir ça et de partager ça avec les enfants et de revivre ça. Nous, on l'a vu avec nos yeux d'enfants et aujourd'hui, le vivre avec nos yeux d'adultes aussi, ça a toujours la même saveur, toujours particulier et c'est toujours aussi beau.
11: Arnaud et Valentine, les deux parents, se rappellent très bien de la dernière éclipse de ce type en France en 1999. Une éclipse totale à l'époque.
14: Je me souviens exactement où j'étais, avec qui j'étais, c'est les événements de la vie un peu forts comme le 11 septembre, on se souvient tous où on était. Ce qui est rigolo, c'est que j'ai exactement le même âge, j'avais le même âge que ma fille aujourd'hui, donc c'est un peu fort quand même comme moment.
11: Un moment fort, émouvant, surtout à 20h20 pour le clou du spectacle. Des applaudissements et des grands sourires se dessinent sur tous les visages. Pas mal de monde s'est regroupé derrière le Solarscope, un drôle d'objet en carton installé par l'Association Astronomique de Franche-Comté.
15: Il y a un cône qui reçoit la lumière du soleil, qu'il projette sur une loupe et qui renvoie l'image sur le carton. Et on peut regarder en direct sans s'abîmer les yeux.
11: Martine est l'une des membres de cette association. Elle enchaîne les explications.
15: Les éclipses ne sont pas rares. Les éclipses partielles sont assez fréquentes. Les éclipses totales en France sont rares.
11: Et dès 20h40, ça y est, le soleil est descendu, s'est caché derrière les barres d'immeubles au loin. Elliot et sa sœur repartent émerveillés.
16: C'est pas tous les jours qu'on voit un moment unique comme ça et ça allait très vite. Quand tu regardais genre 30 secondes et le paysage et d'un coup ça a tout changé.
17: Trop cool, t'as l'impression de voir la lune mais en jaune. Donc ça fait tout bizarre parce que la prochaine c'est dans 55 ans. J'aurai dans les 60 ans, on va dire.
4: Je te dis à dans 55 ans alors.
17: Dans 55 ans.
9: Reportage signé Alexandre Rubin qui vous a mis les photos du spectacle et de ce monde rassemblé un petit peu partout sur ici.fr. Besançon, 3000 lunettes ont été distribuées hier par la ville de Besançon à la Malcombe. Bon, on ne sait plus trop ce qu'il faut faire là, entre le brumisateur, le ventilateur, la clim, mais bon, c'est pas très écolo tout ça en tout cas.
0: Attends
9: c'est dur,
0: que ça passe.
9: C'est dur, voilà patience, à partir de demain soir.
0: Ouais, exactement, avant, les températures vont baisser, effectivement. Du côté des températures de la journée, vous avez raison de le dire Dimitri, on est à 39 degrés, on a donc pris encore 2 degrés par rapport à hier, de 39 degrés du côté de Lens, du côté d'Ol cet après-midi. Dans ces coins-là, il fait 23 degrés déjà ce matin pour votre réveil, même température à Besançon pour ce début de journée, 38 degrés cet après-midi, 38 également à Lure et à Luxeuil en Haute-Saône, 33 degrés à Pontarlier, 33 degrés à Saint-Claude cet après-midi avec un soleil de plomb toute la journée.
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0: Sur la route, ça va bien là en ce moment. Hein. Tout est ouvert sur Besançon, direction de la Suisse, sur les autoroutes. Vous avez toutes les bonnes conditions pour rouler avec ici Besançon évidemment et la playlist de votre réveil. Oh les années 80, ça va vous plaire. Ricasley, 8h25, bonne journée.

0: En ce moment, vous êtes peut-être à fond dans la salle de bain au petit-déj avec Rick Asselet. Vous adorez chanter tout au long de la journée. On en parlera tout à l'heure après les infos de 9h. Si pour vous, la chanson, le fait de pousser la note, c'est vraiment dans votre ADN. Vos témoignages au 03 81 833 111 ce matin avec nos invités spécialistes. Et puis, on parlera beaucoup de la vogue des chorales en Franche-Comté. Elle cartonne depuis de nombreuses années. Et ça ne se dément pas. Rendez-vous tout à l'heure sur ICI.
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0: La nécessaire minute comtoise, le rendez-vous d'Arnaud Fromage. Chaque matin, il y aura un anniversaire pour une célébrité historique. Dans quelques mois, c'est la naissance du roi Henri IV et son anniversaire, Arnaud.
2: Oui, le 13 décembre, exactement. Mais je prends un peu d'avance sur Stéphane Bern pour vous raconter un épisode de la vie de ce roi dont je vous avais déjà parlé, si, souvenez-vous. C'était celui qui puait la charogne et qui faisait vivre un véritable enfer à son entourage en se gavant d'ail. Bon, eh bien, Henri IV, il est venu nous rendre une petite visite en Franche-Comté.
0: Sauf que, si je me souviens bien des dates, Arnaud, la Franche-Comté n'était pas française là, à l'époque.
2: Tout à fait, mais en 1595, alors que pour une fois ça roule dans la région, qu'on n'est plus en guerre contre quiconque, qu'on est même protégé par la couronne espagnole, Vlatipoc le gain Henri tente de récupérer la Franche-Comté. Il déclare la guerre à l'Espagne et en février 1595, ses troupes débarquent. De nombreux châteaux sont attaqués, Jussé, Port-sur-Saône, Vesoul, Charrier, Luxeuil, Marnay, puis Quingé sont assiégés. Les villages traversés en chemin sont dévastés. Les soldats du roi commettent des massacres à Sellières comme à Arlay. À Moutes-le-Prieuré est attaqué et des dizaines d'habitants sont exécutés. Mais Henri IV laisse faire, après tout. Plus la Franche-Comté sera affaiblie, plus les paysans seront aux abois, plus simple en sera la prise. En tout cas, c'est le calcul qu'il fait. Une fois le gros du travail effectué, le roi de France installe son QG à Montigny, près d'Arbois. Le siège d'Arbois est d'ailleurs extrêmement dur pour les populations qui, d'après les récits, se sont révélées héroïques, défendant bec et ongle leur commune.
0: Une résistance qui a motivé les autres franc-comtois, Arnaud.
2: Oui, Salins-les-Bains a tenu à l'abri derrière ses murailles. Poligny n'a plié que contre le versement d'une rançon et l'assurance que la ville ne serait pas rasée. Dole, Grès, Besançon, Henri IV comprend peu à peu qu'il va perdre la guerre, d'autant que les renforts espagnols arrivent. Renforts qui vont parvenir à renvoyer le roi dans ses 22. Et pour prouver l'esprit rebelle des Franc-Comtois à l'époque, il y a une anecdote que j'adore. Lorsqu'Henri IV arrive à Arbois, il demande à ce qu'on lui serve du vin. Après tout, c'est la spécialité locale. Pour faire bonne figure, le roi félicite le viticulteur pour la qualité de son breuvage. La réponse de l'arboisien fuse. Et encore, sire, nous en avons de meilleurs, mais nous le gardons pour les grandes occasions. Et toc.
0: Bim. Bien envoyé. Merci beaucoup, Arnaud Fromage. Il est 7h41 sur ICI Besançon. On écoute Zazie dans un instant. Et on vous a trouvé un petit joyau à visiter dans quelques minutes avec les vacances aux couleurs d'ICI, direction la Loire-Atlantique.
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0: Benabar, Florent Pagny seront là ce matin pour vous réveiller. C'est ici Besançon, partout avec vous en Franche-Comté. Il est 8h moins le quart. On vous présente de futurs noms du sport dans quelques instants et puis on vous emmène, mais alors vraiment dans quelques secondes, du côté de la Loire-Atlantique sur ici Besançon.
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0: Parce que Dimitri Imbert, chaque matin à cette heure-là, on aime donner des idées de sortie à nos auditeurs. Peut-être juste le temps d'un week-end.
3: Oui, direction la Loire-Atlantique ce matin. Alors pas sur le littoral, à La Baule ou à Pornic, non. On va au bord de la Loire. Vous nous emmenez au bord de l'eau entre Oudon et Le Cellier, deux villages près de Nantes, Marius Delaunay.
4: Au camping de la Tour à Oudon, à deux pas de la Loire, on voit défiler les vélos tout l'été.
5: Bon go.
4: Allez. Allez. Et des cyclistes venus profiter de la vue sur le fleuve dans une commune de presque 4000 habitants. Ils empruntent en fait le parcours de la Loire à vélo, un sentier qui traverse tout le département d'est en ouest.
6: Pour nous, c'est surtout essayer d'être plutôt sur du plat, donc on suit les canaux ou les rivières ou les fleuves.
7: Oui, la Loire c'est plutôt plat, ça va.
6: Pas tout le temps, mais ça va, oui. C'est mieux.
4: Et David et sa compagne Corinne viennent de Bourgogne.
8: Chaumont-sur-Loire, Pornic.
9: Ça fait combien de kilomètres à peu près vous avez calculé ?
8: 380. On voit des petits chemins, des petits raccourcis, enfin il y a des petites choses sympas, ouais.
6: C'est les paysages, les châteaux qu'on aperçoit au loin, enfin...
4: Et la nature, la tranquillité, les maisons bourgeoises au bord de l'eau, autant de bonnes raisons de faire une halte au camping de la Tour. Marie Trébosque gère une soixantaine d'emplacements l'été.
10: On a des gens de plein de nationalités, effectivement, donc des Anglais, Néerlandais, Allemands, Canadiens aussi, beaucoup de Français, bien sûr.
7: Vous avez beaucoup de cyclistes ?
10: On a beaucoup de cyclistes, on a beaucoup de camping-caristes aussi. Il y a ce départ en vacances, en fait, où on s'installe dans un endroit pour regarder un petit peu plus ce qui se passe autour. C'est un petit cadre idyllique.
4: Et des brochures sont distribuées pour parler des vignerons du coin, leur production de muscadet pour certains, pour d'autres, le Malvoisie et le Crémant de Loire. On peut également faire une excursion en kayak sur le fleuve et même en bateau. C'est ce que propose Giovanni, par exemple, à 10 km du camping sur la commune du Cellier.
11: En fait, les touristes, moi, j'ai l'énorme chance d'avoir mes clients. Ça peut aller jusqu'à 50-60 km à la ronde. Ce sont nos meilleurs ambassadeurs. C'est eux qui viennent avec le cousin de Marseille, la tante de Bordeaux.
4: Avec son entreprise des Tours en Loire, il emmène durant 2-3 heures sur un bateau les curieux pour découvrir toutes les facettes du fleuve royal.
11: Ce sont nos passagers habitués qui viennent avec leur famille.
7: Du coup, effectivement, au début, on ne se connaît pas trop, puis à la fin, limite, on commence à blaguer, à se tutoyer. Quoi.
11: Ouais, en fait, comme on est toujours les uns autour des autres, et bien finalement, il y a des fois des gens, je vois bien, qui n'ont pas forcément l'habitude de parler ensemble et qui, du coup, discutent plus facilement. Bref, ça, c'est un outil qui développe la convivialité.
7: Et ceux qui découvrent la Loire pour la première fois, qu'est-ce qu'ils vous disent généralement sur ce fleuve qui est si particulier ?
11: C'est apaisant, c'est le mot. Je n'ai pas mis longtemps à le trouver, c'est apaisant. Il n'y a pas beaucoup de monde, on est vraiment dans un endroit privilégié. Et c'est ce que les gens viennent chercher en fait.
4: Et des vacanciers qui prolongent parfois leur séjour jusqu'à l'estuaire pour passer de la douceur ligérienne à l'air marin du littoral.
0: Voilà pour la Loire-Atlantique et on va revenir en Franche-Comté pour d'autres endroits tout aussi incontournables et remarquables. 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

0: On vous présente chaque matin des sportifs et des futurs sportifs de talent avec Olivia Leray. Vous mettez en lumière ces champions dans les années à venir et ce matin, on va prendre la vague avec...
1: Tia Zebrowski, elle n'a que 15 ans et depuis le mois d'avril, elle est dans le monde des grandes du surf, sur le CT, le Championship Tour, là où les toutes meilleures s'affrontent sur les plus belles vagues de la planète. C'est tout simplement la plus jeune femme de l'histoire à y arriver. Comment aurait-il pu en être autrement quand on a grandi entre les Landes et Tahiti, dans une famille où l'effort n'est jamais loin de la joie ? Gary, le papa, et Caroline, la maman, sont d'anciens snowboarders professionnels, tous les deux en équipe de France. Papa a même été 6e aux Jeux Olympiques de Turin. Il est aujourd'hui prof de surf. Maman est reconvertie en prof de yoga et coach mental de Tia. Ils la suivent et l'accompagnent absolument partout. Depuis sa première compétition à 8 ans, quand elle avait déjà ses longs cheveux bouclés et blondis sur les pointes par le soleil, elle savait déjà qu'elle voulait être championne du monde. Aujourd'hui, elle surfe avec les femmes qu'elle regardait à la télé il y a encore quelques années. Tout ça a un prix et Tia, elle le sait bien. Une vie de moine, ou quasi. De l'exigence, du travail, de l'entraînement, des heures passées dans les avions et très peu de temps pour les amis et les aspects normaux de l'adolescence. Pour les études, c'est à distance, tout simplement. Elle a pris un chemin différent et elle le sait. Tant qu'elle s'amuse, bah ça lui va. Pour sa première saison dans l'élite mondiale, Tia a choisi le numéro 78 sur son lycra. Le 7 pour le mana tahitien, vous savez, cette énergie qui vient de l'océan. Et le 8 pour l'infini, la joie du surf et l'énergie à l'infini. C'est ça. Tia Zebrowski.
0: Sur la vague, elle sera très très haute et on l'espère. Merci beaucoup Olivia. Tous les jours, vous nous présentez ces sportifs en devenir. Benabar sur ICI Besançon et avant les infos de 8h, Stéphane Bern qui fait revivre Clovis. C'est dans quelques minutes à sa façon. C'est toujours passionnant pour l'histoire à suivre. Belle matinée, vous êtes avec ICI Besançon en Franche-Comté.
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0: quoi qu'on dise, Benabar, vous êtes sur Ici Besançon. On revivra Los Lobos, tube de l'été 87 avant les infos de 8h sur Ici Besançon.
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0: On se paye ensemble avant les infos du temps un petit voyage dans l'histoire. La balade est gratuite avec Stéphane Bern tous les matins. On voyage aujourd'hui avec vous Stéphane au temps de Clovis.
4: Derrière chaque grand homme se cache une femme. Et ce n'est pas ce bon vieux Clovis qui vous dira le contraire. Nous sommes autour de l'an 500 et l'évêque de Reims baptise Clovis le roi des Francs. Ancien païen, il embrasse le monothéisme et devient ainsi le premier roi chrétien.
5: Amen.
4: Un moment fondateur dans la mythologie nationale, que l'on doit en fait à une femme, Clotilde, son épouse. Clotilde et Clovis...
6: Belle comme le jour.
4: Clo-clo, quoi. Donc, Clotilde, elle-même chrétienne et fervente croyante, aurait exercé une influence sur son mari pour qu'il se convertisse. Plus précisément, c'est durant une guerre que Clovis serait laissé convaincre. Lors de la bataille de Tolbiac, le roi et ses troupes sont en grande difficulté. Il commence par prier ses anciens dieux qu'ils ne lui viennent pas en aide. Alors désespéré, il implore en dernier recours... Le dieu chrétien de Clotilde et le supplie de lui accorder la victoire. En échange de quoi, il promet de se faire baptiser s'il gagne.
7: Quand on est joueur, on joue.
4: En gros, le tout premier pari sportif de l'histoire de France. Contre toute attente, la tribu ennemie des Alamans se met à fuir et leur chef se fait tuer. Clovis tient sa promesse et se fait baptiser. Certains historiens y voient une évolution spirituelle sincère, d'autres un acte politique opportuniste pour obtenir le soutien des élites gallo-romaines. Quoi qu'il en soit, ce baptême va devenir une date centrale dans le roman national français comme étant le moment où la monarchie et l'Église se rencontrent. Un véritable mariage arrangé, célébré à grands coups d'eau bénite. Clo-Clo, Clovis et Clotilde, toujours pas ? Sérieux, ça fait quand même 1500 ans que la blague tourne.
0: On est d'accord. Florent Pagny sur Ici Besançon après les infos de 9h. On écoutera Abba également. Et là, un tube des années 80 avant le journal, c'est Los Lobos. Souvenir de Boom avec la Bamba sur Ici.

0: Le slobo, c'est la bamba, c'est sur ici Besançon. 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
0: Ici votre radio locale, très bon début de journée, il est 8h. L'info vue d'ici avec vous, Dimitri Imbert. Bonjour Dimitri.
2: Bonjour.
0: À la une, cette fusillade hier soir à Besançon.
2: Trois hommes ont été gravement blessés suite à un échange de coups de feu dans le quartier de Planoise. Coups de feu qui ont éclaté peu avant 23h avenue de l'Île-de-France. À ce stade, on n'en sait pas beaucoup plus sur les circonstances de cette rixe très violente, mais le bilan est grave. Le pronostic vital des victimes est engagé, Gabin Grulet.
3: Il s'agit de trois hommes, dont deux âgés de 20 et 40 ans. Tous ont donc été gravement blessés par arme à feu dans le quartier Planoise à Besançon. Cet échange de coups de feu sanglant s'est produit peu avant 23h hier soir au 16 de l'avenue Île-de-France. À leur arrivée sur les lieux, les pompiers ont pris en charge deux hommes de 20 et 40 ans gravement blessés. Tous deux ont été transportés vers le CHU Mingeau. Leur pronostic vital était engagé. Quelques instants plus tard, une troisième victime s'est rendue d'elle-même aux urgences, selon les pompiers. Gravement blessé également, cet homme a été pris en charge et comme pour les deux autres, ces jours sont en danger. Pour le moment, les circonstances de ces coups de feu sont encore inconnues, mais l'avenue Île-de-France est un endroit où la capitale comtoise a déjà connu de nombreux règlements de compte par arme à feu entre trafiquants de drogue, même si à ce stade, il est encore beaucoup trop tôt pour s'avancer. L'enquête des policiers ne fait manifestement que commencer.
2: Les précisions de Gabin Grulet. Selon les gendarmes, la voiture des auteurs de la fusillade a sans doute été retrouvée hier soir brûlée sur la commune de Franois. Info à retrouver également sur ici.fr Besançon.
0: Un incendie a complètement détruit une ferme aux Fontenelles, près de Mèche, dans le Haut-Doubs.
2: Le feu a pris hier, peu avant midi, dans ce bâtiment agricole qui comporte une habitation. Le propriétaire s'est brûlé au bras en tentant de sauver ses vaches. Tout le bâtiment est en cendres. On vous a mis les photos et une vidéo sur ici.fr Besançon. D'après les gendarmes du Doubs, l'origine est accidentelle. Le feu serait parti d'un ventilateur. 50 pompiers et 23 engins ont été mobilisés pour éteindre les flammes. La famille, elle, a été relogée. Et justement, face aux menaces d'incendie dans le contexte de sécheresse, les comportements à risque persistent malgré les interdictions. Deux personnes ont encore été verbalisées mardi par les gendarmes dans le Doubs pour avoir provoqué des débuts d'incendie de végétation. Au Brézeux, le propriétaire d'un terrain a mis le feu pour désherber en bordure de route. L'incendie a rapidement été maîtrisé. Et puis à l'Aviron, un agriculteur a brûlé des déchets dans son champ. Le feu s'est propagé sur une vingtaine d'ares avant d'être éteint par les pompiers.
0: Ceux qui ne l'ont pas vu se posent la question ce matin. Alors elle était comment cette éclipse?
2: Car oui, c'était l'événement hier soir, des milliers de personnes en train de scruter l'horizon dehors en Franche-Comté, un air d'extraterrestres avec leurs lunettes sur le nez. C'était le cas au Moron, à Métabier, à la chapelle Le Corbusier, à Ronchamp ou encore au belvédère de Montfaucon, envahi par une foule jamais vue auparavant. Mais c'est peut-être à la Malcombe, à Besançon, que la foule était la plus nombreuse. Là aussi, un millier de personnes ont envahi la pelouse, selon la ville, ou du moins ce qu'il en reste. Et pour le plus grand plaisir de François Chartier, ancien vice-président de l'association astronomique de Franche-Comté, qui a organisé cette soirée d'observation.
4: Ça s'est très très bien passé. On a paniqué, nous, au début. On s'est dit, quand on a vu tout le monde qui était, qui attendait, il y a des queues, une queue pas possible, on s'est dit, oh, comment ça va être organisé et tout. Et puis finalement, ça a coulé sans problème. La jeunesse s'intéresse de plus en plus à l'astronomie. Quand on fait la nuit des étoiles, que l'on vient de faire le 7 et le 8 août, là, vendredi dernier et samedi dernier, on avait beaucoup de jeunes qui posaient beaucoup de questions sur et pourquoi on ne voit pas la Lune, pourquoi, qu'est-ce qu'on voit là actuellement, tout ça. La jeunesse de plus en plus s'intéresse.
2: Un signe de l'engouement autour de cette éclipse. 3000 paires de lunettes ont été distribué par la ville de Besançon à la Malcombe.
0: La Franche-Comté tire la langue en ce moment.
2: Et les hommes ne sont pas les seuls à souffrir. C'est bien sûr le cas de nos vaches en Franche-Comté, mais aussi d'animaux moins communs comme ceux du parc polaire de Chauneuf dans le Haut-Doubs. Yak, loup, bison ou renne, ils sont 150 environ, la plupart nés au parc, mais leur corps habitué aux températures très froides ne supporte pas forcément la canicule. Le renne est peut-être l'espèce qui souffre le plus, une espèce qui est d'ailleurs en voie d'extinction en raison du dérèglement climatique, nous explique Fabien Carrez.
5: Quand le réchauffement climatique est arrivé, cet animal, malheureusement, il a subi de plein fouet ce réchauffement, comme nous, sauf que nous, on arrive plus ou moins encore à s'adapter, pour l'instant. Lui, il ne l'a pas fait du tout, ce qui fait qu'en fait, il se retrouve avec une structure et un mode de fonctionnement qui ne sont plus viables à l'heure actuelle. Son poil tubulaire, imaginez bien que même avec la mue, en fait, c'est encore une contrainte. Un poil tubulaire, c'est rempli d'air. Forcément, quand le soleil tape, ça capte cette chaleur et ça la garde. Parce qu'il faut savoir aussi qu'en Scandinavie, la quasi-totalité des rennes appartiennent à des propriétaires qui sont là derrière eux pour leur apporter tout ce qu'ils ont besoin en cas de difficulté pour essayer de sauver un peu leur cheptel. Mais on a quand même une petite population de rennes à l'état sauvage qui ne sont non gérées par l'homme, qui eux, malheureusement, ont du mal à survivre. Et d'ailleurs, une fois que cette espèce sera éteinte, ce qui devrait malheureusement plus trop tarder parce que on perd de plus en plus d'individus chaque année, l'espèce sauvage sera complètement éteinte de la Terre.
2: Fabien Carrez qui travaille au parc polaire de Chauneuf dans le Haut-Doubs. Alors quel avenir pour ces animaux? Reportage en longueur à suivre tout à l'heure à 8h30 dans l'info d'ici.
0: Un festival pas comme les autres à Colombe-les-Vesoul, le Colombine Rock Festival.
2: Au programme de la première soirée aujourd'hui, qui c'est les Red Hot Chili Peppers, excusez du peu, en fait des groupes qui rendent hommage à des légendes du rock'n'roll en reprenant leurs morceaux, leurs costumes, la mise en scène, on appelle ça des tribute bands. Demain soir, place à Iron Maiden, Pink et Indochine, ou plutôt leurs disciples, une formule qui a eu du succès. L'an dernier, le festival avait accueilli 22 000 personnes sur 3 jours. Et puis le hand et une deuxième défaite de rang pour les Byzantins du GBDH. Face à Bâle hier soir, ils se sont inclinés sur le score de 32-29 au gymnase Chloé Valentini de Morteau. Vendredi dernier, ils avaient perdu d'un but face à Dijon sur le score de 31-30. Le premier match de la saison en deuxième division masculine est prévu le 4 septembre prochain face à Créteil à domicile.
0: Qu'est-ce qui fait l'actu en France ce matin, Dimitri?
2: La colère de nos pompiers sur ce sollicité depuis le début de l'été, mobilisé sur des incendies parfois énormes en Gironde, dans la Drôme, le Var, la Seine-et-Marne ou encore la Corse, ils sont à bout. 9 organisations syndicales se mobilisent pour réclamer plus de moyens humains et financiers. Et puis quasiment toute la France est concernée aujourd'hui. 80 départements sont placés en orange canicule, dont tous les départements franc-comtois. On devrait atteindre le pic de ce dernier épisode de chaleur aujourd'hui et demain.
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2: Et vous nous confirmez tout ça dans les prévisions météo, Cyril.
0: Vos infos sont parfaitement bonnes, Dimitri. Samedi et dimanche, c'est le retour d'un front orageux, une baisse du mercure sur la Franche-Comté, très sensible. Avant cela, malheureusement, on repasse par la case chaleur plus. Je dis ça parce que c'est encore 2 degrés de plus par rapport à hier, 39 degrés. Si vous êtes à Dolay-Lons-le-Saunier, 38 à Besançon, du côté de la vallée du Doubs, jusqu'à Baume-les-Dames, 38 degrés. Entre Vesoul et Lure cet après-midi, 33 degrés dans le Haut-Doubs, du côté de Morteau et Pontarlier, ainsi que dans le Haut-Jura. Pour votre réveil, c'est déjà 25 degrés en ce moment, nous a dit Bernadette sur le Facebook, ici Besançon, dans la capitale comtoise. Température proche de 20 degrés déjà du côté de Pontarlier. Et sur le secteur de Chauneuf ce matin, c'est 19 degrés avec le message d'Éric. Tout va bien pour les frontaliers, c'est ce qu'il nous dit aujourd'hui. La circulation est au vert. Bientôt 8h10.
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0: Alors, les années 80 à l'honneur d'ici 9h avec Jean Schultes sur Ici Besançon et Kim Carnes. On se ferait également l'un des tubes de cette fin d'été. Alors vraiment le duo totalement improbable entre Marc Lavoine et Patrick Fiori. Vous comprendrez pourquoi en l'entendant avant 9h et tout de suite un classique des années 70 avec Abba sur Ici Besançon.

0: On vous a programmé dans la playlist du réveil d'ici Besançon le plus grand tube d'Abba, le tube disco par excellence, c'était Gimme Gimme sur ici Besançon. Bonne fête aujourd'hui pour les Hippolytes. Il y en a peut-être quelques-uns, on vous embrasse. Prénom très usité à nouveau pour les jeunes générations. Il y a eu un petit pic là au début des années 2000 d'Hippolyte. Alors ils sont en âge d'écouter ici Besançon. Je vous embrasse ce matin si vous êtes dans la voiture au petit-déj. Bonnes vacances et puis courage, vous allez peut-être travailler. C'est avec ici Besançon qu'on va se faire un nouveau réveil avec Kim Carnes dans les années 80 et Florent pour la prochaine demi-heure.
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0: Elle est celle qui nous permet d'éviter de tomber dans les arnaques tous les jours sur Ici Besançon avec sa chronique C'est pas vrai. C'est Aude Razo et ce matin, Aude, un focus sur un mail que beaucoup de nos auditeurs d'Ici Besançon ont reçu et qui menace carrément de supprimer toutes leurs photos.
3: Nous avons bloqué votre compte. Voilà le mail qu'a reçu une auditrice. Vos photos et vidéos seront supprimées. Forcément, quand elle a lu ça, Monique a eu quelques sueurs froides. On lui dit que son espace de stockage est saturé. Mais l'adresse qui lui écrit ça est tellement fantaisiste. Et elle prend, me dit-elle, tellement peu de photos qu'elle n'y a pas cru bien longtemps. Alors, qui est l'expéditeur de ce message? C'est pas très clair. Tout en haut, il est question du service client Orange. Mais le mail mentionne aussi le centre d'assistance client Microsoft. C'est pas du tout la même chose. Et en fait, évidemment, ce n'est aucun des deux. Vous êtes plusieurs à m'alerter sur ces mails mensongers. Laurence, elle, a reçu avertissement final. Votre boîte mail a atteint 96% de sa capacité de stockage. Et on lui dit qu'elle ne pourra bientôt plus envoyer ou recevoir de messages. Laurence, elle aussi, a flairé l'arnaque.
0: Ouais, et comme d'habitude, Aude, j'imagine que l'arnaque consiste à nous piquer de l'argent.
3: Voilà, nos deux auditrices, on les incite en fait à cliquer sur un bouton pour obtenir plus d'espace de stockage. C'est écrit, c'est payant bien sûr, le site est frauduleux bien sûr, et cerise sur le gâteau, ils tentent aussi de récupérer vos identifiants et vos mots de passe. Là encore, pour en avoir le cœur net, petit coup d'œil toujours à l'adresse de l'expéditeur, l'adresse qui vous écrit. Dans le cas de Laurence, ça m'a fait sourire, j'avoue, c'est l'adresse d'une entreprise allemande qui fait du pain d'épices. Voilà, bon, c'est moins drôle pour l'entreprise qui, de toute évidence, s'est fait pirater sa boîte mail.
0: Ouais, merci beaucoup, Aude Razo, pour les bons conseils. Bon, des vraies photos, cette fois-ci, celles de l'éclipse. Alors là, vous avez été des dizaines de milliers de franc-comtois à en prendre hier soir, et je sais que ce matin, certaines d'entre vous continuent d'en poster. N'hésitez pas à vous taguer ici Besançon sur vos photos, et comme ça, on les partage. On se fait une super photothèque de l'éclipse, un super souvenir de cette soirée qu'on a vécue tous ensemble. Sur les réseaux Instagram ou encore Facebook, je compte sur vous. On a envie de partager tout ça ce matin encore. C'est Florent Pagny avec ses murs porteurs sur Ici Besançon. Et on vous présente le Dinozo. Et comment est-ce qu'on est boss du Dinozo, l'un des plus gros parcs d'attractions en Franche-Comté? Réponse dans 3 minutes sur Ici Besançon.
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0: Et ces murs porteurs, quand j'entends cette chanson, évidemment, ça me fait toujours penser à la citadelle de Besançon, l'œuvre de Vauban et ses murs impressionnants. Petite blague à part, voilà, pour vous dire que ce soir, si vous avez envie d'une séance de cinéma en plein air, la citadelle de Besançon vous permet de vivre ce rêve-là avec un écran géant et la ville de Besançon en toile de fond. C'est vraiment inoubliable à faire comme expérience. Ça sera le film Into the Wild de Sean Penn à voir dans la liberté absolue face à la nature sauvage. L'intrigue du film collera bien au lieu. Vous pouvez réserver, il y a encore des places de libre sur le site internet de la citadelle de Besançon. C'est Thierry M et c'est Jean d'ici qu'on retrouve chaque matin des portraits de Franc-Comtois et de Franc-Comtoises. On est dans l'un des parcs les plus connus et les plus parcourus de la région cet été, Thierry.
1: Ça se passe au Dinosaure de Charbonnières-les-Sapins avec Geoffroy Vautier. Alors, un beau parcours que le vôtre, hein, puisque vous avez repris l'affaire familiale, finalement, j'allais dire, du Dinosaure qui a été créé quand ?
2: Créé en 1992 par mon père, Guy. Et bien sûr, une aventure familiale avec amis, membres de la famille, pour un pari vraiment fou en 92. Ouvrir un parc de dinosaures dans un petit village de 150 habitants. C'était vraiment quelque chose d'assez audacieux. Voilà. Et plus de 30 ans après, on a un site qui est vraiment exceptionnel, voilà, avec des équipements et des animations qui font vivre des émotions aux Franc-Comtois, aux Franc-Comtoises.
1: Vous aviez quel âge quand votre papa a décidé d'ouvrir ce parc, de le créer ?
2: J'avais 4 ans. Je m'en souviens bien, l'ouverture, c'était l'effervescence. J'étais au milieu de tout ça, sans trop comprendre vraiment ce qui se passait. Moi, j'ai vécu à Dinozo, donc j'ai vécu mon enfance, mon adolescence. Et forcément, j'ai un regard qui est différent, hein, en tant que dirigeant. J'avais l'impression de connaître l'entreprise sans vraiment la connaître, puisque quand je l'ai reprise, au décès de mon père en 2014, je me suis rendu compte que c'était pas forcément ce que j'imaginais, diriger un parc comme Dinozo, avec une multitude de métiers. C'est l'une des plus grandes difficultés, c'est qu'il faut être à peu près moyen ou bon dans beaucoup de métiers, une vingtaine environ. Par contre, je m'y suis préparé. Donc, c'est vrai que depuis tout petit, je souhaitais y travailler. Donc, je le disais, bien sûr, comme ça. Et ça faisait rire ma famille ou mon père. Et puis, petit à petit, sont arrivées les études supérieures. Donc, d'abord le bac, bac comptable. Et puis,
1: donc, ensuite, vous avez fait vos études en fonction.
2: Voilà, effectivement. Je me suis préparé pour pouvoir diriger un parc avec des études dédiées soit dans le monde de l'entreprise, soit vraiment dans la spécialisation de parc. Et puis après, je suis allé voir ailleurs aussi, parce que c'est bien aussi de sortir de l'entreprise. Moi, j'y suis né, donc je n'ai connu que ça. J'ai eu l'occasion de travailler dans d'autres parcs d'attractions en France ou dans le monde. Voilà.
1: À part ça, l'enfance, elle ressemblait à quoi ?
2: C'était une enfance magnifique, à la campagne, dans un village de 150 habitants. Tous les enfants se connaissent à Charbonnières, et puis étalant l'hôpital du Grosbois, mais on faisait des cabanes, on s'occupait comme des enfants de la campagne. On était tout le temps dehors, voilà.
1: Je vais vous demander deux choses, Geoffroy. Ce que vous préférez faire dans votre métier et puis ce que vous aimez particulièrement dans le parc.
2: Ouais, le projet, c'est quand même ce qu'il y a de plus gratifiant dans notre métier. Ensuite, à Dinozo, ce que je préfère, je crois que c'est quand même notre dernière attraction parce qu'on n'en installe pas tous les jours. Et c'est vrai que la nouvelle attraction qui s'appelle Aerodactylus, c'est la première attraction aérienne, donc on s'élève dans les airs. Le pari est gagné du coup, le fait d'avoir ces familles qui montent ensemble dedans.
0: Et Cocorico, ça se passe chez nous en Franche-Comté, à Charbonnières-les-Sapins. Le parc ouvre ce matin à 9h30. Et petite info que je voulais vous glisser, il est ouvert ce samedi 15 août. Hein. Ça sera pas férié pour les équipes et pour les familles, vous allez pouvoir en profiter à fond. Les températures baisseront. 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On joue après Kim Carnes.

0: Bette Davis Eyes. C'était Kim Carnes, c'est sa belle voix rock sur Ici Besançon pour le réveil.
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0: On dit bonjour à Florence à Besançon. Coucou Florence.
2: Bonjour Cyril.
0: Oh bah vous, c'est une belle voix claire que vous avez, hein, là, dès le matin.
2: Oui, non mais ça fait 10 000 fois que j'essaie de vous avoir, on peut jamais tomber sur vous, donc là je suis très heureux.
0: La 10 001e fonctionne, donc du coup voilà. Florence, voilà, c'est votre jour de chance. Hein. Je vous offre
2: Attendez, on verra ça tout à l'heure.
0: Vous avez raison, restons prudents. On vous offre 14 sites incontournables à visiter en Franche-Comté avec le pass Franche-Comté Évasion. On joue au compté pas compté, c'est un vrai ou faux. Des propositions, elles sont vraies d'après vous, vous me dites c'est compté, elles sont fausses, c'est pas compté. On est parti ?
2: Oui, on est parti.
0: Allez, on y va Florence. Parmi les sites à visiter, il y a les vedettes de Besançon pour naviguer sur le Doubs. Et en parlant de vedettes justement, ils ont confié les visites de Besançon sur le bateau à Hubert Félix Thiéphaine, le chanteur, en juillet, et à Aldebert en août. Deux vedettes de la chanson. Est-ce que c'est compté ou pas compté ?
2: Oh, je dirais pas compter.
0: Le musée des maisons comtoises de Nancré, que vous pouvez visiter également, accueille ce matin des ânes pour une visite de médiation animale avec les visiteurs. Compter ou pas compter ?
2: Compter.
0: La grotte de la Glacière se situe dans le Jura. Florence, elle fait partie du site également, Franche-Comté Évasion, du pass.
2: Non, c'est pas compté.
0: C'est pas compté. Bon, oui.
2: Un peu plus loin,
0: croulant. Versailles, voilà, ce secteur-là, voilà, vous irez. Eh bien, bonne nouvelle, Florence, vous irez gratuitement à la grotte de la Glacière, au musée des maisons comtoises de Nancré, visiter Besançon depuis le Doubs. Alors, il n'y a pas Aldebert, hein, qui commente la visite en août.
2: Oui, mais j'imaginais bien.
0: Les vedettes de Besançon ne l'accueillent pas. Et puis, il y a 14 sites comme ça à découvrir partout dans la région. C'est du pouvoir d'achat parce que vous sortirez pas 1 euro, Florence, pour les visiter.
2: Super génial.
0: Encore une auditrice ravie, vous allez passer une belle fin d'été. Vous restez avec nous sur Ici Besançon, hein, Florence, d'accord ?
2: Oui.
0: À très bientôt et bon jeudi à vous. Il y aura d'autres cadeaux à gagner tout au long de la matinée sur Ici Besançon.
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0: Les titres du journal de 9h, Dimitri Imbert.
3: Des milliers de personnes qui regardent le ciel avec leurs lunettes. L'éclipse de soleil hier soir a rassemblé plus de monde encore que la Coupe du Monde de foot en Franche-Comté. Spectacle qui a été très apprécié à la Malcombe, à Besançon. Et puis retour aussi sur cette fusillade hier soir dans le quartier de Planoise à Besançon. Elle a fait 3 victimes, 3 hommes dont le pronostic vital est engagé. Sinon, tout ce qui fait l'actu en France et dans le monde, c'est dans le 90 secondes info. Et ce matin, c'est avec vous, Valentine Lottès.
4: À toutes les casernes, appel à la grève des 9 syndicats de pompiers professionnels ce jeudi. Le manque de moyens et d'effectifs est devenu insupportable pour la profession au cours d'un été inédit sur le front des incendies. La preuve encore avec ces feux le long des plages du Nord. 1200 vacanciers ont évacué hier leur camping tout près du Touquet Paris Plage à cause des fumées noires dégagées par les dunes en flammes. Près de Rennes, l'incendie de Saint-Just est maîtrisé ce matin selon le maire, mais les pompiers redoutent la levée du vent et la montée des températures. 80 départements sont en vigilance orange canicule. Le pic de ce nouvel épisode brûlant selon Météo France. Des températures entre 35 et 40 degrés sont prévues aujourd'hui dans la plupart des régions. Trop chaud pour voyager sans clim. La SNCF supprime 6 trains entre Paris et Clermont-Ferrand ce jeudi. 7 suppressions demain à la veille du week-end du 15 août. La faute notamment aux climatisations vieillissantes à bord des rames corail. C'est justement l'un des grands atouts du cinéma cet été, ces salles climatisées. Les chiffres de fréquentation sont hallucinants selon la Fédération Nationale. Certains jamais vus depuis 25 ans. Portés par les succès de super productions américaines comme l'Odyssée de Christopher Nolan, mais aussi de films français, la Comédie Française notamment. Premier match et premier titre pour le Paris Saint-Germain, vainqueur hier soir de la Super Coupe d'Europe contre les Anglais d'Aston Villa, 2-1. Et ce, malgré une préparation écourtée pour cause de Coupe du Monde de foot.
3: Merci Valentine. L'info d'Ici Besançon, c'est cette chaleur difficile à supporter pour nous humains et plus encore pour les animaux du parc polaire à Chauxneuve dans le Haut-Doubs. Rennes, yaks, bisons, au total 150 animaux. La majorité sont nés au parc, mais leur corps n'est pas forcément habitué à cette canicule. Roman Salch.
5: Début de la visite.
6: Bonjour, donc moi je m'appelle Fabien, je suis animalier au parc polaire et c'est moi qui vais être votre guide pendant 1 heure.
5: Avec Fabien Carrez, soigneur animalier, nous entrons dans l'enclos des rennes. Ici, pas de neige ni de traîneau, mais beaucoup de mouches qui viennent l'été. Et ça, les rennes ne supportent pas. Elles courent et tapent leurs pattes pour s'en débarrasser.
6: Et beaucoup d'épuisement du coup de l'animal. Ce qui fait que nous, on leur offre une zone d'ombre sous forme de cabane, avec un brumisateur qui permet de faire une espèce de barrière naturelle humide pour que les mouches ne rentrent pas à l'intérieur, ce qui leur permet d'avoir une zone refuge où ils peuvent se reposer s'ils ont besoin.
5: Les rennes existent depuis des millions d'années et sont en voie d'extinction.
6: Parce qu'il y a une non-adaptation de l'animal au réchauffement climatique. Avec une structure de poils qui restait la même que celle qu'il avait à l'époque et qu'il a toujours eu, qui est faite pour supporter des températures négatives très basses. En période de canicule, ce poil capte toute la chaleur et la garde, ce qui fait qu'ils ont beaucoup plus de mal à évacuer le surplus de chaleur qu'ils accumulent.
5: Dans le parc, c'est elles qui subissent le plus, même les visiteurs ont de la peine.
7: On compatit, parce que nous aussi on a chaud. On s'imagine qu'avec, si on avait de la fourrure en plus, ça serait bien pire. Donc on se met à leur place parfois.
8: On se dit, bah tiens, un parc ici... Est-ce que les animaux vont énormément souffrir ou est-ce qu'ils vont s'adapter, en fait, s'acclimater ?
5: Quant aux yaks, aux loups, aux cerfs et aux bisons, ils supportent et s'adaptent, selon Gilles Malloir, directeur et fondateur du parc polaire. On les voit faire la sieste sur les roches et les plaines.
9: Ah bah, ils sont beaucoup plus calmes. Ils ne se déplacent pas habituellement. Ils broutent un peu toutes les 3 heures. Ils vont à peu près brouter. Non, ils ont rien à brouter.
5: Le parc doit se faire livrer du fourrage depuis le début de l'été et il en faut beaucoup plus que d'habitude.
9: Les tonnes cassées. Donc on a à peu près quasiment 750 kilos qui partent par jour avec tous les animaux qu'on a aujourd'hui. Donc en plus on cherche toujours des foins fins, des foins de montagne, des foins riches quoi. Ça ne peut pas manger du gros foin.
5: Gilles Malloir, le directeur, s'inquiète pour la suite, notamment pour les pâturages, de moins en moins verdoyants avec la sécheresse. Il réfléchit même à agrandir la forêt tout autour des enclos.
3: Un reportage signé Romain Salch à retrouver et réécouter sur ici.fr Besançon. De l'orange sur la carte, ouais. Du bleu, du jaune dans le ciel. Bref, il va faire très chaud.
10: Le cocktail des deux n'est pas très bon, Dimitri, vous avez raison. C'est encore une fois grosse chaleur sur la Franche-Comté. Je vous donne tout de suite les températures de l'après-midi maximale. 39 degrés à Lons et du côté de Dole. 38 degrés du côté de Besançon. Si vous êtes jusque dans la vallée du Doubs, à Baume-les-Dames, il fera 37 degrés cet après-midi du côté de Lure et Luxeuil. 38 degrés à Vesoul et 33 degrés dans le Haut-Doubs et le Haut-Jura. De Saint-Claude en passant par Pontarlier ce matin. On est déjà à 25 degrés dans les grandes villes de plaine, une vingtaine de degrés du côté de Pontarlier ou encore Morteau. La chaleur sera toujours bien présente demain vendredi. Ça redescendra sérieusement samedi et dimanche avec le retour d'orage.
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10: On vous emmène au Festival de l'Attraction dans quelques minutes qui va se dérouler le week-end prochain du côté d'Orchamps-Venne. C'est l'un des derniers festivals musicaux de l'été en Franche-Comté avec des artistes à ne pas manquer. Marc Lavoine et Patrick Fiori. Les années 80 avec Jean Schultes et Confidence pour Confidence sur Ici Besançon. Il est 9h25.

0: Confidence pour Confidence avec Jean Schultes. Vous êtes sur Ici Besançon, il est déjà 9h20.
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0: Il y a tellement de beaux festivals en Franche-Comté qu'on a réservé chaque matin ce créneau, 9h20, pour vous les présenter. Et je vous emmène du côté de l'attraction. Le festival, ça sera pas ce week-end, mais le week-end prochain du côté d'Orchamps-Venne avec Ici Besançon. 15 groupes et spectacles, 3000 festivaliers sont attendus. Et parmi les groupes, il y en a un qui nous tient à cœur, c'est le groupe Iva. Et on est avec Fred ce matin qui nous attend. C'est le chanteur du groupe Iva. Salut Fred.
2: Bonjour.
0: On va se mettre un peu dans l'ambiance d'Iva avec un de vos derniers titres qui date d'il y a un peu plus d'un an. Ça s'appelle Plastique. On va l'écouter voilà, derrière cette interview pour quand même parler de cet esprit rock qui vous anime, les quatre garçons d'Iva. L'aventure commence comment, Fred, pour votre groupe ?
2: Oh ben c'est une longue aventure. Disons que ce groupe a changé plusieurs fois de nom et de membres. C'est l'arrivée d'Alexandre Lamy qui a provoqué les premiers changements. Et après, l'arrivée du bassiste et du batteur ont là vraiment validé le nom définitif du groupe. Mais le projet en lui-même, certains titres ont plus de 5 ans déjà, ouais. Voire plus quoi.
0: Ouais, voilà. Ouais. Quand on lit des infos sur le groupe, on lit souvent que sur scène, vraiment votre but, vous, c'est de faire danser avec une énergie. Vous pensez les titres, vous les composez pour la scène en fonction du live à venir, Fred ?
2: Non, c'est pas vraiment par rapport au live qu'on compose, c'est vraiment par rapport à un thème précis, des choses à dire, parce que justement le temps de scène est précieux, et puis on essaye, même si on chante en anglais, d'avoir quand même des textes qui restent percutants. Ouais. Voilà, donc les compos, non, ils sont pas forcément orientés pour la danse, etc. C'est plutôt vraiment essayer de toucher les gens avec une puissance, soit des mots, soit des montées musicale.
0: Ouais, c'est très mélodique ce que vous faites. Il y a des riffs vraiment fiévreux. On dit souvent de vous que ça peut rappeler, si on fait des comparaisons, les Radiohead, les Pearl Jam ou les Cure des années 90-2000. Ça vous va, comme comparaison, comme inspiration musicale, Fred ?
2: Ben oui, tout à fait. Puisque le groupe est composé de deux personnes, dont moi, donc qui sont plutôt ici du grunge, etc. Ouais. Et puis les deux autres qui sont un peu plus jeunes, eux qui ont été influencés par le début 2000. Donc oui, on se retrouve bien dans ces influences-là, même si au niveau du chant, je vais pas tellement me rapprocher du chant de New York et Radio.
0: Vous serez sur scène samedi prochain, le 22 août, pour l'attraction. Ça fait partie des beaux gros festivals, des belles dates, comme on le dit dans le métier, hein, ça, Fred.
2: Ah oui, on l'attend avec impatience, d'autant que c'est vraiment un festival qui prend des risques au niveau de la prog, c'est-à-dire qui va chercher des groupes de composition en priorité, ça devient de plus en plus rare, et donc sachant qu'en plus l'équipe est vraiment sympa, ouais. De l'attraction, on a vraiment hâte d'y jouer quoi.
0: D'ici la fin de l'année, des nouvelles compos qui pourraient arriver, Fred, vous bossez dessus en ce moment ?
2: Bah tout à fait, là c'est vrai que on a quelques titres en gestation, voire en attente d'enregistrement. Donc là on va se remettre au studio au mois de novembre. C'est pareil, hein, ça nous tarde de dévoiler tout ça à ceux qui nous suivent quoi.
0: Ah oui, j'imagine, il y aura des dates à l'automne, on en reparlera. Merci Fred d'avoir été avec nous ce matin. Quelques notes pour terminer. Le groupe Iva, ça donne ça.

0: scène de l'attraction. Samedi 22 août, il y aura des invitations à gagner pour ce festival encore dans les jours qui viennent avec Ici Besançon. Bientôt 9h moins le quart.
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0: C'est Marc Lavoine et Patrick Fiori pour leur nouveau titre. Alors vous allez voir, c'est très surprenant, mais finalement, eh ben ça va faire un tube de cette fin d'été et de cette rentrée. Ça s'appelle Occupé, c'est sur Ici Besançon dans la playlist de l'été.

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1: Le duo est vraiment surprenant, mais qu'est-ce que ça fonctionne, Marc Lawan et Patrick Fiori sur Ici Besançon. C'est occupé, on écoutera Kylie Minogue avant 9h. Je vous emmène avec les températures énormissimes encore qu'on va vivre en Franche-Comté cet après-midi dans le dernier havre de fraîcheur aux portes de Besançon. Dernier havre, taille XXL. On est au gouffre de Poudré ce matin avec Lydie Villemin qui nous y attend. Bonjour Lydie.
2: Bonjour.
1: La fréquentation a bondi cet été, plus 30% au gouffre de Poudré. On comprend pourquoi, parce que la température chez vous est maintenue naturellement à un niveau très très agréable l'été. On est d'accord Lydie?
2: Oui, on est d'accord, il fait 7 degrés toute l'année, donc par ces chaleurs, c'est tout à fait supportable.
1: Ouais, on est d'accord, 70 mètres sous terre pour un spectacle qui se mérite, parce qu'il y a 150 marches à descendre, mais finalement pour trouver la fraîcheur et surtout la beauté de cette cavité naturelle, on se dit que c'est rien du tout. C'est un petit peu un voyage au centre de la Terre qu'on s'offre, Lydie.
2: Oui, tout à fait, c'est très dépaysant. Quand on est au fond du gouffre, on n'a aucune notion du temps. C'est assez assez sympa et puis bah vu qu'il fait frais, c'est vraiment idéal en ce moment de venir visiter le gouffre.
1: Ouais, et puis beaucoup de choses ces derniers temps ont été repensées, comme par exemple le spectacle Musique et Lumière. Je me dis que ceux qui sont venus il y a 5 ans, il y a 10 ans vont voir des choses totalement différentes, Lydie.
2: Oui, ça a été tout refait en 2023, donc pour toutes les personnes qui sont venues avant. C'est totalement nouveau, ça a été totalement repensé, c'est plus les mêmes lumières, c'est plus la même scénographie, tout est différent.
1: Et puis, toujours évidemment, la volonté de mettre en valeur cette cavité naturelle surprenante, puisque la lumière sert à ça également, à nous faire tout oublier et nous offrir le vrai spectacle de la nature. Qu'est-ce qui surprend le plus, Lydie, les visiteurs qui descendent pour la première fois dans le gouffre de Poudré?
2: C'est toujours le volume, ouais. Parce qu'ils s'attendent pas. Déjà, on voit pas depuis l'accueil qu'il y a un trou, qu'il y a un gouffre. Et quand on descend, on s'attend pas du tout à voir un immense gouffre d'un million de mètres cubes. C'est vraiment le volume qui est assez étonnant chez nous.
1: Ah, voilà. C'est des dimensions énormes. La légende de la Vouivre est toujours vivante chez vous au gouffre de Poudré, j'imagine, Lydie.
2: Oui, tout à fait, oui.
1: Alors, il y a des conseils pour la visite, parce que quand on passe de 38 degrés à 7 degrés, la petite laine qui va bien, il y a beaucoup d'auditeurs qui nous ont demandé s'il fallait un équipement particulier pour descendre dans le gouffre, mis à part le gilet, la petite laine, Lydie. On y va avec des chaussures particulières?
2: Non, ça a été fait pour tout public, donc ça peut se faire en claquettes, même si on conseille toujours des chaussures fermées, mais mis à part la petite laine, il n'y a pas grand-chose à penser en plus à apporter pour la visite.
1: Et puis on a beaucoup parlé du spectacle, mais il y a également toute la visite commentée qu'on vous propose. C'est un endroit qui va marquer les enfants, qui marque même les adultes durablement, et puis surtout pour trouver de la fraîcheur cet après-midi, le gouffre de Poudré aux portes de Besançon avec ses 7 degrés tout au long de l'année. Merci beaucoup Lydie Villemin, à très bientôt, bonne journée.
2: Merci beaucoup, bonne journée à vous, au revoir.
1: Kylie Minogue, retour dans les années 80. Le docteur Kirzek est là dans quelques instants. On va parler méditation sur ici.

0: Kylie Minogue et son Locomotion dans les années 80, la pétillante australienne qui nous a fait revivre les années 80 ce matin sur Ici Besançon. C'est l'heure de retrouver le docteur Kirzek. Bah oui, il est déjà 9h10, là on va y aller. Comme chaque matin de l'été, docteur, on passe un été en pleine forme avec vos conseils chaque matin. On va parler de l'importance de la méditation qui peut changer nos vacances, docteur.
1: Bonjour à toutes et à tous, c'est les vacances, enfin du temps libre, mais souvent on n'arrive pas à déconnecter, on en avait parlé, on pense au boulot, on regarde son téléphone, on court après les activités. Et si on profitait de ces journées plus calmes pour s'offrir une vraie pause, une pause mentale. On va parler aujourd'hui non pas du journal de gratitude, ça je vous avais indiqué comment on le faisait, mais plutôt des applications de méditation avec ces petits programmes de 5 minutes seulement, parfaits pour les vacances. Et moment idéal pour instaurer une nouvelle habitude bénéfique aussi, et contrairement à ce qu'on pense, méditer ne demande pas des heures assis en tailleur. Moi je suis incapable de faire ça. Avec les bonnes applications, 5 minutes par jour suffisent pour ressentir des effets positifs sur le stress, le sommeil et l'équilibre émotionnel. Et ça, c'est scientifiquement prouvé. Des études ont montré que des séances courtes, régulières, peuvent réduire le taux de cortisol, l'hormone du stress. Ça améliore la concentration, la mémoire et ça aide à mieux réguler ses émotions. L'important, c'est la régularité. 5 minutes par jour valent mieux qu'une heure, une fois par mois. Alors, il y a plusieurs options très accessibles. Petit Bambou, c'est l'application française de référence, très pédagogique. Des séances de 5 minutes et ça va vous aider à gérer le stress ou à vous endormir. Il y a une application qui s'appelle Insight Timer. C'est l'une des plus complètes et gratuites aussi. C'est des milliers de méditations guidées, certaines seulement de 5 minutes. Et puis, on a une autre qui s'appelle Calm, Calm sans le E à la fin. Elle est très connue pour ses paysages sonores apaisants. Et c'est Sleep Stories, ces stories, ces histoires pour dormir. Toutes ces applications proposent des versions gratuites ou des essais, ce qui permet de tester sans s'engager.
0: Alors, quel conseil vous donneriez, docteur, pour bien réussir sa méditation sans pression, surtout en vacances?
1: Lâchez-vous la grappe, lâchez prise, c'est la clé. Il n'y a pas de bonne ou de mauvaise méditation. Allez, trois petits conseils. On vise la régularité, pas la performance. Il n'y a rien à attendre, on se laisse porter. Ensuite, on commence vraiment petit. Avec 5 minutes, on n'a pas d'excuses. On installe une alarme pour se rappeler cette bulle de calme. C'est un cadeau qu'on se fait et on lâche prise sur le résultat. Votre esprit va vagabonder, il y a des pensées qui passent. C'est pas très grave. Le but n'est pas de vider votre tête, mais d'apprendre à observer vos pensées sans les juger. L'application vous guidera pour revenir en douceur à votre respiration. Et si vous voulez lâcher votre téléphone, moi j'adore la box de méditation qui s'appelle Morphée. Elle est sans ondes ni écran et il y a plus de 200 séances. Allez, bon été, bonne santé. À l'écoute d'ici, bien sûr.
0: Ouais, merci beaucoup, docteur Kirzek, tous les matins avec nous avant les infos de 9h sur Ici Besançon.
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0: l'image avec les démons de minuit, c'est sur Ici Besançon jusqu'à la fin du disque. Hein, voilà, parce que ça, c'était le plus gros tube des années 80 sur Ici Besançon avant de laisser la place à Nathan RLT. Il est avec vous jusqu'à midi. Bonjour Nathan.
1: Bonjour Cyril Chaga, bonjour à tous.
0: On aurait pu chanter la fin des démons de minuit.
1: Ben, exactement, c'est ce que l'on va faire en tout cas entre 9h et 10h. On verra le chant, une bonne thérapie. Et puis le chant, on peut y aller, même si on chante fou en ce moment, on a besoin de pluie. Donc allez-y à cœur joie avec toute la musique Ici Besançon. Et puis de la musique, il en sera question également entre 10h et 11h. Je vous emmènerai dans la seconde partie de Bienvenue chez vous en Franche-Comté, dans le Jura, à Arbois, avec le festival La Crue qui a lieu ce samedi 15 août, avec un tout nouveau lieu et une toute nouvelle programmation, et le tout sur un seul jour contre deux habituellement. Alors pourquoi tous ces changements? Bah, nous le saurons avec son organisateur tout à l'heure entre 10h et 11h.
0: Vous restez avec nous longtemps, très très longtemps, sur Ici Besançon tout l'été. Merci Nathan.
1: Et ben merci à vous Cyril.
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1: Et ici Besançon, c'est votre radio locale. Merci pour votre fidélité, 9h. Bonjour Dimitri Imbert.
3: Bonjour.
1: L'actu local avec vous toujours en ce jeudi 13 août. Un échange de coups de feu sanglant hier soir à Besançon.
3: Vers 23h, les pompiers ont été appelés pour plusieurs blessés par arme à feu avenue de l'Île-de-France dans le quartier de Planoise. Deux hommes de 20 ans et 40 ans gravement blessés. Leur pronostic vital est engagé. Ils ont été hospitalisés à Besançon, comme un troisième qui s'est présenté de lui-même un peu plus tard au service des urgences. Il est également dans un état critique. Une enquête a été ouverte. La voiture brûlée des auteurs de la fusillade a sans doute été retrouvé un peu plus tard sur la commune de Franois, selon les gendarmes. Info à retrouver sur ici.fr, Besançon. À Franes, dans le Haut-Doubs, deux jeunes filles de 14 ans se sont gravement blessées hier soir suite à un accident de trottinette électrique. Ça s'est passé rue du Moulin, peu après 21h. Elles ont été prises en charge par les secours et transportées dans un état grave sur l'hôpital de Pontarlier.
1: Un incendie impressionnant s'est déclaré peu avant 6h ce matin à Séchin.
3: Oui, le long de la départementale 683, entre Roulan et Baume-les-Dames, trois hectares de paille sont en feu, avec un début de propagation à la lisière d'un bois. Une vingtaine de pompiers sont sur place. Autre incendie, celui qui a ravagé une ferme aux Fontenelles, près de Meige, dans le Haut-Doubs. Il a fait un blessé, le propriétaire, victime d'une brûlure au bras après avoir voulu sauver ses vaches. Le feu serait parti d'un ventilateur. La famille qui habitait là a été relogée. La vidéo de l'incendie est à retrouver sur ici.fr Besançon.
1: Retour maintenant sur cet engouement populaire incroyable pour l'éclipse hier soir un peu partout dans la région.
3: Spectacle que l'on pouvait admirer à partir de 19h25 jusqu'au coucher du soleil. Il a par exemple rassemblé un millier de personnes sur le site de la Malcombe à Besançon, selon la ville. Et vous étiez avec elle, Alexandre Rubin.
4: Il est 19h30 quand la lune fait son apparition sur le côté droit du soleil.
5: Là, ça commence bien, le croissant de lune, on voit bien. C'est un bon emplacement.
4: Elliot, 6 ans et demi, est venu avec toute sa famille depuis Saint-Vite pour observer ce phénomène.
6: C'est important pour nous de voir ça et de partager ça avec les enfants et de revivre ça. Nous, on l'a vu avec nos yeux d'enfant et aujourd'hui, le vivre avec nos yeux d'adulte aussi, ça a toujours la même saveur, toujours particulier et c'est toujours aussi beau.
4: Arnaud et Valentine, les deux parents, se rappellent très bien de la dernière éclipse de ce type en France en 1999. Une éclipse totale à l'époque.
7: Je me souviens exactement où j'étais, avec qui j'étais, c'est les événements de la vie un peu forts comme eux. Le 11 septembre, on se souvient tous où on était. Ce qui est rigolo, c'est que j'ai exactement le même âge, j'avais le même âge que ma fille aujourd'hui, donc c'est un peu fort quand même comme moment.
4: Un moment fort, émouvant, surtout à 20h20 pour le clou du spectacle. Des applaudissements et des grands sourires se dessinent sur tous les visages. Pas mal de monde s'est regroupé derrière le Solarscope, un drôle d'objet en carton installé par l'Association Astronomique de Franche-Comté.
8: Il y a un cône qui reçoit la lumière du soleil, qui le projette sur une loupe et qui renvoie l'image sur le carton. Et on peut regarder en direct sans s'abîmer les yeux.
4: Martine est l'une des membres de cette association. Elle enchaîne les explications.
8: Les éclipses ne sont pas rares. Les éclipses partielles sont assez fréquentes. Les éclipses totales en France sont rares.
4: Et dès 20h40, ça y est, le soleil est descendu, s'est caché derrière les barres d'immeubles au loin. Elliot et sa sœur repartent émerveillés.
9: C'est pas tous les jours qu'on voit un moment unique comme ça et ça allait très vite. Quand tu regardais genre 30 secondes et le paysage et d'un coup ça a tout changé.
10: Trop cool, t'as l'impression de voir la lune mais en jaune. Donc ça fait tout bizarre parce que la prochaine c'est dans 55 ans.
11: J'aurai dans les 60 ans, on va dire.
6: Je te dis à dans 55 ans, alors.
11: Dans 55 ans.
3: Et sur place, 3000 lunettes ont été distribuées hier par la ville de Besançon. Les photos de la soirée sont à retrouver sur ici.fr Besançon.
1: 80 départements au total sont en vigilance aujourd'hui dans tous ceux de la région.
3: Et du coup, les grottes sont prises d'assaut dans la région par les touristes, mais aussi les Franc-Comtois en quête de fraîcheur au gouffre de Poudré, par exemple. La fréquentation a connu 30% de hausse en juillet, même chose pour celle d'Ossel près de Saint-Vite. Alors c'est bien pour le chiffre d'affaires, mais le réchauffement climatique a aussi un impact négatif visible dans ces lieux historiques. La rivière au fond de la grotte d'Ossel n'a jamais été aussi basse, selon sa gérante Brigitte Haas.
12: Et voilà la rivière, elle est particulièrement sèche. Oui, j'ai jamais vu aussi basse. Il y a encore de l'eau, mais je n'y ai jamais vu aussi peu, quoi. Et donc le fait qu'elle ait si peu d'eau, oui, ça vient du réchauffement, c'est sûr. D'habitude, il y a un mètre de plus. Il y a même des endroits où il y a des tas d'argile qui ressortent, qui sont à sec. Il y a à peine de courant, mais vraiment pas beaucoup, quoi. Comme les rivières, toutes les rivières souterraines, ça peut monter très vite. Il suffit d'un orage et ça peut monter 2 mètres. Mais bon, une petite pluie fine, on le ressent pas du tout dans la grotte parce que la végétation boit tout avant que ça arrive dans la grotte. Ça vient du réchauffement, c'est sûr.
3: La gérante de la grotte d'Ossel, Brigitte Haas. Et puis en hand, ce n'est pas la meilleure façon de faire le plein de confiance avant la reprise du championnat de D2 face à Créteil le 4 septembre. Nouvelle défaite hier soir pour les garçons du GBDH. En match de préparation, ils ont été battus par balle sur le score de 33-29. La rencontre se déroulait au gymnase Chloé Valentini de Morteau. Vendredi dernier, déjà, les Byzantins s'étaient inclinés 31-30 face à Dijon.
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3: Et le mercure qui continue à s'affoler en ce moment, Nathan.
1: Oui, on pourrait atteindre, voire dépasser localement les 40 degrés cet après-midi, parce que rien que côté prévision de Météo France Franche-Comté, avec des températures relevées à l'abri, on attend 39 à Dole et le Nord Jura, 38 à Vesoul, Pem ou encore Quingé, et ailleurs, il fera 33 à Pontarlier, 34 à Morteau, 37 pour tout l'ouest de la Haute-Saône, Baume-les-Dames, Besançon et Lons-le-Saunier également. Le tout sous un ciel parfaitement bleu avec juste quelques nuages d'altitude au-dessus du Haut-Doubs et du Haut-Jura. Présence également d'un léger vent, mais vent qui s'annonce lui aussi assez chaud. Et pensez plus que jamais à bien vous hydrater aujourd'hui. Restez au maximum au frais à l'intérieur lorsque vous en avez la possibilité. En cas de malaise, n'hésitez pas à composer le 15 pour au minimum avoir un avis médical. Voilà pour la météo, le temps aujourd'hui avec, on vous le disait, toujours cette vigilance orange canicule qui concerne l'ensemble de nos départements. Franc-Comtois sur les routes à 9h07, prudence à vous à la sortie de Fournay-Blanche-Roche dans le Haut-Doubs en direction du Russey. On nous signale visiblement des biches à proximité des voies de circulation. Merci à nos patrouilleurs ici Besançon au 03 81 833 111 et ne vous laissez pas prendre par la curiosité au niveau de Séchin justement cet incendie avec les pompiers toujours en intervention sur place sur la départementale 683 entre Roulans et Baume-les-Dames. 03 81 833 111 pour faire la route avec ici Besançon. Dimitri Humbert, vous revenez dans moins d'une heure.
3: À tout à l'heure, 10h.
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1: Chanson sortie à l'époque en single posthume après le décès de Daniel Balavoine. Aimer est plus fort que d'être aimé sur votre radio locale, ici Besançon.

0: Aimer plus fort que d'être aimé, un titre que vous avez peut-être chanté là avec Ici Besançon, c'était Daniel Balavoine.
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0: Bienvenue chez vous en Franche-Comté, en mode karaoké jusqu'à 10h moins le quart. Vous aimez chanter, c'est véritablement votre bonheur. C'est en tout cas, et comme vous allez l'entendre, une très bonne thérapie. Et ce n'est pas notre grand témoin du jour, Cyril Choguin, qui nous dira le contraire. Vous êtes avec Maxime Nicolas.
2: Bonjour et bienvenue Maxime.
3: Bonjour.
2: Alors vous êtes un spécialiste du chant, vous êtes à la tête de nombreuses chorales depuis de nombreuses années à Besançon. Vous rayonnez puisqu'il y a eu beaucoup de festivals, d'éditions auxquelles vous avez participé, que vous avez monté même. Un petit point sur l'état des chorales. En 2026, elles ont eu un regain d'intérêt il y a quelques années. L'intérêt est toujours là, Maxime, pour ces chorales?
3: Oui, ça redémarre.
2: Ouais.
3: Il était temps.
2: Parce qu'il y a eu encore un petit creux.
3: Ah ben, cette Covid est venue prier pour nous. Hein.
2: Ouais.
3: Oui. Le fait de ne plus pouvoir chanter ensemble, ça a été compliqué. Donc c'est vrai que ça redémarre là depuis à peu près un peu plus d'un an, deux ans, et les gens ont toujours besoin de se regrouper.
2: Alors vous êtes basé à Besançon, du côté de la rue du Polygone. Le chant, l'improvisation, la musique, c'est un monde que vous connaissez bien. Vous personnellement, comment vous retrouvez à la tête de chorale? Comment vous dirigez des choristes?
3: Moi j'ai commencé la musique à 4 ans, donc j'ai toujours baigné dans la musique, et puis j'ai découvert la chorale à 19 ans. C'était le mercredi soir à Montbéliard, et c'était le soleil de ma semaine.
2: C'est vrai.
3: Une période pas très cool dans ma vie, et la chorale m'a vraiment aidé à surmonter cette période difficile. Je venais de rater mon bac, donc je retapais pour une année, et c'était vraiment pas cool.
2: Et donc là, la chorale sauve de beaucoup de choses, le chant,
3: la chorale,
2: plus généralement.
3: Oui, tout à fait. C'était aussi le fait de ce sentiment d'appartenance à un groupe aussi, mais sans non plus être amis, puisqu'on ne parlait pas forcément les uns avec les autres, mais le fait de partager le chant, la musique, en répétition et sans forcément se parler. Il y a quelque chose qui nous dépasse, qui nous fait un peu flipper, mais qui nous dépasse.
2: Mais qui dépasse après, quoi. C'est quoi la différence, vraiment? Parce que, alors, moi, je suis ni chanteur solo dans mon coin, ni chanteur encore moins en chorale, mais quelle est la différence quand on rejoint une chorale et qu'on chante avec d'autres? Qu'est-ce qui se passe?
3: L'ego.
2: Ouais. Qu'on met de côté.
3: Oui, qu'on demande de mettre de côté. Oui, ce qui est intéressant dans la chorale, c'est que on s'oublie un peu soi-même, on s'intègre dans un groupe. Le groupe est aussi une protection, parce que finalement, on se retrouve devant public à chanter avec un groupe et pas tout seul. Et ça fait du bien, des fois aussi, quand on a un ego démesuré, peut-être un peu comme moi, j'aime bien des fois me retrouver au fond d'un orchestre ou au fond d'une chorale et à ce qu'on m'oublie.
2: Voilà. Ouais, voilà, directement, voilà.
3: Le droit à l'oubli.
2: Mais il y a un truc qui se passe dans le corps, c'est ce que tout le monde dit, quand on chante, quand il y a les bravos du public, quand il y a cette musique qui résonne à l'unisson.
3: Les bravos du public, c'est vrai que c'est quelque chose. Là, on l'a eu avec le festival de chorale. On a eu un public qui nous a vraiment encensé. C'est le plus beau des salaires. Mais il y a aussi, j'interviens en résidence autonomie avec la ville de Besançon, et je vois avec les personnes âgées qui ont 80 à 100 ans, le bienfait du chant. Il est corporel, il est psychique, et les gens au bout d'une heure sont plus sereins.
2: Ouais.
3: Moins agressif.
2: On ressent tout de suite les effets, en fait.
3: Ouais, c'est assez fou, ouais. Même moi, je me dis, mais c'est fou à quel point je suis utile.
2: Ouais, ça fait du bien aussi à l'ego. Bah voilà, du coup, on y revient, quoi. Voilà, son propre ego. Alors, on parlera des activités que vous organisez. Il y a notamment un moment chant du monde et improvisation du 11 au 14 juillet. On parlera des activités, puisque vous voyez vraiment le chant au sens très très large. On n'est pas uniquement à chanter des vieux trucs français de derrière les fagots. Vous élargissez les horizons, et c'est pour ça que je voulais vous avoir ce matin.
0: Et vous, aimez-vous chanter? Si oui, qu'est-ce que cela vous procure? Vos témoignages à suivre dans Bienvenue chez vous en Franche-Comté.
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0: Et là, c'est un titre que tout le monde peut chanter. Certes, c'est une nouveauté signée Jennifer, mais pas si nouvelle que ça finalement, puisqu'elle reprend le célèbre titre de Dalida, Mourir sur scène.

0: Jennifer qui prépare son retour, elle, sur scène à partir de 2027 avec un grand DJ tour en l'occurrence, où elle reprendra comme ça de grands succès tels que Mourir sur scène, le titre de Dalida que vous venez d'écouter à l'instant sur Ici Besançon. Elle passera notamment au Zénith de Dijon, donc l'année prochaine en 2027, ça sera au mois de juin. On a le temps de voir venir une tournée en tout cas des Zénith et Arena transformée pour l'occasion en dance floor géant. C'est ce que promet la chanteuse.
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0: Et nous ce matin dans Bienvenue chez vous en Franche-Comté, nous parlons de votre passion pour le chant. Vous aimez chanter, vous faites d'ailleurs peut-être partie vous-même d'une chorale. Et bien vos témoignages sont les bienvenus dans cette émission avec justement Nathalie qui nous rejoint, Cyril.
2: Bonjour Nathalie.
3: Bonjour Maxime, bonjour à vous tous.
4: Bonjour.
2: Elle ne serait pas passée par votre chorale, Nathalie, à un moment ou un autre?
4: Je crois bien, oui, une fidèle parmi les fidèles.
2: Qu'est-ce que ça vous apporte alors le chant choral, Nathalie?
3: Bah écoutez, moi je me rappelle d'un mot que Maxime a employé là pendant le Covid et après le Covid, la choralothérapie. Et je trouve vraiment, enfin moi ce mot-là, j'étais complètement d'accord avec lui.
2: La choralothérapie.
3: Ouais. Oui. Ouais. Donc voilà, alors, des fois je me pousse aux fesses pour parler poliment, excusez-moi, à la radio pour y aller parce que j'ai pas envie, mais en même temps, ben je sais que quand j'y serai, ben voilà, ouais, je serai libérée.
2: Ouais.
3: Non, c'est une heure ou plus, mais moi c'est pas un peu compliqué, mais c'est pas grave, mais ça fait du bien. Et puis voilà, on rencontre, voilà, on n'est jamais tout seul. Il y a toujours pendant cette heure-là un petit peu d'humour et ça c'est génial.
2: Je crois que le prof est pas mal hein, à ce niveau-là, il me semble, d'après les messages que j'ai pu lire. Il manque pas d'humour, le garçon.
3: Oui, on peut dire ça, oui. Il n'y a pas de pression. Moi, je dis ça aussi sans pression, parce qu'il n'est pas question de mettre de la pression sur une activité pour le plaisir.
2: Ouais.
3: Et je me rappelle vraiment, j'avais deux souvenirs. La première fois que j'ai fait une représentation, donc je ne savais pas longtemps que j'étais dans la chorale, pourtant même si j'étais une des premières il y a 14 ans maintenant, je crois bien. Mm-hmm. Je ne m'attendais pas à me sentir portée par la chorale, quoi.
2: Ah ouais, ça c'est fou.
3: C'était magique. Je ressens encore ce mouvement d'être portée par ce qu'on chantait. C'était extra.
2: Vous voulez dire ça transcende le corps, en fait, c'est ça, Nathalie?
3: Ben, moi, j'ai ce mouvement-là que je me suis sentie portée, quoi. Presque envolée avec c'était pas le fait qu'on chantait bien ou qu'on chantait pas bien, mais c'était un mouvement de groupe, un mouvement de... C'était génial, quoi. Et jamais je pensais que ça allait... Surtout la première fois, quoi.
2: Mmh. C'était une révélation, quoi, en fait, hein, Nathalie.
3: Oui, je savais que j'allais chanter, je savais que ça allait me plaire, mais bon, hein, des fois, on met beaucoup d'années avant de faire les choses qu'on sait qu'on devrait faire. Et donc voilà, et quand voilà, j'ai ouvert la radio, que j'ai entendu ça, je lui ai dit, allez, Nathalie, ose, tu prends le téléphone, et puis tu dis, coucou, Maxime.
2: Et ben voilà. Et ça fait plaisir à Maxime.
4: Oui.
2: Alors, qu'est-ce que vous aimez chanter, Nathalie? Maintenant, on va passer aux choses un peu plus concrètes. Qu'est-ce qui vous plaît? Qu'est-ce qui vous fait vibrer?
3: Alors, moi, je suis variété française, surtout d'hier, hein, parce que je suis du siècle dernier, si je peux dire ça comme ça.
4: Comme nous tous.
3: Mais c'est vrai que, je veux dire, sur toutes les chansons en 14 ans que Maxime nous proposait, il n'y en avait pas beaucoup que je connaissais. Je ne veux pas dire que je les connaissais, mais je les avais entendues, tout ça. Il y en a peut-être une dizaine sur toutes que je n'avais jamais entendues. Et puis, donc c'est ouais, moi, c'est répertoire français, même si j'aime écouter toutes les musiques. Donc, ça collait très bien. Et puis oui, par thème des fois c'est bien sympa. Puis même les chansons que je ne connaissais pas, et ben j'ai aimé les chanter, hein. Et puis voilà quoi, c'est voilà. Et puis les rencontres.
2: Ouais, vous faites tout ce qui va autour de la chorale, quoi, toute cette activité là. Ben Nathalie, merci pour votre témoignage. On va vous souhaiter une bonne journée du côté de Besançon. Et on comprend, on rentre dans l'univers de la chorale, ce que ça fait, pas seulement le plaisir de chanter, mais ce que ça apporte pour soi. Merci beaucoup, Nathalie.
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0: Des témoignages comme celui de Nathalie, nous en avons d'autres qui arrivent au 03 80 833 111, direction dans 5 minutes la Haute-Saône avec une autre adepte du chant, Marie-Claude, qui nous rejoindra. Mais avant, toutes vos chansons préférées avec quelque chose que vous avez été très nombreuses et nombreux à faire hier soir, à voir les yeux rivés vers le ciel. Bon, lui les a dans le ciel, quand on traduit mot pour mot, Alan Person Project avec Eye in the Sky dans un instant ici.
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0: C'était l'un de ces titres qui a accompagné l'entrée des joueurs lors de la Coupe du Monde 2026. Alors, pas celui-ci en l'occurrence, c'était le titre Sirius, mais là c'était Eye in the Sky, Alan Person Project sur ICI Besançon.
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0: Tant bienvenue chez vous en Franche-Comté, accueillons sans plus tarder Marie-Claude au standard ICI Besançon.
2: Bonjour Marie-Claude.
3: Bonjour Cyril.
2: Parce que ce matin on vous demande aux uns aux autres si vous faites partie d'une chorale, si vous aimez chanter, si vous aimez également assister aux représentations des chorales. Vous, Marie-Claude, vous avez vécu un petit moment privilégié il y a quelques jours avec 130 choristes au collège de Luxeuil.
3: Oui, le collège des Thermes à Luxeuil qui a fait un concert à Ronchamp parce qu'ils sont associés avec Ronchamp parce que la dame est la professeure de musique de Ronchamp et l'épouse du professeur de musique de Luxeuil.
2: D'accord.
3: Donc il y avait 130 choristes, il y avait 15 instruments et c'était une merveille.
2: Qu'est-ce qui vous a fait vibrer, Marie-Claude, ces voix à l'unisson?
3: Ça s'intitulait Le cœur des prénoms et c'était toutes des chansons qu'on connaissait avec les prénoms.
2: D'accord.
3: Jeanne, Max, Lily, Nadine, Pierrot, Nathalie, qui a eu un grand succès, Madeleine de Jacques Brel, c'était magnifique.
2: D'accord. Mais je crois que vous-même, vous chantez, Marie-Claude.
3: À la chorale paroissiale.
2: Mais oui, voilà, la chorale paroissiale d'Eyvillers, alors en fait.
3: De Fougerolles,
2: d'accord, voilà. Juste à côté, alors, d'accord. Oui, comment vous êtes arrivée dans cette chorale paroissiale, Marie-Claude?
3: Voilà, parce que j'aime quand même bien chanter, même si je ne suis pas une professionnelle, je ne suis pas une chanteuse, mais j'aime bien et ça m'apporte beaucoup. Je ne pourrais pas rester dans mon coin sans chanter.
2: Ouais. Mais alors, on chante quoi dans la chorale paroissiale? Ça m'intéresse. On chante vraiment du sacré, du religieux, ou on s'est un petit peu ouvert à des choses, on va dire, un peu plus grand public?
3: Oui, on chante du religieux. Voilà.
2: Oui, uniquement, quoi.
3: Oui. Voilà, mais bon, quand on fait des obsèques, par exemple, il y a des gens qui nous demandent une chanson bien particulière. Dernièrement, on a eu Joe Dassin, Tout en va, qu'on a passé à la fin de la célébration. Et c'était très beau.
2: Oui, j'imagine. Très beau. Vous mettez tout votre cœur, tout votre âme pour la chorale. Alors, Marie-Claude, reste avec nous parce que je discute aussi avec Maxime Nicolas qui est notre invité ce matin. Les chorales paroissiales, du coup, et les chorales comme les vôtres ont vraiment deux publics différents en général, Maxime.
4: Ah oui, ouais. Oui, puisque les objectifs sont différents déjà au départ. Et puis, la société, elle a évolué aussi. Et c'est vrai que souvent, il y a 40-50 ans, la chorale paroissiale s'ouvrait à d'autres chansons sur la chanson française et petit à petit les groupes se sont séparés comme tout groupe humain et pour bien différencier le côté paroissial qui va accompagner un mariage, un enterrement ou certaines messes et puis les chorales chansons françaises qui vont choisir de prendre des musiques connues qu'on entend à la radio à ICI par exemple
2: voilà, on pourrait être un bon répertoire pour
4: et de les chanter alors à l'unisson mais aussi en polyphonie alors pour le coup faut avoir des harmonisateurs.
2: Vous expliquez un peu la technique alors là, polyphonie, la différence entre la chorale polyphonique et
4: l'unisson. Alors, il y a des chorales qui chantent à l'unisson sur une bande son, par exemple. C'est un groupe de chanteurs. Après, on peut appeler chorale. Il y en a qui disent, ouais, c'est pas une chorale, ils sont à l'unisson. Ouais, bon, le principal, c'est qu'on chante ensemble. C'est déjà ça, c'est déjà beau. Et puis ensuite, il y a la polyphonie avec une voix de soprano, d'alto, ténor, basse. Et c'est là où ça devient un peu plus compliqué parce que pour le chef de chœur, ça demande, alors déjà, de lire la musique, ce qui n'est pas le cas forcément de tous les chefs de chœur, que je remercie au passage, tous ces bénévoles qui sont devant, qui se mettent devant les chorales et qui font le taf. Et donc après, d'avoir des chefs de chœur et des harmonisateurs, comme c'est mon cas, à partir d'une mélodie, de fabriquer d'autres voix pour fabriquer une polyphonie qui sonne, enfin, qui est censée sonner juste.
2: Ouais. Mais on reconnaît la chanson au final, quoi, au final, même si elle est harmonisée, même si elle est, le but est quand même de la reconnaître.
4: Ah oui, normalement, oui.
2: Si l'harmonisateur a
4: la plupart du
2: boulot.
4: Temps, on reconnaît la chanson quand même, oui.
2: Je vous taquine, mon cher Maxime. Merci beaucoup, Marie-Claude, pour votre témoignage. Je vous souhaite une bonne journée en Haute-Saône du côté d'Eyvillers et Lyon-Mont.
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0: Direction tout de suite les Alpes-Maritimes et plus précisément le lac du Broc au nord de Nice. C'est ce lac qui a inspiré Julien Doré pour son titre Le Lac. Vous pouvez voir d'ailleurs ce dernier dans un clip accompagnant cette chanson. Julien Doré donc sur ICI Besançon.

0: Si vous vous demandez ce que ça donnerait si Julien Clerc chantait en chuchotant légèrement, je crois que vous venez d'avoir la réponse avec Julien Doré, Le Lac sur Ici Besançon.
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0: La capitale comtoise qui se dévoile au travers de nombreuses visites à un festival sur les hauteurs de Besançon. Pour deux idées sorties avec votre radio locale, c'est par ici. Pendant tout l'été, pour explorer Besançon et ses environs, l'Office de tourisme bisontin vous propose toute une variété de visites guidées. Des visites qui incluent des excursions thématiques, des visites surprises ou encore des expériences inédites entre sites historiques, culture et nature. Pour avoir toutes les informations qui vont bien et réserver votre prochaine sortie bisontine, rendez-vous à l'Office de tourisme situé dans l'hôtel de ville au 52 de la Grande Rue, soit au niveau de la place du 8 septembre. Sur les hauteurs de Besançon, à présent à Montfaucon précisément, le festival Ébullition, bien connu pour son slogan notamment de la bière et du son, s'apprête à faire son retour 28-29 août pour une édition 2026 rythmée par la musique notamment de Lilywood and the Prick, les Négresses Vertes, Carbone et autres. 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
0: Ah, ça c'est une chanson que j'adore, qui ambiance bien. Elle est signée Diana Ross sur Ici Besançon. Bon, par contre, encore une fois, j'ai oublié le titre. C'est quoi déjà ?

0: Sidon, Diana Ross sur ici Besançon.
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0: Pendant encore 3 minutes sur ICI Besançon, on pousse la chansonnette ce matin dans cette première partie de Bienvenue chez vous en Franche-Comté, grâce à votre invité Cyril Seguin, qui a créé plusieurs chorales sur Besançon, Maxime Nicolas.
2: Maxime Nicolas est avec nous. Alors Maxime, vous gérez vous quand même 13 chorales dans la région, c'est quand même énorme. Vous êtes même monté jusqu'à 18 à une époque. Mais autant de chorales, autant de styles différents, ou véritablement il y a un répertoire qui est plutôt commun à ces 13 chorales que vous animez?
3: Alors avant j'avais un ensemble vocal qui était classique et le reste était plutôt chansons françaises, et chaque chorale avait son répertoire de chansons françaises, parfois sur des thèmes. Et après, sur les 13 chorales restantes, il y a donc, comme je disais, les chorales en résidence autonomie. Donc c'est plutôt en journée. Il y a les chorales d'entreprise, entre midi et deux.
2: Non mais sérieux, ça existe ça, les chorales d'entreprise?
3: Ah bah depuis 20 ans, oui.
2: Ah non, bah attendez, parlez-moi de ça. C'est-à-dire que les gens qui sont sur leur lieu de travail, vous venez dans la boîte et vous faites un moment choral pendant la pause du midi.
3: Je les fais chanter sans carte bancaire, oui.
2: Pour le plaisir du chant.
3: Oui.
2: Je savais pas que ce genre de pratique existait.
3: Mais à 100 mètres d'ici, département, à la préfecture, il y a besoin.
2: Ça les déstresse.
3: Ah ben oui. Non, mais c'est vrai. Vraiment, très sérieusement, oui, ça fait du bien entre midi et deux. Et l'après-midi, ils sont beaucoup plus efficaces.
2: D'accord. Ah non, bah alors là, je tombe de ma chaise. Je croyais que vous me faisiez une blague quand vous me parliez de ça.
3: Non. Les chorales d'entreprise, j'en ai créé plusieurs. Oui. Okay. Après, les projets se sont arrêtés. Il y a eu à la Directe, à la City, à l'ARS.
2: D'accord.
3: Dans le privé, dans le public.
2: Ouais. Puis alors, il y a les chorales plus traditionnelles, on va dire, où les gens viennent, se déplacent, comme Nathalie, notre première auditrice, et qui vient faire un moment choral chanter.
3: Nathalie, elle fait partie d'une chorale qui n'est pas traditionnelle, parce qu'elle n'est pas le soir. Hein, c'est une chorale en journée. La plupart des chorales sont le soir à 20h, soit dans les villages ou dans les quartiers. Et là, c'est la chorale, donc la décalée, mais la chorale, ça fait 14 ans qu'elle existait, cette chorale, et puis on l'a arrêtée, puisque le projet s'est un peu essoufflé. Ouais. Et il y avait répétition le lundi à midi, le lundi à 14h30, le mardi à midi, et puis...
2: Décalée, le nom de la chorale, donc ça
3: devait
2: être quelque chose.
3: Pour les gens qui travaillaient en horaire décalé.
2: Ah oui, d'accord, non, je pensais que c'était le répertoire qui était décalé.
3: À France Gall, Daniel Balavoine,
2: ah oui, non, c'est, pas, c'est très c'est traditionnel. Pas... Non, mais je dis que vous étiez peut-être allé plus loin dans la recherche de répertoire. Et puis alors maintenant, vous glissez de plus en plus vers des moments plus uniques, on va dire, des moments sur une dizaine, une quinzaine, des stages de quelques jours même.
3: Oui, en

0: Donc ouais. Du coup,
1: il a fallu vous adapter quoi, en fait à cette nouvelle façon de vivre et de vivre ses loisirs.
0: Voilà. Et la première des choses, c'était musicalement de partir sur des répertoires communs à mes chorales, comme ça quand j'ai là prochainement, je vais avoir des concerts caritatifs ou non, eh bien je vais avoir sur 150 choristes, j'espère avoir une trentaine de choristes.
1: D'accord. Ouais. Ah oui, quand même. Donc oui, on n'a pas tout le monde pour la clôture et les concerts. Donc les gens viennent plus à la demande en fait, à l'envie. Voilà, c'est dur de les fidéliser tout au long de l'année quoi.
0: Et alors après, c'est pour ça qu'on propose aussi des chorales éphémères.
2: Ouais. Et pour connaître toute l'actualité de Maxime Nicolas et ses chorales éphémères notamment, rendez-vous sur les réseaux sociaux, la page Facebook, le Polygone, notamment anciennement Musigone, dont Maxime Nicolas est le directeur.
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2: Dans les prochaines minutes, votre rendez-vous avec les experts ici Besançon, nous poserons cette question ce matin. Peut-on faire un testament sans être marié ni paxé? C'est la question que nous a adressée Lucien depuis Luron-Haute-Saône via l'adresse mail d'ici Besançon. Question que nous avons transmise à notre expert notaire, Maître Olivier. Sa réponse donc dans moins de 5 minutes, juste après, dans un instant, les avions avec Nuit Sauvage pour toutes vos chansons préférées ici Besançon.
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0: Nuit sauvage, c'était les avions sur ici Besançon à 9h51 sur la route Prudence dans le Haut-Doubs, dans le pays de Montbenoît sur la départementale 437 au niveau du défilé d'Entre-Roches. On nous signale visiblement un véhicule dans le fossé qui aurait fait une sortie de route en direction de Ville-du-Pont. Donc prudence dans ce secteur-là et puis vous continuez de faire la route avec nous au 03 81 833 111, 9h51.
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0: Ici Besançon, nos experts à vos côtés pour vous conseiller, vous répondre. Une seule adresse pour les contacter. Ici Besançon, sur la CDI à radiofrance.com. Et le numéro du répondeur ici Besançon, le 03 80 21 25 98. Bonjour Maître Olivier.
2: Bonjour Nathan.
0: Notre expert notaire avec une nouvelle question pour vous que vous adresse Lucien depuis Lure en Haute-Saône. Il nous dit ni paxé ni marié, est-ce que l'on peut faire malgré tout un testament ?
2: Alors Lucien, on peut toujours faire un testament, mais il y a quand même deux interrogations. Première question, au niveau fiscal, si vous êtes ni paxé, ni marié, et que vous voulez transmettre à votre conjointe ou votre conjoint, c'est 60% de taxes. Donc faire un testament pour que la personne qui va hériter va verser plus de la moitié de votre patrimoine à l'administration fiscale dans les 6 mois du décès, est-ce que c'est une bonne chose ? Je ne pense pas. Et puis la deuxième chose, c'est est-ce que j'ai le droit de faire un testament, puis par exemple de tout donner à mon conjoint ? Alors tout dépend. Si on a des enfants, on a ce qu'on appelle une réserve. Les enfants ne peuvent pas être déshérités. Donc même si je fais un testament où je dis je laisse tout à mon conjoint, ben forcément il y aura une réduction de ce testament. Si j'ai un enfant, il y a la moitié de mon patrimoine qui doit revenir à mon enfant. Si j'en ai deux, c'est 2/3. Si j'en ai 3, c'est 3/4. Donc on peut faire un testament, oui, mais il y a deux questions. Les droits de succession et la capacité à tout donner en fonction de s'il y a des enfants ou pas.
0: Et les 60% vis-à-vis des droits de succession qui peuvent être pris par l'administration fiscale, c'est si on n'est pas marié, c'est ça ?
2: C'est ça, pas marié, pas paxé.
0: Pas marié, pas paxé. Oui. Et ça passe à combien si on est marié ou paxé ?
2: Zéro.
0: À zéro,
2: oui. Exonération de droits de succession entre paxé et marié.
0: D'accord.
2: Donc un petit pax facile en mairie, un petit testament et vous êtes entièrement protégé et sans taxe.
0: Pour le pax, il n'y a pas besoin de passer devant le notaire ?
2: Alors il y a deux possibilités, soit un pax mairie, donc c'est simple, ça coûte rien, un pax notaire, forcément, il y a un acte notarié, il y a un coût.
0: Ça coûte une blinde.
2: Oh, 250 euros à peu près.
0: D'accord, okay. Voilà, et ça, c'est pareil partout en France ou ça dépend du notaire ?
2: Non, c'est partout pareil. Oui, il y a pas... c'est un coût fixe. Simplement, la différence, c'est qu'en mairie, vous avez un imprimé, vous allez cocher des cases et vous n'allez peut-être pas avoir toutes les clauses que nous, on va pouvoir intégrer. Et vous n'avez pas le conseil non plus qui va avec. Et il y a aussi une chose, c'est qu'en mairie, ils ne conservent pas votre pax. Ce qui veut dire que si vous égarez votre contrat, vous ne savez pas sous quel régime vous êtes. Il y a deux régimes de pax. La séparation des patrimoines ou l'indivision où tout est commun. Alors que le notaire, ben, il va forcément conserver l'acte de pax.
0: Pendant combien de temps ? Il y a une date limite ?
2: 75 ans.
0: 75 ans, c'est comme pour tous les actes chez le notaire.
2: 75 ans, vous viendrez me voir, Nathan, je vous dirai.
0: Ben, évidemment. Au niveau de la valeur, ce que ça peut avoir de valeur juridique, que ça soit fait en mairie ou chez le notaire, par contre, c'est la même chose ?
2: Alors, l'acte notarié, il a ce qu'on appelle, ça a le caractère authentique de l'acte, donc il est incontestable. Le petit document tamponné à la mairie avec une case qui a été cochée, on peut dire j'ai pas compris ce que j'avais signé. Chez le notaire, vous ne pouvez pas le contester.
0: Eh ben ça c'est noté. Donc peut-être opter pour l'une des deux solutions entre être paxé ou être marié. Mon cher Lucien, depuis Lure en Haute-Saône, bon, maître, vous reviendrez nous voir avant 75 ans quand même pour répondre à d'autres questions. Ça sera bien.
2: Dans quel état, je ne sais pas.
0: Ben, dès la semaine prochaine, en très bon état, je l'espère. Merci en tout cas, maître Olivier, notre expert notaire ici Besançon sur la CDI à radiofrance.com pour toutes vos questions. Et toujours le 03 80 21 25 98, le numéro du répondeur des experts ici Besançon. Merci beaucoup, maître.
2: Merci, Nathan.

0: Control Teddy Swims sur ICI Besançon.
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0: Comme chaque jour, juste avant l'actu locale de 10h, Valère Correard, vous nous rejoignez pour un bon plan pour notre pouvoir d'achat. Et aujourd'hui, on va chez le coiffeur.
2: Et on va répondre à Maëlle qui m'a écrit avec cette question. Je dois faire avec un budget très serré en ce moment suite à une reconversion professionnelle. Et forcément, c'est sur des dépenses moins prioritaires que je fais des concessions. Le coiffeur, par exemple. Mais je suis sûr que vous avez une astuce pour m'aider. Et j'en ai même plusieurs. Merci en tout cas, Maëlle, pour votre confiance. Ça me touche, évidemment. Et puis merci d'avoir pris le temps de m'écrire. Parce que comme je le dis souvent, ça va aider tout le monde. Donc, pour le coiffeur pas cher, première chose à faire, les écoles de coiffure. Il n'y en a pas partout, c'est vrai, mais ça reste un super bon plan, avec dans le meilleur des cas la gratuité. Et sinon, 5-10 euros la coupe, c'est imbattable. Alors soyez rassurés, il y aura toujours un prof à vos côtés.
0: Et il y a aussi des salons de coiffure discount, c'est un bon plan aussi ?
2: Oui, je confirme, que ce soit des réseaux ou des indépendants, il y a des salons effectivement qui sont positionnés sur le prix avec des moins 30, des moins 50% par rapport au tarif moyen. Parfois, des salons proposent aussi des créneaux avec une réduction pour remplir. C'est en général plutôt en matinée. Il y a aussi des professionnels qui proposent des forfaits famille, des cartes de réduction. Ça vaut le coup de demander, passer un petit coup de fil avant pour vous renseigner sur les pratiques commerciales. Enfin, certains coiffeurs à domicile pratiquent des tarifs très attractifs. Là aussi, faites une petite recherche sur Internet pour peut-être trouver chaussures à votre pied. En tout cas, j'espère que ces pistes vont vous aider. Et si j'ai oublié une astuce, que vous avez besoin d'un conseil, pensez à m'écrire par ici leséconomies@radiofrance.com.
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0: Et partout en Franche-Comté, ici Besançon, c'est donc votre radio locale, 10h. Jeudi 13 août, l'actu locale avec vous Dimitri Imbert, marqué par cette fusillade hier soir à Besançon.
10: Trois hommes ont été gravement blessés suite à un échange de coups de feu dans le quartier de Planoise. Coups de feu qui ont éclaté peu avant 23h, avenue Île-de-France. Le pronostic vital des victimes est engagé. Les deux premières victimes, deux hommes de 20 et 40 ans, ont été pris en charge sur place par les pompiers. Le troisième s'est présenté aux urgences du CHU de Besançon un peu plus tard. C'est là que tous trois ont été hospitalisés. Une enquête a bien sûr été ouverte selon les gendarmes. La voiture des auteurs de la fusillade a sans doute été retrouvée hier soir brûlée sur la commune de Franois. Info à retrouver également sur ici.fr Besançon. 80 départements sont placés en vigilance orange à la canicule. Aujourd'hui, dans tous les départements franc-comtois, on devrait atteindre le pic de cet épisode de chaleur aujourd'hui et demain. Prévision météo en détail dans une paire de minutes. À Lavernay, dans le Doubs, deux personnes ont été interpellées lundi en flagrant délit de vol de métaux par les gendarmes. Ils s'apprêtaient vers minuit à dérober une importante quantité de câbles de cuivre du réseau téléphonique de l'opérateur Orange qu'ils avaient découpé sur une longueur de 300 mètres. Un troisième suspect a lui réussi à prendre la fuite. Un vol à mettre en lien avec un autre vol de câbles en début d'été dans le secteur de Bouclan. Le préjudice total s'élève à 7500 euros. Orange a porté plainte. Dans l'actu également, ce feu à Fourbanne, un pas assez chiant le long de la départementale 683 entre Roulan et Baume-les-Dames. Il a pris peu avant 6h ce matin. Les flammes ont détruit 3 hectares de paille avec un début de propagation à la lisière d'un bois. Les pompiers qui sont en colère en ce moment car ils sont à bout après cet été de tous les dangers et les méga-feux en Gironde et dans le sud du pays. 9 organisations syndicales se mobilisent aujourd'hui pour réclamer plus de moyens humains et financiers. Et puis le hand est une deuxième défaite de rang pour les Byzantins du GBDH face à Bâle hier soir. Ils se sont inclinés sur le score de 32 à 29 au gymnase Chloé Valentini de Morteau. Vendredi dernier, ils avaient perdu d'un but face à Dijon sur le score de 30. 31 à 30. Le premier match de la saison en deuxième division masculine est prévu le 4 septembre face à Créteil à domicile.
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10: Et il va encore faire chaud, très chaud aujourd'hui dans la région, Nathan.
0: On pourrait atteindre, voire dépasser localement les 40 degrés cet après-midi parce que, encore une fois, rien que côté des prévisions de Météo France Franche-Comté avec des températures relevées à l'abri, on attend 39 par exemple à Dole et pour tout le Nord Jura, 38 à Vesoul, Pemmes ou encore Quingey. Ailleurs, il fera 33 degrés à Pontarlier, 34 à Morteau, 37 pour tout l'ouest de la Haute-Saône, Baume-les-Dames, Besançon et Lons-le-Saunier, et le tout sous un ciel parfaitement bleu avec juste quelques nuages d'altitude au-dessus du Haut-Doubs et du Haut-Jura. Présence également d'un léger vent et vent qui s'annonce lui aussi chaud. Pensez encore une fois à bien vous hydrater, à rester le plus longtemps au frais possible à l'intérieur et pas faire d'efforts trop intenses aux heures les plus chaudes, mais là quasiment j'ai envie de dire toute la journée avec cette vigilance orange canicule qui se poursuit pour l'ensemble de nos 4 départements franc-comtois. 10h et 3 minutes sur ICI Besançon. Merci beaucoup Dimitri Imbert.
10: Retour de l'info à 11h, ce sera en compagnie d'Éléonore Richard et en ce qui me concerne, je vous abandonne.
0: Eh bien, bonnes vacances à vous.
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0: Quand une insulte devient le nom d'un groupe, c'est exactement ce qui s'est passé pour les Négresses Vertes que voici sur ICI Besançon, traitées ainsi à leur début en raison de leurs cheveux teints en vert. Le groupe a finalement décidé de s'approprier cette insulte et ils ont bien eu raison. C'est une bonne réponse à toutes celles et ceux qui ont le jugement un peu trop facile. Voilà l'été, les Négresses Vertes donc sur ICI Besançon.

0: C'est un titre que vous allez pouvoir tous ensemble chanter à tue-tête le vendredi 28 août prochain à Montfaucon, juste au-dessus de Besançon, puisque le groupe Les Négresses Vertes sera au festival Ébullition. Tout ça avec ici Besançon. C'était donc là Les Négresses Vertes à l'instant avec Voilà l'été.
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0: D'un festival à un autre, direction ce matin dans cette seconde partie de Bienvenue chez vous en Franche-Comté, Arbois dans le Jura, où se tient ce samedi 15 août le festival La Crue, musique, animation, ambiance festive, en tout cas garantie sur place. Festival qui prend quelque part un nouveau départ cette année avec un nouveau lieu. Alors pourquoi ce changement? Quelle est l'âme, le style musical de ce festival? Vous saurez tout d'ici à 10h moins le quart avec le président de l'association La Crue qui sera en direct avec nous, Robin Saillard. Je l'accueille juste après le dernier titre en date de Charlotte Cardin sur Ici Besançon, The Way We Touch.

0: Why We Touch, Charlotte Cardin, sur RC Besançon.
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0: Pour faire la fête au cœur du Jura, le rendez-vous vous est donné ce samedi à Arbois avec le festival La Crue, et ce à partir de 17h. Et je peux vous dire que depuis plusieurs jours, de nombreux bénévoles s'activent pour tout mettre en place. Et nous retrouvons justement sur place en direct depuis Arbois le président de l'association La Crue qui gère ce festival, Robin Saillard. Bonjour Romain.
2: Bonjour.
0: Et bienvenue à vous sur l'antenne d'ici Besançon. Ce festival est maintenant bien connu à Arbois et ses alentours, peut-être moins ailleurs d'ailleurs. Comment pourriez-vous le décrire ce festival, Robin ?
2: Alors, ce festival, c'est un festival très local. Alors, quand je dis très local, c'est que on fait un festival qui essaye de faire au maximum un circuit court. C'est-à-dire que tout ce qui arrive sur le festival, notamment en termes de boissons, par exemple les boissons, la limonade et le cola, c'est fait par un brasseur qui est à côté de Salins-les-Bains. On a deux autres brasseurs aussi qui viennent nous faire des bières qui sont à Pupillin et à Poligny, donc à moins de 10 minutes de chez nous. Et on travaille avec plus de 30 vignerons issus du Jura. Et voilà, on essaie de faire un maximum vivre ce territoire avec les acteurs locaux, notamment grâce à ça.
0: Et vous avez évoqué donc là surtout la partie plus gustative, même la partie boisson. Niveau musique, quel style de musique on trouve sur place à ce festival La Crue à Arbois ?
2: Alors, en termes de musique, on commence avec Oli & Sam, qui est un groupe de Besançon, justement, qui se reforme exprès pour nous et qui va être sur de la pop. On a ensuite Salut l'Orage qui viennent sur un ton pop rock. On continue avec Barson Buds qui est un groupe d'Arbois justement et sur du rock. On a Seven Weeks qui fera du stoner, du rock stoner. Et on finira avec Moula et Matma qui sont deux DJ de Besançon qui viendront clôturer cette soirée.
0: Et comment ces groupes, vous-même, vous les avez connus pour pouvoir là les programmer et vous les avez sollicités pour venir à Arbois sur ce festival ?
2: Alors ça, c'est le grand boulot de programmation. Hein. C'est du travail qui est un petit peu du travail de l'ombre dont on se rend pas compte. Mais effectivement, c'est un énorme travail en amont. Donc voilà, avoir des groupes qui nous plaisent, qui on espère vont plaire aussi aux gens qui vont venir écouter. Et donc après, voilà, on les contacte, on leur demande s'ils sont disponibles pour venir jouer. Ça leur ferait plaisir, évidemment. Et bon, généralement, 100% des cas, ça se passe très bien.
0: Et le rendez-vous, c'est en tout cas ce samedi 15 août, c'est à partir de 17h avec donc animation et concert au programme. On continue de s'intéresser à ce festival La Crue jusqu'à 10h moins le quart dans Bienvenue chez vous en Franche-Comté avec vous, Robin Saillard, président de l'association La Crue en charge de ce festival du côté d'Arbois dans le Jura.
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0: C'est le titre qui a donné le nom à la comédie musicale qui lui fut consacrée, comédie musicale qui a sillonné d'ailleurs tout l'Hexagone avec votre radio locale ici. Je vais t'aimer, voici le titre de Michel Sardou sur Ici Besançon.

0: Je vais t'aimer. Ici Besançon, c'était Michel Sardou. Ce matin dans Bienvenue chez vous en Franche-Comté, la deuxième partie entre 10h et 11h. Nous nous intéressons au festival La Crue. Il va se dérouler ce samedi 15 août au cœur du Jura. Retour à Arbois dans les prochaines minutes après un détour par là-bas. Avec Sérima et Jean-Jacques Goldman pour toutes vos chansons préférées. Ici Besançon.
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0: Ici, c'était là-bas, Sirima et Jean-Jacques Goldman sur Ici Besançon.
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0: Donc bienvenue chez vous en Franche-Comté, votre magazine qui pour encore une petite semaine et demie sent bon l'été sur Ici Besançon. Nous sommes à Arbois dans le Jura, non pas pour parler vin du Jura, mais festival avec le festival La Crue de retour après-demain, samedi 15 août. Le président de l'association La Crue qui gère cet événement musical et festif est toujours en direct avec nous depuis Arbois, justement, c'est Robin Saillard. Robin Saillard, je me posais déjà cette question pour revenir pareil côté source de cet événement, de ce festival. Pourquoi ce nom La Crue ?
2: Ce nom La Crue, alors on a La Crue des Bordes, La Crue vous emmène avec vous. C'est aussi un petit jeu de mots avec les crues de vin, parce que donc Arbois est la capitale des vins du Jura. Donc voilà, c'était le petit jeu de mots. Au tout début, c'était même La Crue du Rock, quand on a créé l'association. Et puis La Crue du Rock est devenue La Crue, et voilà, c'est la Crue des Bordes et vous emporte avec vous.
0: Ben voilà, comme ça, si d'autres se posaient la question, on a maintenant la réponse. On peut se focaliser sur le programme, on l'a évoqué. 5 groupes et artistes en tout, issus du coin de Besançon, même d'Arbois. De quelle heure à quelle heure, quels sont un peu les horaires de passage?
2: Alors, les horaires de passage des groupes, on commence à 19h. Et on finit entre 2h30 et 3h, suivant un petit peu les artistes et le retard qu'on peut prendre sur les festivals. Ça, c'est, on va dire, monnaie courante. Mais par contre, on ouvre les portes à 17h parce que cette année, donc, on a un changement de site et on s'est amusé à faire un terrain de beach volley, de la pétanque, pas mal de petites animations qui peuvent, qu'on peut faire dès 17h.
0: Et vous avez commencé à l'évoquer, un festival qui change quelque peu de dimension donc cette année, avec quelques changements à noter, dont notamment ce déménagement du centre-ville d'Arbois vers le stade d'Arbois. Pourquoi ce déménagement, ce changement de site? Expliquez-nous.
2: Il y a plusieurs raisons. Déjà, on va dire qu'on avait envie aussi de changer de dimension. On était sur un petit square en fait qui était entouré de murs, donc une mobilité, on va dire, très très réduite et une adaptation qui était très limitée. Donc on avait un besoin d'espace, de se réinventer, de faire quelque chose, on va dire, un plus en esprit plein air. Et voilà, c'était notre force et notre défaut aussi un petit peu, c'est que voilà, un festival centre-ville, bon, il n'a plus beaucoup. On était un des derniers et c'est vrai qu'aujourd'hui, malheureusement, l'aspect centre-ville nous bloque sur pas mal de points, hein, sur des accès, sur aussi des nuisances sonores aujourd'hui qui sont de plus en plus compliquées à faire accepter. Donc voilà, on a voulu se lancer un petit peu dans le grand bain.
0: Et donc festival qui maintenant donne rendez-vous à tous les festivaliers au niveau du stade d'Arbois avec des navettes gratuites, hein, qui sont quand même mises en place depuis le centre-ville d'Arbois. Et autre changement, et pas des moindres non plus, ce n'est non plus sur 2 jours mais un seul. Pourquoi cet autre changement également?
2: Alors cet autre changement s'explique aussi sur ce changement de lieu. Hein. C'est la grande découverte, le grand changement de cette année. Et notamment au point de vue du montage, on ne savait pas trop si on allait être prêt le vendredi. Donc on a préféré décaler à uniquement la soirée du samedi pour pas se faire piéger par le temps. Bon, on est sur site actuellement, on est une dizaine de bénévoles et tout se passe bien, donc pour le samedi, il y a pas de souci. Mais voilà, c'est un petit peu l'inconnu qui nous faisait peur.
0: Et niveau fréquentation, vous attendez à faire ce que vous faisiez en 2 jours en centre-ville, en une seule soirée sur le site du stade?
2: Tout à fait, oui, tout à fait.
0: Avec combien de personnes d'attendues, justement?
2: On était, on tournait généralement autour de 1500 personnes sur les 2 soirs. On espère aujourd'hui faire 1500 personnes, entre 1000 et 1500 personnes sur notre édition 2026. Et si on fait plus, ce serait vraiment un grand bonheur.
0: Voilà, on prend. On va pas refuser, évidemment. Avec de la musique, on l'a dit, jusqu'au bout de la nuit également, sur site de quoi manger et même des animations. Nous évoquerons tout cela dans le détail, encore plus dans le détail d'ici une dizaine de minutes. Bienvenue chez vous en Franche-Comté, à Arbois, ce matin dans le Jura, avec le festival La Crue qui a lieu ce samedi 15 août. Robin Saillard, organisateur, on se retrouve d'ici une dizaine de minutes.
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0: Et la musique d'ici Besançon à 10h30, avant de s'intéresser à la qualité de l'air dans la région, c'est avec UB40. Oui.

0: Red Wine, c'était Yobi40 sur Ici Besançon.
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0: Notre regard sur la qualité de l'air à présent, avec une seule couleur sur la carte de la région émise par Atmo Bourgogne-Franche-Comté. Du rouge, rien que du rouge, ce qui signifie que la qualité de l'air est mauvaise, et ce partout dans la région. Les indices vont, pour rappel, de bon à extrêmement mauvais, en passant par moyen, dégradé, mauvais, très mauvais, puis extrêmement mauvais. Ce qui entre en jeu, encore une fois, c'est la forte concentration d'ozone due aux fortes chaleurs actuellement présentes dans la région. Retour d'une qualité de l'air quelque peu meilleure prévu pour ce week-end avec l'arrivée d'orages de pluie dans la région. Selon Atmo Bourgogne-Franche-Comté, les valeurs devraient à partir de samedi se rapprocher des seuils réglementaires. Affaire à suivre. Côté météo des plages, notez qu'aujourd'hui l'indice UV est toujours de 7 voire 8 sur une échelle allant de 1 à 10. N'oubliez pas votre crème solaire, notamment pour aller vous baigner. Dans les eaux du lac Saint-Point, par exemple, dont la température avoisine les 25 degrés, c'est 24,5 pour la température de l'eau au niveau du lac de Clairvaux dans le Jura. Ici Besançon, d'autres infos pratiques dans une heure.
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0: Direction la Californie, tout de suite avec Mylène Farmer sur Ici Besançon, California.

0: California, Mylène Farmer sur ici Besançon, quasiment 10h40.
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0: Pendant encore quelques minutes dans Bienvenue chez vous en Franche-Comté, le festival La Crue d'Arbois est à l'honneur. Festival sur une seule soirée et dans un nouveau lieu cette année, à savoir le stade de la commune jurassienne. Un festival riche en musique et ce à partir de 19h jusqu'au bout de la nuit. Un festival aussi ponctué d'animation avec une ouverture des portes dès 17h. Robin Saillard, vous êtes toujours avec nous. Je rappelle que vous êtes l'organisateur du festival, président de l'association La Crue. Au vu de la programmation des animations aussi, à quel public s'adresse ce festival?
2: Alors nous, c'est vraiment tout public. On essaye d'être le plus éclectique possible. Sur de la musique, voilà, on passe de la pop au rock, au stoner, puis au DJ. Donc là-dessus, on reste un principe très éclectique au niveau des gens qui viennent. Et on le voit d'ailleurs au niveau de nos fréquentations. Hein. On a un public très familial, comme voir vraiment de l'intéressé par un concert en particulier, comme des curieux. Là-dessus, on est vraiment tout public.
0: Je voudrais m'arrêter de nouveau sur la partie restauration, buvette d'ailleurs plus exactement, parce que j'ai pu voir écrit sur vos réseaux cette phrase qui m'a intéressé particulièrement. Le meilleur bar de la région avec plus de 30 vignerons et brasseurs partenaires. Présentez-moi en quelques mots ce bar. Vous nous l'avez déjà dit d'ailleurs en début d'interview. Vraiment ce côté circuit court qui est présent sur site, mais un côté vraiment très important, un peu sponsor même limite pour certains producteurs dans le secteur d'Arbois, capitale des vins du Jura.
2: Exactement, on travaille donc avec plus de 30 vignerons. C'est assez important de le citer et je profite pour les remercier. Ces 30 vignerons, c'est une chance incroyable pour La Crue. C'est des gens qui nous font confiance, qui croient en notre projet. On répète, on est la capitale des vins du Jura et on tient vraiment à cette identité et à le mettre en avant. On a des vignerons qui suite à des années qui sont de plus en plus compliquées au changement climatique et tout ça, qui ont des récoltes qui s'amenuisent. Et pourtant, ces vignerons continuent à nous supporter, à nous donner des bouteilles et voilà, à faire déjà un circuit court et puis à mettre en avant ces vins du Jura.
0: Des bouteilles rares pour certaines d'entre elles en plus.
2: Ah oui, très, on peut dire très très rares. Oui, on a des domaines qui nous donnent des bouteilles. On va dire que les bouteilles sont vendues avant d'être vendangées. Et pourtant, c'est des gens qui ont toujours gardé quelques bouteilles pour le festival, pour l'association, pour la mise en avant de ces vins.
0: Et on rappelle évidemment que l'abus d'alcool est dangereux pour la santé, c'est à consommer avec modération. Pour accéder au festival, il y a toujours des préventes actuellement, avec même une réduction en ce moment, j'ai vu.
2: Oui, tout à fait. On est à 15€ donc sur site et 13€ en prévente. Donc évidemment, on propose un petit truc sur la prévente. C'est on essaye pareil d'avoir des prix qui restent abordables. C'est ce qu'on répète aussi. On a 5 concerts. Même si on paye 15€, ça fait 3€ le concert. On essaye de proposer le minimum de ce qu'on peut aux gens pour que la musique reste quand même accessible à la majorité des gens sur le territoire. C'est un combat qu'on mène. On propose le maximum, on va dire, pour le minimum. On est persuadé d'une chose, c'est que la musique est un art incroyable, ça devrait être accessible à tous. On s'y emploie un maximum.
0: Et le rendez-vous, c'est donc ce samedi après-demain, 15 août, dès 17h, en espérant que le temps se maintienne et que vous passiez notamment entre les orages. En tout cas, Robin Saillard, on peut vraiment saluer le travail des nombreux bénévoles mobilisés pour mettre en place cet événement qui se déroule parfaitement bien. Avec là, en plus, pour la mise en place des conditions météo très chaudes ces dernières heures. Donc, chapeau bas, mesdames, messieurs, à tous bénévoles mobilisés. Encore un bon courage à eux et un bon festival par avance à toute l'équipe de La Crue, association dont vous présidez, Robin Saillard. Très belle journée. Journée à vous.
2: Merci, belle journée à vous aussi. Merci beaucoup.
0: Association organisatrice de festival La Crue qui se tient, je le disais, ce samedi à partir de 17h sur le site d'Arbois dans le Jura.
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0: sur le site et sur le stade, d'ailleurs, plus précisément d'Arbois. Dans le Jura, à suivre votre rendez-vous, les rencarts de l'histoire. Muriel Jourdan également nous rejoindra juste avant 11h pour ses tendances, décrypter voilà, tous les faits d'actualité, de société sous le prisme quelque peu humoristique. Avant ça, toutes vos chansons préférées continuent. Et tenez, on va rester dans les astres avec La Lune, le titre de Christophe Maé dans 30 secondes ici.
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0: Ouais, ça c'est bien vrai. Christophe Maé, la Lune, sur ICI Besançon, 10h48. Place au rencard de l'histoire. 2 minutes pour écouter les personnages historiques de notre grande région. Et aujourd'hui, vous avez de la chance, vous allez papoter avec une bourguignonne qui fut la plus haute d'Europe. Bonjour madame.
1: Je vois évidemment à quoi vous faites allusion. Bonjour, je suis Henriette d'Angeville et je suis la première femme à gravir le sommet du Mont Blanc sans assistance. Alors, certes, je suis née bien loin des sommets, à Semur en Auxois, dans une famille aristocrate. Mais très vite, nous avons déménagé dans l'Ain, où je grimpais déjà sur les petits sommets autour de la maison familiale. Pendant toute mon enfance, je n'ai eu de cesse de contempler ce bon vieux Mont Blanc. Mais le jour qui a changé ma vie, c'est ce fameux 3 septembre 1838. Ce jour-là, je m'élance à l'assaut du plus haut sommet d'Europe avec une rage folle, une envie d'en découdre et dans ma tête, la certitude qu'une femme pouvait aller aussi haut qu'un homme. Au début, je grimpe sans difficulté. Les solides gaillards qui m'accompagnent n'en reviennent pas. Je fais corps avec la montagne. Je suis dans mon élément. Et il m'en a fallu du courage, parce qu'arrivé aux 3000 mètres, mon cœur s'emballe. Une douleur me traverse les reins. Je ne suis pas bien, mais je ne veux pas abandonner. J'irai jusqu'en haut, vivante ou morte. Alors, je me ressaisis, je me relève et je finis l'ascension la tête haute. Arrivé au sommet, je m'octroie un petit verre de vin. De Bourgogne, vous pensez? Je ne m'en souviens plus trop. À dire vrai, je ne suis que la deuxième femme à grimper tout en haut du Mont Blanc. 30 ans auparavant, Marie Paradis avait tenté l'ascension, mais a dû se faire aider physiquement, ce qui n'est pas mon cas. Moi, je suis la véritable fiancée du Mont Blanc.
0: Henriette d'Angeville, par la voix de Charlotte Millet, dans ses rencarts de l'histoire avec tous les personnages qui sont venus voir durant tout l'été, et ce n'est pas terminé, que vous pouvez retrouver à chaque instant sur notre site ici.fr Besançon, l'appli ici, rubrique les rencarts de l'histoire. Quelqu'un que vous aimez ne vous répond plus, figurez-vous que cela a un nom, le ghosting. Muriel Jordan va décrypter cette pratique pour vous dans les prochaines minutes, juste après le titre des Pointer Sisters dans votre radio locale ici en Franche-Comté. Ici Besançon, ça s'appelle I'm So Excited.

0: I'm so excited, les Punter Sisters sur ici Besançon.
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0: C'est l'heure de notre rendez-vous, c'est tendance avec vous, Muriel Jordan, vous décryptez les phénomènes de société, le tout avec humour et avec vous, on se penche là aujourd'hui sur une pratique qui consiste à ne pas répondre à quelqu'un.
2: Ouais, vous avez vu ça, il y a de plus en plus de gens qui pratiquent le ghosting. Vous savez cette attitude qui consiste à disparaître du jour au lendemain, paf, comme ça, sans prévenir. Le silence absolu, un comportement considéré comme toxique et lâche et qui touche aussi le monde du boulot. Hein. Plein de gens motivés se prennent des vents de la part de l'entreprise pour laquelle ils postulent et vice-versa, parce qu'il paraît que de jeunes trentenaires qui cherchent du boulot ne donnent plus suite à l'employeur potentiellement intéressé.
0: Donc le ghosting, c'est un fléau aussi bien dans la relation amicale qu'amoureuse, mais également dans la relation professionnelle.
2: Oui, et qui est toujours très mal vécu par ceux et celles qui le subissent. Parce que quand l'autre ne donne plus de nouvelles, le problème, c'est qu'on n'a aucune info nécessaire pour décrypter cette situation et la comprendre. Surtout, n'allez pas croire que seuls les jeunes savent ce que signifie le mot ghoster. Madame, quel âge avez-vous ?
3: 72 ans.
2: Alors, ça veut dire quoi, ghoster ?
3: Ghoster, ça veut dire qu'on a plus, on enlève tout contact avec la personne avec qui on a des liens sur Facebook, je l'ai entendu à la télé une fois, j'ai compris ce que ça voulait dire.
2: Elle a raison, hein. Le ghosting, on en parle vachement dans les médias.
4: Souvent, on peut couper le portable ou mettre en mode avion ou bloquer les numéros.
5: Ce cabinet de recrutement constate une augmentation du phénomène de ghosting. Les candidats ne donnent plus de nouvelles au cours du processus de recrutement.
2: Pour les besoins de cette enquête, je pars vous interroger sur le ghosting qu'on pourrait traduire par fantomiser quelqu'un. Sur mon chemin, je croise quelques gens qui confient avoir déjà ignoré volontairement quelqu'un après un rencard raté, par exemple.
6: Ouais, ça m'est déjà arrivé. Et une odeur corporelle dérangeante au restaurant. Et je me projetais pas d'aller plus loin. C'était vraiment pas possible.
7: Est-ce que ça vous est déjà arrivé de ne pas rappeler quelqu'un après un rendez-vous ?
6: Oui.
7: Comment vous faites dans ces cas-là alors ? Vous ignorez les SMS, comment ça se passe ?
8: Un peu de la lâcheté, ouais, de l'ignorance, plutôt que dire clairement les choses, ouais, je pense.
7: Est-ce qu'à un moment, vous culpabilisez un peu ?
8: Pas du tout.
2: Bah dis donc, ils ont pas l'air d'être désolés, hein. Ça rappellerait presque le responsable mais pas coupable de 1992 prononcé par l'ancienne ministre des Affaires sociales Georgina Dufoy.
9: Cette responsabilité, elle est très directement sur mes épaules aujourd'hui. Donc je me sens tout à fait responsable. Pour autant, je ne me sens pas coupable.
2: J'espère que vous n'allez jamais sortir cette phrase si vous décidez de ne jamais vous pointer à un rendez-vous. Hein. Bref, le ghosting, c'est une tendance dont on se passerait bien parce qu'elle peut faire des dégâts psychologiques, sauf si c'est un moyen de se protéger face à des relations toxiques ou menaçantes. Bon, je vous laisse parce que moi, ce soir, j'ai un date avec Casper le fantôme. Je sais pas trop ce que ça va donner, cette histoire.
0: Ouais, vous nous direz si vous avez des nouvelles, en espérant que vous ne fassiez pas ghoster, ma chère Muriel Jordan. C'est tendance, c'est comme ça tous les jours, un peu avant 11h sur ici à Besançon, à réécouter. Là également, et à podcaster grâce à notre site ici.fr Besançon et l'appli ici. Dans moins de 3 minutes, il sera 11h, ça sera le retour de toute l'actu locale ici Besançon. Avec vous, Éléonore Richard, et nous reviendrons sur cette fusillade cette nuit dans le quartier de Planoise à Besançon.
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2: De Saint-Claude à Fougerolles, ici Besançon, c'est votre radio locale, 11h. Bonjour Éléonore Richard.
3: Bonjour Nathan, bonjour à tous.
2: L'actu local avec vous en ce jeudi 13 août. La CRS 83 va être déployée dans le quartier de Planoise à Besançon.
3: Annonce de la police nationale du Doubs ce matin pour renforcer la sécurité dans le quartier après les événements de cette nuit. Vers 23h, trois personnes ont été grièvement blessées dans un échange de tirs par arme à feu avenue Île-de-France. 19 douilles ont été retrouvées sur les lieux d'après le parquet de Besançon. 5 tas de câbles de cuivre sectionnés sur une longueur de 300 mètres. C'est le butin que s'apprêtaient à embarquer des voleurs interpellés lundi à Lavernay dans le Doubs. Deux personnes interpellées sur place. Un troisième suspect a réussi à prendre la fuite dans les bois. Les gendarmes ont relié ces faits à un vol de cuivre du côté de Bouclan il y a quelques semaines. Le préjudice de ces deux larcins, 750 000 euros pour la compagnie de télécom Orange. Toutes les infos à retrouver sur ici.fr Besançon. Un incendie à Fourbanne le long de la départementale 683 entre Roulans et Baume-les-Dames. Il a pris un peu avant 6h ce matin, mais les flammes ont ravagé 3 hectares de paille avec un début de propagation à la lisière d'un bois.
2: Une intersyndicale de pompiers reçue tout à l'heure à midi par le ministère de l'Intérieur.
3: Un échange avec Laurent Nunez pour rapporter la colère des soldats du feu sursollicités cet été avec les nombreux incendies. 9 syndicats de pompiers professionnels ont appelé à la grève aujourd'hui. Ils dénoncent des effectifs insuffisants, des moyens à la traîne ou encore des équipements vieillissants.
2: Zizou, nouveau sélectionneur des Bleus, rejoint par un ancien coéquipier.
3: Fabien Barthez, ancien gardien et champion du monde en 1998 avec Zinedine Zidane, intègre l'encadrement de l'équipe de France de football. Il est nommé bien sûr entraîneur des gardiens. Et enfin Kiss, les Red Hot Chili Peppers, Indochine en concert sur scène en Haute-Saône. Bon, pas les vrais, mais des groupes qui rendent hommage à ces légendes du rock pour le Colombine Rock Festival à Colombe-les-Vesoul ce week-end. Donc c'est ce soir et demain. L'an dernier, le festival avait rassemblé 22 000 spectateurs.
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3: Ce soir, aujourd'hui, moi je me crois déjà le week-end. Voilà, mais il annonce du chaud en tout cas.
2: Ah oui, là ils annoncent du chaud, du très chaud même. On pourrait atteindre, voire dépasser localement les 40 degrés cet après-midi, puisque rien que sur les prévisions de Météo France Franche-Comté, avec des relevés de température à l'abri du soleil, à l'ombre, ils nous annoncent 39 à Dole par exemple cet après-midi, et tout le Nord Jura, 38 à Vesoul, Pem ou encore Quingé. Ailleurs, on attend 33 à Pontarlier, 34 à Morteau, 37 pour tout l'ouest de la Haute-Saône, Baume-les-Dames, Besançon et Lons-le-Saunier, 37 degrés également. Le tout sous un ciel parfaitement bleu avec juste quelques nuages d'altitude au-dessus du Haut-Doubs et du Haut-Jura. Il y a également un petit vent qui est présent, mais un vent qui est relativement chaud, qui ne va pas nous apporter malheureusement d'air frais pour le moment. Encore une fois, vigilance orange canicule pour l'ensemble des départements franc-comtois, la Haute-Saône compris, donc que ce soit pour le Colombine Rock Festival ou tout autre événement, toute autre sortie dans la région. Et même en restant chez vous, d'ailleurs, pensez bien à vous hydrater. N'attendez pas d'avoir soif pour le faire. Restez aux heures les plus chaude, le plus au frais possible à l'intérieur ou dans des endroits climatisés, avec plein de conseils pour au mieux supporter cette canicule qui vous attend sur notre site ici.fr Besançon et l'appli ici. La bonne nouvelle côté route, c'est qu'à 11h03, je n'ai pas de difficulté à vous signaler. Léonore Richard, vous revenez dans moins d'une heure à midi.
3: À tout à l'heure.
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2: Et la musique de Cock Robin à 11h04. Très belle matinée avec votre radio locale ici, en Franche-Comté, ici Besançon.

0: Le bon son de Cock Robin à l'instant sur Ici Besançon.
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0: 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Parmi les cases que nous avons, il y a la case numéro 13 par exemple. 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La musique, et même tout pour la musique, c'est France Gall sur Ici Besançon.

0: Tout pour la musique France Gall à l'instant sur ici à Besançon, 11h14. Premier défi d'ici pour aujourd'hui avec notre premier candidat du jour que j'ai le plaisir d'accueillir sur l'antenne d'ici Besançon. C'est Cyril à Voudray. Bonjour Cyril.
1: Bonjour.
0: Et bienvenue à vous sur l'antenne d'ici Besançon. Comment ça va bien?
1: Ben ça va, c'est les vacances donc ça va bien.
0: C'est la question que j'allais vous poser, la vacance en ce moment, pendant combien de temps?
1: Ben 3 semaines et j'ai déjà fait la moitié, donc il reste encore la semaine prochaine.
0: D'accord, vous avez bougé un peu ou vous êtes resté dans la région?
1: Je suis resté mais on va bouger la semaine prochaine, on part quelques jours en Alsace.
0: Oh ben voilà, en région voisine, chez nos voisins, voilà. Vous allez où exactement en Alsace?
1: Ben on va vers la montagne des singes, vers
0: Ok. Repartoir.
1: Voilà.
0: Ok, entre Aubernais et Strasbourg pour être entre les deux.
1: Voilà.
0: Le château du Haut-Königsbourg aussi, pourquoi pas.
1: Oui, on verra.
0: Ça peut être chouette. Bon là, en attendant, vous venez jouer avec nous pour les défis d'ici, ici Besançon. Nous allons repartir de la case numéro 9 où nous nous étions donc arrêtés hier. Et il va falloir tout simplement lancer les dés. Et dès que vous me dites top, on lance justement ces dés, Cyril. C'est quand vous voulez.
1: Eh bien, top.
0: Eh bien, allons-y. Alors, eh bien, écoutez, nous étions sur la case numéro 9. Je vois un 3 et un, ce qui nous fait 4. Ça veut dire que nous allons aller jusqu'à la case numéro 13. Et moi, j'ai perdu mon jeton. Ah, bon, je vais prendre ça. Il est là, mon jeton. Ah non, il est là, sous le plateau. Pardon. Case numéro 9, donc on va sur la case numéro 13. 10, 11, 12, 13. La case numéro 13, qui est une case qui, je l'espère, va vous porter chance, puisque c'est la numéro 13. On est jeudi 13, alors on n'est pas vendredi 13, mais il y a une suite de 13. En tout cas, c'est la roulette. La roulette, évidemment, qu'on va lancer. Là, je vais vous demander de nouveau un top. Et puis, une fois qu'on aura lancé cette roulette, en espérant que ça tombe non pas sur le noir, mais sur le rouge, pour savoir si c'est gagné ou perdu. Donc, pas de défi à proprement parler. Déjà, ça peut être une bonne nouvelle, ça.
1: Oui.
0: Après, tout chance, dépend exactement du défi qu'il y aura eu. Est-ce que vous êtes plutôt chanceux ou pas?
1: Plutôt
0: chanceux, j'espère que ça sera le cas aujourd'hui. Dès que vous me dites top, on lance la roulette.
1: Top.
0: Alors, ça ralentit. Ça ralentit. Rouge, noir, rouge, noir, noir, noir. Aïe, aïe, aïe, aïe, aïe. Nous étions sur une case noire, malheureusement. Ah bah la chance vous aura pas souri aujourd'hui, Cyril.
1: Non, pas aujourd'hui, non.
0: Ah, je suis sincèrement désolé, faudra revenir tenter votre chance.
1: Oui, je reviendrai.
0: Mais revenez avant de partir en vacances.
1: Oui.
0: Vous connaissez en tout cas le chemin. Merci d'avoir été avec nous pour lancer ces défis d'ici aujourd'hui. Ah. Bon, ça passe pas pour tout de suite. Venez vous aussi tenter votre chance, 0380 833 111. Et une belle journée à Cyril depuis à Voudray. Vous voulez-vous des cadeaux? On en a plein à vous offrir dans ces défis d'ici, en espérant vous en offrir davantage qu'hier, parce que de mémoire on n'a vu qu'un gagnant ou une gagnante. Non, j'en veux plus aujourd'hui. Bon là ça commence plutôt mal, mais venez, je vous en supplie. 0380 833 111. Prochaine partie dans les prochaines minutes. Avant ça, toutes vos chansons préférées sur ici Besançon avec Alex Warren, Fever Dream, c'est ici.

0: Alex Warren, c'était Fever Dream sur ici Besançon à quasiment 11h20. Catherine nous a appelé au 03 81 833 111 pour nous signaler un feu de forêt dans le secteur de Sillé-Bléfond. On est là juste à côté de Baume-les-Dames avec une route étroite dans ce secteur-là qu'elle vous conseille d'éviter et notamment la laisser libre pour permettre aux secours d'accéder sur place, hein, la route donc qui passe par Sillé-Bléfond. Toute petite dans ce secteur-là, si vous avez d'autres informations, eh bien faites comme Catherine, appelez-nous au 03 81 833 111, c'est le même numéro pour jouer avec nous au défi d'ici. Votre grand jeu qui se poursuit dans les prochaines minutes. Avant ça, on aura Jane Birkin pour vos chansons préférées.
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0: Quoi ? C'est le titre de Jane Birkin sur ici Besançon à quasiment 11h26. C'est confirmé. Cet incendie, ce feu de friche visiblement en cours sur la départementale 112. On est là entre Baume-les-Dames et Brétigny-Notre-Dame, Champlive, un peu plus loin. C'est une petite route avec un feu de friche visiblement en bordure de route. Merci à Catherine de nous avoir prévenu au 03 80 833 111. Un axe que je vous conseille d'éviter pour permettre notamment aux secours d'intervenir sereinement. Si vous souhaitez par exemple depuis Baume-les-Dames rejoindre Champlive, soit vous passez par la basse vallée du Doubs, hein, vous longez le Doubs, à côté Ougné-d'Ouvaux, soit vous remontez sur la départementale 683 par Gourland, Lessay, puis Champlive, ou sinon vous prenez par Pont-les-Moulins à Issé pour ensuite redescendre en direction de Champlive pour laisser vraiment cet axe libre pour les secours et éviter toute grosse propagation de cet incendie en cours le long de la départementale 112 dans le secteur de Sillé-Bléfond, non loin de Baume-les-Dames. Vous continuez de faire la route avec nous au 03 81 833 111. Et ce numéro, Yvette le connaît bien et l'a composé de nouveau aujourd'hui depuis Saint-Vite. On est là à l'ouest du Grand Besançon. Bonjour Yvette.
1: Bonjour Nathan.
0: Comment allez-vous ?
1: Je perds.
0: Ouais, malheureusement, mais à force de persévérer, je souhaite que vous réussissez. Pour venir jouer avec nous dans les défis d'ici, parmi les beaux cadeaux que j'ai une nouvelle fois à offrir aujourd'hui, location pour du canoë et kayak, des passes journées pour le festival Les Gueules de Bois, ça sera du côté du Jura à venir là d'ici le week-end du 20-22 août, des invitations pour une soirée guinguette avec le conifère, le train du Haut-Doubs. Vous, quel cadeau vous ferait plaisir Yvette?
1: Oula, le conifère.
0: Ah oui, vous connaissez ce train ou pas?
1: Oui, on l'a fait il y a longtemps, on était allé jusqu'à Fontaine-Ronde, là c'était super sympa.
0: Ah ouais. Bah ça c'est toujours en plus.
1: Il y a au moins 15 ans, hein, oui, alors je serais bien retourné.
0: Et oui, c'est toujours le haut lieu, le haut coin où on aime aller avec le conifère, c'est le lieu Fontaine-Ronde. Et là, eh bien, peut-être que vous irez pour la prochaine guinguette le 19 août prochain avec ce train-là, avec encore un riche programme. Ce soir-là, du 12 août, saucisses de morte aux pommes de terre pour le repas. Il y aura de l'animation musicale, évidemment. Il y aura même une fondue géante de possible sur place. Ça, c'est vraiment pas mal. Mais pour ce faire. Oui. Eh oui, vous savez ce qui va arriver, Yvette. C'est qu'il va falloir lancer les dés pour savoir sur quel défi vous allez tomber. Écoutez, nous étions sur la case numéro 13. Dès que vous me dites top, on lance les dés.
1: Allez, top.
0: Alors. Ah, un 4 et un 2, ce qui nous fait 6. On va avancer de 6 cases direction la case, en l'occurrence, numéro 19. Donc, 14, 15, 16, 17, 18, 19.
2: Vous avez un message. La carte postale.
0: Ah, la carte postale. Est-ce un défi que vous avez déjà fait, ça, Yvette, ou pas du tout?
1: Non, j'ai jamais fait. J'ai déjà entendu, mais jamais fait.
0: Ah, et lorsque vous entendiez, est-ce que vous aviez les réponses?
1: Ça dépend.
0: Ah, ça dépend, ça dépasse.
1: Ça dépend.
0: J'espère qu'en tout cas, aujourd'hui, vous aurez la réponse. Est-ce que vous avez suivi l'actualité là de ces dernières minutes, notamment est-ce que vous avez écouté par exemple notre flash de 11h?
1: Je suis arrivé, il était fini.
0: Ah bah voilà. Mais peut-être qu'avec un peu de chance, vous aurez la réponse, puisqu'elle était notamment dans ce flash de 11h, la réponse. On va vérifier ça. J'ai reçu en tout cas une carte postale, et en fait, quelqu'un m'a écrit une carte, mais je n'arrive pas à lire le nom. Je n'arrive pas à savoir qui est-ce, une personnalité en tout cas. Et suivant ce qui est écrit dans cette carte postale, quelques indices évidemment se sont nichés, ça sera à vous de retrouver qui a pu m'envoyer cette lettre. Est-ce que vous êtes prête, Yvette?
1: Je vous écoute.
0: Et alors, je vous lis cette carte et ensuite vous aurez 15 secondes pour me faire vos propositions. J'ai reçu ceci. Je t'écris depuis mon lieu de villégiature où mes vacances vont bientôt prendre fin. J'ai également une bonne nouvelle, très bonne nouvelle à t'annoncer. Je vais rejoindre mon compère et fidèle ami de 98 avec les Bleus pour ne louper aucun but. Qui est-ce qui a pu m'écrire cette lettre?
1: Comment
0: qu'il
1: s'appelle, Zidane?
0: Non, pas Zidane, justement. Ça, c'est le fameux compère de 98.
1: Platini?
0: Non.
1: Didier Deschamps?
0: Non.
1: Michael Isabelle?
0: Non. Ah, vous en connaissez quand même quelques-uns. Hein.
1: Oui.
0: Aïe, aïe, aïe.
1: Oignon?
0: Non, du tout. Ah, ça, c'est le FCSM. Là, on était avec l'équipe de France, un célèbre gardien en 98, notamment, qui a autant de cheveux que Zidane, d'ailleurs. Eh oui, c'était Fabien Barthez qui m'écrivait cette carte, parce que justement, si vous aviez écouté le flash de 11h, on a appris là dans le courant de la matinée que Zinedine Zidane nommait Fabien Barthez, pareil, dans le comité de direction de l'équipe de France de football, en charge de l'entraînement des gardiens, justement. Ah bon, Yvette?
1: Faudra... C'est juste à la limite, on
0: m'a dit. Eh oui, faudra revenir une autre fois.
1: J'ai une marchande de tapis, moi.
0: Bon, en tout cas, non, vous connaissez le numéro, il faudra revenir.
1: Bien sûr, il n'y a pas de souci.
0: Bon, je suis encore là jusqu'à demain, donc faudra... Oui. Je veux que vous réussissiez avant la fin de la semaine, quand même.
1: Eh ben, on va essayer, il faut être gentil avec moi. Hein.
0: Ah ben, j'essaie.
1: Vu mon grand âge, en plus.
0: Eh ben, écoutez, si vous voulez, demain, je vous refais la même carte postale.
1: Voilà.
0: Vous le saurez. Si vous trompez demain, je ne pourrais pas être plus gentil.
1: D'accord.
0: En tout cas,
1: allez,
0: merci pour votre fidélité à Ici Besançon. Une très belle journée du côté de Saint-Vite à l'ouest du Grand Besançon. Aïe, aïe, aïe. Bon, décidément, ce matin, ça commence mal comme hier, j'ai envie de vous dire. Autant vous dire que vous avez encore l'embarras du choix au niveau des cadeaux que j'ai à vous offrir ce matin avec, bah, toujours, du coup, ces invitations pour cette guinguette avec le conifère, toujours ces locations de canoë et kayak du côté de Villers-Excel, la base de Bonal, avec pour deux personnes, hein, c'est location. Le pack de trois sirops Riem et puis les invitations pour ce festival Les Gueules de Bois. Ça sera au cœur du Jura avec Ici Besançon. Ça sera les 20 au 22 août prochain. Venez tenter votre chance.

0: Walking on the Moon, c'était le titre de Police sur Ici Besançon.
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0: Le meilleur des tubes rock en Haute-Saône et une fête de village comme on les aime dans le haut pour deux idées sorties. Suivez-moi, c'est par ici. Kiss, les Red Hot Chili Peppers, Pink, Indochine, tous ces groupes et artistes seront dès ce soir sur la scène du Colombine Rock, le festival 100% rock, 100% tribute. Donc ça ne sera pas eux directement. C'est à Colombes-les-Vesoul que ça se passe, juste à côté de Vesoul, en Haute-Saône, comme le nom de cette commune l'indique. C'est ce soir et demain, avec Ici Besançon, deux soirées qui s'annoncent encore une fois grandioses. Plus de 20 000 personnes sont attendues sur place, ça ne rigole pas. Avec d'ailleurs un objectif pour les organisateurs, battre leur record de l'année dernière avec 22 000 festivaliers présents. Et pour cela, il compte sur vous. Cette autre idée sortie à présent, à base de contre-la-montre de ski sur roue, randonnée, course à pied, repas, midi et soir, bal, concert, sans oublier le célèbre tiercé de cochon. L'association La Chaux Animation vous donne rendez-vous demain vendredi et après-demain samedi avec Ici Besançon à la 43e fête villageoise et sportive de La Chaux d'Ié entre Morteau et Pontarlier. Ce sont vraiment deux journées et soirées de folie qui vous attendent dans le haut, tarif de base de 12 euros. Ici Besançon, d'autres infos pratiques, quand ça, et bien dans une heure.
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0: Attenez, si on allait voir un Finistère tout de suite, mais pas n'importe lequel, l'autre Finistère, ce sont les Innocents pour un nouveau collector sur votre radio locale ici en Franche-Comté, ici Besançon. Comprends.

0: L'autre Finistère, les innocents sont sur ici Besançon. 11h42, dans un instant, nous allons lancer une nouvelle partie des défis d'ici avec Alexandre qui va nous rejoindre depuis le Haut-Doubs. Alexandre qui est déjà en ligne avec nous. Bonjour Alexandre.
1: Oui, bonjour.
0: Depuis le Barbou, pas très loin du Saut du Lac en l'occurrence. Comment ça va dans le Haut ?
1: Oh, ça va, il fait chaud, chaud.
0: Ouais, c'est la question que j'allais vous poser. Est-ce que malgré tout, vous avez moins chaud qu'en bas ou pas ?
1: À mon avis, il fait plus chaud parce que le soleil est plus près en général.
0: C'est vrai, c'est ce qu'on pourrait se dire alors qu'il fait plus frais, ouais, en attitude. Allez comprendre. Bon, en tout cas, la bonne nouvelle, c'est qu'on va pas chercher à comprendre ceci. Dans les défis d'ici, surtout, restez bien en ligne avec nous. On joue dans 30 secondes.
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3: 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Détails sur ici.fr Besançon.
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0: De la bonne humeur partagée dans ces défis d'ici, ici Besançon à quasiment midi moins le quart avec donc pour un nouveau défi et je l'espère enfin le premier cadeau aujourd'hui. Alexandre qui est donc en ligne avec nous depuis le Barbou, on n'est pas très loin de Noël-Cerne, de la Chenalotte dans le Haut-Doubs, pas très loin également du Saut du Doubs côté pays horloger, un endroit quand même où la vie est belle Alexandre.
1: Ah oui, bah, je suis juste au-dessous du Saut du Doubs, en chantier à Villers-le-Lac.
0: Ah oui, là en plus, vous n'êtes pas directement chez vous, vous êtes en chantier à Villers-le-Lac. Et bah écoutez, moi aussi, je suis en chantier de vous avoir avec nous.
1: Ouais, bon, il n'y a pas d'eau. Donc,
0: non, ouais, bah, là malheureusement, c'est quasi tout à sec. Ouais. C'est clair que là, c'est compliqué, il faudrait de bonnes pluies. C'est tout ce qu'on demande. On essaye de chanter, hein, tous autant qu'on est là à la radio. Je peux vous dire, quand les micros sont coupés, on s'en donne à cœur joie. Parce qu'on tient quand même à garder nos auditeurs. Mais bon, ça ne marche pas plus que ça. Et on n'a pas la main dessus, comme on dit. Bon, en tout cas, là, vous faites une petite pause du coup pour jouer avec ici Besançon.
1: Oui.
0: Vous avez la radio à fond sur le chantier.
1: Ouais, dans la pelleteuse, oui.
0: Ah là, est-ce que vous avez entendu la carte postale par exemple juste avant ?
1: Moi, j'ai écouté, mais bon, après, oui, je suis au brise rouge, donc après, on verra la question. Mais...
0: Vous n'aurez pas forcément eu la réponse, en tout cas, vous l'avez peut-être pas.
1: Fabien Barthez.
0: Ouais, exactement. Vous auriez eu la réponse ?
1: Ah oui, bah oui.
0: Bon, bah j'espère que là, vous aurez celle de votre défi que l'on va définir suivant les dés que vous allez rejeter. Nous allons repartir de la case numéro 19 dès que vous me dites top.
1: Bah, stop.
0: Alors. Oh, bah c'était une petite poignée de main, cela. Ça fait 1 et 1, soit 2 au total. Comme ça, c'est pas difficile à calculer. Nous étions sur la 19. Nous allons sur la 21. 20, 21.
4: 1, 2, 3 et 4.
2: La soirée camping.
0: Ah, la soirée camping. Vous écoutez beaucoup les musiques, du coup, sur les chantiers ?
1: Bon, normalement, oui, quand je suis dans la machine, oui.
0: Vous chantez un peu ?
1: Non.
0: Non, bon. Faudrait vous y mettre, là, en ce moment. On a besoin de vous. En tout cas, là, c'est la soirée camping. C'est en gros un blind test. On est, voilà, tranquille au camping. Il y a une musique qui passe et ça sera à vous de reconnaître le titre en question. Et une fois qu'on aura écouté l'extrait, vous aurez 15 secondes pour me faire votre proposition de réponse ou vos propositions de réponse. Et la première n'est pas bonne. Et au bout des 15 secondes, eh bien, ça sera gagné si on a la bonne réponse, soit perdu. Dès que vous êtes prêts, eh bien, on peut aller dans cette soirée camping et écouter la musique qui passe. Est-ce que vous êtes prêts ?
1: Je suis prêt.
0: Eh bien, allons-y. Ce soir.

0: est-ce que ça vous dit quelque chose?
1: Ah oui. Bon, après les titres, oui, je peux donner les musiques, mais les titres.
0: C'est ça, c'est là où c'est le plus dur des fois. Nuit de folie et c'était début de soirée. Ah. Eh oui, bon, bah là c'était fin de journée pour vous, fin de jeu en tout cas, malheureusement.
1: Non, mais c'est pour 2010 quoi.
0: Bah voilà, allez reprendre des forces. En tout cas, malheureusement ça passe pas pour aujourd'hui, mais vous êtes le bienvenu quand vous voulez. Vous revenez pour tenter votre chance au défi d'ici quand vous le souhaitez. Et puis bon courage sur les chantiers avec cette chaleur là. Pensez à bien vous hydrater évidemment, Alexandre.
1: Oui, oui.
0: Et merci pour votre fidélité à ici Besançon, même sur les chantiers. Bah dis donc. Je sais pas où est-ce qu'on va garder tous les cadeaux que depuis le début de la semaine, malheureusement on n'offre pas. Hein. Ça va commencer à s'empiler là dans le local. Venez tenter votre chance. 03 80 833 111. Vous avez encore que l'embarras du choix hein, pour aujourd'hui, avec toujours ce pack de 3 sirops Riem, toujours pas parti du coup, avec à l'intérieur du sirop fraise rhubarbe, châtaigne, pêche, le t-shirt qui va bien. Cette location pour deux personnes le temps d'une journée de canoë et kayak, c'est à Villers-Excel sur la base de loisirs de Bonal en Haute-Saône que ça se passe. Il y a également ce passe journée pour le festival des Gueules de Bois en plein cœur du Jura, avec une belle programmation, notamment le groupe Matmata cette année. C'est du jeudi 20 au samedi 22 août, et puis la soirée guinguette avec le Conifère. Venez faire votre choix, hein, 03 80 833 111. Amir est là avec son titre à l'imparfaite sur ICI Besançon.

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1: À l'imparfaite, c'était le titre d'Amir sur ici à Besançon dans un instant. Toute dernière partie de ces défis d'ici pour aujourd'hui. Et je l'espère peut-être le premier cadeau. Et ça sera peut-être la chance pour Anna qui nous rejoint dans 30 secondes.
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3: 11h52, Anna est en ligne avec nous pour les défis d'ici. Bonjour Anna.
4: Bonjour Martin.
3: Et bienvenue à vous depuis Defsey, on est là dans le nord du Grand Besançon. Comment ça va bien?
4: Bah écoutez, très bien, j'espère encore mieux si je gagne.
3: C'est tout ce que je vous souhaite également, ma chère Anna, pour ces défis d'ici. Alors, vu que malheureusement, pour le moment, la chance n'a souri à personne, il reste encore tous les cadeaux que j'avais à vous offrir pour aujourd'hui. Le pack de 3 Sirorium, la location canoë kayak à Villers-Excel en Haute-Saône sur la base de loisirs de Bonal, le pass journée pour le festival Les Gueules de Bois dans le Jura, ou ces deux invitations pour la soirée guinguette du Conifère, le train du Haut. Parmi tous ces cadeaux, lequel vous ferait plaisir, vous, Anna?
4: Eh ben, le dernier, la guinguette avec au Conifère.
3: Ah, ça, c'est vrai que c'est sympa. Et c'est vrai que beaucoup, beaucoup de monde est intéressé par ce cadeau-là. Qu'est-ce qui vous attire dans cette soirée guinguette avec le Conifère, vous, Anna?
4: Ben, si vous voulez l'ambiance d'une guinguette, revoir le Conifère, parce que c'est quand même un train, je dirais pas mythique, mais pour notre région, oui.
3: Voilà, ah bah si.
4: Rencontrer des gens, passer une bonne soirée, échanger, voilà.
3: Voilà, avec en plus de quoi bien se restaurer sur place, saucisses de morteau, pommes de terre, même fondue. Tout dépend peut-être de la température.
4: Cette période, la fondue n'est pas toujours
3: nécessaire. Oh, il n'y a pas de saison pour une fondue, nous, vous savez, ici dans la région. Bon, en tout cas, avant tout ça, pour se mettre en appétit, il y a évidemment un nouveau défi à réaliser. Nous allons repartir de la case numéro 19 dès que vous me dites top, et puis nous allons de la case 21, pardon, et dès que vous me direz stop, on lance les dés, puis on voit où c'est que cela nous mène.
4: Eh ben, stop.
3: Alors, eh bien, 6 et 3, ce qui nous fait un total de 7, 8 et 9. Nous allons avancer de la case 21 jusqu'à la case numéro 30. 22, 23, 24, 25, 26, 27, 28, 29, 30.
1: Le prospectus.
3: Le prospectus. Alors, cette case, ce défi, nous allons entendre une musique de publicité, puisque on peut pas diffuser d'image à la radio. Une musique d'une publicité, ça sera à vous de deviner quelle est cette publicité en question. Oh là là, je vous ai entendu. Ouh. Mais vous allez voir, ça se trouve, vous allez vous surprendre vous-même. C'est tout ce que je peux vous souhaiter. Est-ce que vous êtes prête? Est-ce que je lance la page de pub?
4: Oui, lancez la page de pub.
3: Allons-y.
5: Salut, j'ai 8 secondes pour vous dire que la barre, c'est de la dynamique.
6: Diététique, de l'effort.
3: Voilà, pas eu que de la musique, il y a eu de la pub. Est-ce que vous avez reconnu, Anna?
4: Non,
3: une barre, on cherche son nom, évidemment, ça a été bippé, mais vous n'avez pas une idée de barre énergétique?
4: C'est une barre de la marque.
3: Oui. Oui, vous pouvez donner la marque.
4: La marque.
3: Ah non. Non, malheureusement, ce n'est pas ça. C'était Ovomaltine que l'on cherchait. Est-ce que vous connaissiez cette marque?
4: Pas du tout.
3: Bon, pas de regret donc là pour aujourd'hui. Et puisque s'il faut en citer d'autres, on aurait pu dire Isostar, Granny, Nature Valley. Bon, malheureusement, ça ne passe pas non plus pour aujourd'hui. Disons pas de cadeau de délivrer aujourd'hui. Je suis vraiment désolé. On espère faire mieux demain, évidemment, entre 11h et midi pour de nouveaux défis d'ici. Merci Anna d'avoir joué avec nous. Et je vous souhaite une très belle journée du côté de Defsey dans le nord du Grand Besançon, à la limite avec la Haute-Saône. Vous voulez tenter votre chance? Venez demain rejouer avec nous à ces défis d'ici. Ici Besançon, évidemment. On remettra tout ça en jeu. C'est pour dire s'il y a des cadeaux, je pense qu'à un moment donné, on va pouvoir brader, sachant que les défis d'ici, c'est tous les jours et ce jusqu'au dimanche, durant tout l'été.
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3: Ça, c'est notre défi quotidien, trouver une nouvelle famille à l'un des pensionnaires SPA de la région. Et petit coup de pouce à Naya aujourd'hui qui attend sa nouvelle famille à la SPA des Vosges-Saunois. C'est un Saint-Sauveur juste à côté de Luxeuil-les-Bains. C'est une femelle berger allemande née en 2017. Une chienne qui a besoin aujourd'hui de douceur, de patience et surtout de beaucoup d'amour pour prendre un nouveau départ. Elle apprécie les balades, elle a une petite passion, c'est les bouts de bois. Ah ben voilà, c'est pas un castor, c'est un chien. Avec les chats et les enfants, une rencontre sera nécessaire pour voir si le courant passe. Et avec les autres chiens, ça sera à étudier au cas par cas. Si vous pensez pouvoir lui offrir la vie qu'elle mérite, eh bien allez rencontrer Naya à la SPA des Vosges-Saunoises. Peut-être le début d'une très belle histoire. À suivre dans moins de 3 minutes le retour de toute l'actu locale. Ici Besançon, nous reviendrons sur les derniers faits d'actualité qui concernent notre région du côté du quartier de Planoise à Besançon et puis sur différents incendies en cours dans la région, notamment du côté de Baume-les-Dames. À tout de suite.

0: Sorry seems to be the hardest world. C'était la douceur d'Elton John sur Ici Besançon.
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0: Et partout en Franche-Comté, Ici Besançon, c'est votre radio locale. Midi. Bonjour Éléonore Richard.
2: Bonjour Nathan, bonjour à tous.
0: L'actu local à la mi-journée avec vous. 19 douilles retrouvées dans le quartier de Planoise à Besançon.
2: Après un échange de tirs d'armes à feu cette nuit vers 23h avec 3 personnes grièvement blessées mais dont le pronostic vital n'est plus engagé ce matin, la CRS 83 doit être déployée pour renforcer la sécurité dans le quartier. Julien Laurent, vous êtes sur place pour Ici Besançon et ce matin tout a repris son cours normal dans cette partie de Planoise.
3: Oui, plus aucune trace de sang sur le sol, plus aucune douille non plus. Idem pour les rubalises police nationale déployées dans l'urgence hier soir après cette vingtaine de coups de feu. Non, cette fin de matinée, vraiment sur le parking du petit centre commercial Île-de-France à Planoise, c'est jour de marché, comme tous les jeudis, plusieurs étals de fruits et légumes, habillements, etc. Et les habitants du quartier qui défilent devant et font leurs emplettes. Comme un jour normal, en somme, sous ce très chaud soleil de la mi-août, on est vraiment loin de se dire que quelques heures plus tôt seulement, les balles fusaient à nouveau dans le quartier. Bon, tout le monde, ou presque, a entendu résonner ces multiples détonations hier soir, mais personne, sans trop de surprise, ne veut en dire plus au micro. Les jeunes, les moins jeunes du quartier, les commerçants du traditionnel marché. En off, certains jeunes disent, notamment assez agacés, que rien n'est fait pour eux ici. Regardez, il n'y a rien à voir. Une habitante de Planoise, qui habite à quelques mètres de là, elle m'a témoigné tout son ras-le-bol, véritablement, de vivre ici, les incivilités, les rodéos motorisés, et puis les tirs, parfois. Elle veut à tout prix quitter Planoise où, pour l'instant, donc, les CRS appelés en renfort ne sont toujours pas arrivés.
2: Merci beaucoup Julien Laurent sur place. Toutes les infos à retrouver sur ici.fr Besançon. Deux personnes interpellées en flagrant délit de vol de cuivre à Lavernay dans le Doubs, main dans le sac munie de gants et pinces coupantes avec 5 tas de câbles en cuivre sectionnés sur une longueur de 300 mètres. Les gendarmes ont relié ces faits à un autre vol de cuivre du côté de Bouclan en début d'été. Le préjudice de ces deux larcins est de 7 500 € pour la compagnie de télécom Orange. Un incendie à Fourbanne le long de la départementale 683 entre Roulan et Baume-les-Dames. Il a pris un peu avant 6h ce matin. Les flammes ont ravagé 3 hectares de paille avec un début de propagation à la lisière d'un bois. Les pompiers du Doubs interviennent aussi en ce moment pour un feu de friche à Sillé-Bléfond dans le même secteur près de Baume-les-Dames. Il s'est déclaré près de la départementale 112 il y a un peu plus d'une heure.
0: Éléonore, la Franche-Comté en vigilance orange canicule.
2: Comme 76 autres départements en France aujourd'hui, le mercure va venir chatouiller les 40 degrés, pic de l'épisode attendu aujourd'hui et demain. Il est conseillé de bien s'hydrater et de rester au frais, surtout aux heures les plus chaudes de la journée.
0: Et pour rester au frais, quoi de mieux que les grottes?
2: Avec les épisodes de canicule, la fréquentation a augmenté dans les grottes de notre région. Par exemple, plus de 30% au gouffre de Poudré en juillet. Mais même dans ces grottes, la sécheresse a un impact. La rivière au fond de la grotte d'Aucelles n'avait jamais été aussi basse. La gérante Brigitte Haze.
4: Et voilà la rivière, elle est particulièrement sèche. Oui, j'ai jamais vu aussi basse. Il y a encore de l'eau, mais je n'y ai jamais vu aussi peu, quoi. Et donc le fait qu'elle ait si peu d'eau, oui, ça vient du réchauffement, c'est sûr. Hein. D'habitude, il y a un mètre de plus. Oui, il y a même des endroits où il y a des tas d'argile qui ressortent, qui sont à sec. Il y a à peine de courant, mais vraiment pas beaucoup, quoi. Comme les rivières, toutes les rivières souterraines, ça peut monter très vite. Il suffit d'un orage et ça peut monter 2 mètres. Mais bon, une petite pluie fine, on le ressent pas du tout dans la grotte parce que la végétation boit tout avant que ça arrive dans la grotte. Ça vient du réchauffement, c'est sûr.
2: La sécheresse, on en parle tout à l'heure dans un peu moins d'une heure. Ma France, émission spéciale sécheresse de 13h à 13h30, présentée par Emeline Ferry. Et Kiss, Pink et les Red Hot Chili Peppers, Indochine, sont en concert en Haute-Saône. Ce ne sont pas les vrais, mais des groupes qui rendent hommage à ces légendes du rock. Pour le Colombine Rock Festival à Colombe-lès-Vesoul, c'est ce soir et demain. L'an dernier, le festival avait rassemblé 22 000 personnes sur 3 jours.
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2: Nathan, il fait très chaud, trop chaud.
0: Ah oui, ça c'est clair, on pourrait atteindre, voire dépasser localement les 40 degrés cet après-midi parce que Météo France Franche-Comté nous annonce jusqu'à 39 par exemple à Dole et pour tout le nord du Jura, mais des températures relevées à l'ombre, donc en plein cagnard, ça pourrait grimper de 2, voire 3 degrés supplémentaires, 38 pour Vesoul, Pem ou encore Quingey. Ailleurs, on attend cet après-midi entre 33 à Pontarlier, 37 pour tout l'ouest de la Haute-Saône, 37 également à Baume-les-Dames, Besançon et Lons-le-Saunier, le tout sous un ciel parfaitement bleu avec juste quelques nuages d'altitude. Au-dessus du Haut-Doubs et du Haut-Jura, pensez vraiment à bien vous hydrater, ne pas attendre d'avoir soif pour cela et de rester au maximum dans un endroit frais ou du moins tempéré. Merci beaucoup Éléonore Richard.
2: À bientôt.
0: Le retour de l'actu locale tout à l'heure à 17h. Tout de suite, on continue de jouer.
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2: Bonjour, bonjour. J'espère que vous allez bien et que vous avez pu observer l'éclipse solaire d'hier soir. C'était très chouette. Nous sommes ensemble jusqu'à 13h pour profiter des meilleurs moments au taquet avec Valérie Damido et Eric Bastien. Aujourd'hui, nous apprendrons grâce à Esther comment ne pas faire la queue et passer devant tout le monde. Nous découvrirons grâce à Sandrine qu'en cuisine, rien n'est simple. Et nous rigolerons avec Christian, tombeur dans sa jeunesse, ce qui lui a posé des petits problèmes au travail.
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2: Les canicules se succèdent cet été et cela a un impact. Tout à l'heure, à partir de 13h, nous vous proposerons une émission spéciale sécheresse sur votre radio ici. Musique maintenant avec les Innocents.

0: seront en concert en octobre à Paris, Caleb, Bénodet, Les Innocents, un homme extraordinaire sur votre radio ici. Et ceux qui sont extraordinaires, ce sont les candidats d'Otaquet, bien sûr, Dominique d'Issy-Béry, avec une histoire de doudou, et Esther d'ici Saint-Étienne-Loire, et son audace pour passer devant tout le monde. Cela a beaucoup plu à Valérie Damidot et Éric Bastien.
1: Alors, mon ami Dominique, qui joue avec Issy-Béry, qui habite à Saint-Denis-de-Jouet, qui est peintre en bâtiment. Alors, il paraît qu'une fois, il t'est arrivé une aventure, et tu vas m'expliquer parce que j'ai un petit doute. Tu es en vacances à Royan avec ta fille, qui a 4 ans, et tu perds ton petit doudou, enfin, elle perd son petit doudou.
2: Oui.
1: Et donc, tu fais le chemin inverse avec ta chérie pour retrouver le doudou. Et là, tu la vois à l'intérieur d'une voiture sur un tableau de bord.
2: C'est ça, c'est tout à fait ça.
1: Et alors, que se passe-t-il?
2: Bien, on essaye de contacter le propriétaire du véhicule pour récupérer le doudou. Et mission impossible. Et donc, ma femme a essayé d'ouvrir la porte à tout hasard et c'était ouvert. Donc, on a repris le doudou et on est reparti.
1: Bon, maintenant, tu peux l'avouer, il y a prescription, ta fille est beaucoup plus grande. T'as pété la vitre.
2: Non.
1: Bon, si.
2: C'était ouvert.
1: C'était ouvert. Hein?
2: C'était ouvert.
1: C'était ouvert en 2016? Il y a des gens qui laissent leur voiture ouverte à la plage?
2: Apparemment.
1: T'as pété la vitre? Non, mais tu peux le dire. Moi, j'aurais pété la vitre. Hein. S'il y a le doudou de ma fille à l'intérieur, j'en ai rien à foutre, hein, je te le dis. J'aurais mis mon nom, évidemment, avec mon numéro de téléphone. Mais d'ailleurs, que faisait le doudou dans une voiture?
3: On a toute l'équipe de 90 minutes enquête qui est sur le coup. Hein. On est au courant de tout. Hein. La vitre, on est au courant, Dominique. Hein, donc,
1: Il y a des images de la plage à Royan.
3: On a des preuves.
1: On a des preuves. Alors, tu es un petit peu... tu adores taquiner tout le monde, y compris ta sœur.
3: On a des preuves. Le 90 minutes enquête aussi. Hein.
1: On a les envoyés spéciales sur les batailles de coussins. Il paraît que quand t'étais petite, t'as fait une bataille de coussins avec ta sœur. Et du coup, elle a voulu éviter ton coussin dans la tronche. Et puis, elle a baissé la tête. Et du coup, elle s'est tapée où?
2: Dans le lit. Dans le bois de lit.
1: Et alors, qu'est-ce qu'elle est arrivée, cette pauvre gosse?
2: C'est terminé. Une dent en moins.
1: Ta mère, elle a dit quoi?
2: Je me rappelle plus. Mais sûrement pas quelque chose de gentil. Je pense pas.
1: Tu te rappelles pas si t'as eu une punition?
2: Oh, sûrement, je pense que oui.
1: Tu te rappelles pas de la punition?
3: Je te rappelle de pas grand chose. Hein.
1: Oui, j'ai l'impression. Hein.
3: On a le témoignage de monsieur Occhio, de son prénom Pin. Pinocchio, qui était sur l'oreiller. Il s'en souvient encore.
1: Alors, mon petit chou à la crème, voici le moment où tu peux marquer 5 points de plus. Ça m'arrangerait que tu marques. Écoute, c'est une question parfaite. C'est une question fastoche. Tiens, un petit. Écoute bien. Poum! Oh là!
3: Oui, c'est rapide.
1: Oh, c'est rapide! J'ai pris la balle dans la tronche. On va parler de golf. Combien y a-t-il de trous dans un parcours de golf standard? Combien y a-t-il de trous dans un parcours de golf standard? Top chrono, 10 secondes.
2: Non, j'en ai aucune idée.
3: Oh là là!
1: Ah, réfléchis, c'est fastoche.
2: Je veux dire.
3: Quand je pense que Esther a travaillé dans un golf.
1: Bah oui, c'est pour ça que c'est pas elle qu'on pose la question. 18 trous, il y a aussi des parcours à 9 trous, mais c'est 18 trous, mon chat. Oh là là. Bah il va te rester que le bingo si tu veux gagner, hein.
3: Bon Esther, ça aurait été bien cette question pour toi, mais on va voir dans un instant. Ouais, non, on va voir dans un instant. Alors Esther, à Firmini, je me suis laissé entendre que tu étais assez culottée. Et que tu détestais attendre, mon Esther, et que tu t'es débrouillée toujours pour passer devant tout le monde.
4: Oui, c'est vrai.
3: Ouais, tu veux l'exemple du concert de Grégoire? Madame Esther Boulette au premier rang. Alors comme ça, on a profité d'une dame en fauteuil. La dame, elle attendait devant l'entrée qui était fermée. Et toi, tu as dit, comment ça se fait qu'on laisse cette dame en fauteuil comme ça, ne pas passer? Et tu as utilisé ça pour rentrer avec elle.
4: Eh oui. Oui, mais d'empêche, on a eu les meilleures places. Hein.
3: Ah bah oui, tu m'étonnes. Oui, t'es rentrée, t'as dit qu'elle t'accompagnait, tu t'es installée. Et alors, attends, il y avait 12 places au premier rang. Il paraît que t'as mis des foulards sur tous les 12 premiers rangs.
4: C'est vrai.
3: Pour réserver pour les copains et la famille.
4: Voilà, pour ma famille.
3: Ah d'accord, ok. Et après, attends, c'est pas fini. Après les dédicaces, t'es passée devant tout le monde en faisant croire que ta fille était enceinte. Non mais c'est limite quand même, hein.
4: Ah bon?
1: T'es une petite coquine.
3: Quand même, c'est un peu...
4: Ma fille, quand je lui ai raconté, elle me dit, bah, j'espère que t'as pas dit ça, hein. Parce que les gens, ils vont dire, bah, dis donc, cette culottée, là.
3: Oui, les culottées.
4: Ah, bah, oui, on peut rien, hein.
3: Non, mais on aime les gens qui ont de l'audace. Mais là, je trouve que, quand même.
1: De l'audace, toujours de l'audace.
3: L'audace, là, Esther. Bon,
4: c'est
3: voici.
4: Pas méchant.
3: Oui, non, c'est pas méchant.
1: Bah non, on n'a pas dit ça.
3: Mais que ça donne pas d'idée aux autres non plus.

0: Vous écoutez ici Les Oies Sauvages, version Yann Muller. Valérie Damido et Eric Bastien sont maintenant avec Isabelle d'ici Roussillon et Jérôme d'ici Dromardèche. Tous deux vont nous raconter comment ils ont rencontré leur chérie. Et le moins qu'on puisse dire, c'est que dans un cas, ça a été très rapide, contrairement à l'autre.
1: Isabelle, ah, on n'a pas parlé de la rencontre avec Patrick, son chéri. Eh oui, parce qu'ils se sont rencontrés à la sortie d'une boîte de nuit. Hein. Alors... Ouais, ça fait 44 ans, hein, donc on a pris un tube bon, de 1982, ça me rajeunit pas, mais c'est à peu près ce que je dansais. Alors, tous les jeunes du coin, comme tous les jeunes de l'époque, hein, avaient l'habitude de se retrouver devant la boulange pour taper les pains au chocolat en sortant
2: bien,
1: de boîte.
2: Délicieux.
1: Et voilà, et alors vous êtes vus la première fois sur le parking. Et alors là, coup de foudre absolu, puisque vous êtes mariés 6 mois après. Qu'est-ce que c'est que ce coup de foudre? Il était si beau, il sentait le sable chaud? Raconte.
3: Oui, tout à fait, c'était ça.
2: Ah oui. Bon, il sentait le bitume avec le parking plutôt, hein, le sable chaud.
3: Non, mais la place était après.
1: Oui, n'intervenez pas dans les histoires d'amour, vous êtes.
2: Oui, c'est vrai.
1: Alors donc, tu l'as vu, il t'a plu, et pof, t'avais 17 ans.
3: Ouais.
1: Et alors c'était.
3: Ouais, en effet.
1: 6 mois plus tard, le mariage, c'est dingue.
3: Oui. Et ça dure depuis 44 ans.
1: Mais c'est dingue. C'est lui qui t'a demandé?
3: Un peu forcé quand même.
1: Pourquoi?
3: Parce que à l'époque, ma mère devait repartir. Elle avait posé une disponibilité dans la région où nous étions natifs.
1: Ouais.
3: Et la disponibilité venant à sa fin, il fallait qu'elle revienne dans la première région pour reprendre son poste, sans quoi elle le perdait. Donc, au moment de partir, elle a posé un petit ultimatum à mon mari, à mon futur mari, en lui disant, ben, je reprends ma fille. Ou si je la laisse, il faudra qu'elle soit mariée.
1: Oh la vache! Ah bah il était très amoureux alors, dis donc.
3: Alors il a choisi le mariage.
1: Oh là là, c'est trop mignon. T'as toujours ta robe de mariée ou pas?
3: Ben non, puisque elle n'était pas à moi.
1: Ah, on t'a prêté la robe, d'accord, ok, très bien.
3: Oh, bah, écoute. Ouais, à l'époque, mes parents n'avaient pas suffisamment d'argent pour financer la robe.
1: Eh ben donc,
3: et donc, c'est ma cousine qui s'est proposée de me prêter sa robe et j'ai eu sa robe. J'ai détesté, mais bon.
1: Bon, tu t'es mariée, c'est déjà bien. Bon, ma chérie, je te propose de marquer 3 points de plus avec la question à choix multiple. Je te pose la question, il y a 4 propositions. Et tu me donneras ton choix. Tiens, je te fais écouter Bilal.
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1: Alors, attention, on va parler de royauté. Quel roi français détient le record du règne le plus long? Henri IV, Louis XIV, François Ier, Bastien 37. Quel roi français? J'ai même pas, mais bien sûr, ça s'apprend à l'école, ça. Mais il a régné sur la France pendant 72 ans, pépère. Alors, il est monté à 5 ans sur le trône, pauvrette. Eh ben, bravo, ça te fait 3 points de plus, tu as 4.
2: Jérôme, t'es mon roi, t'es ma team, t'es mon champion, toi, mon Jérôme. T'es mon poulain, toi, mon Jérôme. Eh oui. On va parler de la rencontre, parce qu'on a aussi parlé de la rencontre avec Isabelle. Bah, la tienne aussi, elle est quand même assez jolie et sympathique. Alors c'est Nathalie, et cette rencontre elle s'est faite lors d'un voyage scolaire. Ça veut dire que vous étiez jeune, hein, déjà, vous aviez quel âge?
5: 12 ans,
2: vous vous rencontrez au fond d'un car.
1: Oh,
2: le bus, oui. La sortie scolaire.
1: Mais oui, bah, le
2: mais
1: fond
2: attends,
1: du car.
2: Mais quand t'en as 12 ans, tu t'es dit quoi quand t'as vu cette petite fille?
5: Que je sais pas, il y avait quelque chose, j'ai dit c'est elle ou c'est pas elle. Voilà.
2: À 12 ans? Wow.
5: Alors, moi je suis assez comme ça.
2: Ah mais non, je vois ça. Alors il se dit ça, ok, les filles faisaient un peu de bruit, la remarque, elle semblait être rigolote. Bon, le souci c'est que les années passent, et le bus est arrivé à destination et vous voyez pas pendant très longtemps, hein, il me semble, hein, très très longtemps.
5: Oui, il me semble 5 ans.
2: Non mais ça veut dire que pendant 5 ans, tu continues à penser à elle.
5: Oui.
2: Alors que t'as 12 ans, donc t'as déjà 17 ans, tu penses encore à elle.
1: C'est trop mignon.
2: Attends, oui. C'est pas fini, il la cherche. Partout, il n'y a que la vérité qui compte et ça n'existait pas à l'époque. Il la cherche, il ne la trouve pas, ils n'étaient pas là, Bataille et Fontaine. Elle habitait à 70 km de chez toi, donc tu pouvais la chercher, mais c'était pas très loin, mais pour toi, pour l'enfant que t'es, c'était quand même loin. Quoi. Tu pouvais pas savoir.
5: Oui, il n'y avait pas les moyens modernes qu'on a maintenant, hein, les réseaux sociaux. Ouais.
2: Et un jour, en mobylette, il la croise sur le bord de la route. Attends, tiens-toi bien Valérie, il la reconnaît, donc on est des années après, il ne s'arrête pas.
1: Mais pourquoi?
2: Mais qu'est-ce qui se passe?
1: Pourquoi tu t'es pas arrêté?
5: Parce qu'elle n'était pas toute seule, elle était avec sa grand-mère.
1: Et alors ? Et alors ? 5 ans que tu la cherches ?
5: Et alors, après, je suis allé dans le village où j'avais un copain et je lui ai dit, est-ce que tu connais Nathalie ? Et il me fait, mais c'est elle qui passe là en bas.
2: Oh là là !
5: Ah oui, d'accord, elle est dans ce village, donc.
2: Oh et vous avez fini par vous parler, l'histoire est folle quand même. Hein. Ça fait 40 ans qu'ils se connaissent, donc ils avaient 12 ans. Ça fait 30 ans qu'ils sont mariés, c'est les noces de perles depuis cette balade dans le bus.

0: titre mythique du film Dirty Dancing, The Time of My Life, Bill Medley et Jennifer Warnes. Une sortie, une activité, une découverte dans votre région, c'est votre agenda de l'été, près de chez vous, dans 30 secondes sur votre radio ici.
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4: La capitale comtoise qui se dévoile au travers de nombreuses visites à un festival sur les hauteurs de Besançon. Pour deux idées sorties avec votre radio locale, c'est par ici. Pendant tout l'été, pour explorer Besançon et ses environs, l'Office de tourisme Bisontin vous propose toute une variété de visites guidées. Des visites qui incluent des excursions thématiques, des visites surprises ou encore des expériences inédites entre sites historiques, culture et nature. Pour avoir toutes les informations qui vont bien et réserver votre prochaine sortie bisontine, rendez-vous à l'Office de tourisme situé dans l'hôtel de ville au 52 de la Grande Rue, soit au niveau de la place du 8 septembre. 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
0: Et pour la musique, Alain Bachung à présent, avant de retrouver les meilleurs moments d'Otaka avec Valérie Damido et Eric Bastien, Osez Joséphine sur votre radio ici.

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1: Alain Bachung dans la playlist d'ici, Osez Joséphine. Passons maintenant quelques minutes avec Christian d'ici Berry, un tombeur de première dans sa jeunesse, ce qui lui a posé quelques soucis, et Sandrine d'ici Saint-Étienne-Noir. Elle a des problèmes en cuisine, une catastrophe. Si elle vous invite à manger, refusez. Heureusement, elle en rigole avec Valérie Damido et Eric Bastien sur votre radio ici.
2: Dis donc Christian.
3: Oui.
2: J'apprends que quand t'étais jeune, t'étais un peu comme dans la chanson. Un tombeur. Il paraîtrait.
3: Oh
2: j'ai des informations. Il paraît que quand t'étais jeune, tu devais régulièrement changer de boutique parce que t'avais souvent des aventures avec la femme de ton patron.
3: Oui, ça c'était. Mais c'était pas moi qui attaquais.
2: Ouais, enfin, t'étais
3: madame, hein.
2: Oui, bien sûr, tu te laissais faire. T'étais une victime.
3: Ah ben sûrement, oui.
2: Oh, ben sûrement, qui me dit celui-ci.
4: Il est chaud là-bas, Limousin, là. Hein.
2: Mais bien sûr, mais il séduisait les femmes de ses clients quand il était chauffeur-livreur. Un séducteur, je vous dis. Et alors, dis donc, je vois que t'es divorcé, mais que quand même t'aimerais bien rencontrer une chérie.
3: Une compagne, oui, une chérie, bon, c'est un grand mot.
2: Bah attends, ça veut dire un coup, quoi, tu veux juste... parce que là, moi je dis gentiment une chérie, toi tu me fais oui, enfin bon...
4: La compagne,
2: oui. Quand même. Ouais, d'accord, il veut un coup, le gars. Bon.
4: Non, il veut du love.
2: Ah, il veut du love, ouais, c'est ça, ouais, t'as raison. Allez, mon petit séducteur, je fais un petit appel dans la région. Tu habites dans le Limousin, t'as envie de t'amuser avec Cricri, vas-y, appelle-nous 0810 055 056. Écoute bien, c'est la question à choix multiple. Je vais te poser la question, te faire des propositions de réponse. Et à mon top chrono, t'auras 10 secondes pour me donner la réponse. Tiens, une ambiance. Ah, ça, c'est l'arrivée de Eric Bastien.
4: Ça me rappelle mon arrivée, ça. Ah oui.
2: Ça, c'est...
4: C'est quand je gagne tout, ça.
2: Ah, c'est quand il met pas ses lunettes et qu'il se cogne dans la porte, surtout.
4: Alors, avez-moi.
2: Écoute bien la question, mon petit cri-cri. Quel est le nom de l'astronaute française qui a récemment rejoint la Station Spatiale Internationale? Alors, comment s'appelle l'astronaute française qui vient d'arriver à la Station Spatiale Internationale? Claudie Aigneret. Samantha Cristoforetti, Sophie Adeneau ou Dora Bastien.
4: Bien sûr.
2: Alors, qui est l'astronaute qui a rejoint la station? Claudie Aigneret, Samantha Cristoforetti, Sophie Adeneau, Dora Bastien. Top chrono, 10 secondes.
3: Sophie Adeneau.
2: Et c'est une bonne réponse.
4: Bravo.
2: Elle est anciennement pilote d'essai de l'armée de l'air.
4: Bien
2: et
4: sûr.
2: Elle a été sélectionnée en 2022. Bravo, ça te fait 3 points de plus, tu as 4.
4: Bon, alors 4, ça veut dire qu'il est à égalité avec Sandrine. Vous me confirmez, là, du coup.
2: Absolument.
4: On est sur du 4-4.
2: Ouais, 4-4.
4: C'est un 4-heures, ça, non? Le 4-4, non?
5: 4-4.
4: Oui, là, 4-4, oui, voilà, c'est ça. Je vois qu'on a les mêmes refs, hein, d'ailleurs, Sandrine. Oh, elle était faite pour teamer ensemble.
2: Oh. Et ça y est, voilà le séducteur des bacs à sable de Radio France qui ramène sa petite fraise.
4: Ah, moi, je suis en mode séducteur. Hein, Bonsoir, Sandrine. Ah bonjour, à cette
5: bonsoir
4: aussi.
5: Eric.
2: Alors, elle est.
4: Oui, je sais, Sandrine est en couple.
2: Voilà.
4: Oui.
5: Ouais, surprise.
4: Et Sandrine est avec Mickaël. Et je vais vous dire, oui. C'est pourquoi elle est avec Mickaël. Parce que Mickaël, il cuisine super bien. Alors, heureusement. Parce que Sandrine, et là on va se mettre du cauchemar en cuisine, parce que Sandrine, c'est le cauchemar. C'est elle le cauchemar.
2: Ah.
4: Pareil que t'es une calamité en cuisine, raconte-nous.
5: Ah, moi, c'est une catastrophe, hein, je rate tout. Hein. Même les desserts où tu as 1, 2, 3 en étape, j'arrive à rater la deuxième. Hein.
2: Mais pourquoi? Parce que tu oublies les trucs ou?
5: Ah ben j'ai oublié d'y mettre ça à faire chauffer. Moi je t'ai mis dans le saladier, je t'ai mis dans le four et c'est tout.
4: Ah non, attends,
5: j'ai pas mis à la casserole avant, tu sais comme il faut délier. C'est pas fait.
4: J'en ai une autre. Ah, là on est énorme. Elle nous fait des omelettes aux pommes de terre sans faire cuire les pommes de terre.
2: Ah merde.
5: Oui, j'ai mis en dernier dessus. C'était joli, hein.
4: Bien sûr. Avec la peau.
5: C'est dur
4: tout
5: à digérer. Hein.
4: Voilà. Oh, c'est pas fini, vous pouvez continuer avec le générique de cauchemar en cuisine. Mais il va adorer Philippe Etchebest. Pour le flan tout prêt, qu'est-ce qu'on oublie? Il est prêt.
5: C'est ça, j'ai oublié de le faire cuire, mais j'ai fait des endives aussi au jambon. Personne m'a dit qu'il fallait faire cuire les endives.
4: Ah, d'accord.
5: Ouais. Avec le jambon et la béchamel.
4: En fait, tu sors le truc du plastique et tu le mets sur la table, toi. Et tu dis pas qu'il faut cuisiner un peu. Ah non, mais elle est formidable. Bon, alors, nous allons jouer tout de suite.
2: Oui, on va jouer parce qu'on a déjà une minute de retard.
4: Exactement,
2: hein.
4: On est bien. Alors voici cette question, on est en France et on oublie tout, les vacances.
6: Vacances, du tout.
7: Du tout.
4: en l'air. Bah oui, c'est bientôt Pâques en plus. Hein. Vacances, j'oublie tout. En France, de quelle année datent les congés payés? Quand est-ce qu'ils sont apparus, ces congés payés? En 1929? Ou bien en 1936? Ou alors en 1968? Ou en 1969, année érotique, mais sans l'argent qui va avec? Top chrono.
5: Les congés payés, moi j'aurais dit...
4: 29, 36, 68, 69, année érotique. Allez, vite, vite.
5: Je vais dire 36.
4: 36, oui. Ils sont instaurés par le gouvernement du Front Populaire. On est en 36, c'est Léon Blum. La loi qui accorde, à l'époque, 2 semaines de congés payés

0: Le dernier titre de Céline Dion, écrit par Icard. Bonjour, pardon, merci, sur votre radio ici. Je vous propose maintenant de jouer au quiz musical avec nos candidats. Rémi d'ici Brézizel et Laetitia d'ici Armorique. Comme c'était le 1er avril, Valérie Damido et Eric Bastien avaient choisi des chansons décalées à deviner sur votre radio ici. Allez-vous trouver les interprètes ?
1: Au taquet, avec Valou et Chonchon des Bois.
2: Eh bien, on peut le remettre celui-là.
3: On l'adore.
2: On peut le remettre s'il vous plaît. Qu'est-ce que c'est que ça ?
1: Au taquet, avec Valou et Chonchon des Bois.
3: Oh, il nous a fait des petites surprises,
2: trop
3: on
2: mignon.
3: L'adore.
2: Merci Alain, c'est Alain la voix de.
3: Mais juste c'est Alain, merci Alain, j'aime bien les surprises moi. Alors, est-ce que tu aimes chanter ma petite Laetitia ?
4: Pas trop.
3: D'accord, est-ce que tu t'y connais un peu en musique ? Parce que là, notre Chonchon des Bois nous a fait une spéciale, évidemment, 1er avril.
2: Bien
3: donc
2: sûr.
3: Avec des chansons que tu sais même pas que c'est des chansons tellement c'est rigolo.
2: Ça pourrait être une farce, quoi.
3: Ouais, ça pourrait être une farce, mais c'est des vraies chansons. Hein. C'est des tubes, tout le monde les connaît. Donc, il y a une chanson après l'autre. Si tu me trouves les deux, tu marques 2 points. Attention,
4: d'accord.
3: Première chanson.
4: Oui.

0: C'est génial. Ah,
1: alors c'est qui c'est qui chante? 10 secondes.
2: Alors là, je...
0: Ah, c'est l'homme orchestre, le gars. Eh ouais.
1: Oh, ma chérie, tu te rappelles pas de lui, c'est Rémi Brica. Il avait... Et il avait une batterie devant, plein d'accessoires pour chanter. Il avait plein d'animaux, une colombe sur lui, c'était l'homme orchestre.
0: Et il se produit toujours?
1: Mais je sais, Rémi Brica.
2: Oui, mais je suis trop jeune pour ça.
0: Oh non.
1: Alors, le Tussia, quand même, t'as l'âge de Chonchon des Bois, il connaît bien Rémi Brica.
0: Bien sûr, c'est un ami.
1: Bon, alors, deuxième chanson, est-ce que tu vas trouver? C'est très facile aussi.
2: Johnny,
1: Jordi, comme ça, et patata. Allez, c'est qui tu m'as dit?
2: Jordi.
0: Ah oui.
1: Oui, genre d'être un bébé, dur d'être un bébé. C'est pas si, c'est pas ça. Ce pauvre enfant qu'on a trimballé dans le monde entier, il avait même pas 4 ans, il était tellement mignon.
0: Ah bah, c'est pour ça qu'à l'époque, les gens ont pensé que c'était une blague, hein, mais non, c'était vraiment un vrai business.
1: Il a bien chanté, moi j'aimais bien, il avait son autre chanson, c'était comment
0: Dur d'être un bébé, non?
1: L'autre chanson, c'était sur sa copine. Alison, c'est ma copine à moi. Alison,
0: elle est calée, elle est plus coquine.
1: Voilà, un truc
0: c'est ça, ouais.
1: Bah, Laetitia, ça te fait un point, bravo.
0: Et quel âge il a aujourd'hui?
1: Ah,
0: il a bien 40 ans.
1: Elle a bien 40 piges, ouais, facile.
0: Ouais, 35, quelque chose comme ça. Bon, Rémi, tu les avais? Rémi Brica, il porte le même prénom que toi, tu l'avais ou pas?
3: Non, je ne l'avais pas, non.
0: Tu ne l'avais pas? Ah ok, un peu dur de
3: l'avoir. J'avais pensé à Claude François.
0: C'est un festival aussi, c'est vrai. Bon, mon Rémi, Rémi qui est en Bretagne, rappelons-le, qui nous a présenté son Kigarfarz. Ça va? Je gère. Choucroute bretonne.
3: Oui, c'est bon.
0: Allez, on y va. Pour le 1er avril, on est encore une fois sur des chansons drôles, rigolotes, des blagues, mais qui ont bien marché. À toi de reconnaître qui chante ceci.

0: années 80 là. Allez, top chrono, on y va. Rémi, qui chante?
1: Aucune idée.
0: Oh non. Générique de la classe, notamment avec Fabrice sur FR3.
2: Bah t'as qu'à lui donner toutes les...
0: Non, il l'a pas.
2: Enfin, écoutez...
0: C'est vrai, ça a failli. Non. Bézu, à la queue leu-leu. Bézu, il avait un béret, le gars, tout le temps. Tu vois pas dans la classe, non?
1: Non.
0: Ah, on est au cœur. Puis les années 80, il y avait Pompon, c'est... Voilà, les artistes... Bah oui, Vincent Lagaffe, tout ça, enfin bon... Ça ne fait pas nos affaires, Rémi, mais on va tenter de jouer avec un autre artiste que tu peux reconnaître, qui a fait une petite blague, j'en dis pas plus. Allez, on écoute.

0: tasse les bananas, qui chante?
1: C'est toujours une colle.
0: Ah là là. Cuitasse les bananas. Il y a même Julien Doré qui l'a repris très récemment en duo avec lui. C'est Philippe Risoli. Présenté le millionnaire.
2: Les bananas.
0: Bien sûr.
2: Elles sont flocos. Les patatos.
0: Ah là là là.
2: Eh ben, ça nous fait un... Ah bah oui, alors...
0: C'est le flop. Là.
2: Eh oui, là, c'est un flop. Hein.
0: Ah oui, là, oui. Ça n'a pas été pour bien.
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0: Paul Young, Your Song sur votre radio ici. Allez, dans une poignée de secondes, Valérie Damido et Eric Bastien seront avec Jocelyne d'ici Isère, qui nous racontera le premier rendez-vous avec son mari, et Gaëtan d'ici Provence qui lui partagera sa rencontre avec Patrick Fiori. À tout de suite sur votre radio ici.
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3: Alors notre Jean-Pierre, il paraît que tu l'as rencontré grâce à ta meilleure amie à base de cet un rendez-vous arrangé.
4: Oui.
3: Eh oui, parce que il y avait un contrat. Hein, la copine, elle avait dit si ça match entre Jocelyne et Jean-Pierre, eh ben vous devez m'offrir une bouteille de champagne tous les ans jusqu'à la fin de mes jours. C'est ça?
4: C'est ça.
3: Alors c'était où le premier rendez-vous?
4: Bah alors, on s'est rencontrés en groupe dans un restaurant chinois. Mmh. Et le premier rendez-vous, on est allé au théâtre, à Voiron, à côté de chez nous. Et la pièce de théâtre, c'était Le Tombeur avec Michel Leb.
5: Ah,
4: tout un
5: signe.
4: Voilà, tout un signe.
3: Et alors, qu'est-ce qui s'est passé? Il te ramène en voiture, le JP?
4: Voilà, il me ramène en voiture et on discute. Et voilà, au bout d'un moment, j'en ai un peu marre. Et je lui dis, écoute, demain, je vais au travail. Donc, je lui fais un bisou et hop, voilà. Et puis après, on s'est revus.
3: Attends. Tu raccourcis tout, là. Et vas-y, que l'autre, il racontait sa vie. Il parlait de cosinus et de sinus.
4: Voilà.
3: Et de machin. Que l'autre, elle actait à côté. Elle voyait l'heure passer. Dis donc, demain, je me lève, je vais au garage. Elle lui a sauté dessus, elle lui a roulé un patin.
5: Ben oui.
4: Voilà.
3: Et voilà.
4: C'est l'algèbre, sinus, cosinus, tangente, et moi j'ai craqué, quoi.
3: Oh bah t'as pris la tangente, j'ai envie de te dire. Hein. Allez hop.
5: Voilà. Ah, c'était comme ça, là.
3: Ouais, voilà. Et voilà. Roulage de pelle et compagnie. Alors ça fait quand même 38 ans que vous êtes ensemble.
4: Non, 36
5: ans de pelle.
3: Et dis donc, et alors 36 ans, c'est quoi? C'est les noces de quoi?
4: De mousseline.
3: De mousseline, c'est mignon. Oh là là là là là. Eh ben c'est très mignon.
4: On se connaît depuis 38 et ça fait 36 ans qu'on est mariés.
3: Oh my god. Alors attention, là tu vas pouvoir marquer peut-être 3 points de plus. C'est la question.

0: Un choix multiple, je pose la question, je te propose des réponses. T'as 10 secondes à mon top chrono pour me dire laquelle. T'as une petite ambiance. Alors c'est la BO du dessin animé Rio. Pourquoi ? Parce qu'on va parler de perroquet. Écoute bien. Dans le langage courant, quel objet désigne un perroquet ? Alors, un support pour parapluie, une lampe de bureau, un porte-manteau sur pied ou Éric Bastien qui répète toujours tout ce qu'il dit. Ah. Allez, c'est quoi ?
1: Porte-manteau.
0: Eh ben, on n'a même pas besoin. Elle est voilà, elle est formidable. Et évidemment que c'est un porte-manteau sur pied. Exactement, avec plusieurs patères, la forme recourbée des crochets comme les becs. Ça te fait 3 points de plus, tu as 6, ma chérie.
2: Gaëtan, il habite Toulon. Bah, dis donc, t'es en voisin si tu gagnes le voyage à Marseille, là, c'est quand même pas très loin.
3: Oui, c'est ça. Et puis en plus, je l'ai rencontré récemment, Patrick Fiori.
2: Eh oui, alors justement, oui. Je voulais qu'on parle de ça. On va écouter Patrick Fiori pour te faire plaisir. Tu reviens. Alors, raconte-nous un peu, parce que toi, t'aimes bien rencontrer les artistes, les acteurs. T'as parlé de Plus belle la vie tout à l'heure. Quid de cette rencontre avec Patrick Fiori ?
3: Oui, ben j'ai vu sur les réseaux sociaux d'une radio qu'il allait passer en interview. J'ai contacté la radio pour savoir si ce serait possible d'aller assister à l'émission.
2: Okay.
3: J'y suis allé, j'ai rencontré Patrick Fiori qui est très très sympa.
2: C'est vrai, je te confirme, super sympa. T'as fait les photos, le selfie, les autographes.
3: Oui, photos, oui, autographes et tout. Oui, vraiment, quelqu'un de qui est vraiment super avec proche du public.
2: Bon, bah, je te souhaite de le voir à Marseille puisque le concert est à Marseille et qu'il en fait partie.
3: Mais alors, mais de toute façon, il m'a dit que je serait invité quand il passerait à Toulon.
0: Oh, mais qu'il est gentil.
2: Oh, t'es un privilégié. Hein. On va jouer avec plaisir pour t'offrir 3 points de plus. Et pour cela, nous avons un extrait. Est-ce que tu veux appuyer sur le bouton vu que t'es technicien de radio amateur et que tu en fais sur une radio ?
3: Ben oui, oui, ah, mais c'est bon, j'appuie.
4: Okay. Je suis malade.
2: Trop fort.
0: Ça, c'est la chanson d'Éric Bastien quand il a un rhume le matin.
2: C'est ma sonnerie portable. Très clairement.
0: Je rappelle à tous que Éric Bastien est hypochondriaque.
2: Oui.
0: Chaque matin, il arrive à Radio France avec une valise de médicaments.
2: On vous mettra la valise qu'on avait à l'Alpe d'Huez il y a un an.
0: Exactement.
2: Moitié médicaments, moitié caleçon. En quelle année la carte vitale, la fameuse carte verte, là, a-t-elle été mise en circulation dans notre pays, donc en France ? En quelle année ? Est-ce qu'elle a été mise en circulation en 1988, 1990, 1998, ou c'est bien plus ancien, 1789. Top chrono, parce que ça saignait à cette époque-là, il y a besoin de la carte vitale.
3: Ah oui. Alors je pense que c'est 88.
2: 1988 ?
3: Oui.
2: La carte vitale a été mise en circulation en France en 1988. C'est une très bonne réponse.
0: Non, 98.
2: 98, c'est une très mauvaise réponse.
0: Il a pas ses lunettes. Je rappelle à tout le monde que comme l'émission est filmée et qu'il veut faire jeune, il ne met pas ses lunettes de vieux.
2: Non, c'est en 98.
0: L'année de la Coupe du Monde.
2: Eh ouais, pour simplifier les remboursements. Oh, je suis triste, Gaëtan, là.

0: dont Mylène Farmer a écrit les paroles, c'était en 1985, Plus grandir. Et c'est déjà la fin des meilleurs moments d'Au Taquet avec Valérie Damidot et Éric Bastien. Nous recommençons demain, il sera question de tortues, d'un hôtel un petit peu horrible et de feria sur votre radio ici. Bonjour Hélène Ferry.
1: Bonjour Catherine, bonjour tout le monde.
0: À suivre à partir de 13h, une édition spéciale sécheresse.
1: Oui, quand on voit tous ces incendies, quand on voit les champs, les cultures grillées et les rivières à sec, on a beaucoup de questions, on a besoin d'explications, on va en parler avec nos invités et puis nos reportages partout en France.
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0: Merci d'écouter votre radio ici, il est 13h.
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0: Édition spéciale sécheresse avec Emeline Ferry jusqu'à 13h30 sur votre radio ici.
1: La vague de chaleur qu'on vit actuellement va dépasser aujourd'hui la durée de la canicule de 2003 et on en subit les conséquences. La forêt qui brûle, les rivières à sec, les cultures grillées et l'eau qui devient une ressource de plus en plus rare. Des reportages partout en France avec notre micro ici. On va décrypter, vous expliquer cette sécheresse exceptionnelle et on interrogera nos invités, l'hydrologue Yves Tremblay et Julie Hédé qui vient de lancer une pétition citoyenne à la recherche de solutions face au dérèglement climatique. Il y a urgence et on en parle maintenant. On démarre cette émission avec ceux qui la constatent au quotidien, cette sécheresse. Les pompiers mobilisés plus que jamais face au risque d'incendie. 50 départements sont placés en risque feu de forêt aujourd'hui. Quand les sols sont craquelés, les arbres trop secs, les champs complètement grillés, quand la moindre étincelle peut provoquer un brasier, les pompiers sont en alerte et ils fatiguent. Ils sont appelés à la grève aujourd'hui pour dire leur épuisement, mais surtout pour demander davantage de moyens humains et financiers. Écoutez ces témoignages de pompiers professionnels en Savoie par Anna Bonne-Mazou-Carrère.
4: Lettré tiré, Valentin termine sa garde. Depuis le centre d'appel cette nuit, il a mobilisé ses collègues pour des interventions en sous-effectif et ça n'est pas la première fois.
5: La semaine dernière, sur des feux de végétaux, on a appelé les pompiers de l'Ain.
4: Devoir compter sur les départements voisins ce début août pour laisser souffler un peu les collègues envoyés en renfort dans le Var.
6: Et ça, c'est ancré, ça devient du systématique.
4: Mais pour Mohamed Laradji, pompier dans la vallée de la Maurienne et vice-président du syndicat national des sapeurs-pompiers professionnels, la solidarité nationale ne provoque pas le manque d'effectifs. C'est déjà le quotidien.
6: Il nous manque des pompiers, il nous manque des véhicules en très bon état. On propose même à des agents de mettre des masques filtrants plutôt que des cagoules. Elles n'ont pas les capacités pour filtrer tout ce qui est nocif. Aujourd'hui, les pompiers ne travaillent plus en sécurité.
4: 4 morts chez les pompiers depuis le début de l'été, dont un en Savoie.
5: Et c'est pas l'étiquette de héros qu'on peut nous donner dans les médias qui va pouvoir arranger la colère ou la fatigue des agents. En fait.
4: En seulement 6 ans chez les pompiers, Valentin ne donne pas cher de sa profession face aux incendies, aux inondations aggravées par le dérèglement climatique.
5: Et à l'essoufflement des sapeurs-pompiers et de notre modèle de sécurité civile. Dans le quotidien, on est surtout inquiet pour la population. Est-ce que demain, on sera capable de secourir tout le monde en tout point du département et dans des délais qui sont corrects?
4: Pour la seule Savoie, il manque plus d'une vingtaine de sapeurs-pompiers professionnels.
1: Les syndicats de pompiers sont reçus d'ailleurs en ce moment par le ministre de l'Intérieur, Laurent Nunez. Une illustration très concrète de la mobilisation des soldats du feu. Direction le Pas-de-Calais. De très nombreux pompiers mobilisés depuis hier après-midi sur les dunes du littoral, près du Touquet, où plusieurs feux se sont déclarés. Un camping a été évacué, 1200 personnes mises à l'abri. Bonjour Nicolas Joly.
7: Bonjour.
1: Vous êtes sur place pour ICI, aux côtés des pompiers qui luttent toujours pour maîtriser les flammes.
7: Oui, et qui lutte avec difficulté. Je suis au poste de commandement. C'est là où les opérations sont coordonnées, là où les hélicoptères décollent. Un avion Dash est aussi intervenu tout à l'heure vers 11h30. Et ça, c'est exceptionnel dans le Pas-de-Calais. Un coup de main bien utile, car ici, les pompiers manœuvrent difficilement dans les dunes et sur ces chemins forestiers sableux, comme le rappelait tout à l'heure le colonel Thierry Darras, des pompiers du Pas-de-Calais.
8: On est obligé de laisser les véhicules à distance, d'établir des moyens incendie de très longue distance. Donc ça éprouve les personnels. Et pour cela, nous avons mis en œuvre un secteur dédié au soutien du personnel, à la fois pour les ravitailler et également les reposer. Et nous avons des médecins, des infirmiers qui sont présents pour se préoccuper de leur état de santé. Actuellement, nous n'avons aucun blessé. C'est important de le rappeler. Nous travaillons dans des conditions de sécurité et nous faisons en sorte que cela soit pérenne.
7: Le dernier point indique que 180 hectares ici ont été parcourus par les flammes. Le feu n'est pas fixé, mais il évolue peu. Et pourtant, trois facteurs jouent contre les pompiers en ce moment. La sécheresse, évidemment, les températures élevées aussi, mais surtout le vent, un adversaire redoutable dans le combat contre les flammes. Plutôt calme ce matin, mais qui devrait monter, commencer à souffler encore un petit peu plus fort en début d'après-midi. Enfin, concernant les causes de l'incendie, une enquête est en cours.
0: Et vous le constatez, Nicolas, sur place, les touristes, les habitants sont assez déconcertés par ces feux qui désormais n'épargnent plus personne.
7: On est tranquille nulle part. C'est un petit peu le sentiment qui règne ce matin pour ceux qui se sont réveillés au son des sirènes ou des hélicoptères qui survolent encore l'incendie. Lucie est venue en vacances des Vosges et elle ne pensait pas voir ça en arrivant ici.
3: Franchement, on s'y attendait pas du tout. On s'est dit, ouais, c'est ça, c'est le nord, il va faire bon, il va faire frais. Et en fait, non, bah, ça touche toutes les régions, quoi. Ouais, on n'y échappe nulle part. Et du coup, on peut se mettre un peu à la place des gens qui ont vécu ça en Gironde, justement, pire que ça, quoi. Et ouais, une grosse pensée pour eux, quoi.
7: Heureusement pour elle, elle est touriste, les vacances ne sont pas finies, elle aura d'autres occasions de se faire des souvenirs. Mais pour les habitants du coin, les gens qui vivent ici, c'est évidemment différent. Joël habite là depuis les années 70, il n'a jamais vu un tel incendie. Et pourtant, ça lui rappelle des mauvais souvenirs.
9: On a une maison qui a brûlé le 15 août l'année dernière. Donc là, ça nous fait quand même penser à des mauvais souvenirs. Parce que hier, quand on a ouvert la maison, ça sentait un petit peu la fumée à l'intérieur. Donc ça nous fait penser un petit peu le malheur qu'on a eu le 15 août l'année dernière.
7: On les sent encore d'ailleurs les fumées là.
9: Ouais, jusqu'à maintenant on les sent, mais vers l'esplanade c'est encore pire, l'esplanade ça se sent beaucoup, beaucoup, beaucoup.
7: Et Joël, lui aussi, a le sentiment que où qu'on se trouve, on ne peut plus échapper aux incendies en France.
0: Nicolas Joly, en direct.
9: Non, on pensait qu'on était à l'abri, parce qu'ici, il fait quand même moins chaud, moins de canicule que dans le sud. Mais des fois, je me pose la question s'il n'y a pas des petits voyous qui mettent le feu un peu partout, parce qu'il y a eu plusieurs départs de feu, donc c'est louche quand même.
7: Sur, comme on le disait, une enquête est en cours et c'est elle qui devra déterminer les causes de cet incendie.
0: L'inquiétude des habitants à votre micro, Nicolas Joly, en direct du Pas-de-Calais. Des incendies qui ravagent donc nos paysages, parfois d'une ampleur exceptionnelle.
10: Et oui, on pense évidemment à la Gironde, au Var, à l'Aude, à la Drôme, dont les forêts ont été très touchées cet été.
0: Et à ces chiffres très préoccupants, évoqués hier par la ministre de la Transition écologique, les deux tiers du pays concernés par des mesures de restriction d'eau, près de 70 départements en situation de crise. C'est le niveau le plus élevé face à la sécheresse. On va faire le point avec notre invité Yves Tremblay, hydrologue, directeur de recherche à l'IRD, l'Institut de Recherche et Développement de Montpellier. Bonjour.
11: Bonjour.
0: Et merci beaucoup d'être avec nous, Yves Tremblay. Le constat, il est assez terrible. Des canicules à répétition, un manque de pluie, le dérèglement climatique qui s'accélère et la sécheresse qui s'intensifie. Elle est particulièrement sévère cet été.
11: Oui, en effet. Alors, on accumule un peu tout cette année. Rappelez-vous, en février, on a eu aussi des inondations très importantes causées par des pluies très fortes. Et ensuite, on a enchaîné directement par un printemps plutôt sec et surtout plusieurs épisodes caniculaires dès mois de mai, ce qui est assez inédit. Donc, tout ça combiné fait que malgré les pluies qu'on a eues au printemps et cet hiver, en début du printemps, le niveau en eau dans les sols, dans les aquifères, dans les rivières est exceptionnellement bas.
0: On a encore le souvenir de 2022, c'est pire encore aujourd'hui ?
11: Oui, on a dépassé le record des sécheresses de 1976, de 2022, notamment au niveau de l'humidité du sol, au niveau de l'assèchement des cours d'eau. Dans les nappes, c'est un peu plus mitigé puisqu'on a eu certaines régions qui ont été bien arrosées, donc ça permet de remplir les nappes. Mais oui, on est en train de battre des records, notamment en termes de sécheresse des sols. Et malheureusement, on en a parlé juste avant dans votre reportage, ça entraîne des feux de forêt un peu partout en France.
0: Oui, Yves Tremblay, vous restez avec nous. J'aimerais vous faire écouter un reportage. Vous l'évoquiez, un exemple du drame qui se joue dans nos rivières. Il y a 1373 cours d'eau à sec aujourd'hui, ou quasiment à sec, d'après les derniers chiffres publiés par l'OFB, l'Office français de la biodiversité.
10: Et on le voit en Vendée notamment.
0: La Fédération de pêche organise régulièrement des pêches de sauvetage des poissons. Leïla Meshaouri, nous sommes avec vous sur la commune du Poiré-sur-Vie.
12: On est sur un petit cours d'eau qui s'appelle La Vie, qui porte assez mal son nom, je dois dire, cet été, parce qu'il est très asséché par endroits. Ça forme une multitude de petites mares où l'eau stagne, elle ne s'écoule plus.
13: On aimerait bien qu'il y ait de la vie dans la vie. Alors moi je suis Arnaud Tanguy et je suis le directeur administratif et technique de la Fédération de Vendée pour la pêche et la protection du milieu aquatique. Tu as une belle anguille, regarde. Et en sauvant ces poissons, on va pouvoir après les remettre dans un endroit où il y a plus d'eau et on peut espérer que ça revienne coloniser quand il y aura plus d'eau.
12: Il y a quoi là ?
14: Chevennes, anguilles, yablettes, bouvières, goujons.
12: Julien Folly est chargé d'études à la Fédération de pêche de Vendée.
15: Les poissons n'ont aucune chance de survie dans ce genre de petites mares. Les températures, elles montent très fortement, on peut atteindre les 30 degrés, l'eau elle est croupie, il n'y a plus d'oxygène.
16: Là tu vas avoir du gros poisson sous la racine.
17: Oh l'anguille !
16: Hop, y en a une autre.
12: Plusieurs riverains sont venus participer au sauvetage du jour. Ce sont eux qui ont alerté la Fédération de pêche.
18: On disait qu'on n'avait jamais vu la rivière aussi basse.
13: Ce qui est inquiétant, c'est que l'été n'est pas fini. Hein.
12: Une cinquantaine de kilos ont été pêchés ce matin. Ça représente des dizaines d'espèces, des centaines de poissons sauvés. Peut-être une goutte d'eau dans l'océan, mais ces mêmes pêcheurs recommenceront l'opération demain ailleurs.
19: Leïla Meshaouri, ici Loire-Océan, des cours d'eau à sec dans tout le pays et l'alimentation en eau potable qui devient aussi une préoccupation. Elle est sous tension actuellement dans plusieurs territoires. C'est ce que disait donc la ministre de la Transition écologique qui a reçu hier les acteurs de la gestion de l'eau pour une réunion de crise. On va faire un point avec Morgane Guillaumard. Bonjour.
20: Bonjour.
19: 43% des petits cours d'eau présentent des ruptures, d'écoulement, voire carrément sont carrément sans eau. Et les nappes phréatiques atteignent elles aussi des niveaux anormalement bas. Expliquez-nous concrètement, qu'est-ce que ça veut dire ?
20: Concrètement, la quasi-totalité des nappes phréatiques en France sont en baisse à cause du réchauffement climatique, du manque de pluie et des fortes chaleurs. Alors je suis allée voir la carte de France sur le site Info Sécheresse qui répertorie l'état de la ressource en eau. Et je vous donne quelques exemples assez alarmants. Le niveau est très bas dans 8 départements, dans le centre du pays, le Limousin notamment, mais aussi dans l'Est, en Haute-Marne. Et voilà un chiffre assez parlant. À la pointe de la Bretagne, dans le Finistère, fin juillet, le déficit était de 80% dans le nord du département et de presque 100% dans le sud par rapport au normal de saison. Et le reste du pays était aussi dans une situation critique puisque 60 départements voient leur nappe phréatique atteindre un niveau bas ou modérément bas. Le problème, c'est que l'accès à l'eau potable, eh bien, il est principalement assuré par ses réserves souterraines, ce qui a de graves conséquences puisque des coupures au robinet ont lieu en ce moment pour plus de 40 000 personnes. Plusieurs dizaines de communes sont donc ravitaillées en eau par camions-citernes qui font des allers-retours dans ces communes ou bien par des bouteilles d'eau qui sont distribuées aux habitants.
19: Ce qui nous amène donc, Morgane, à cet appel de la ministre de l'écologie à faire un effort collectif pour économiser l'eau.
20: Oui, Monique Barbu appelle à renforcer les contrôles de police pour faire respecter les arrêtés sécheresse. Ces arrêtés qui concernent 70% de la France et qui mettent en place des mesures pour réduire justement l'usage de l'eau. Il est interdit par exemple d'irriguer les grandes cultures agricoles ou bien les jardins potagers. Pas le droit non plus de laver sa voiture, son bateau, sa terrasse, sa toiture ou les murs de sa maison. Interdit aussi d'arroser les pelouses et les terrains de foot, sauf pour les clubs professionnels. Et plus globalement, il est demandé de limiter autant que possible sa consommation. En cas de non-respect de ces règles, l'amende peut aller jusqu'à 1500 euros.
19: Merci beaucoup Morgane Guillaumard. Je reviens vers vous. Yves Tremblay, notre invité hydrologue, je le rappelle, vous êtes toujours à nos côtés pour cette émission spéciale. Ce constat qu'on vient d'entendre, il est particulièrement inquiétant. Comment on en est arrivé là ? Ces canicules et le manque d'eau, c'est l'effet clairement du dérèglement climatique.
11: Oui, c'est une signature de ce qu'on observe depuis des décennies. Alors, il y a deux choses. Il y a la variabilité naturelle du climat. C'est plutôt normal qu'il fasse chaud et sec en été. Là, on est tous d'accord là-dessus. Par contre, là, il fait anormalement chaud et anormalement sec. Donc, c'est qu'on atteint des températures extrême, hein. On a dépassé, je crois, le record des 46 degrés en 2019 en France, si je ne me trompe pas, pas trop loin de chez moi en passant. Là, on a vu des températures caniculaires, oui, à côté de Montpellier, c'est ça. On a vu des températures assez incroyables à Brest il y a quelques jours, je crois. Donc, on voit bien qu'il y a quelque chose qui se passe. Et donc, ça, effectivement, il y a un lien direct entre le niveau de nos émissions de gaz à effet de serre et la hausse des températures. Et cette hausse des températures est, elle, directement corrélée à l'intensité des sécheresses. Ça veut dire quoi ? Ça veut dire aussi que si on réussit à réduire nos émissions dans les années à venir, on peut aussi réduire la violence et la gravité de ces épisodes de sécheresse.
19: On ne pouvait pas anticiper tout ça. Ça fait longtemps qu'on en parle de ces phénomènes, effectivement, du dérèglement climatique. Et les années se succèdent et la sécheresse s'amplifie.
11: Alors oui, on peut pas dire que les gens n'étaient pas au courant, en tout cas nos pouvoirs publics. Ça fait à peu près 30 ans maintenant que les rapports du GIEC avaient très très bien prévu en fait les températures, les sécheresses et les impacts qu'on observe aujourd'hui. Donc là, l'information, elle est là. C'est pas un problème d'information. Si les scientifiques comme moi viennent vous parler, c'est pour répéter souvent la même chose en boucle depuis des années. Donc maintenant, il est temps effectivement de prendre des mesures un petit peu ambitieuses et dans tous les secteurs. On a des moyens d'action. La France, c'est un pays développé, c'est un pays riche. On n'est pas du tout impuissant face à ce qui se passe. On peut mettre en place des mesures assez radicales, finalement, pour modifier nos systèmes agricoles, sécuriser nos ressources en eau. Donc voilà, maintenant, c'est, alors au niveau des territoires, il faut quand même donner un message positif, c'est qu'au niveau des territoires, moi je constate que les gens, les mairies, etc., les communes, les départements, elles sont très au courant de ce qui se passe au niveau des impacts. Malheureusement, tout le monde l'observe et cette année, c'est un exemple catastrophique. Par contre, maintenant, au niveau national, il est temps de prendre des mesures un petit peu ambitieuses pour aller de l'avant.
19: Et on va l'entendre, on va aller justement dans ces communes qui sont concernées, on va voir comment on se mobilise.
10: Yves Tremblay, quand on voit les sols, les rivières, toute la biodiversité qui souffre, on se demande quand est-ce que ça ira mieux. Il faut de l'appui très vite, je suppose.
11: Alors malheureusement, ce n'est pas au milieu du mois d'août qu'on peut attendre des pluies intenses sur des longues périodes. C'est plutôt quand les épisodes de l'automne vont arriver, donc en septembre, octobre. Donc, malheureusement, là, on est dans une situation assez catastrophique et il est à fort à parier en fait, que ça continue de s'aggraver dans les jours qui viennent jusqu'à la fin août, notamment puisque ce n'est pas des orages isolés, ce qu'on a d'habitude hein, au mois d'août, c'est des orages qui vont durer quelques heures. Ce n'est pas des orages isolés qui vont permettre de rétablir le niveau d'eau, notamment dans les sols ou dans les cours d'eau.
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10: Vous écoutez ici, il est 13h15, émission spéciale consacrée à la sécheresse et ses conséquences partout en France avec vous, Émeline Ferry.
19: Je voudrais qu'on s'arrête sur ces chiffres quand même donnés hier par Monique Barbu, la ministre de la Transition écologique. Chiffres assez vertigineux, plus de 40 000 personnes en France concernées par des coupures d'eau au robinet. 97 communes alimentées carrément par des camions-citernes ou des bouteilles d'eau. C'est le cas dans le village du Soulier, dans l'Hérault. Plusieurs hameaux privés d'eau potable et donc ravitaillés avec une citerne. Bernard Rouanet, le premier adjoint de la commune, n'en revient pas.
17: On s'aperçoit chaque année qui passe, là, ça devient de plus en plus important. Parce que bon, des problèmes d'eau, il y en a tout le temps eu, mais c'était en principe à partir du 15 août, voire au mois de septembre. Tandis que là, cette année, ça a commencé début juillet. Principalement, c'est ces trois hameaux, voilà.
21: Il y en avait eu autant l'année dernière?
17: Oui, mais l'an dernier, on avait commencé plus tard à l'alimenter en eau. Et en plus, alimenter, ça veut dire que les sources de surface donnent pas suffisamment. Donc, avec une citerne, il faut alimenter les bassins. Comme je vous dis, heureusement qu'on a le forage.
21: Et heureusement que vous avez la citerne.
17: Et heureusement qu'on a la citerne. On est parti au moins de novembre. Enfin, tout dépend le temps qu'il va faire.
21: Voilà, il faudrait que ça tombe suffisamment pendant plusieurs jours pour réalimenter ces sources de surface.
17: Exactement. Mais il ne faudrait pas des orages, il ne faudrait pas des grosses quantités d'eau. Il faudrait qu'il pleuve suffisamment pendant une semaine ou 10 jours. Pas du ruissellement.
19: Et on est dans l'Hérault, on est tout près de chez vous. Yves Tremblay, vous qui êtes hydrologue, qui êtes notre invité. L'eau qui manque au robinet, ça va devenir de plus en plus fréquent et pour plus en plus de monde.
11: Alors, il faut relativiser. Là, on parle de 40 000 personnes. Alors, je conçois, c'est catastrophique pour eux. Ça doit être vraiment pas pratique de pas avoir l'eau à la maison. Mais on est quand même 69 millions d'habitants en France et ces coupures d'eau touchent principalement les petits hameaux, les petits villages qui sont alimentés par un captage ou un puits. Et effectivement, bah, comme l'expliquait le monsieur juste avant, bah, quand l'eau est trop basse, on peut plus pomper. Donc, effectivement, on peut s'attendre à une extension de ces coupures d'eau, mais plutôt dans des petits villages, hein, des zones isolées. Donc ça veut dire qu'il faut mettre en place peut-être des réseaux pour pouvoir sécuriser ces zones. Mais on ne peut pas s'attendre à une baisse généralisée à grande échelle de l'eau potable, enfin l'eau du robinet pour être concret. Hein. Y a quand même des cours d'eau qui permettent d'alimenter aussi pour les grandes villes. Donc voilà, il n'y a pas de risque à très grande échelle à ce niveau-là.
19: Donc pas de message alarmiste sur ce côté-là. Les communes concernées, elles ont l'habitude, effectivement, on l'entendait, et elles vont devoir s'adapter. Il y a un autre point que j'aimerais aborder avec vous, Yves Tremblay, l'agriculture, qui est le secteur qui consomme le plus d'eau aujourd'hui en France. Et forcément, c'est l'un des secteurs qui souffre le plus hein, quand on en manque.
11: Oui, alors même avant l'eau, hein, les fortes températures toutes seules, ça fait beaucoup de mortalité sur beaucoup de plantes, notamment pas tout ce qui est maraîchage, les salades, etc., ça aime pas trop. Et alors effectivement, l'eau, 60% de l'eau consommée en France est dédiée à l'agriculture et l'irrigation. Et en fait, dans ce chiffre-là, même, il faut quand même préciser qu'il s'agit d'un très petit nombre de cultures, notamment le maïs, consomme une grande partie de cette eau, principalement dans la façade ouest et le sud-ouest de la France. Donc oui, ça veut dire qu'en fait, il faut réfléchir maintenant sérieusement à l'avenir, comment rationaliser cet usage de l'eau. Certainement pas aller vers une fuite en avant en disant il fait de plus en plus chaud et donc on va de plus en plus arroser. On comprend bien que cette équation ne tient pas dans un contexte de raréfaction de la ressource disponible, avec beaucoup plus d'évaporation, notamment au niveau des sols et de la végétation. Donc le bilan est négatif. Hein. Je crois qu'on a perdu à peu près 15% de ressources en eau renouvelables ces dernières décennies. Mmh. Donc ça veut dire quoi ? Ça veut dire optimiser les pratiques d'irrigation, repenser l'implantation de certaines cultures dans certaines régions. C'est évident qu'avec le climat qui change, on ne pourra plus cultiver les mêmes choses au même endroit. Il faut rappeler, par exemple, qu'à Paris, on attend le climat de Marseille dans quelques décennies. Donc, c'est des changements assez radicaux.
19: Mais aujourd'hui, les témoignages d'agriculteurs qui souffrent de ces canicules, de cette sécheresse, ils s'accumulent. On les a regroupés sur ici.fr. Il y a beaucoup de témoignages à lire. Ce que nous vivons est une véritable catastrophe. Ça, c'est ce que dit le président de la FNSEA, Arnaud Rousseau.
5: Effectivement, c'est très très compliqué en ce moment, vous l'avez dit, pour les agriculteurs, notamment pour les maraîchers.
19: Oui, surtout ceux qui n'ont pas de système d'irrigation. On part dans les Hauts-de-France, à quelques kilomètres de Lille, dans une exploitation d'une cinquantaine d'hectares, dont 2,5 consacrés au maraîchage. Et c'est un reportage d'Odile Senelard.
6: Quand Marc-Antoine Dutoit observe ses tomates sous serre, le constat s'impose.
22: Si vous pouvez remarquer, les fleurs grillées, ça c'est une tomate qui ne poussera jamais. Quand il fait 35 degrés dehors, dans la serre, vous imaginez un petit peu la température. Et les plantes ne peuvent pas résister, quoi.
6: On sort de la serre, un peu plus loin, des rangées de salades, et c'est la même chose.
22: Avec la chaleur, elles montent tout de suite. Si on ne les récolte pas suffisamment tôt, en sachant qu'il faut récolter en fonction aussi de la demande, ça c'est un produit qui va être perdu.
6: Il estime à environ 20 à 30% la perte de production en maraîchage liée à l'épisode de chaleur. Et de sécheresse.
22: Les calibres sont plus petits, les plantes souffrent, en fait, elles se protègent. La perte de légumes, c'est du temps qu'on a passé qui est perdu, des produits qu'on ne peut pas vendre, voilà, forcément, c'est toujours impactant et puis pas forcément valorisant.
6: Avec ses deux frères avec lesquels ils gèrent l'exploitation, ils avaient anticipé la hausse des températures et ils ont donc investi il y a 5 ans dans un système d'irrigation désormais indispensable, mais il faut aujourd'hui aller encore plus loin.
22: On essaye tout de même de trouver des nouvelles cultures, on s'est un peu lancé dans le melon, la pastèque, qui sont des cultures qui résistent un petit peu mieux aux fortes températures. On essaye de se lancer un petit peu dans le kiwi aussi, c'est des plantes qui sont un peu plus résistantes.
6: Outre la partie maraîchage, les grandes cultures de l'exploitation souffrent elles aussi, avec notamment un rendement en très forte baisse attendu sur les pommes de terre.
19: Vous entendez la détresse des maraîchers, Yves Tremblay, hydrologue, notre invité. Évidemment, tous les agriculteurs ne sont pas concernés dans la même mesure, mais c'est difficile à entendre, peut-être pour tous ceux qui nous écoutent, quand on leur dit il faut tout changer dans votre façon de faire.
11: Oui et non. En fait, il y a quand même pas mal de pistes, notamment liées à l'agroécologie, liées à la rationalisation des usages de l'eau, qui en fait vont nous garantir à l'avenir déjà une agriculture qui permet d'en vivre, tout simplement, de ne pas avoir à chaque fois une catastrophe comme ça qui impacte de plein fouet toutes nos productions. Et en fait, ce qui est dommage, c'est qu'on entend souvent des mesures, voilà, en disant, là, on a entendu très récemment parler de la FNSEA qui réclame des aides massives, etc. Mais en fait, on ne va pas à chaque fois qu'on a une sécheresse développer des milliards d'euros juste pour remettre des rustines, pardonnez-moi l'expression. Mais en fait, ce qu'il y a besoin, c'est un changement radical de système pour nous permettre d'être plus résilients. Enfin, il faut se rappeler quand même qu'il y a de l'agriculture qui est faite dans des climats beaucoup plus chauds que chez nous. Donc, ça veut bien dire que ça peut fonctionner. Simplement, voilà, il faut mettre en relation notre nouveau climat avec ce qu'on pourra produire en face au niveau agricole de manière réaliste et non pas en mettant tout un système sous perfusion avec des bassines, des barrages, etc. Alors qu'on sait par ailleurs que l'eau disponible suit une tendance à la baisse, on aura de moins en moins d'eau mobilisable de toute façon.
19: Eh bien, un grand merci Yves Tremblay pour toutes vos explications. Vous êtes, je le rappelle, hydrologue et directeur de recherche de l'IRD de Montpellier, Institut de Recherche et Développement. Merci beaucoup et bonne journée.
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5: Il est 13h22, émission spéciale consacrée à la sécheresse avec vous, Émeline Ferry, et ses conséquences partout en France.
19: Oui, on le constate tous, ce manque d'eau, quand on voit les champs complètement jaunis depuis le début de l'été déjà, quand les haricots ne grandissent pas dans le potager, quand les fleurs sur le balcon sont brûlées par le soleil. On parlait tout à l'heure des restrictions d'usage de l'eau. On a appris à vivre maintenant avec ces restrictions l'été, et on est nombreux à se poser la question à chaque fois qu'on doit utiliser de l'eau, par exemple au moment de laver sa voiture. Dans le département de l'Indre, il est interdit de le faire chez soi en ce moment et certaines stations de lavage ont une dérogation à Châteauroux. C'est un reportage Isibérie de Camille Salcedo Ruiz.
23: Je sais que je ne fais pas une bonne action en allant laver ma voiture.
24: Même s'il est dans les règles, Adrien n'a pas franchement la conscience tranquille.
23: Pas la meilleure chose à faire en ce moment où on manque d'eau en France. D'habitude, le lavage dure peut-être 20 minutes et là, je vais juste faire un lavage tout simple pour essayer de minimiser l'impact que ça a en termes d'écologie.
24: Les rouleaux automatiques sont à l'arrêt, mais le reste de la station est accessible. Tout le monde peut utiliser une lance à eau. Frédéric, chauffeur de taxi, n'a pas vraiment de scrupules.
25: Moi, je suis un professionnel, donc je dois avoir mon véhicule propre. Voilà, je le fais pas
1: tous les 2-3 jours comme régulièrement. Voilà, j'attends vraiment qu'il y ait des traces.
24: C'est environ 120 litres d'eau consommée pour un lavage en station, même si une grande partie est recyclée. Il y a du gaspillage.
3: Je ne remplis pas ma piscine, mais par contre, comme effectivement, eux, ils ont mis des choses en place pour qu'on puisse continuer à laver nos voitures, je profite de ça.
24: La meilleure solution, c'est peut-être Jessica Galato qui l'a trouvée dans son atelier à Saint-Marcel. Elle propose un lavage à la vapeur. Elle affirme consommer à peine 8 litres pour une voiture.
4: Je ne consomme presque pas d'eau, voilà, pas plus que si on va se doucher, que si on prend une douche tous les jours et que si on fait tourner notre lave-vaisselle.
24: Et ne vous avisez pas de laver votre voiture chez vous ou dans une station qui n'en a pas l'autorisation. L'amende est salée, 1500 euros.
19: Camille Salcedo Ruiz, pour savoir quelles sont les restrictions et les interdictions d'usage de l'eau chez vous, dans votre commune, allez voir le moteur de recherche qu'on vous a mis sur notre site ici.fr et sur notre appli mobile. Et on accueille maintenant Julie Aidé, ancienne journaliste à l'origine d'une pétition citoyenne sur le site Green Voice, pétition soutenue par plusieurs ONG de défense de l'environnement. Bonjour.
8: Bonjour.
19: Et merci beaucoup d'être avec nous, Julie Aidé. Vous venez d'entendre un automobiliste qui continue de laver sa voiture, même en pleine sécheresse. Il y en a d'autres qui arrosent les jardins alors qu'on manque d'eau, d'autres qui remplissent leurs piscines. Quand vous entendez ça, vous vous dites quoi? Que notre société dans son ensemble n'est pas encore prête à changer, à s'adapter?
8: Alors bon, c'est compliqué de critiquer les personnes pour leur comportement individuel, mais c'est sûr qu'il y a certaines pratiques à changer, certaines modes de vie qu'il faudrait remettre en question. Et la plupart, je pense que la société en a de plus en plus conscience, et c'est pour ça qu'on a lancé cette pétition pour qu'on parle justement de ces sujets-là dans les débats présidentiels à venir. Et le premier sera au mois d'août, donc vraiment là, c'est dans 2 semaines.
19: Effectivement, votre pétition, elle s'appelle Présidentielle 2027, plus de climat dans les débats. Effectivement, vous avez peur qu'on oublie vite. En fait, aujourd'hui, on les subit, les canicules, les sécheresses, les incendies. On a la mémoire trop courte.
8: Oui, on les subit et malheureusement, quand ce sera la fin de l'été, on aura tout oublié, sauf les personnes qui ont été affectées directement, qui ont perdu leur maison, qui ont vu leur culture complètement asséchée, donc dont les rendements seront à plat. Donc le problème, c'est que quand on la vit pas directement, on oublie. Donc notre but, c'est de faire vivre cette pétition jusqu'en mai, pour que dans les débats, on parle de climat, parce qu'en 2022, au présidentiel 2022, le climat représentait seulement 2,7%. Du temps d'antenne, selon l'affaire du siècle, une association qui a notamment signé notre pétition.
19: Donc
8: c'est très peu. Enfin, faudrait répéter ça, 2,7%.
19: Vous interpellez les politiques, notamment les candidats à la présidentielle. Aussi. Vous leur dites, il faut pas des mesures à court terme, il faut penser plus loin.
8: C'est ça. Alors pour l'instant, on est en train de mobiliser, de récolter un maximum de signatures. Ensuite, on interpellera les politiques parce que ils prépareront les interviews avec les journalistes en amont pour que eux aussi essaient d'imposer ces sujets-là. Mais c'est aussi aux journalistes de faire du climat, de traiter ça de manière transversale en fait.
19: De dire que ça touche tous les sujets.
8: Oui, sur tous les sujets, et pas que ce soit une rubrique à part. Donc, quand on parle de santé, qu'on parle aussi d'agriculture, quand on parle de pouvoir d'achat, d'économie, d'inflation, bah, qu'on parle des pertes agricoles, de la sécheresse et de la précarité alimentaire. Donc, tout ça est lié. Et quand on parle d'IA, parce que l'IA va revenir aussi, on en parle.
19: L'intelligence artificielle qui utilise effectivement beaucoup d'eau dans les serveurs, dans les data centers, c'est ça?
8: C'est ça, mais pas que. C'est qu'est-ce qu'on fait de l'IA? Est-ce que c'est pour optimiser des vidéos de chats ou pour détecter des cancers? Donc, de toute façon, l'IA, on va pas revenir en arrière, mais pourquoi on l'utilise? C'est aussi la vraie question, au-delà de son impact.
19: Et les réponses, elles viennent aussi du terrain, et notre réseau de radio ici est au quotidien sur tous les territoires, partout en France, en tout cas. Merci beaucoup, Julie Aidé. Vous êtes ancienne journaliste, je le rappelle, et vous appelez donc à mettre plus de politique politique, de plus de climat, pardon, dans le débat politique avec votre pétition citoyenne lancée sur le site Green Voice. Merci beaucoup. Bonne journée.
8: Merci à vous.
19: Et donc, je rappelle, pour résumer un petit peu tout ce qu'on s'est dit dans cette émission consacrée à la sécheresse, qu'on vous met toutes les infos sur notre site ici.fr, je vous rappelle, pour mettre en perspective tout ça, on parlait de l'impact individuel. Chaque Français consomme chaque jour 145 litres d'eau potable, un chiffre de l'ADEME. Et puis, je termine cette émission en vous rappelant que la vague de chaleur qu'on vit actuellement va dépasser en durée la canicule de 2003, d'après les chiffres de Météo France. Aujourd'hui, 80 départements de notre pays sont placés en vigilance orange aux fortes chaleurs. L'impact donc de la sécheresse qui n'est plus à démontrer, la canicule, les incendies. On parle de tout ça sur notre site ici.fr.
10: Effectivement, et sur l'appli ici aussi. Merci beaucoup Emeline Ferry. Et puis pour retrouver les conseils, les cartes sécheresse, les cartes de restriction d'eau, n'hésitez pas à vous rendre également sur le site ici.fr ou sur l'appli ici, parce que c'est des comportements qu'on va devoir apprendre à faire puisqu'ils vont se renouveler. Merci Emeline Ferry.
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7: Festival et marché de producteurs, voilà vos bons plans dans le Ici Express. Suivez-moi, c'est par ici. Attention, ça va faire du bruit dans la petite montagne jurassienne. Du 20 au 22 août, le festival Les Gueules de Bois revient à Lénia pour sa 6e édition. 3 jours de musique en plein air et de BMX aussi. Côté programmation, il y aura du lourd avec Fatal Bazooka, Les Tambours du Bronx et Matmata. Une aire de bivouac qui est également proposée sur réservation. Et puis une idée de sortie pour ce dimanche dans le Doubs. Direction Consolation Maisonnette au cœur du pays horloger. Ce dimanche, le magnifique Val de Consolation accueille le marché des savoir-faire locaux installé dans la cour de l'ancien monastère. De 10h à 18h pour y rencontrer des producteurs et des artisans du secteur et découvrir sur toutes leurs créations, leurs produits, un concentré de savoir-faire. Ici Besançon, d'autres bons plans avec l'Huissier Express, ce sera dans une heure.
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Electric Light Orchestra, c'était en 1977 avec l'incontournable Mr. Blue Sky. Ravi de passer ce jeudi après-midi en votre compagnie à l'écoute d'ici Besançon. Et vu les températures, on va tout faire pour vous apporter un peu de fraîcheur jusqu'à 16h. Thierry M dans Les gens d'ici va vous emmener au cœur du dinozo à la rencontre de Geoffroy. Et vous allez voir que gérer au quotidien un parc peuplé de dinosaures et de visiteurs, ce n'est pas toujours une promenade de santé. L'Italie s'invitera aussi côté musique avec Zucchero, mais juste avant, elle est là, rien que pour vous. Voici Marine avec Escroc.

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1: Ça se passe au Dinozo de Charbonnières-les-Sapins avec Geoffroy Vautier. Alors, un beau parcours que le vôtre, hein, puisque vous avez repris l'affaire familiale, finalement, j'allais dire, du Dinozo, qui a été créé quand ?
2: Créé en 1992 par mon père, Guy. Et bien sûr, une aventure familiale avec amis, membres de la famille, pour un pari vraiment fou en 92. Ouvrir un parc de dinosaures dans un petit village de 150 habitants. C'était vraiment quelque chose d'assez audacieux. Voilà. Et plus de 30 ans après, on a un site qui est vraiment exceptionnel, voilà, avec des équipements et des animations qui font vivre des émotions aux Franc-Comtois, aux Franc-Comtoises.
1: Vous aviez quel âge quand votre papa a décidé d'ouvrir ce parc, de le créer ?
2: J'avais 4 ans. Donc, je m'en souviens bien, hein, l'ouverture, c'était l'effervescence. J'étais au milieu de tout ça, sans trop comprendre vraiment ce qui se passait. Moi, j'ai vécu à Dinozo, donc j'ai vécu mon enfance, mon adolescence. Et forcément, j'ai un regard qui est différent, hein, en tant que dirigeant. J'avais l'impression de connaître l'entreprise sans vraiment la connaître, puisque quand je l'ai reprise, au décès de mon père en 2014, je me suis rendu compte que c'était pas forcément ce que j'imaginais, diriger un parc comme Dinozo, avec une multitude de métiers. C'est l'une des plus grandes difficultés, c'est qu'il faut être à peu près moyen ou bon dans beaucoup de métiers, une vingtaine environ. Par contre, je m'y suis préparé, donc c'est vrai que depuis tout petit, je souhaitais y travailler, donc je le disais bien sûr comme ça, et ça faisait rire ma famille ou mon père. Et puis petit à petit, sont arrivées les études supérieures, donc d'abord le bac, bac comptable. Et puis
1: donc ensuite, vous avez fait vos études en fonction.
2: Voilà, effectivement, je me suis préparé pour pouvoir diriger un parc avec des études dédiées soit dans le monde de l'entreprise, soit vraiment dans la spécialisation de parc. Et puis après, je suis allé voir ailleurs aussi, parce que c'est bien aussi de sortir de l'entreprise. Moi, j'y suis né, donc je n'ai connu que ça. J'ai plus l'occasion de travailler dans d'autres parcs d'attractions en France ou dans le monde. Voilà.
1: À part ça, l'enfance, elle ressemblait à quoi ?
2: C'était une enfance magnifique, à la campagne, dans un village de 150 habitants. Tous les enfants se connaissent à Charbonnières, et puis étalant l'hôpital du Grosbois, mais on faisait des cabanes, on s'occupait comme des enfants de la campagne. On était tout le temps dehors, voilà.
1: Je vais vous demander deux choses, Geoffroy. Ce que vous préférez faire dans votre métier, et puis ce que vous aimez particulièrement dans le parc.
2: Ouais, le projet, c'est quand même ce qui est le plus gratifiant dans notre métier. Ensuite, à Dinozo, ce que je préfère, je crois que c'est quand même nos dernières attractions, parce qu'on n'en installe pas tous les jours. Et c'est vrai que la nouvelle attraction qui s'appelle Aerodactylus, c'est la première attraction aérienne, donc on s'élève dans les airs. Le pari est gagné, du coup, le fait d'avoir ces familles qui montent ensemble dedans.
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0: j'espère.
1: On ne l'entend pas si souvent, Didier Barbelivien avec Elle, c'était en 1980, l'un des plus grands paroliers français qui écrit pour une liste impressionnante d'artistes. Et puis, juste à l'instant, c'était Zaz, avec Mon Sourire, ce sourire qui dit que tout va bien, même si parfois derrière le clown se cache un peu de mélancolie. Mais pas question d'être triste cet après-midi, tout va bien à l'écoute d'ICI Besançon. Dans quelques minutes, à 14h, on retrouve la rédaction d'ICI pour faire le point sur l'actualité. Mais juste avant, j'ai les clés. Allez, passez devant, je vous invite dans mon HLM avec Renaud.
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0: Ici Besançon, oui oui, si je compte bien, on a fait tous les étages du HLM de Renault.
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0: Ici Besançon, votre radio locale en Franche-Comté, il est 14h. Et c'est le retour de l'information avec la rédaction d'ici, juste après Gala, ouvrir à l'heure en musique.
2: Toujours 80 départements en vigilance orange à la canicule. Les autres sont en jaune et cette vague de chaleur va dépasser en durée celle de 2003, d'après Météo France, 17 jours consécutifs. Dans le Pas-de-Calais, le feu évolue très peu et les pompiers doivent se repositionner parce que le vent a changé. 180 hectares ont brûlé depuis hier après-midi sur les dunes du littoral dans le secteur du Mont-Frieux. 1200 vacanciers ont été évacués d'un camping hier et en Bretagne, au sud de Rennes, les flammes ne progressent plus ce midi. 100 hectares parcourus. Des pompiers mobilisés et en colère. 9 syndicats viennent de sortir du ministère de l'Intérieur où ils étaient reçus par Laurent Nunez. Ils réclament plus de moyens humains et financiers. Face à une sécheresse exceptionnelle qui sévit cette année, la ministre de l'Agriculture va réunir tous les préfets dans 15 jours pour leur demander de faire un état des lieux, territoire par territoire. Objectif, mettre en place un plan massif avec des indemnisations d'urgence et des solutions pour la relance de certaines productions. 3 hommes blessés laissés par balle à Besançon, dans un état grave, mais leur pronostic vital n'est plus engagé. Hier soir, ils se trouvaient dans une épicerie quand ils ont été visés par des tirs. Aucun suspect interpellé pour le moment d'après le parquet. Plusieurs pistes sont envisagées, dont celle d'un règlement de compte lié au trafic de stupéfiants. 2 champions du monde pour coacher les Bleus. Fabien Barthez rejoint Zinedine Zidane, le nouvel entraîneur de l'équipe de France. Barthez, ancien joueur de Marseille, Toulouse et Monaco, champion du monde 98. Il devient l'entraîneur des gardiens de l'équipe de France.
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0: Et la canicule ne lâche rien sur la Franche-Comté cet après-midi. Pour la 4e vague de chaleur de l'été, le soleil reste aux commandes et le thermomètre grimpe encore d'un cran. Autant dire que l'ombre sera très recherchée. On attend 33 degrés à Moutes, Pontarlier, Morteau, Mèche, 35 à Champagnole, 38 à Besançon, Clerval, Arbois et jusqu'à 38-39 degrés à Dole, Vesoul et Grès. Et malheureusement, ce n'est pas terminé. Demain, vendredi, on atteindra le pic de cette canicule après une nuit particulièrement chaude. Le soleil tapera fort, 37 à 39 degrés en plaine et 31 à 36 sur les massifs.
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0: Avec Wonderful Life, un immense succès de 1987. Et puis derrière ce titre se cache en réalité une période un peu plus sombre pour son interprète Colin Vernancombe. Il aurait écrit cette chanson après une série de galères personnelles. Une pointe d'ironie, Wonderful Life, la vie merveilleuse. Alors que justement, tout n'allait pas vraiment bien. La suite, elle sera 100% française avec Ici Besançon. Trois titres à la suite. On commence avec Mécano, Une femme avec une femme, puis Zazie et même Pierre Bachelet. Trois générations, trois univers et toujours de la musique à l'écoute d'Ici Besançon.
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1: Oulala, motivez toute la famille pour une balade jurassienne. Vos bons plans gratuits sont ici dans le Huissier Express. Suivez-moi, c'est par ici. Et si cet été, votre téléphone devenait votre meilleur guide pour partir à l'aventure dans le Jura? Découvrez Juraventure. C'est une application gratuite qui transforme une simple balade en véritable jeu de piste. Alors à pied ou en vélo, en extérieur, mais aussi dans certains musées, vous partez à la découverte du patrimoine jurassien en suivant Léo le lynx et ses compagnons. Sur le parcours, il y a des énigmes à résoudre, des indices à dénicher, des petits défis et même de la réalité augmentée. Principe est simple, hein, on télécharge l'application gratuite Juraventure, on choisit son parcours et c'est parti pour jouer les explorateurs en famille ou entre amis. Et notez bien, c'est absolument gratuit. Ici Besançon, d'autres bons plans avec le Ici Express, ce sera dans une heure. Bon après-midi.
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0: sommes en 1985. L'Éthiopie est frappée de plein fouet par une terrible famine et en France, les artistes se mobilisent. Quelques mois avant la disparition tragique de Daniel Balavoine, un collectif incroyable se réunit. Renaud, Goldman, Berger, France Gall, Cabrel ou encore Alain Souchon, les chanteurs sans frontières enregistrent Éthiopie. À 15h, retour de l'information avec la rédaction d'ici. Mais d'ici là, on reste en musique. Grand Corps Malade et Stilto, c'est nouveau. C'est le prochain rêve, déjà pour vous, avec Ici Besançon. Et dans une poignée de secondes, place à Céline Dion.
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0: Ici Besançon, Seal avec Crazy, l'un des tubes de l'été de l'année 1990.
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0: Ici Besançon, votre radio locale en Franche-Comté, il est 15h. L'essentiel de l'info, présenté par la rédaction d'ici, on fait le point météo juste après.
2: Des syndicats de pompiers très déçus après leur rendez-vous avec le ministre de l'Intérieur en cette journée de grève de la profession. Et Laurent Nunez qui leur répond dans la foulée. Il promet un projet de loi de modernisation de la sécurité civile début septembre et une augmentation des ressources pour les services d'incendie et de secours. Dès le projet de loi de finances de 2027, les syndicats venaient d'annoncer une mobilisation massive le 29 septembre pour réclamer plus de moyens. Dans le Pas-de-Calais, le vent ramène le feu vers les terres. Les flammes ont déjà brûlé 180 hectares depuis hier après-midi. Sur les dunes du littoral, les incendies ne sont pas encore fixés. En Ille-et-Vilaine, le feu au sud de Rennes ne progresse plus selon les dernières infos des pompiers à la mi-journée. 80 départements en orange sur la carte de Météo France. Les fortes chaleurs touchent désormais tout le pays. Les autres territoires sont en vigilance jaune pour cet épisode de canicule qui dure. Météo France estime qu'il va dépasser en durée celui de l'été 2003. Face à une sécheresse exceptionnelle qui sévit cet été, la ministre de l'Agriculture va réunir tous les préfets dans 15 jours pour leur demander de faire un état des lieux, territoire par territoire. Objectif, mettre en place un plan massif avec des indemnisations d'urgence et des solutions pour la relance de certaines productions. Record de fréquentation dans les salles de cinéma. Cet été en France, c'est du jamais vu depuis 25 ans avec une moyenne de 640 000 entrées par jour et on a dépassé le million à 3 reprises début août.
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0: Et pas vraiment de répit côté chaleur cet après-midi en Franche-Comté. Cette quatrième canicule de l'été se poursuit sous un soleil généreux avec des températures toujours aussi impressionnantes. 33 degrés à Moutes, Pontarlier, Morteau, Mèche, 35 à Champagnole, 37 à Besançon, Clerval, Arbois, jusqu'à 39 degrés à Lons, Vesoul et Grès. Demain vendredi, on passe encore l'étage supérieur avec le pic de cet épisode caniculaire. La nuit sera très douce, parfois autour de 20 à 24 degrés avant un après-midi brûlant, 37 à 39 degrés en plaine et 31 à 36 sur les massifs. Le ventilateur risque de faire des heures supplémentaires.
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0: Ici Besançon, Chris Isaac et Blue Hotel, guitare très rockabilly, ambiance à la Roy Robinson et cette voix de crooner reconnaissable entre mille. Attention, changement d'ambiance maintenant avec trois titres français à la suite. On commence avec la positive attitude de Since Emilia et Tout le bonheur du monde. Mylène Farmer suivra avec quand même un petit sourire, c'est promis. Et puis la vraie pépite des années 80, Gérard Blanc et Une autre histoire. Très bon jeudi après-midi à l'écoute d'Ici Besançon.
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1: Festival et guinguette, ce sont les bons plans d'Ici Besançon. Suivez-moi, c'est par ici. Envie de terminer le mois d'août avec du son, de la fête, une ambiance de fête foraine. Direction Montfaucon, tout près de Besançon, les 28 et 29 août, pour la 8e édition du festival Ébullition. Il y aura du beau monde sur scène. Vendredi, les Négresses Vertes, Tairo ou encore Sound of Legend. Samedi, changement d'ambiance, mais tout autant d'énergie avec Lilywood and the Pricks, Synapson ou encore Carbone. Deux soirées, deux concerts, une ambiance conviviale avec un décor inspiré de la fête foraine. Rendez-vous les 28 et 29 août à Montfaucon pour le festival Ébullition. Et puis notez également, ce vendredi 14 août, la guinguette du Grand Cours vous donne rendez-vous au kiosque du parc. Attention, vous allez retrouver à Pontarlier les vieux de l'Op et leur jazz New Orleans. Voilà pour le programme de cette guinguette. Ici Besançon, d'autres bons plans avec le Huissier Express, ce sera dans une heure.
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0: Isn't She Lovely, Stevie Wonder. Et n'oubliez pas, ce soir, à partir de 21h, Camping Musique et Bonne Humeur. Boris, oui, Boris de Soirée Disco s'empare de l'antenne. Vous pourrez pousser la table de camping, ranger les chaises pliantes et surtout allumer la boule à facettes. Ambiance garantie. Merci d'avoir passé ce début d'après-midi en ma compagnie. On se retrouve demain, même heure, même fréquence. Et maintenant, c'est Louis Pain qui va vous accompagner jusqu'à 19h. D'ici les informations de 16h, je vous glisse encore Morane, Polo Comté et même Tem Impala que nous avions eu la chance de découvrir aux Eurockéennes en 2016. Très bel après-midi à l'écoute d'ici Besançon.
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0: Il est de la région de Turin en Italie. Peut-être que vous y êtes passé lors de ses dernières vacances. C'est Paolo Conte sur Ici Besançon avec Via Con Me.
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0: Ici Besançon, votre radio locale en Franche-Comté. Bonjour, 16h. Il fait chaud dans la région, pensez à vous hydrater. On fait un point d'ailleurs sur la météo en Franche-Comté dans un instant. C'est juste après les infos, les voici tout de suite.
2: Des pompiers déçus et un ministre de l'Intérieur qui leur répond alors que la profession est en grève aujourd'hui et appelle à une nouvelle mobilisation fin septembre. Laurent Nunez assure qu'un projet de loi de modernisation de la sécurité civile leur sera présenté début septembre. Il promet aussi une augmentation des ressources des services d'incendie et de secours dès le projet de loi de finances 2027. Sa réunion à la mi-journée n'a pas convaincu les syndicats. Sur le front des incendies, les flammes ne progressent plus à Saint-Just, au sud de Rennes, après avoir brûlé 200 hectares dans le Pas-de-Calais. Pour la première fois dans le département, un avion Dash est intervenu pour larguer de l'eau, alors que les deux incendies sur les dunes du littoral ne sont pas encore fixés. 2 ans après la vive émotion provoquée par un incendie mortel à Nice, un suspect placé en garde à vue, un détenu de la maison d'arrêt de Nancy, âgé de 26 ans, en garde à vue, soupçonné d'avoir organisé le commando armé qui a mis le feu dans les escaliers d'un immeuble sur fond de trafic de drogue. 7 personnes sont mortes dans cet incendie. La quasi-totalité du pays est en vigilance orange canicule, un épisode de forte chaleur qui bat des records. Il dépasse la durée de la canicule de 2003, 17 jours consécutifs de température élevée. L'espoir de nouvelles médailles au championnat d'Europe de natation ce soir avec Maxime Grousset à 18h30, déjà médaillé sur le 50 mètres. Il va nager en finale du 100 mètres papillon. Quelques minutes plus tard, Marie-Ambre Molu et Analia Pigré en finale sur le 50 mètres d'eau.
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0: Et concernant votre actualité locale, l'actu en Franche-Comté, rendez-vous pour 17h hein, tout à l'heure avec Eleonore Richard qui va nous retrouver. Là, c'est la météo qui nous intéresse. Une belle fin de journée avec un ciel éclairci dans la région. Demain, le retour du soleil. C'est d'ailleurs la journée la plus chaude de cette 4e canicule estivale hein, qui nous attend demain jusqu'à 40 l'après-midi à Dole. On aura 40 aussi à Vesoul et pour le pays grélois. 38 à Besançon, 38 pour Ornans, Baume-les-Dames, Lure, Rio ou encore Saint-Hippolyte. 35 à Valdan et puis 33-34 hein, pour Pontarlier, Morée, Mèche ou encore Morteau. Grand soleil demain toute la journée et puis samedi les températures sont à la baisse, vous inquiétez pas.
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0: Vous avez choisi Ici Besançon aujourd'hui, merci pour toutes les photos que vous les envoyez sur la page Facebook. J'ai trouvé des clichés très jolis hein, de l'éclipse solaire et je pense que je vais en garder une ou deux pour ma collection privée, si vous me le permettez. Merci, merci d'être là, merci d'être avec nous, on vous aime. Pour la musique, c'est Pascal Obispo cet après-midi. Plus que tout au monde,

0: C'est un extrait de son premier album, Plus que tout au monde. 34 ans déjà, c'est Pascal Obispo sur votre radio de l'été.
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0: Une éclipse de plus, ça y est, c'est passé, c'est fait. Alors, la prochaine de cet œil, c'est dans 50 ans. Donc, franchement, on a le temps de la voir venir, celle-ci. D'ailleurs, vous pouvez garder vos lunettes en souvenir, hein, mais vous pouvez aussi les recycler. Hein. J'ai regardé sur Internet, mais le carton se recycle. Par contre, le film filtrant lui, c'est la poubelle normale. Après, en souvenir sur le coin de meuble, c'est pas mal aussi, c'est vrai. On s'intéresse aux phobies. Aujourd'hui, j'ai regardé, il y a 5 grandes phobies dans le monde. Les animaux, les transports, le sang, la hauteur et les événements type orage. Sans oublier les espaces clos. Alors, c'est sérieux, mais nous ici, on a décidé d'en rire cet après-midi. Et surtout d'essayer de trouver des solutions. C'est avec l'humour en tube de Fred Ballard, c'est juste avant les 16h30. Là, tout de suite, nous, on va s'intéresser à une découverte. Ouais, une sortie franc-comtoise. C'est juste après le nouveau Jennifer, Mourir sur scène sur Ici Besançon.

0: DJ, c'est le nom de son nouvel album avec d'ailleurs le DJ Tour hein, qui arrive pour mai 2027. C'est Jennifer, elle est de retour, elle revisite les meilleurs morceaux de Dalida et le premier extrait est ici. Mourir sur scène sur votre radio locale. On part dans le sujet tout de suite, pas si loin de Morteau, dans le Doubs, il y a une grande fête qui s'annonce demain et samedi. Bonjour Mickaël Janier, bienvenue.
1: Bonjour Louis.
0: Vous êtes le président de la Chaux Animation, vous nous invitez hein, pour la 43e fête villageoise et sportive de la Chaux de Gier. C'est demain, c'est samedi. Je crois que le programme a un peu changé avec les conditions climatiques. Qu'est-ce qu'il faut savoir de ces deux jours, Mickaël?
1: Du coup, ce qu'on peut savoir, c'est que le 14, on a notre traciné de bal des vacances avec le groupe Lidzour du Sauget, avec un DJ qui pourra finir la soirée.
0: Ok, donc ça c'est demain soir.
1: Ouais, sur le 14. Possibilité de camper sur place, s'il n'y a aucun souci. Et être prêt pour le lendemain à partir de 8h pour la marche d'Atsa. Et du coup, lié à un arrêt préfectoral, les courses d'après-midi passent au matin. Et du coup, on a peu changé de programme parce qu'on a un peu tout chamboulé lié à cette canicule et les incendies, risque d'incendie. Donc le matin, on pourra retrouver tout sur le site internet lachaux25.com. Mais du coup, le relais de l'après-midi est annulé et remplacé par un trail le matin à partir de 11h.
0: Okay, okay.
1: Et 8h30, il y a du ski roue, 9h30, il y a un peu pour tout le monde. Pour les enfants aussi, les foulées sourgettes sont maintenues, mais décalées au matin. Mm-hmm. Et courses de draisienne aussi, qui amènent de plus en plus de monde.
0: Il y a du vélo, il y a de la course à pied, il y a du ski roulette, il y a une bonne ambiance. Est-ce qu'on peut s'inscrire le jour J pour participer à ces activités sportives, Mickaël?
1: Oui, on peut s'inscrire aussi le matin, mais ce qu'on prévisait, c'est quand même s'inscrire sur le site directement. Parce que les départs sont assez tôt et pour une organisation c'est plus simple.
0: Le site c'est lachaux25.com. On fait du sport, on s'amuse aussi. Je sais que samedi c'est la bringue le soir. Il y a un concert, Mickaël.
1: Oui, il y a un concert et du coup on a notre fameux tiercé de cochon aussi à 17h30 qu'on a ravancé. Et le soir il y a Julien Locatelli qui est connu aussi dans le Houdou et le groupe Weekend. Et plein d'animations aussi l'après-midi pour pas perdre la clientèle comme vous. Et il y aura de quoi faire aussi pour les enfants, il n'y a pas de souci.
0: Oui, et puis on pourra bien sûr aussi déguster des bons produits, on pourra se rafraîchir aussi, hein, je sais qu'il y aura à boire et à manger. C'est payant pour assister au concert et aux événements sportifs, Mickaël?
1: Le bal est du 14 est payant,
0: okay.
1: 12€, et le journée, il n'y a aucun souci. Tout est gratuit le soir au niveau des concerts, il n'y a pas de souci. Il y a de la petite restauration, des repas, à peu près 100 bénévoles qui œuvrent pour cette 43e fête villageoise. Donc c'est pour un village de 600 habitants, c'est très beau.
0: C'est vrai que c'est pas mal. Pensez à boire hein, d'ailleurs, hein, parce qu'il va faire chaud quand même ces deux prochains jours. Et puis, ce qu'il faut préciser, Mickaël, c'est que vous êtes président hein, de l'association qui organise cet événement. Ça fait 11 ans que vous êtes président. C'est la dernière. Qu'est-ce que ça représente pour vous ces 11 dernières années, Mickaël?
1: Du coup, en 11 ans, on a appris quand même beaucoup de choses. Avec un comité où j'ai eu quand même 15 personnes à diriger, plus les bénévoles, mais on apprend quand même beaucoup de choses. Comme je l'ai dit dans mes discours auparavant, il y a des coups de gueule avec des bénévoles, mais... On sait après rigoler ensemble et puis passer sur le futur. Donc mais j'ai appris beaucoup de choses et puis pareil, je leur tiens encore à remercier tous les bénévoles qui sont là actifs depuis une semaine pour tout préparer.
0: Et bonne route à vous, hein. C'est la 43e fête villageoise et sportive de la Chaux. Ça commence demain soir avec déjà les premiers concerts, donc à la Chaux, près de Morteau, hein, c'est dans le Sauget. Et puis samedi, c'est la grande journée sportive, il y a du VTT, il y a de la course à pied, il y a du ski roulette et puis le soir, de la musique. Merci Mickaël, je vous souhaite une belle journée, une belle fin de journée, un bon week-end. Là, c'est la musique, dans un instant, on va retrouver Opus avec Live is Life et puis tout de suite, c'est Irene Cara. Fame.

0: Live is live avec ce groupe autrichien que vous pourrez écouter demain en allant à la traditionnelle brocante Place Pasteur à Besançon. Un marché aux puces. Tombé du ciel. Il y a Jacques Higelin qui arrive sur ici Besançon. 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On attend l'humour en tube de Fred Ballard. On parle des phobies avec elle aujourd'hui. C'est dans moins de 5 minutes et c'est juste après la musique d'ici.
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0: Tombé du ciel, c'est sorti le même mois que le film Beetlejuice avec Michael Keaton et la plume de Tim Burton. C'est le chanteur Jackie Jean sur ici Besançon. Décembre 88. Bon, la question du jour aujourd'hui avec l'humour en tube, c'est comment lutter contre ses phobies. Moi perso, j'ai peur des serpents. Et bah, pour arranger les choses, Fred Ballard a peut-être trouvé une idée. C'est la communication.
1: Bienvenue au groupe d'entraide sur les phobies. Alors toi, peux-tu te présenter et nous dire quelle est ta phobie?
2: Je m'appelle Réal et j'ai la phobie des excuses.
1: Pardon?
3: Alors oui, c'est vrai, les groupes de parole, c'est bien, mais il faut faire gaffe à ce qu'on dit, hein. Si on ne veut pas que ça parte en vrille, chaque phobie a ses spécificités à respecter, et dans chaque phobique, il y a un individu mort de trouille. Donc il y a un peu de chemin à faire avant que la parole se libère.
1: Alors, et toi?
4: Moi, je m'appelle Edith, et j'ai peur des silences inconfortables.
1: Ok, on va essayer de toujours garder la conversation active, ok?
2: Je suis en retard, je m'excuse.
3: Voilà, bon, bah là, clairement, la séance est mal partie, hein. Surtout si le prochain est phobique des cris qui commence par A, hein. Oui, parce que les phobiques sont partout. Nino Rial le sait, il sonde régulièrement son public sur le sujet.
5: Phobie, du fromage. Tu pleures quand tu vois du fromage. En France, ta vie, elle est dure à toi quand même, hein. Chaque fin de repas, ta famille, je crois que la gosse est en dépression. N'importe quelle forme de fromage? Oui, tous les fromages, le kiri. Ah, ça va. Oui, c'est vrai qu'il est moins agressif, hein, le kiri.
3: Ah, c'est sûr que comparé au Munster ou au Maroilles, olfactivement, c'est nettement moins agressif, donc ça se confirme, hein. L'humour sauve de tout. Celui qui rit devant son kiri n'a plus de phobie, donc rions un peu en attendant le dessert.
0: Et on attend aussi vos nouvelles, hein, concernant les routes. Si vous avez une info qui peut concerner les autres automobilistes, c'est le moment de nous appeler, hein. 03 81 833 111. Le prochain point route, c'est avec vous juste après le tout dernier Gauvin Serres. Les voici, 4 enfants plus loin sur ici Besançon.

0: Et lui aussi, il est de retour. C'est Gauvin Serres dans la playlist d'Ici Besançon avec 4 enfants plus loin.
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0: Comment ça se passe pour vous sur les routes de la région actuellement? Faut nous appeler si vous avez une remarque concernant le trafic. 03 81 833 111. Pour l'instant, ça roule plutôt bien. Je suis en train de regarder sur les cartes. Rien à signaler. Tout est ouvert. À Vesoul, en Haute-Saône. Ça roule bien. Rien à signaler. Pas de bouchons, pas d'accident. Au nord Haute-Saône, ça va bien également. Luxeuil-les-Bains, Lure, RAS. Concernant le Doubs, pas trop de soucis. Bon, forcément, à Pontarlier, on a des coups de frein entre la Cluse et Mijoux et Pontarlier, l'entrée de Pontarlier. C'est les frontaliers qui rentrent du travail. Par contre, depuis le lac Saint-Point, ça roule bien. Il n'y a pas beaucoup de monde dans Wailly Palais, donc si jamais vous pensez partir du lac Saint-Point, là actuellement, et rejoindre Pontarlier, jusqu'à l'arrivée dans Pontarlier, il n'y aura pas de coup de frein. Sinon, si jamais vous pouvez dévier par Grange-Narbeau, et là, il n'y aura pas du tout d'automobilistes sur votre chemin. Vous nous appelez s'il y a un souci, il n'y a pas de problème.
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0: Pas de prise de tête, il y a deux morceaux là qui arrivent pour vous cet après-midi. Le Loir-et-Cher de Delpech pour chantonner, la douceur des quatre mots sur un piano pour sortir de la sieste. Fiori, Goldman et Christine Ricole tout de suite.

0: Il aime Paris, il aime son Loir-et-Cher natal, mais il n'y revient pas autant qu'il le souhaite. C'est le sujet de son texte, c'est Michel Delpech sur votre radio de l'été. Et en attendant demain soir et la prochaine occasion pour vous de remporter un passeport de l'été, on continue de découvrir les 27 sites touristiques qui s'y trouvent en son intérieur. C'est un carnet qui vous propose 700 euros de sortie dans notre grande région. Et aujourd'hui, Arnaud Fromage et notre douanier sont avec des moines. Ils sont à l'abbaye de Citeaux, près de Nuit-Saint-Georges, en Côte d'Or.
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2: Allez, hop. Arnaud Fromage.
3: Je savais pas qui vous parlait. Je m'en fous.
4: J'ai été fondé en 1098. J'ai été le berceau de l'ordre cistercien. J'ai rayonné dans toute l'Europe au Moyen-Âge. Et aujourd'hui, moi, l'abbaye de Citeaux, je suis certes une très vieille dame, mais rassurez-vous, j'en ai encore sous la pédale.
5: Installez-vous ici. Contrôle des papiers. Nom, prénom, âge, profession.
4: Abbaye, Citeaux, 928 ans, fabrique de fromage.
5: Et encore un qui se croit plus malin que tout le monde. Je suis pas là pour jouer.
4: À mon âge, vous pensez vraiment que je suis là pour faire des blagues? Oui, je fabrique bien des fromages, c'est même ma spécialité. Ce sont les moines qui le confectionnent à partir du lait des vaches montbéliardes élevées directement sur place. Mais ce n'est pas le seul de mes talents, rassurez-vous.
5: Poursuivez.
4: Je suis avant tout le berceau de l'ordre cistercien, une communauté qui prône le retour à la vie simple et à l'austérité. Un courant qui a eu son petit succès, si bien que je suis la mère fondatrice de plus de 2000 monastères en France, mais aussi dans tout l'Occident. Chrétien, jusqu'en Transylvanie, en Roumanie. Rendez-vous compte. À Citeaux, mes moines ont aménagé et cultivent encore aujourd'hui mes terres et chaque année, des milliers de visiteurs en quête de sérénité viennent me rendre visite.
5: Dites-moi plus.
4: Il faut dire que je suis un vrai joyau architectural. Rien que la galerie qui mène à ma bibliothèque vaut le détour. Des colonnades, des tuiles vernissées, jusque sur ma façade, sans oublier les statues, il y en a partout. Une preuve de plus de mon influence et de mon rayonnement dans l'histoire.
5: Pour l'instant, ça ne passe pas.
4: Alors, ce n'est pas pour vous jouer du violon, mais j'ai vécu des moments difficiles. Lors de la Révolution française, ma grande abbaye a presque entièrement été rasée, mes moines ont été chassés et je me suis retrouvé vendu comme bien national, transformé en sucrerie, puis en colonie pénitentiaire agricole pour enfants. Encore aujourd'hui, des restaurations sont en cours pour me redonner mon allure d'antan.
5: Ne m'en dites pas plus. Demande accordée, passeport de l'été.
0: L'abbaye de Citeaux se visite, hein, guidée par un moine de la communauté. Vous pourrez aussi assister aux offices monastiques ainsi qu'à la messe du dimanche. Si ça vous tente, les infos sont sur bourgogne-tourisme.com. Demain, 17h45, je vous l'offre ce passeport de l'été. Tout le monde le veut, même moi. C'est quand même 700 euros de sortie, hein, dans les plus beaux sites touristiques de la région, hein, Bourgogne-Franche-Comté. Donc franchement, c'est pas mal. Et c'est une création ici à Besançon. Là, ce que vous allez entendre, c'est une création de George Michael. C'est Freedom 90. C'est la musique de votre radio et c'est dans vos oreilles juste après l'Australienne. 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

0: Ici Besançon avec George Michael pour la musique et Léonore Richard aussi pour les infos 17h. On fait le point ce soir sur la fusillade qu'il y a eu hier quartier Planoise à Besançon. Et pour la bonne humeur, parce que bon, les pistolets tout ça c'est pas très joyeux, je vous rajoute deux morceaux dans votre journée. Deux morceaux avec le nouveau Benjamin Biolay et puis George Benson tout de suite pour le collector. Give me the night sur votre radio de l'été.
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0: Bon, moi, ça y est, maintenant, c'est officiel. Ça y est, jamais place, hein, pour son passage le 30 octobre à Chenôvre, à la salle du Cèdre, c'est juste à côté de Dijon, c'est en Bourgogne. C'est bien sûr Benjamin Biolay sur Ici Besançon avec sa toute dernière sortie, Écran Total.
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0: Vous avez choisi la radio locale en Franche-Comté. Ici Besançon, 17h. La météo dans un instant et tout de suite l'actualité en Franche-Comté avec vous, Éléonore Richard. Bonsoir.
2: Bonsoir Louis, bonsoir à tous.
0: Un bâtiment agricole de 2500 m² ravagé par les flammes dans le Doubs.
2: Il ne reste plus rien de ce hangar servant de salle de traite et de stockage de fourrage à Sancé, près de Baume-les-Dames. Le feu a pris un peu avant midi. Heureusement, tous les animaux, 25 génisses et 70 vaches, ont pu sortir à temps. Jusqu'à 40 pompiers et 18 engins ont été mobilisés. La CRS 83 attendue ce soir à Besançon pour sécuriser le quartier de Planoise après les événements de cette nuit, avenue Île-de-France. Vers 23h hier, des individus ont tiré depuis un véhicule avec notamment une arme de type Kalachnikov. Trois personnes ont été grièvement blessées, toujours hospitalisées. Leur pronostic vital n'est plus engagé aujourd'hui. Un véhicule incendié qui pourrait appartenir aux auteurs des tirs a été retrouvé à Franois, près de Besançon.
0: 52 jours au-dessus de 30 degrés à Besançon cette année.
2: Record battu depuis le début des relevés d'après Météo France. Le précédent date de 1911, 45 jours au-dessus de 30 degrés, 39 jours en 2003. Record aussi en nuit tropicale, donc au-dessus des 20 degrés. 14 ont été enregistrés à Besançon cette année contre 8 en 2003. Et ces chiffres vont sûrement continuer à augmenter. Toute la Franche-Comté est en vigilance orange, canicule aujourd'hui. Elle le restera demain.
0: Et puis quelques appels aux urgences après l'éclipse solaire d'hier soir.
2: En Franche-Comté, 5 appels ont été reçus par le centre d'appel du 15 pour des symptômes aux yeux. 4 d'entre eux ont été réorientés vers des consultations ophtalmologiques. Si vous avez porté des lunettes adaptées, il n'y avait pas de risque. Certains franc-comtois sont même allés en Espagne pour profiter pleinement de l'éclipse totale. Photos et témoignages à retrouver sur ici.fr Besançon. Et plus de peur que de mal sur une via ferrata à Ornans, une discipline à mi-chemin entre la randonnée et l'escalade. Un homme de 34 ans s'est retrouvé bloqué sur la partie difficile d'un parcours cet après-midi. Épuisé, il a dû être pris en charge par une équipe de secours en milieu périlleux et montagne pour être redescendu. Après un bilan sur place, la victime n'a pas eu besoin d'être transportée à l'hôpital. Enfin, Louis, vous rêvez peut-être de voir Kiss, les Red Hot Chili Peppers et System of a Down. Ils sont en concert ce soir à Colombe-les-Vesoul en Haute-Saône. Enfin, pas les vrais, mais des groupes tribute qui rendent hommage à ces légendes du rock pour le festival Colombine Rock. Demain à l'affiche, Pink Indochine et Iron Maiden.
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2: Oui, il fait très très chaud en Franche-Comté.
0: Ouais, il fait chaud et demain c'est la journée la plus chaude de cette quatrième canicule estivale qui nous attend. Jusqu'à 40 degrés l'après-midi demain à Vesoul-et-Dol. On aura 40 également pour le Pays Grélois, 38 à Besançon, 38 pour la vallée de la Loue, le secteur de Baume-les-Dames, de Luxeuil-les-Bains ou encore de Saint-Hippolyte, 35 pour Val-d'Aon et puis 33, 34 pour Pontarlier, Mèche, Morteau ou encore Saint-Claude avec du soleil tout au long de la journée, du soleil le matin, du soleil l'après-midi. Et puis samedi, à nouveau du soleil, mais cette fois-ci les températures seront à la baisse, on va enfin pouvoir respirer. Pensez à boire de l'eau, c'est important. Sur les routes, là, pour l'instant, rien à signaler. C'est l'été, c'est plutôt calme. Les seuls coups de frein, vous allez les trouver à l'entrée de Pontarlier en venant de la frontière suisse ou encore du lac Saint-Point. Vous inquiétez pas, vous allez pouvoir circuler. S'il y a un problème, vous nous appelez. Vous êtes nos yeux sur les routes. 03 81 830 311. Et puis, vous, Léonore, on vous dit à tout à l'heure.
2: À tout à l'heure, à 18h.
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0: Ici Besançon, avec vous des montagnes du Doubs, aux plaines aussonoises. C'est cool d'être avec vous. On écoute Nicoletta et Bernard Lavilliers ce soir. Idée noire sur votre radio.

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0: Ah, c'est Nicoletta et Bernard Lavillier pour vous accompagner sur ici Besançon, votre radio. Avec d'ailleurs un accident qui vient de se produire juste après la Cluse et Mijoux. C'est vraiment avant d'arriver dans Pontarlier. Un accident qui crée des ralentissements donc sur la N57. C'est au niveau du fort du Larmont. Voilà, un accident qui va vous impacter hein, si vous venez de Métabi ou de la Frontuère. Mais si vous venez du lac Saint-Point, il n'y aura aucun souci. Hein, c'est pas la même route. Vous allez quand même pouvoir arriver sur Pontarlier. Merci pour ces précisions. 0380 833 11 si vous aussi vous avez des remarquez. Et puis, si jamais vous êtes encore à la Cluse et Mijoux, vous pouvez revenir sur vos pas, passer par le lac Saint-Point et puis revenir sans encombre à Pontarlier.
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0: Une journée de plus en détente dans la région, journée de moins au travail aussi pour certains. Nous sommes tous ensemble et nous allons nous intéresser aux feux d'artifice aujourd'hui. Pourquoi ? Parce que samedi c'est le 15 août et normalement les conditions météo permettent les feux. Mais là bon, avec la sécheresse c'est compliqué. Il n'empêche qu'on s'y intéresse tout de même. Comment ça fonctionne un feu d'artifice ? Quel est le système aussi qui est mis en place pour déclencher les fusées ? Et vous savez tout en détail grâce à l'envers des vacances. C'est juste après le nouveau Bruno Mars, c'est l'album de Romantics. C'est On My Soul et vous l'écoutez avec ici Besançon aujourd'hui.

0: En juin dernier, il était au Stade de France à Paris pour une série de 3 concerts avec le Romantic Tour. C'est Bruno Mars sur ICI Besançon avec On My Soul pour les mélodies. Samedi, c'est le 15 août, un jour habituellement propice aux feux d'artifice lorsque ces derniers sont autorisés. Et avec Nathan RLT dans l'envers des vacances, aujourd'hui nous découvrons toute la partie technique d'un feu. Ce n'est pas le ciel que nous regardons aujourd'hui, mais le sol.
1: C'est sous un soleil de plomb que j'ai pu assister en coulisses à un feu d'artifice avec la société de pyrotechnie Artichaut de Mercel Grand dans le Doubs, non loin de Besançon. Un feu d'artifice dont le montage a débuté sur les coups de 17h pour un tir prévu à 22h45. Émilie Chenu, co-gérante de la société Artichaut, nous commente la mise en place.
2: On a commencé à installer ce qu'on appelle les compacts d'artifice. Et là, les collègues sont en train d'installer les bombes. Donc, c'est les effets généralement où c'est waouh. Voilà, donc là, on va monter sur des effets à environ 75 mètres de haut, qui vont avoir une ampleur d'environ 75 mètres dans le ciel.
1: Des artifices installés à même le sol, vissés dans des supports en bois à base de palettes, formant comme des échelles notamment. Artifices qui ne sont pas positionnés n'importe comment et qui sont tous numérotés.
2: En fait, ici, on va travailler en 2 postes de départ. C'est-à-dire qu'à chaque impulsion électrique que moi je vais donner sur ma table de tir, vous aurez un effet à gauche et un effet à droite. Généralement, ce sont les mêmes effets, mais c'est pour vraiment faire une facette beaucoup plus fournie, beaucoup plus intense dans le ciel. Chaque artifice a son numéro de ligne. Et quand on tire le feu d'artifice, on suit tout simplement le programme. Donc voilà, qui va de 1 jusqu'à... En l'occurrence, je crois que ce soir, on est jusqu'à 42 lignes.
1: Une fois l'installation des artifices parfaitement sécurisée, place au câblage de ces derniers.
2: J'ai mes collègues qui viennent de droite et de gauche, là où étaient les artifices que je vous ai montrés tout à l'heure. Et je viens relier tout simplement sur le bornier. Chaque artificier m'amène un câble. Il y a un numéro sur le câble. Il y en a un qui énonce le numéro.
3: 31 !
2: L'autre, de son côté, il va chercher le même numéro, il me les ramène et je branche au bornier.
1: Et ça fait beaucoup de fils, ça fait un joyeux chantier, j'ai envie de dire pour rester poli. Comment on fait pour s'y retrouver après, pour vérifier que tout soit bien bon, que tout soit bien câblé? Là, par exemple, il y en a combien sur cette installation-là?
2: On est sur du 42 lignes, donc x2, 84. À mon bornier, moi, j'arrive à faire un test de continuité. Si tous les petits voyants s'allument au vert, c'est que tout est bon.
1: Et comme si qu'il n'y avait pas encore assez de câbles, il va falloir en tirer un dernier pour relier le bornier à la table de tir située, pour raison de sécurité, à une centaine de mètres du pas de tir. Ça sera la dernière étape avant quelques heures d'attente jusqu'au moment du top départ. À ce moment-là, Émilie sélectionne la ligne 1 et appuie sur les 2 boutons fire de sa table de tir. Ainsi de suite, jusqu'à 42, le nombre de lignes du feu de ce soir, soit jusqu'au bouquet final. Voilà maintenant, vous savez tout, l'envers d'un feu d'artifice n'a plus de secret pour vous.
0: L'envers des vacances, c'est la découverte des coulisses de votre été. L'aspect technique, structurel, des sites touristiques en Franche-Comté, mais pas que. Et il y a plusieurs découvertes auxquelles on ne pense pas. C'est à réécouter, c'est en intégralité sur le site et l'application ICI. Par contre, là avec nous, c'est le meilleur des 80s que vous écoutez. Eh oui, on adore les années 80. En bas là-bas, l'un des morceaux signature de la carrière de Maxime Le Forestier. Le voici sur votre radio, ICI.

Maxime Le Forestier sur votre radio de l'été en Franche-Comté, ici Besançon, avec la semaine prochaine un nouveau jeu pour vous. C'est Morbier ou pas Morbier, c'est un vrai ou faux, hein, c'est comme le Comté ou pas Comté, mais là c'est une spéciale à l'occasion de la fête du Morbier. C'est le 21 août cette fête, et du coup, en plus des cadeaux de votre semaine, et bah, chaque gagnant repartira avec un bon cadeau, et du coup son morceau de Morbier offert par nous-mêmes. Vous êtes les premiers au courant, faites tourner le message. On fouille dans la valise de Perrine Clément là dans un instant, quel est son objet du jour? La réponse juste après la musique de Jack et Cara.

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0: C'est l'un des duos de l'année, on les entend partout. C'est Jack et Carla avec la recette sur ICI Besançon. Il est 17h22, on ouvre la valise de Perrine Clément. C'est comme ça ici tous les jours depuis le début de l'été. Chaque jour un objet, et aujourd'hui un objet essentiel pour la santé de votre dos au camping.
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2: Papa, papa, tonton il se sent pas bien.
3: Ah, mais quelle idée aussi de gonfler ça à la bouche.
1: Un matelas pneumatique.
2: On lui dit à tonton que le matelas il est percé.
4: La semaine prochaine, vos cousins viennent passer quelques jours chez vous, mais vous n'avez pas assez de lit pour tout le monde. Le matelas gonflable, également appelé matelas pneumatique, permet d'ajouter facilement des couchages dans le salon, la cuisine ou encore dans la baignoire. Quand on part camper, il y a des indispensables. La tente, le sac de couchage et bien sûr le matelas gonflable. En plus de nous apporter un peu de confort, il nous évite le contact direct avec le sol, qui peut devenir froid humide au cours de la nuit.
5: Le matelas pneumatique est gonflé de quoi ?
6: D'air.
5: D'air, on le gonfle comme à la bouche ?
6: Non, remarquez, vous pouvez très bien gonfler votre matelas pneumatique à la bouche.
7: Mais respire encore,
6: Mais c'est, au point de vue utilisation, c'est préférable de prendre un gonfleur. Vous évitez d'envoyer de l'air humide à l'intérieur du matelas.
5: Oui.
6: Et vous savez très bien que l'humidité, n'est-ce pas, est contraire pour la bonne protection du caoutchouc.
5: Bien
6: Tandis
5: sûr.
6: Qu'avec un petit gonfleur, c'est d'ailleurs beaucoup plus facile, on ne s'époumonne pas. Et le gonflage se fait très facilement, n'est-ce pas, puisqu'un gamin même de 5-6 ans peut très bien gonfler un matelas pneumatique.
4: Et vous, avez-vous un matelas gonflable ?
8: On ne sait pas où va finir la soirée, donc ça c'est dans le sac à dos directement. Sans matelas gonflable, il n'y a pas d'été.
9: Oui, j'en prends toujours un. Avec mes amis, on prend des appartements plus petits, faut être budgétaire. Et on a des matelas gonflables parce que bah, du coup, on tire au sort en arrivant. Et celui qui perd, bah, il dormira par terre pour la semaine. Faut le gonfler normalement avec un gonfleur avec le pied. Sauf que je l'ai perdu, du coup, on le gonfle à l'aide de nos poumons. On n'en peut plus. Il y a déjà eu 2 malaises.
6: Peut-être 3.
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0: Eh bien, merci Perrine, on ouvre votre valise tous les jours et on le fait encore la semaine prochaine avec vous. On le fait depuis le début de l'été, on en a découvert des objets. Il y a l'inforoute qui va arriver là dans un instant. Appelez-nous d'ailleurs si vous avez eu un problème, si vous êtes témoin d'un souci, une info concernant le trafic dans la région. Accident, bouchon, toutes les infos sont bonnes à savoir. 03 81 833 111, c'est le numéro. Le point complet, je le fais avec vous juste après. Gary Moore et Parisienne Walk Away sur votre radio ici Besançon.

0: Il est d'Irlande du Nord, c'est Gary Moore sur ICV dans 100 avec Parisian Walkway. Bientôt 17h30, il y a les rancards avec l'histoire qui arrivent. Et aujourd'hui, c'est une femme qui se présente à nous. C'est la deuxième femme à avoir gravi le Mont Blanc. Elle est née à la fin du 19e siècle, elle est de la grande région Bourgogne-Franche-Comté. Elle se présente à nous d'ici 10 minutes avec votre radio.
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0: C'est le moment de nous appeler hein, s'il y a un souci sur les routes en Franche-Comté. Hein, vous êtes nos infos. Voilà, vous êtes nos yeux sur les routes de la région. Là, je suis en train de regarder les cartes. Il y a toujours cet accident entre la Cluse et Mijoux et Pontarlier. Un accident qui s'est déclaré juste après le château de Joux. Donc vraiment, avant d'arriver dans Pontarlier. Hein. Donc ça crée des ralentissements, hein, faut quand même le dire, sur la N57. Et ralentissements entre Pontarlier le secteur de Touillon et Loutelet. Alors bon, au maximum, vous perdez 10 minutes hein, sur 20 ans de trajet. Donc c'est quand même pas pire. Si jamais vous êtes au lac Saint-Point, vous inquiétez pas. Ça créera pas de ralentissement. C'est pas la même route. Vous pouvez rentrer dans Pontarlier sans problème. Quoique bon, ça va quand même boucher dès que vous allez rentrer sur la route de Pontarlier. Mais vous allez pouvoir circuler, vous inquiétez pas, c'est pas un gros problème. Sinon, si vous voulez pas vous embêter, vous êtes au lac Saint-Point, vous partez au Grange d'Arbaud et puis vous allez avoir zéro souci. Il y a du monde hein, d'ailleurs qui repart du lac Saint-Point un peu partout, l'hébergement Sainte-Marie, il y a quelques coups de frein. Sinon, partout ailleurs dans la région, ça roule, rien à signaler en Haute-Saône et rien à signaler dans le Doubs.
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0: Ici on choisit les morceaux pour vous, vous n'avez qu'à monter le volume et vous laissez bercer, c'est pas mal. Je vous glisse le nouveau Marine dans un instant, elle arrive avec Escroc juste après les Français Gold sur Ici Besançon. Calicoba, c'est le titre.

0: C'est l'une des nouvelles voix en France, c'est l'artiste Marine Saint John, une révélation, et vous l'écoutez avec Escroc ce soir. Ici Besançon, il est l'heure des rencarts avec l'histoire. Tous les jours, nous retrouvons une célébrité de la grande région Bourgogne-Franche-Comté qui a disparu, mais qui se réveille le temps d'une journée avec nous. Aujourd'hui, c'est une alpiniste de renom qui se présente à vous. Elle est d'ici. Bonjour Henriette.
1: Je vois évidemment à quoi vous faites allusion. Bonjour, je suis Henriette d'Angeville et je suis la première femme à gravir le sommet du Mont Blanc sans assistance. Alors, certes, je suis née bien loin des sommets, à Semur en Auxois, dans une famille aristocrate. Mais très vite, nous avons déménagé dans l'Ain, où je grimpais déjà sur les petits sommets autour de la maison familiale. Pendant toute mon enfance, je n'ai eu de cesse de contempler ce bon vieux Mont Blanc. Mais le jour qui a changé ma vie, c'est ce fameux 3 septembre 1838. Ce jour-là, je m'élance à l'assaut du plus haut sommet d'Europe avec une rage folle, une envie d'en découdre, et dans ma tête, la certitude qu'une femme pouvait aller aussi haut qu'un homme. Au début, je grimpe sans difficulté. Les solides gaillards qui m'accompagnent n'en reviennent pas. Je fais corps avec la montagne. Je suis dans mon élément. Et il m'en a fallu du courage, parce qu'arrivé aux 3000 mètres, mon cœur s'emballe, une douleur me traverse les reins. Je ne suis pas bien, mais je ne veux pas abandonner. J'irai jusqu'en haut, vivante ou morte. Alors, je me ressaisis, je me relève et je finis l'ascension, la tête haute. Arrivé au sommet, je m'octroie un petit verre de vin. De Bourgogne, vous pensez? Je ne m'en souviens plus trop. À dire vrai, je ne suis que la deuxième femme à grimper tout en haut du Mont Blanc. 30 ans auparavant, Marie Paradis avait tenté l'ascension, mais a dû se faire aider physiquement, ce qui n'est pas mon cas. Moi, je suis la véritable fiancée du Mont Blanc.
0: Henriette d'Angeville aujourd'hui. Les rencarts avec l'histoire seront écoutés en intégralité sur le site. Hein. Vraiment, tout le monde y est passé. Hein. Louis Pasteur, Courbet, Cadet Roussel aussi, hein, l'y connaît. Enfin, vraiment, il y a tout le monde qui a eu son rencard avec l'histoire grâce à ici, Besançon. Ici.fr, l'application ici hein, pour retrouver donc ces chroniques. Baltimore, à tout de suite. Tarzan Boy.

0: Un peu d'Italie dans votre journée avec le morceau de Baltimora, Tarzan Boy. C'est avec Ici Besançon, il est bientôt 17h45.
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0: Et c'est le moment de jouer sur votre radio, j'ai un super cadeau pour vous, tout le monde le veut. En fait, c'est simple, j'ai deux passes pour aller au festival des Gueules de Bois, c'est la semaine prochaine, le 22 août. Il y aura une soirée super sympa à retrouver avec plein de groupes de rock, il y en aura Maggie Ball notamment, la locale de l'étape, mais aussi Zwinkels, Konya Reject et bien sûr ce groupe irlandais. C'est du punk irlandais, c'est Rum Jack, écoutez. Et ils ont quand même 100 millions de vues hein, sur les plateformes de streaming. Ils sont connus, ils viennent en Franche-Comté. Alors, le festival des Gueules de Bois, c'est à Lénia. C'est dans le Jura, c'est près du lac de Vouglan. La journée, il y a du BMX. Le soir, il y a des concerts. Et franchement, c'est une belle ambiance hein, sur place. Au milieu de la nature jurassienne, en plus, c'est magnifique. Je vous offre vos deux entrées pour aller voir donc la soirée du 22 août. C'est le samedi, c'est le week-end prochain. Les entrées, vous pouvez les garder pour vous ou les offrir à vos enfants ou vos proches. 03 80 833 111, c'est le numéro. 03 80 833 111. Et on joue avec vous à un vrai ou faux juste après Diana Nanini pour la playlist d'ici Besançon. 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

0: C'est vrai que c'est plutôt Imaski que Imachi, mais bon, je suis pas très très bon en italien, c'est pas grave. Tout ce que je sais, c'est que c'est Gianna Nannini qui chante sur votre radio ici Besançon.
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0: Bah puis, pour offrir des cadeaux, je suis plutôt pas mal. N'est-ce pas Johnny? Bonjour, Johnny.
2: Bonjour.
0: Là là.
2: Ici Besançon, pardon.
0: Ah, il s'est rattrapé, bravo.
2: On a encore des mots à réflexe, mais bon.
0: Ça arrive. Vous écoutez Ici Besançon depuis longtemps, du coup, j'imagine?
2: Ben, un petit peu, oui.
0: Vous êtes à Morteau ou vous, mortuatien?
2: À Morteau même, ouais, sur les hauteurs de Morteau.
0: Johnny, pourquoi on offre des beaux cadeaux? Bah parce qu'aujourd'hui on a deux places pour aller au festival des Gueules de Bois. C'est à Legna, c'est dans le sud du Jura. C'est la semaine prochaine, il y aura Matmata sur scène, il y aura Fatal Bazooka, puis il y aura plein de groupes de rock, punk, etc. du monde entier. Ça va vraiment être un chouette rendez-vous. On n'oublie pas le BMX la journée aussi. Il y a des contests BMX pour ce festival, donc un joli cadeau. Vous êtes déjà allé?
2: Non.
0: Ok, très bien. Il est en vacances notre Johnny en ce moment. On m'a dit, vous faites quoi de vos vacances, vous Johnny?
2: Bon, moi j'ai bricolé, je suis resté un petit peu au frais aussi.
0: Ouais, bon, vous avez raison.
2: Et puis un petit peu la famille et puis d'autres services à la population, voilà.
0: Ah bah c'est bien, bénévole dans des associations? Pas forcément.
2: Un peu plus qu'une association, les pompiers.
0: Ah oui, voilà. c'est très bien. Johnny, avec vous on va tenter de remporter ces deux entrées là pour aller au festival des Gueules de Bois. Vous, c'est la journée du samedi qu'on vous offre. Il y a quand même un 13 août 42, le film Bambi, qui a été dévoilé au grand public. C'est un film des studios Walt Disney, du coup on s'y intéresse avec le compter ou pas compter. Ça marche Johnny?
2: Ok.
0: Bambi, vous êtes un peu calé sur le sujet, plus ou moins?
2: Ouais, ça fait longtemps qu'on n'a pas vu Bambi.
0: Hein. Ouais, bah, ça va le faire Johnny. On y va, c'est parti, c'est un vrai ou faux? Walt Disney, c'est un réalisateur français. Comptez ou pas compter, Johnny?
2: Pas compter.
0: Le film Bambi, il est sorti juste après le film Dembo. Comptez ou pas compter, c'est vrai ou c'est faux ça? Pas facile.
2: Après, j'ai pas compris, après.
0: Le film Bambi, il est sorti juste après le film Dumbo.
2: Non, pas compter.
0: Pas compter, ok, pas compter. Et

0: On le fait.
1: C'est Dumbo, c'est...
2: Dumbo, il est sorti un an avant. Donc quand je vous dis le film Bambi est sorti juste après le film Dumbo, eh ben c'était compté, et pas compté, parce que...
1: Voilà, c'est ça.
2: C'est un Californien, Walt Disney, il est pas du tout français.
1: Ah non, ça c'était sûr. Ouais.
2: Et puis la Ligue des Champions, c'était bien sûr Disney Plus cette année, avec une victoire de Barcelone contre les Françaises de l'OL Lyon. Johnny, mais fallait le savoir.
1: D'accord, faut aimer le foot.
2: Faut aimer le foot. Je comprends. Johnny, les gueules de bois, c'est pour vous, hein, bravo.
1: Eh ben super, merci beaucoup.
2: Bon, écoutez, ça va être la bringue. Ce qu'on fait, Johnny, c'est que samedi prochain, vous allez au festival. Dimanche matin, vous réveillez tranquillement. Et puis, vous nous faites un petit message vocal sur le WhatsApp d'ici pour nous dire comment c'était.
1: Comme d'hab, ok, ça. Voilà.
2: Ah, puis si vous voulez pas le faire, vous le faites pas, vous pas obligé.
1: Non, non, mais on fait tout le temps, Chaque concert ou festival, on le fait.
2: Un petit retour. Bah, comme je vous ai aidé, je me dis, vous pouvez m'aider aussi, Johnny. Voilà.
1: Ouais, non, non, mais on le fait tout le temps, c'est automatique.
2: Qu'est-ce qu'il fait de son week-end, Johnny?
1: Un repos.
2: Repos, bah, c'est très bien. Bah, reposez-vous bien repos, et puis passez une belle journée.
1: Repos avant le travail et puis. Voilà.
2: Eh bien, à bientôt, Johnny, au plaisir, profitez bien.
1: Oui, à bientôt, merci beaucoup.
2: Bye bye. Il y a l'info qui arrive, les infos de 18h. On fait le point sur la fusillade qu'il y a eu hier soir au quartier Planoise à Besançon. Vous savez tout juste après votre playlist.
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1: Ils étaient au Festival de la Paille il y a quelques jours, hein. C'est le groupe Kyo avec Nuit Incolore sur ICI Besançon et c'est leur morceau Je cours que vous retrouvez avec nous. On s'intéresse à l'actualité tout de suite, l'actu en Franche-Comté, en France et dans le monde.
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1: ICI Besançon, votre radio locale en Franche-Comté. Il est tout pile 18h, bonsoir. Les informations, c'est avec vous, Léonore Richard. Bonsoir.
3: Bonsoir, Louis. Bonsoir à tous.
1: 19 douilles retrouvées à Planoise.
3: Signe de la violence des événements d'hier soir, avenue Île-de-France, vers 23h. Des individus ont tiré depuis un véhicule avec notamment une arme de type Kalachnikov. Trois personnes ont été grièvement blessées. Leur pronostic vital n'est plus engagé aujourd'hui et l'une des victimes a pu ressortir de l'hôpital. Julien Laurent, vous vous êtes rendu sur place ce matin à Planoise et la vie avait déjà repris son cours normal.
4: Sur le parking, c'était jour de marché, comme tous les jeudis, des étals de fruits et légumes, habillements, etc., avec les habitants qui défilent pour faire leurs emplettes.
5: Oui, je vous remercie. Bonne journée.
4: Alors qu'au même endroit, la veille au soir, les rubalises police nationale étaient déployées autour des traces de sang au sol. Mais plus rien de tout ça, donc, quand le soleil s'est levé sur Planoise, comme un jour normal, en somme. Bon, tout le monde, ou presque, a entendu résonner les multiples détonations en fin de soirée mercredi, mais personne ne veut en dire plus au micro.
6: Après, je vais pas faire de... Je rentre pas là-dedans. Je laisse ça aux personnes compétentes de gérer ça.
4: Seule Béa, 72 ans, dont 51 à Planoise, veut bien causer.
7: Moi, j'ai entendu péter hier, mais j'ai dit, les vlogs, ils recommencent avec leurs pétards. Maintenant, ça a claqué, là. Ça fait peur, on peut passer, on peut se prendre une balle. Moi, j'ai une voisine du dessous, elle ne sort plus du tout. Elle a 67 ans, elle ne sort plus du tout. Je lui dis, moi, je vais quand même faire mes marchés, je bouge, je prends le bus, je prends le tram, je bouge, parce que sinon, on devient fou. Mais moi, je suis dégoûtée de voir Planoise. Si je trouve un appartement, ça serait hors Planoise.
4: Parce qu'en plus des coups de feu, parfois, il y a aussi, explique Béa, toutes les incivilités, rodéo moto et autres voitures brûlées. Regardez, il n'y a rien à faire ici, rien n'est fait pour les jeunes. C'est également ce qu'ont juste bien voulu me dire une dizaine de jeunes adultes du quartier, entre agacement et fatalisme.
3: La CRS 83, spécialisée dans la lutte contre les troubles à l'ordre public et les violences urbaines, est attendue ce soir pour sécuriser le quartier de Planoise. Un bâtiment agricole de 2500 m² ravagé par les flammes dans le Doubs. Il ne reste plus rien de ce hangar servant de salle de traite et de stockage de fourrage à Sensé, près de Boum-les-Dames. Le feu a pris un peu avant midi. Heureusement, tous les animaux, 25 génisses et 70 vaches, ont pu sortir à temps. Jusqu'à 40 pompiers et 18 engins ont été mobilisés.
1: Plusieurs records de température battus à Besançon.
3: Aujourd'hui, c'est le 52e jour de l'année au-dessus de 30 degrés mesurés à Besançon d'après Météo France. Le précédent record date de 1911, 45 jours au-dessus de 30 degrés, 39 jours en 2023. La normale pour Besançon se situe autour de 14 jours par an à plus de 30 degrés, la moyenne de 50 jours, normalement c'est celle de Marignane près de Marseille. Toutes les infos à retrouver sur ici.fr Besançon.
1: Avec la sécheresse, les agriculteurs craignent de manquer de fourrage cet hiver.
3: Car ils ont déjà commencé à taper dans leur stock pour alimenter leurs vaches face au manque d'herbe dans les prés brûlés par ces épisodes de canicule. Une inquiétude remontée aujourd'hui pendant la première réunion de la cellule sécheresse agricole de la préfecture du Doubs. Les agriculteurs du département font appel aux céréaliers de la Marne pour obtenir de la paille, mais les transporteurs ont du mal à suivre. Florent Dornier, président de la FDSEA du Doubs, évoque la possibilité de faire appel à l'armée.
8: Le plus urgent, j'ai envie de dire, c'est la capacité d'avoir du fourrage et de la paille, parce que les stocks s'amoindrissent de jour en jour. Toute la paille qui est aujourd'hui en stock dans les champs, dans les départements céréaliers, il faut être en capacité aussi de l'emmener dans notre territoire, parce qu'aujourd'hui on a des transporteurs qui sont saturés, qui sont sous la demande, et donc c'est aussi d'avoir un accompagnement peut-être de l'armée, hein, typiquement. C'est pas pour venir en concurrence, hein, loin de là, à ceux qui habituellement nous font les transports de paille. C'est vraiment en complémentarité, parce que ce qui est très anxiogène pour les agriculteurs aujourd'hui, c'est de taper dans des stocks de foin et de paille sans savoir s'ils pourront en rentrer cet hiver. Ça permettrait un petit peu de faire baisser cet aspect anxiogène pour les agriculteurs.
3: Cette cellule sécheresse agricole a pour objectif de dresser un état des lieux et faire remonter au ministère de l'Agriculture des propositions pour répondre à la crise actuelle. 5 appels d'urgence reçus par le centre d'appel du 15 hier soir en Franche-Comté pour des symptômes aux yeux liés à l'éclipse solaire. 4 d'entre eux ont été réorientés vers des consultations ophtalmologiques.
1: 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Ça sent la reprise pour les handballeuses byzantines.
3: À 15 jours de l'ouverture de la saison de D1 féminine, le SBF joue son deuxième match de préparation confrontation ce soir en Alsace contre Arenheim que les handballeuses byzantines recroiseront cette saison en championnat. Deuxième match de préparation aussi avant la reprise en D2 pour les filles du Palan de Besançon Handball ce soir sur le terrain de l'équipe de réserve de Metz qui évolue en National 1.
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3: Louis Pain, il fait toujours beaucoup trop chaud en Franche-Comté.
1: Ah oui, il fait chaud et demain il va faire encore plus chaud. C'est la journée la plus chaude de cette quatrième vague caniculaire en Franche-Comté. 40 quand même demain, Vesoul-Aidole, il va faire chaud. Va falloir s'hydrater, 40 aussi pour le secteur de Gré. On aura 38 à Besançon, 38 pour la vallée de la Loue, le secteur du Pays de Clerval, Baume-les-Dames, Luxeuil-les-Bains. Il y aura aussi 38 à Saint-Hippolyte, 35 chez nos amis de Valdon. Et puis 33-34 pour le massif jurassien, donc vraiment Pontarlier, Moret, Mèche, Morteau ou encore Saint-Claude, dans le sud du Jura. Grand soleil demain toute la journée, voilà, il va faire beau. Samedi, les températures sont à la baisse. C'est le point positif, il fera tout de même chaud, mais moins chaud. Sur les routes, ça roule bien. Tout à l'heure, il y avait un accident entre la Cluse-et-Mijoux et Pontarlier. Est-ce que cet accident est toujours en cours? Oui. Oui, malheureusement, c'est juste après le château de Joux, d'ailleurs, quand vous venez de la Cluse-et-Mijoux, sur la N57. Ça crée des ralentissements. Si vous venez du lac Saint-Point, ça va créer des ralentissements. Vous n'êtes pas sur la même route, mais une fois que vous allez retrouver la N57, là, vous allez avoir du monde sur votre temps de trajet. Bon, vous inquiétez pas, vous allez réussir à aller dans Pontarlier, il n'y a pas de souci. Si jamais, 0380 833 111. Eleonore Richard, vous avez vu l'éclipse hier, j'imagine?
3: Je l'ai vu.
1: Ah,
3: vous?
1: C'était beau. Ah, bah
3: ah
1: oui,
3: c'était chouette.
1: Ah, bah oui, vous étiez où?
3: Avec des lunettes, bien sûr, pour pas se brûler les yeux.
1: Ah, bah sinon, là, je ne saurais pas où je suis. Non, j'ai mis les lunettes, Vous étiez où, vous?
3: Moi, j'étais dans le Jura, moi.
1: Ah, là, là. Bah, c'est magnifique. Encore plus beau, quoi. Bah, moi, j'étais au Rosemont, je me suis baladé au Rosemont. Enfin, bref.
3: Voilà, super.
1: Vous, les auditeurs, où est-ce que vous étiez hier pour l'éclipse? Vous pouvez nous le dire sur le WhatsApp d'ici Besançon. 0380 833 111. Bye bye Eleonore.
3: Bye bye.
1: Allez, l'info, c'est pour 19h.
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1: Les infos de chez vous sont ici. Tout le monde est au courant. Maintenant, place à la musique. Marc Lavoine, le parking des gens sur ici Besançon.

0: Ici Besançon, le parking des Anges. Marc Lavoine.
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0: 18h10, et si jamais vous aimez le film Jurassic Park ou encore Jumanji, je vous conseille de rester avec nous. Pourquoi? Parce qu'aujourd'hui, j'ai un coup de cœur pour un film qui vient d'arriver au cinéma. Il est arrivé hier, c'est la fin d'Oak Street, et c'est un film où on va retrouver plusieurs dinosaures dans le film. Mais bon, c'est pas non plus le style Jurassic Park, il n'y en a pas de partout. Je vous expliquerai dans quelques minutes. Pour l'heure, nous, on va retrouver des chèvres. C'est pas comme les dinosaures, mais c'est presque pareil, il y a des poils et ça mange. Des chèvres à retrouver à l'Avant-Vuillafans, c'est à la ferme du Rondeau, il y a les estivales tout au long de l'été. Franchement, les estivales, faut tester au moins une fois. Le programme, les menus également, on vous dit tout juste après Charlotte Cardin, c'est son nouveau morceau. The Way We Touch sur ici Besançon.

0: Elle arrête pas de sortir des bons morceaux hein, depuis qu'on la connaît. C'est Charlotte Cardin, The Way We Touch sur ICI Besançon. Et c'est bien sûr pour les nouveautés de votre radio ICI. On file à l'avant-vie à fond tout de suite. On va retrouver Nathanaël Bourdier. Bonsoir Nathanaël.
1: Bonsoir, bonsoir Louis, bonsoir tout le monde.
0: Vous êtes pas très loin d'Ornans. Pourquoi on vous invite? Bah parce que vous représentez la ferme du Rondeau et tout au long de l'été, vous nous proposez les estivales à la ferme du Rondeau. Alors, avec ces estivales, il y a de la découverte pour les yeux, mais aussi pour les palais. Je voulais déjà commencer par les yeux. Qu'est-ce que vous nous proposez si on vient vous voir? Quelle est l'offre complète au niveau des animations?
1: Alors, pour les estivales, en fait, il n'y a pas que les yeux, hein. Attention, hein, parce qu'il y a le toucher, il y a oui. L'odorat.
0: Les cinq sens.
1: Non, mais je vous charrie, mais en fait, il y a énormément de choses à voir sur la ferme, voilà, parce qu'on a plusieurs élevages. Sur la ferme, donc on pouvait visiter la ferme au sein d'un vélo collectif. C'est un vélo où on a plusieurs à pédaler. Et c'est une façon ludique de faire justement le tour de la ferme avec une petite dégustation vraiment de tous nos petits produits le long de la route. Donc là, il faudra faire marcher un peu les mollets. Et autrement, pour ceux qui veulent pas pédaler, il y a aussi bien sûr la visite de la chèvrerie. La visite de la chèvrerie, c'est du mercredi au dimanche, donc à partir de 16h, pardon.
0: Ok.
1: Et à partir de 16h, c'est vrai que là, on aura une véritable découverte de toute la chèvrerie. Alors, c'est vraiment atypique à ce qu'on propose, parce que c'est vraiment un échange personnalisé. C'est vraiment quelque chose de très rapproché. C'est pas le rendez-vous des grosses foules, mais au contraire, c'est le rendez-vous de proximité. Donc, certes, avec nous, agriculteurs, mais aussi avec les animaux. Ah oui. Vous voyez, en fait, on propose une formule, mais c'est exceptionnel, parce que les enfants, même les parents, peuvent toucher les animaux, chose qui est quand même assez rare dans nos élevages. Et puis, comme vous savez peut-être, les chèvres, en fait, elles jouent super bien le jeu dans le sens où elles sont vraiment demandeuses de câlins en permanence. Donc, on est beaucoup aidé avec ça. Et surtout, après, on finit par un apprentissage de la traite à la main.
0: Et ça, c'est bien.
1: Vous pouvez déguster le lait que vous avez trait. Donc, c'est vraiment une super expérience. Et on conclut, bien sûr, avec le petit parcours de tracteur à pédale qui est super bien fait et super bien aménagé pour les enfants. Ou pour les grands, on ne sait jamais, il y a encore des grands qui veulent encore se
0: délier. Alors s'il y a des motivés, ils pourront se faire plaisir. Mais c'est vrai qu'avec ce vélo ou encore ces tracteurs, on découvre la vie d'une ferme. Et ça, vraiment, c'est intéressant. D'ailleurs, vous devez avoir du boulot parce qu'il faut quand même gérer la ferme et accueillir le public aussi. Il y a du travail, j'imagine, Nathanaël.
1: Ben oui, non, mais ça, c'est vrai que c'est un peu tout le dilemme de notre métier. C'est que quand il fait beau, ben, on a aussi le travail des champs et aussi ben, les touristes à accueillir. Donc c'est vrai que c'est une organisation bien spécifique. Mais ça, voilà, on a l'habitude et puis surtout on aime ça. Donc on aime aussi transmettre ces choses-là. Donc pour nous, c'est vraiment aussi un plaisir partagé.
0: Quand on aime, on compte pas. C'est jusqu'au dimanche 30 août, hein, les estivales, donc il vous reste encore quelques jours pour en profiter. Alors il y a le côté découverte de la ferme, mais il y a aussi le côté nourriture. Et ça, c'est pas mal, Nathanaël.
1: Ah oui, parce qu'en fait, sur la ferme, c'est assez spécifique, mais on a un atelier de restauration. Donc c'est une ferme auberge où on peut bien sûr déguster tous les produits de la ferme. Donc, faut savoir que l'assiette est fournie à plus de 90% de produits de la ferme.
0: Okay.
1: C'est-à-dire que ce soit du maraîchage, que ce soit, la viande, etc., etc. Tout provient de la ferme, ou en très grande partie. Et c'est vrai que ça, c'est vraiment un point d'orgue qu'on veut vraiment donner sur l'assiette, parce que c'est vrai que nous, on trouve que c'est la seule façon de faire exprimer notre terroir, sur la ferme. Et c'est vrai que ça offre des produits, entre guillemets, ou en tout cas une assiette et une table gastronomique qui est vraiment unique.
0: Et puis le dimanche, vous sortez la broche.
1: Eh oui, exactement, parce qu'on a un élevage de sangliers et c'est vrai que le dimanche, on met les petits plats dans les grands en faisant un sanglier à la broche. Donc ça, jusqu'au 30 août.
0: Faut réserver quand même pour le sanglier, hein. J'imagine, on n'arrive pas le matin même ou à 11h30 pour dire coucou, moi je prends la cuisse, hein. Faut réserver. Hein.
1: Voilà. Non, mais c'est vrai, vous avez raison. Voilà, vaut mieux donner un petit coup de fil. Mais de toute façon, hein, que ce soit même pour le vélo, que ce soit pour la traite à la main, vous savez, des fois, vaut mieux un petit coup de fil. Et c'est comme ça qu'on arrive au mieux à se comprendre.
0: Ouais, et puis comme ça, on est sûr aussi qu'il n'y a pas trop de monde. Parce que c'est vrai que découvrir la ferme avec 15 personnes, bah, c'est pas la même expérience qu'avec 3-4 avec les copains. Bon, bah, si jamais il y a le site, hein, ferme-rondeau.fr, il y a vos coordonnées, il y a les infos pratiques, il y a les horaires, l'adresse, etc. C'est l'avant-Viafan. C'est le secteur d'Ornans, pas très loin de Besançon, pas trop loin de Vesoul. Tout le monde peut y aller. C'est pas si loin de Pontarlier, c'est les estivales à la ferme du Rondeau. Merci Nathanaël.
1: Bah de rien, bonne soirée à tout le monde.
0: Et bel été, bye bye. On vous retrouvera peut-être dimanche pour le sanglier. On aime bien le sanglier. Et Nicolas Perrac tout de suite sur ICI Besançon. Je pars tout de suite, c'est le titre. Ah.

0: Ici Besançon avec Tina Arena ce soir. 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Il y a Alex Warren là qui arrive pour la musique. Et puis juste après, c'est mon coup de cœur ciné du jour pour vous.
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0: 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Alex Warren à l'instant avec Fever Dream sur Ici Besançon.
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0: Aujourd'hui, j'ai craqué sur un film qui va plaire aux fans de Jurassic Park. C'est la fin d'Oak Street. En fait, c'est un film qui se déroule suite à un étrange événement cosmique. Le quartier d'Oak Street se retrouve transporté dans un lieu mystérieux. Les Platts, c'est la famille que nous allons suivre. Alors, ils reconnaissent plus du tout leur environnement familier. Et ils vont pas tarder à comprendre que, voilà, il va falloir absolument rester unis s'ils veulent s'en sortir. Et à cette époque lointaine qui va s'inviter dans leur époque actuelle, je peux vous dire que ça va être plutôt mouvementé. Il y a des dinosaures dans ce film, c'est super, c'est la fin d'Oak Street. Et j'ai les premiers extraits, les voici.
2: Vous avez vu la lumière bizarre qu'il y a eu cette nuit?
3: Une lumière bizarre?
2: Il y a le vent qui soufflait hyper fort. Le chien flippé, il arrêtait pas d'aboyer.
4: Ça c'était peut-être un hélicoptère?
5: Ou une soucoupe volante. Des extraterrestres.
4: N'importe quoi.
5: Dieu ne nous laissera pas mourir, j'en suis sûr.
6: Greg, tu vas à la messe une fois par an à Noël et tu dis aux enfants que Dieu veille sur nous.
7: Et tous ces gens en train de se faire dévorer vivants.
0: Le film, il s'appelle La fin d'Oak Street, hein. C'est disponible depuis hier au cinéma. C'est avec Anna Hathaway, l'actrice d'Interstellar ou encore du Diable s'habille en Prada. Et puis avec Ewan McGregor alias Obi-Wan Kenobi dans la saga Star Wars. Le film, il est disponible dans les salles de cinéma en Franche-Comté, au Beaux-Arts à Besançon, encore à l'Olympia de Pontarly.
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0: On s'intéresse aux coulisses télé dans un instant, c'est comme ça chaque jour. Avant cela, la musique, Indochine, avec le chant des cygnes, et puis la fille qui m'accompagne tout de suite, Francis Cabrel.

0: Indochine, le chant des signes sur ici à Besançon. On s'intéresse également au programme télé. Ce soir, c'est le retour des championnats d'Europe, les championnats d'Europe d'athlétisme. C'est sur France 2, 21h, avec notamment ce soir le triple saut femme, la finale à 20h40. On aura aussi la finale perche femme juste après à 20h50. Si jamais c'est sur France 2, c'est gratuit. Et c'est pour vous. Sinon, Johan Rock, aujourd'hui dans les coulisses télé, vous nous emmenez dans les coulisses du Big Deal qui s'apprête à revenir prochainement en quotidienne.
1: C'était il y a un an et demi. La surprise avait eu lieu sur la TNT, avec le retour inespéré d'une émission culte de la fin des années 90, début 2000, animée par Vincent Lagaffe.
2: Je déclare la 25e année du Big Deal ouverte. Et voici notre premier duo pour le premier deal. Merci les filles.
1: « 25 ans après, le grand Barnum qui fit le bonheur des Access Prime Time de TF1 a trouvé refuge sur RMC Story, à raison d'un rythme désormais hebdomadaire et en prime time. J'ai profité que l'émission soit en pause estivale pour demander à Vincent Lagaffe comment il analysait le retour gagnant du Big Deal.
3: « C'est une émission qui a été créée pour que vraiment tout le monde s'y retrouve. Alors les enfants retrouvent Bill, les ados retrouvent des jeux un peu loufoques, les parents retrouvent des vannes, des gags, des conneries, des... Ouais, je pense qu'on avait une émission gentille pour toute la famille. Alors après, est-ce que on regarde l'émission plus pour moi que pour Bill, j'en sais rien. Toujours est-il qu'on avait vraiment un public, et on a toujours un public très familial.
1: Une émission qui reviendra d'ici quelques mois dans son format originel, ce qui ravit l'animateur, même si ça ne l'empêche pas d'être quelque peu critique quant au choix de programmation fait par RMC Story ces derniers mois.
3: Très très content de retrouver le format d'origine qui est le format de quotidienne, et c'est vrai que quand on fait cette émission en prime time, elle est trop longue. Moi, je l'ai toujours trouvée trop longue et elle est parfois diffusée un peu tard. Et puis ensuite, c'était compliqué de fidéliser le public en diffusant un coup le vendredi, un coup le mercredi, un coup le mardi. C'était un petit peu compliqué.
1: En attendant le retour de l'émission en quotidienne à la rentrée, pas celle de septembre, plutôt celle de janvier, l'animateur comme la chaîne se montrant relativement avare en précision sur ce point, Vincent Lagaffe a tourné au mois de juillet une salve de nouveaux épisodes. Et aujourd'hui, comme il y a 25 ans, sa manière de préparer chaque émission demeure toujours la même.
3: Moi, personnellement, je travaille sans aucune répétition. C'est l'émission de la surprise. Mais je ne suis au courant de rien et je ne veux jamais être au courant de quoi que ce soit. J'aime bien la surprise, moi.
1: Et cet été, tous les replays du Big Deal sont disponibles sur le site de RMC Story.
0: Eh ben merci, Yoann Roch, pour l'information. Belle soirée à vous, belle soirée dans le canapé. Il est 18h42. La musique Lio, tout de suite, fallait pas commencer.

0: La chanteuse Lio ce soir sur Ici Besançon avec son morceau Fallait pas commencer. Peut-être que samedi vous pensiez aller à la fête de l'eau à Gré. Il va y avoir un show pyrotechnique à 22h30. Il est annulé par arrêté préfectoral et reporté à une date ultérieure. L'info est passée. On s'intéresse aux petits bonheurs tout de suite. Les petits bonheurs de Didier et Sylvie, auditeurs d'Ici Besançon.
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2: Eh bien bonjour, je m'appelle Sylvie, j'ai été longtemps infirmière et je suis en retraite depuis 3 ans. Alors mon petit bonheur, eh bien le matin, c'est de voir les petits oiseaux venir manger les petites graines que je leur mets, les petites boules de graisse, les voir picorer me donne beaucoup d'énergie pour la journée, de voir les petites mésanges, les rossignols, les tourterelles, les petits bouvreuils également, et c'est un bon départ pour la journée.
3: Bonjour Didier, je suis retraité. Et ben mon petit bonheur, moi, c'est de me balader dans les bois et de ne rien entendre. Le silence, c'est alors c'est quelque chose qui est rare et qu'il faut savoir l'apprécier. Et vraiment, quand j'arrive à ne plus rien entendre, et ben c'est l'apothéose. Après justement cette petite balade, eh ben je pense qu'on doit être plus reposé et aussi on fait plus attention peut-être aux autres et on observe aussi. Souvent les gens ils ont du mal à observer et aussi d'apprécier le contact des autres parce que de toute façon on est en société et il faut accepter. Donc quand on peut se retrouver un petit peu un moment donné tout seul après on apprécie peut-être aussi d'être avec d'autres.
0: Ça c'est sûr, merci pour ces informations. Les petits bonheurs de l'été, c'est avec vous tous les jours, depuis le début de l'été. Il y a le petit pêcheur qui va arriver dans un instant, c'est Manon Lisa, hein, vous commencez à la connaître. C'est l'une des révélations de cette saison estivale. On l'écoute ensemble, son nouveau morceau, juste après Andrea Bocelli et Conte Partiero sur Ici Besançon.

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1: Ici Besançon avec les toutes dernières nouveautés, Manon Lisa, le petit pêcheur à l'instant. 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C'est avec Nathan RLT. Là, nous ici, on attend les informations, l'info 19. C'est avec votre radio et juste après Phil Collins.
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0: Et notre journée se termine avec un morceau plein de souvenirs, Easy Lover avec Phil Collins sur Ici Besançon. Et d'ailleurs, si vous voulez encore plus de souvenirs, je vous conseille de rester avec nous parce qu'il y a 100% années 80 qui arrive là dans un instant. C'est le meilleur de nos 80s et les grands oubliés également de nos années 80. C'est avec Laurent Petit-Guillaume, mais ça arrive juste après les infos d'Ici Besançon.
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0: Vous écoutez la radio en Franche-Comté, ici Besançon, 19h. Il y a la météo qui arrive, bien sûr, la météo franc-comtoise. Attention, il va faire très très chaud demain dans la région. On en reparle, c'est juste après l'actu, le 90 secondes info avec l'actu dans le monde. Et en France, c'est avec la rédaction d'ici.
2: Une journée de grève et beaucoup de déceptions. Les syndicats de pompiers mobilisés aujourd'hui, ils attendaient beaucoup de leur réunion avec le ministre de l'Intérieur, mais ils sont ressortis de Beauvau très déçus. Le ministre a temporisé Pierrick Bonneau et renvoyé les pompiers aux discussions parlementaires à la rentrée.
3: Aveu d'impuissance du ministre de l'Intérieur cet après-midi devant les caméras. Je ne peux pas m'engager sur des chiffres. Laurent Nunez improvise une conférence de presse après les propos très durs des pompiers à l'encontre du gouvernement. Le ministre évoque un dialogue franc et courtois avec les syndicats, mais reconnaît ne pas avoir les cartes en main. Pour les moyens supplémentaires que réclament les pompiers d'abord, il faudra attendre, dit-il, les discussions budgétaires à l'automne, donc le projet de loi de finances pour l'an prochain. Laurent Nunez parle d'une augmentation des ressources des services de secours, mais ne rentre pas dans le détail. Quant au projet de loi de modernisation de la sécurité civile, censé notamment clarifier les missions des soldats du feu, il sera présenté aux sapeurs-pompiers le 8 septembre, avant un examen au Parlement qui n'est pas encore à l'ordre du jour. Pas de quoi calmer la colère des pompiers qui mettent à leur tour en cause l'action du gouvernement dans la gestion des incendies.
2: Une colère qui s'exprimera à nouveau le mois prochain. Les syndicats de sapeurs-pompiers professionnels annoncent une mobilisation d'ampleur le 29 septembre. Le risque de feux de forêt au plus haut pour 4 départements demain. L'Indre, l'Indre-et-Loire, la Mayenne et les Deux-Sèvres sont en rouge sur la carte de Météo France qui alerte sur le risque d'incendie. 57 autres départements sont en orange, principalement dans la moitié nord et le pourtour méditerranéen. Cet accident en Haute-Savoie, un aspirant guide âgé de 26 ans est mort cet après-midi à cause d'une chute de pierre dans le massif du Mont-Blanc. Le jeune homme, originaire de la vallée, était en formation. Il gravissait avec des clients l'aiguille du Genépi. Accident qui survient au lendemain de la fermeture de plusieurs refuges dans le secteur, justement à cause du risque de chute de pierre. Phénomène accentué par les sécheresses et les canicules à répétition. Il est 19h02, direction maintenant Saint-Denis et les championnats d'Europe de natation. On se régale avec les Bleus. Il y a quelques minutes, deux nouvelles médailles, deux médailles d'argent, Jérôme Val.
4: Exactement, l'argent d'abord pour Maxime Grousset, encore sur le 100 mètres papillon. Maxime Grousset qui n'a rien pu faire face au Hongrois Christophe Milak, qui au passage bat le record d'Europe de la distance, record qui était détenu jusque-là par le Français. Mais quand il est sorti du bassin, c'était un grand sourire pour Maxime Grousset, blessé ces deux derniers mois, qui a donc réussi à avoir une nouvelle médaille individuelle. Et puis dans la foulée, c'est Marie-Ambre Molu qui, elle, a eu l'argent encore sur le 50 mètres d'eau. Marie-Ambre Molu, la jeune francilienne de 20 ans, qui là aussi n'a rien pu faire face à l'italienne Sarah Curtis, qui a battu une nouvelle fois le record du monde. La jeune italienne de 19 ans l'avait battue hier soir, l'a rebattue ce soir, Sarah Curtis qui était intouchable. Et donc ça fait un bilan pour l'instant de 6 médailles pour cette équipe de France dans ces championnats d'Europe de natation.
2: Merci Jérôme Val, en direct de Saint-Denis. 42 degrés enregistrés cet après-midi à Saint-Laurent-du-Pape en Ardèche, 41,6 à jouer les tours en Indre-et-Loire. Thermomètre bouillant en cet épisode de forte chaleur qui bat le record de durée, plus long que la canicule de 2003. Ça continue demain avec 75 départements qui resteront en vigilance orange après 6h du matin. Alors pour chercher le frais, tous les moyens sont bons, même un détour par la patinoire à Marseille, Margot Langeroche.
5: Une vingtaine de personnes font la queue dès l'ouverture de la billetterie de la patinoire, dont Clara et son amie Léonore.
6: Moi, c'est la première fois à la patinoire tout court. Je trouve que c'était une bonne idée vu qu'il fait plutôt chaud, de se rafraîchir et de profiter avec les copines.
7: C'est vraiment ce qu'on veut, avoir froid là en ce moment, donc tant mieux.
5: Au vestiaire, elle troque les débardeurs et les shorts pour des pulls et pantalons. Parce que dans la patinoire, l'air froid est saisissant. Aurélia en témoigne, elle surveille sa fille sur la piste du coin de l'œil.
8: De remettre les pulls, etc., les sweats, ça fait bizarre, mais bon, ça fait du bien en même temps.
5: Jade et Myriam sont venues, elles aussi, entre copines, pour changer d'une sortie à la plage.
7: Bah, en fait, moi, c'est pas tant que je préfère aller à la patinoire qu'à la plage, mais c'est vrai que de temps en temps, un peu de frais en plein été, ça fait du bien, donc voilà.
9: L'année dernière, on n'y allait pas, et là, on y est allé deux fois, dans tout l'été.
5: Avec les fortes chaleurs, les habitués le constatent, il y a plus de monde sur la piste, et forcément, certains comme Salomé et Titouane culpabilisent un peu.
10: C'est pas très écolo, mais c'est bien que ce soit ouvert.
11: C'est sûr que ça doit beaucoup consommer, hein, mais ça fait plaisir à ceux qui patinent. Et voilà. Quand on passe de dehors à dedans, c'est sûr que ça choque là.
5: L'écart est énorme. En effet, entre une glace autour de moins 5 degrés à l'intérieur et des températures extérieures qui atteignent jusqu'à 35 degrés.
2: Et c'est encore un gros week-end de chasse et croisée qui va démarrer sur les routes. Demain, circulation très difficile, prévoit Bison Futé pour le quart sud-est du pays, dans le sens des retours. Ce sera orange dans le reste de la France, toujours pour les retours, et dans le quart sud-est pour les chanceux qui partent en vacances maintenant. Samedi, ce sera très compliqué.
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0: Et juste avant de retrouver Laurent Petit-Guillaume sur votre radio, ici Besançon, des nouvelles de la météo en Franche-Comté. Demain, c'est le retour du soleil. C'est la journée la plus chaude de cette quatrième canicule estivale qui nous attend. Jusqu'à 40 degrés demain à Vesoul, Dole et pour le pays grélois. On aura 38 à Besançon, 38 pour Ornans, Amancé, Baume-les-Dames, Lure, Rio et Saint-Hippolyte. Puis 35 pour Val-d'Aon, ainsi que 33 à 34 degrés pour Pontarlier, Morimèche ou encore Morteau. Grand soleil toute la journée demain. Et samedi, les températures sont à la baisse. 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Belle soirée.
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13: Bonsoir à tous, des tubes qui n'ont pas pris leur retraite, des anecdotes qui vous rappelleront des souvenirs. C'est tout simple, 100% années 80, on se fait plaisir pendant une heure, on repart dans la décennie du top 50 et ça commence comme ça.

0: George Harrison, c'était Got My Mind Set On You.
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0: Eh oui, le copain d'enfance de Paul McCartney a lui aussi connu une carrière solo prolifique après la séparation des Beatles en 70. Il aura enregistré en tout 11 albums solo. Cloud Nine, sorti en 87, est le dernier album sorti de son vivant sur lequel figure ce Got My Mind Set On You, qui est une reprise d'un artiste appelé Roddy Clark, et qui va lui permettre d'être numéro 1, notamment aux États-Unis cette année-là. Et voilà, vous savez tout. Reste à accueillir une autre numéro 1 des ventes, Tracy Chapman, Baby Can I Hold You.
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0: Le groupe Raph avec Y'a qu'à danser. Bah oui, quand on peut, c'est vrai, il n'y a qu'à danser pour terminer la journée, c'est un bon moyen de se relaxer. Enfin, pour le duo Raft en 87, c'était aussi un bon moyen pour se remonter le moral et le budget vacances. Numéro 2 du top 50 avec 600 000 exemplaires vendus, c'est pas mal, hein. On appelle ça un vrai tube. Un autre arrive dans un instant pour danser, mais plus corps à corps, Sexual Healing, Marvin Gaye, juste après ça.
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2: Pas de tram à Besançon donc jusqu'au 16 août, mais deux lignes de bus qui prennent le relais bien sûr et suivent les deux lignes de tram. Détails sur ici.fr Besançon.
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4: 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Et c'est la première année qu'ils ont dû ajouter deux points d'eau artificiels pour faire face aux fortes chaleurs.
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0: L'ambiance des années 80, ça continue sur votre radio Ici Besançon, juste après ces petites infos.
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2: L'été continue en Franche-Comté et les estivales à la ferme du Rondeau de Lavant-Viafan sont en cours au programme des visites guidées à bord du vélo collectif de la ferme avec des animations, des dégustations et la découverte du quotidien fermier. On a aussi une animation traite de chèvres, une session dégustation de fromage et surtout des week-ends saveurs avec des repas proposés le dimanche. Sanglier à la broche, menu tous les week-ends. Toutes ces offres, elles sont faites pour vous. Les infos, vous les avez sur le site de la ferme du Rondeau ou alors sur notre site ici.fr Besançon. Lavant-Viafan, c'est juste à côté d'Ornans. C'est dans le Doubs. Sinon, samedi, il y a la fête villageoise et sportive de la Chaux. C'est près de Morteau avec du ski roulette au programme, des courses à pied, des courses VTT et plusieurs animations sportives. Le soir, il y a de la musique avec Julien Lecatelier et son accordéon et puis aussi le groupe Rock Weekend qui sera présent. C'est 12 euros par personne pour manger et profiter des concerts. C'est rendez-vous rue du Docteur à la Chaux dans le Doubs.
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0: Madonna, c'était La Isla Bonita. 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
0: Alors pour la suite, j'ai choisi un titre qui a marqué les débuts d'un certain Sting. Enfin, je précise, ses débuts en tant qu'artiste solo. Hein. On est en 1985, un an après la séparation du groupe Police, qui nous avait plongé dans une profonde tristesse. Mais oui, pendant des années, on avait écrit Police sur nos cartables, nos t-shirts, sur nos jeans troués. Fini la Police, bienvenue à Sting. Un premier album qu'on adore tout de suite, The Dream of the Blue Turtles. Et un premier tube, If You Love Somebody, Set Them Free.
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0: Wonderful Life, c'était Black. Et ça veut dire en français, la vie est formidable. Black écrit cette chanson alors que son divorce l'avait laissé sur la paille. Résultat numéro 2 du célèbre Top 50 en février 88. Bon, comme quoi tout arrive dans la vie. Comme par exemple dans un instant, les essentiels de Décibel avec Émilie Mazoyer dès 20h. Ne changez rien, la musique continue. Ce sera après Sandra, In the Heat of the Night, qui arrive juste après ça.
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0: Les essentiels de décibels. Émilie Mazoyer et Mélissa Laveau.
2: Une artiste absolument formidable qui a grandi au Canada. Elle est d'origine haïtienne. Elle est désormais installée en France depuis quelques années. Vénard que nous sommes d'avoir avec nous Mélissa Laveau.

0: est autrice, compositrice, guitariste et chanteuse. Mélissa Lavo est ce soir dans Décibel pour célébrer la sortie de son ébouriffant 5e album. Vous allez adorer At My Softest, I Am The Most Dangerous, un album dans lequel elle revient sur tous les moments de sa vie, et il y en a de nombreux, où elle a échappé à la mort. C'est une artiste que j'adore, mais je vais carrément vous dire que c'est ma star, ma merveille. Elle est dans le studio, Mélissa Lavo. Bonsoir.
1: Bonsoir, Émilie.
0: Bienvenue dans Décibel. Je l'ai dit tout à l'heure pour te présenter très, très rapidement. Tu as grandi au Canada, tu es d'origine haïtienne et tu es installée en France depuis de nombreuses années maintenant. Et tu as même la nationalité, ça y est.
1: J'ai la nationalité depuis 2019.
0: Et voilà, tu peux voter et tout ça.
1: J'ai voté.
0: À voter, Madame Lavo. Bravo. Et a sorti des albums magnifiques. Le tout nouveau, donc, s'appelle At My Softest, I'm the Most Dangerous.
1: Exactement.
0: Qui veut dire, je vais te faire traduire plein de trucs ce soir.
1: À ma plus douce, je suis ma plus dangereuse.
0: C'est ça. Parce que, évidemment, la douceur, vous l'entendez dans la voix de Mélissa, mais sachez que, voilà, elle est également féroce quand il le faut et quand le monde le réclame. Mélissa, le fait que tu aies ce parcours avec plein de lieux dans ta vie, donc le Canada, Haïti, la France, etc., ça infuse beaucoup dans ta musique. Comment tu décrirais le style musical de ce nouvel album ?
1: Eh bien, j'étais en train de mettre l'album sur Bandcamp ce matin.
0: Ah, et donc il faut le définir.
1: Et du coup, il faut le définir. Et j'ai genre afro, psychedelic, pop rock.
0: Ouais.
1: Et je trouve que c'est de la pop, mais c'est surtout du rock, et puis c'est afro psychédélique.
0: Et puis ton jeu de guitare, il est quand même très blues, quoi qu'il arrive.
1: Il est percussif. Oui. C'est marrant parce qu'il y a pas mal de gens qui reconnaissent le bluegrass dans mon style de fingerpicking. Je sais pas comment dire ça en français.
0: C'est ce qu'on fait avec les doigts.
1: Le doigté.
0: Tu pinces les cordes.
1: Exactement.
0: Et voilà. Elle est donc guitariste, autrice, compositrice, chanteuse. Alors, sa voix est très voilée ce soir parce que Mélissa, t'as déjà commencé la tournée.
1: Mais franchement, j'ai l'impression que les gens y remarquent pas. Parce que normalement, ma voix de chant n'est pas pareille de ma voix
0: parlée,
1: habituelle, usuelle.
0: Ouais.
1: Et là, en fait, ça match.
0: C'est ça. Elle a une voix de chanteuse quand elle me parle. Elle est encore plus mystérieuse. Alors Mélissa, rentrons dans le vif du sujet parce que des concept albums, j'en ai écouté des kilomètres, t'aurais pas voulu les faire à pied, mais là, franchement, un concept dans lequel une jeune femme d'une quarantaine d'années arrive à sortir autant de chansons racontant les moments où elle a frôlé physiquement ou métaphoriquement la mort, je suis épatée. Ça t'est arrivé tellement de fois. Tu penses que ça arrive à tout le monde de frôler la mort et qu'il faut juste avoir les bons yeux pour s'en rendre compte ?
1: Oui, je pense qu'on est beaucoup plus proche de la mort qu'on ne le pense et que c'est beaucoup plus banal que ça, en fait.
0: Ouais.
1: On vit, on meurt, comme on mange, comme on pète. Genre,
0: c'est de la poésie québécoise. Comme on vit, comme on pète.
1: Mais c'est vrai, tout le monde y passe. Tout le monde y passe.
0: Ah oui, c'est la fin de l'histoire pour tout le monde.
1: Oui, et je trouve que c'est... si on écoute la dernière chanson de l'album, c'est genre, c'est pas ton dernier rodéo.
0: Ouais.
1: Et il y a ce truc où... Moi, j'ai grandi avec des parents qui avaient perdu tellement d'amis avec la dictature en Haïti, que c'était absolument normal de parler de la mort comme quelque chose, et c'est absolument normal de parler des gens qu'ils avaient perdus comme présents quand même, qu'ils n'avaient pas entièrement perdu, que ces gens étaient présents dans leur quotidien.
0: Et puis aussi, dans la culture haïtienne, on a un autre rapport avec la mort.
1: Absolument, un autre rapport avec la mort. Il y a un mois entier, vous célébrez la Toussaint pendant un jour.
0: Un jour.
1: Les Haïtiens célèbrent tout le mois de novembre.
0: C'est ça. Et du coup, c'est vrai que en plus de tout ça, de toutes ces explications-là, il se trouve que depuis que t'es petite fille, de toute façon, ce qui est macabre, tu trouves pas ça laid ?
1: Non, parce que j'adore les films d'horreur. Ma mère était moins maman hélicoptère que ma sœur, par exemple, ma sœur ouais. et maman hélicoptère, mais vraiment sympa. Ses filles sont adorables.
2: Mais donc elle les surveille tout le temps.
1: Elle surveille tout va bien. Ouais. Maintenant, ses filles, elles vivent leur vie et sont très indépendantes. Et ma mère était un peu laxe parce que je me suis rendu compte que les films d'horreur, le premier film d'horreur que j'ai regardé à 4 ans,
2: c'est
1: Child's Play.
2: Oh purée, c'est Chucky, c'est la poupée de Chucky.
1: La poupée de Chucky.
2: Mon Dieu, mais Mélissa a 4 ans.
1: Et j'avoue que j'avais peur parce que j'ai demandé à ma mère de recouvrir toutes mes poupées. Et j'en avais beaucoup. Il faut recouvrir les poupées. Je peux pas les voir.
2: C'est horrible parce que en plus Chucky il est tellement méchant. Il parle trop mal, il dit des gros mots et tout.
1: Mais il y a une cérémonie vaudou. Oui, personne se souvient, mais il y a une cérémonie vaudou au début. Et ça a commencé mon histoire d'amour et de haine avec les films d'horreur parce que il y a des films d'horreur où moi je suis comme, oh ben c'est bon, ça va, c'est bon. Et après ça, il y a des trucs où je suis comme, il y a des films d'horreur par exemple avec des nonnes, The Omen, quand ça se passe dans l'église catholique. Là, je suis genre, j'ai vu des choses. J'ai déjà vu des choses, ça c'est pas si loin de la réalité que ça.
2: Vous dites film d'horreur, je dis documentaire. C'est ça. Mélissa Lavo, cet album est une merveille, alors par quel bout le prendre? Je vous propose de vous faire écouter une première chanson, elle s'appelle Yemaya. Là, ça raconte cette chanson un souvenir récent et la narratrice de la chanson c'est toi, puisqu'en fait, selon les moments de ta vie et selon l'approche que tu as eue ou pas de la mort, il y a des narrateurs et des narratrices différents dans tes chansons. Là, c'est toi qui raconte un souvenir.
1: C'est moi qui raconte. On était en tournée au Brésil et on était à Bahia. Et sur les plages de Bahia, en fait, les vagues sont assez violentes. Et moi, j'avais pas remarqué qu'il y avait un énorme drapeau rouge. Mais le drapeau rouge qui fait parce que...
2: Il fait la taille du studio.
1: Il fait la taille du studio. Et puis moi, je suis genre, j'ai ignoré le drapeau rouge et c'est flag pour moi. Et du coup, je rentre dans l'eau parce que moi, j'adore être dans l'eau avec mes lunettes. J'adore regarder les petits poissons. Je suis très myope. Sauf que une vague arrive et je suis prise à genoux. Et en fait, je trouve ça tellement drôle. C'est comme si on m'a raconté une blague. Et je ricane hyper fort. Mon pote, qui est mon bassiste, qui est de l'autre côté de la plage, il dit, on t'entendait de hyper loin. Et tu riais, tu ricanais comme si t'étais possédée. Et je suis genre, oups. Et du coup, moi, je ris, mais j'ai même pas le temps de sortir de l'eau parce qu'une autre vague arrive qui est deux fois plus haute que celle-ci. Et ça bouffe mes lunettes. J'avais des Ray-Ban hyper belles de vue. Ça bouffe mes lunettes et du coup je dis bon ben c'est ça, heureusement j'ai des lunettes backup de scène pour terminer cette tournée. Et quand on a joué ce soir-là à Bahia, les gens, j'ai raconté cette histoire, ils disaient Yemaya, t'as pris tes lunettes, ah quelque chose de très bien va t'arriver. Et en fait j'ai juste quitté mon ex quelques mois plus tard.
3: Bah, c'est pas mal,
1: parce que
3: ça.
1: J'ignorais le gros drapeau rouge dans ma vie. Et comme j'ai ignoré le gros tapot rouge
2: de la plage à Bahia. Alors Yemaya, c'est la déesse de la mer.
1: C'est la déesse de la mer qui adore venger les femmes. Et c'est pour ça que j'ai pris ça personnellement.

0: C'est pas la seule fois dans l'album et dans les histoires qui accompagnent l'album que tu ignores des recommandations. Il y a une autre chanson comme ça qui s'appelle The Rain, The Dogs, The Beach, The Ghost. La pluie, les chiens, la plage, le fantôme. Où une gentille vieille dame dit à toi et à ta sœur, n'allez pas par là.
1: Non, c'est une copine. Ah. Ma sœur n'a jamais été à Marie-Galante. Je lui recommande, mais c'est pas, elle n'est pas une grande voyageuse.
0: D'accord. Donc c'est à Marie-Galante.
1: À Marie-Galante, je suis avec une copine parce que je jouais à Terre de Blues. Et en fait, elle me dit, hey, on n'irait pas escalader les roches sur la plage. Je me dis, ok, pourquoi pas. C'est la journée off. Et du coup, on marche. Au fur et à mesure qu'on marche, énorme pluie. Déluge tombe sur nous. On est comme, c'est pas possible. Du coup, on rentre dans un petit boubouille. Et il y a une dame qui nous offre des snacks, qui nous permet de donner des serviettes pour se sécher. Puis elle dit, ah, vous allez quoi? Vous faites quoi ici? En tout cas, journée off, on va sur les pierres et les roches.
0: On va escalader.
1: Non, vous devez pas y aller. Et puis, c'est le dernier jour, demain on part et tout. C'est la dernière journée pour un peu découvrir l'île. Et je conseille pas d'y aller. Elle nous dit trois fois, ne veux pas.
0: Ah, c'est fou.
1: Moi, et c'est trois fou. Fois, c'est genre.
0: Alors, ce qui est intéressant, c'est que donc, déjà, il y a la pluie torrentielle qui devrait t'arrêter, elle t'arrête pas. Ensuite, t'as la dame, la messagère, qui te dit trois fois, n'y va pas.
1: Et vous avez dit, bon, mais vous faites comme vous voulez. Donc, nous, on sort du oui. Et il y a un chien de rue qui commence à nous suivre. Là, on est comme, ok, tant qu'il nous mord pas, c'est bon. Au bout d'une demi-heure, il y a un deuxième chien de rue qui commence à nous suivre. Et puis là, on marche deux heures et il y a les chiens de rue qui sont encore en train de nous suivre. Et puis on se dit, bon, bah, c'est nos chiens, c'est fini. Et on arrive à la plage, on se met à grimper les roches et c'est des roches volcaniques, donc c'est un peu...
0: C'est
1: assez effilé, ouais. Ouais. Et moi, j'ai mes petites noix de princesse guitariste et du coup, je suis comme, mais je grimpe quand même. Et moi, mon chien... Parce qu'on a chacune notre chien. Mon chien commence à me mordre. Je suis comme, non, c'est pas possible. Déjà, les pierres, elles font hyper mal. Mais aussi d'avoir le chien qui mord, c'est pas possible. Et je me rends compte que le chien est en fait en train de prendre mes mains, et les attraper et les retirer de la roche. Et moi, je suis genre, mais c'est pas possible. Et du coup, à ce moment, je dis à mon ami, écoute, je veux pas continuer. Je pense que j'ai eu assez de signes. J'ai eu trois signes.
0: Trois signes énormes.
1: J'ai eu la pluie. J'ai eu les chiens, j'ai eu la vieille dame. C'est bon. Et puis elle dit non. Et comme ça, on fournit un peu. Et je suis comme non, s'il vous plaît. On descend. La minute que nos pieds touchent la plage, les chiens, ils disparaissent. Comme ils partent. Ils sont comme, c'est bon, on a accompli notre mission.
0: On a sauvé les meufs.
1: Et je demande à cette copine, du coup, c'était quoi le nom de la dame par curiosité? Et puis elle me dit, c'était Brigitte. Et du coup, moi, n'étant pas vaudouisante, je cherche vaudou haïtien, Brigitte. Et maman Brigitte, c'est la femme de la mort. La femme de la mort, et la mort étant Baron Samedi. Et du coup, quand c'est ton jour pour toi, c'est le jour pour toi que tu meurs, elle t'amène vers son mari. Mais si c'est pas encore ton jour, elle te prévient, elle est comme non.
0: Ne va pas.
1: Viens par ici, je t'amène ailleurs. Et on est repassé par le Wibri, sa petite boutique, son kiosque. Et c'était fermé comme si c'était fermé depuis des mois ou des années.
0: Est-ce qu'elle avait plus besoin d'être là?
1: Elle avait plus besoin.
0: Voilà, le genre d'histoire incroyable dans l'album de Mélissa Lavo. Et là où Mélissa, je te remercie d'avoir fait ça, c'est que toi tu chantes, alors tu peux chanter en français, en créole haïtien, en anglais évidemment, mais pour qu'on comprenne bien, en fait, t'as créé les petites histoires qui vont avec les chansons. C'est un synopsis, en fait, pour chaque chanson, pour qu'on soit pas paumé et pour qu'on puisse, comprendre toutes ces aventures-là et tout ce chemin.
1: Ce sera développé en un petit carnet. J'essaye de me dépêcher, mais il y a tellement de travail en ce moment. Mais ce sera un petit carnet et comme ça, les gens, ils pourront lire les histoires individuellement et puis s'imprégner un peu de l'atmosphère dans laquelle j'étais plongée.
0: Eh oui, et croyez-moi, vous avez envie de voyager avec Mélissa Lavo. Alors, on n'est pas toujours complètement en sécurité, mais on ne s'ennuie pas. On peut dire ça comme ça, Mélissa?
1: On peut se dire que je prends beaucoup de risques.
0: On peut se dire que c'est pas le moment d'ouvrir une agence de voyage.
1: Non.
0: Mais voilà, vous pouvez. Elle a quand même les meilleures anecdotes. Les soirées diapo chez Mélissa Lavo, c'est pas emmerdant. Voilà, c'est l'avantage.
1: Je songerai.
0: Do As I Say, c'est une chanson qui est intéressante aussi dans ce qu'on disait tout à l'heure. Alors, tous les moments où Mélissa Lavo a côtoyé la mort. Alors, parfois, oui, c'est la mort, vraiment, c'est le baron samedi. Et puis, parfois, c'est juste une déception, un trauma, du mal, de la peine qui peut nous faire décliner. C'est,
1: ouais,
0: c'est ça, un peu, Do As I Say.
1: Là, c'était mon coming out à mon père. Mon coming out à ma mère a été assez... C'est pour les deux parents, mais là, c'est spécifiquement en pensant à mon père.
0: Parce que t'as pas fait ton coming out en même temps avec ton père et avec ta mère.
1: Non, parce que je l'ai dit à ma mère et elle a fait chanter une messe parce que, à la maison, parce qu'il y a un prêtre qui habitait au sous-sol
0: normal.
1: À l'époque. Normal. Qui a essayé de me convaincre que les Noirs ne sont pas homosexuels. Et après ça, a chanté une messe. Après ça, ma mère a demandé à ce que sa fille soit mariée à un homme grand. Elle a insisté grand. C'était assez drôle qu'elle fasse des enfants.
0: Okay.
1: Et moi, j'ai insisté que ma mère comprenne que je connais l'amour de Dieu. Et l'amour de Dieu est inconditionnel. Et je sais que Dieu m'aime. Et j'espère que ma mère, elle m'aimera comme Dieu m'aime. Et ma mère a dit, sors de chez moi, espèce de démon, tu n'es pas ma fille. Et elle a raconté à mon père que j'étais lesbienne. Et un mois plus tard, je tournais, parce que là, j'habitais déjà en France. Et je tournais à Toronto un mois plus tard. Et du coup, en tournant à Toronto, mon père, il avait prévu de me voir, d'aller au concert. On a déjeuné. Et il a dit, oui, ta mère m'a dit ce que tu lui as dit. De toute façon, tout le monde pense que c'est une phase.
0: Ah.
1: Et après ça, il a enchaîné avec, tu veux plus de saucisses? Genre, mon père est tellement déconnecté, des fois. Il a littéralement dit, on est entre brunch, il a dit, tu veux plus de saucisses.
0: C'est magnifique. Ah là là, les psychanalystes, on régale. Et là, Mélissa a dit, non, je voudrais des huîtres, s'il te plaît, papa.
1: J'adore les huîtres, en plus, j'adore.
0: Ben voilà.
1: C'est même pas un euphémisme, j'adore les huîtres.

0: c'est juste une phase pour Mélissa Lavaux. Peut-être aussi c'est juste une phase pour ses parents qui vont, à un moment ou à un autre, la regarder avec l'amour inconditionnel qu'elle mérite. C'est un peu ça que dit cette chanson. À la fois souvenir super traumatique et chanson très joyeuse. Pourquoi ?
1: Parce que je me dis que je suis peut-être pas ici pour longtemps, mais au moins je serai ici pour un bon temps.
0: Ouais.
1: Et que mais c'est tellement plus facile de voir les choses, de repositionner les choses de manière joyeuse. Tellement j'ai vécu des couilles que c'est plus facile de les repositionner de manière joyeuse que les choses que j'ai traversées, des choses qui ont fait en sorte. Il y a cette citation que j'adore et je sais pas de qui elle vient. En général, j'aime bien, mais là c'est tu ne sais pas combien, quelle dureté ça a pris pour me rendre aussi douce. Et ça aurait pu être le titre de l'album, mais je me suis dit non, c'est trop dur. Je voulais un truc un peu plus solaire, mais aussi un truc qui tenait les gens à carreau, genre.
0: Ouais.
1: Même si je suis assez vulnérable en ce moment, ça veut pas dire que on peut me faire d'autres couilles. J'en ai eu assez.
0: Elle a eu sa dose. Lassie Miel, c'est une chanson de l'album, celle avec qui on se dira au revoir tout à l'heure, mais je trouve qu'elle est très intéressante parce que là encore c'est toi qui racontes ton histoire. Et ce que je ne savais pas, c'est que ton prénom Mélissa, ça veut dire abeille, et les abeilles c'est pas n'importe quels animaux dans ta culture.
1: Non, mais pas seulement dans ma culture, mais dans presque toutes les cultures, les abeilles représentent des messagères entre le monde des vivants et des morts. En Amérique du Nord, on dit toujours tell it to the bees, va le dire aux abeilles, va le raconter aux abeilles. S'il y a une naissance, s'il y a un mariage, il faut que les ancêtres ils le savent.
0: Et c'est grâce aux abeilles.
1: C'est grâce aux abeilles.
0: Mais pourquoi c'est pas ça chez nous? J'ai trouvé ça super beau comme.
1: Les Anglais, par exemple, si les charmeurs ou les charmeuses d'abeilles meurent dans la famille, il faut cogner 3 fois sur la ruche pour dire s'il vous plaît, les petites abeilles, ne nous quittez pas. Votre maître ou votre maîtresse est parti, mais ne nous quittez pas.
0: C'est beau.
1: Et je trouve ça tellement beau. Et à chaque fois, il y a une sorte de relation et tout. Et du coup, j'aimais beaucoup cette histoire des empereurs, des pharaons d'Égypte qui se mettaient en sarcophage avec leur peau de miel et embaumaient leur corps de miel aussi pour mieux le préserver. Et je trouvais que quand je me suis confrontée à la maladie, je me suis dit, en fait, il va falloir que je fasse un choix. C'est soit le choix de genre me laisser pourrir ou de me battre jusqu'au bout, et que tant que je suis vivante, que je vais vraiment me battre pour ce corps en fait, et que ce corps je vais être très gentille. J'ai été pas très gentille avec ce corps pendant beaucoup d'années parce que voilà, la société nous dit de détester nos corps, que
0: surtout quand on est des filles,
1: t'es trop poche, t'es blablabla et tout. Et là, et je me suis dit non, je vais l'accepter de manière radicale et je vais être hyper sympa avec, je vais être hyper douce avec, et c'est là. Et puis du coup c'est un peu le résumé de l'album aussi où je parle de moi comme si j'étais une abeille.
0: Ouais, et à la fois c'est vrai que c'est quand même dingue. Enfin, je vais pas te dévoiler toutes les chansons, mais ton parcours et la façon dont tu croises la mort assez régulièrement, c'est quand même assez dingue. Déjà, quand tu nais, tu sauves la vie de ta mère.
1: Ben oui, parce que ma mère avait un cancer du col de l'utérus.
0: Et en fait, le fait d'être enceinte,
1: oui, ça donne des cellules souches gratuites. Du coup, c'est un traitement assez efficace contre le cancer. Et puis en même temps, ma mère elle a galéré à arriver à l'hôpital. En fait, personne ne voulait l'emmener. Donc c'est cette histoire-là que je raconte. Et puis après ça, tout le monde disait mais Mélissa, à chaque fois elle tombe malade, elle va pas survivre, passer l'âge de 6-8 ans. Et puis en fait, on voit grandir.
2: Oh, elle tenue.
0: Elle tient.
1: Tiens.
0: C'est fou. Mélissa Lavaux. Donc c'est à la fois des histoires, voilà, extrêmement terre à terre, et à la fois super poétiques. Ça nous amène dans des mondes avec lesquels on ferait pas d'habitude. Et merci pour le voyage, hein, parce que ça vraiment, ça nous fait du bien.
1: Merci.
0: Je pense que c'est aussi une de tes missions sur cette terre, quand même. C'est de nous ouvrir un peu l'esprit.
1: Ah, moi je trouve que j'ai tant la tentation de voir les choses un peu plus positivement et d'être, en fait, ça prend tellement peu d'effort d'être sympa, en fait.
0: C'est vrai.
1: Ça prend tellement peu d'effort d'être sympa. Il y a, régulièrement, moi, je me reprends et je suis genre, tu sais pas ce que vit cette personne et tu sais pas dans quel état elle est. Juste donne-lui un peu de grâce. C'est tu vas te calmer, tu vas donner un peu de grâce. Et ouais, et après ça, j'aime être conteuse, j'adore faire rire les gens, j'adore faire rire ma sœur. C'est un peu ma mission de vie, c'est de faire rire. Et je suis malheureusement pas clown, je suis musicienne.
0: Heureusement pour nous, une musicienne en tournée. Bonne route, ma chère Mélissa.
1: Merci, Émilie.
0: S'il y a des signes sur le chemin, hein, des red flags, des dames qui disent « Ne prenez pas ce chemin !» Cette fois-ci, tu les écoutes.
1: Je les écoute, mais surtout, je les accueille.

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3: Un de vos compositeurs de musique de film préférés. Serra ne monte pas ce soir les marches du Festival de Cannes comme il l'avait fait en 88 pour la première présentation du Grand Bleu dont il a signé l'inoubliable musique. Non, il est avec nous en direct dans Décibel pour célébrer ses 45 ans de création musicale et vous présenter la tournée anniversaire qu'il fera voyager partout en France à l'automne prochain. On y plonge. Bonsoir Eric.
4: Bonsoir.
3: Bienvenue dans Décibel. On est ravis de vous recevoir à nouveau. La dernière fois, c'était la première saison de cette émission, je me souviens. Et vous étiez déjà en train de nous parler de live et de concert. C'était autour de la musique du Grand Bleu. Là, c'est autour de tout votre répertoire. Mm-hmm. 45 ans de création musicale. Bon, vous les faites pas. Ça ouais. Fait mal de compter ou pas?
4: C'est horrible.
3: Et à la fois, ça veut dire que c'était plutôt une bonne voix, cette histoire de musique de film quand même.
4: Oui, je suis très... Je me rends compte de la chance que j'ai justement d'être encore là, après tant d'années, mais en même temps, je préférais quand ça faisait 5 ans.
3: Alors justement, tiens, est-ce que quand vous aviez 5 ans, 6 ans, 10 ans, quand vous étiez gamin, vous rêviez d'être compositeur de musique de film ? Je vous pose la question, parce qu'à vos débuts, vous partiez pas tellement dans ce sens-là. On vous a entendu notamment aux côtés de Higelin.
5: Quel manque de classe.
3: Vous avez fait de la scène avec lui, du studio, vous avez même écrit des chansons ensemble.
4: Oui, celle-ci d'ailleurs.
3: Oui, je ne l'ai pas choisie au hasard, on bosse un peu, c'est le service public.
4: C'est la toute première, celle-là, en plus, et ça devait faire 15 jours que j'étais avec lui.
3: Ouais. Et il vous a fait confiance ?
4: En fait, j'étais en train de jouer de la basse comme ça, et puis j'étais en train de faire ce gimmick de basse, et il a dit oh, c'est quoi ça, et puis il a commencé à chanter dessus, et voilà, c'est devenu une chanson.
3: Ouais, donc à ce moment-là, vous pensiez déjà aux musiques de film, ou bien vous voyiez musicien, peut-être même chanteur, ou en tout cas guitariste, etc.
4: Ouais, non, moi j'avais commencé ma carrière très jeune, à 17 ans, j'étais musicien professionnel, et j'étais parti pour faire une carrière d'instrumentiste. C'était ça qui me fasciné et dont je rêvais depuis que j'étais gosse, et j'avais jamais pensé faire de la musique de film, ça m'intéressait pas particulièrement. C'est vraiment Luc Besson qui m'a demandé ça. On s'est rencontrés quand on avait 18 ans. Et moi, j'étais donc déjà musicien professionnel. Lui, il avait encore rien fait. Il avait été assistant sur un film, je crois. Et en fait, il a fait son premier court-métrage quelque temps après ça. Et il m'a demandé de composer la musique. Et au départ, moi, je lui ai même dit non, je suis pas compositeur. Je suis juste musicien. Ouais. Mais il a insisté parce que il sentait que si je devais être compositeur, parce qu'il m'avait vu improviser, c'est ça qui lui faisait penser que j'étais compositeur. Et puis évidemment quelques années plus tard, je l'ai beaucoup remercié d'avoir insisté, mais vraiment non, j'avais jamais pensé faire ça et j'ai jamais été particulièrement intéressé par la musique de film.
3: C'est intéressant que vous disiez qu'il vous a beaucoup remercié, que vous l'avez beaucoup remercié, pardon. Mmh. Et j'allais dire, lui aussi peut vous remercier parce que vos musiques, elles ont donné une dimension vraiment supplémentaire au film. Je pense pas, Subway. Il y a des moments comme ça, on voit les images. Enfin, c'est complètement corrélé. Et puisqu'en ce moment, c'est le Festival de Cannes, je me posais la question, qu'est-ce que vous pensez, vous, de la place qui est donnée aux compositeurs de musique de film? Par exemple, à Cannes, il n'y a pas de prix pour la meilleure musique.
4: Ouais, je sais.
3: Il y a un César quand même, que vous avez eu d'ailleurs, mais à Cannes et dans plein de festivals de films, finalement, la musique, c'est un peu la cinquième roue du carrosse, on n'en parle pas, quoi.
4: Ouais, je suis d'accord que c'est pas normal et c'est dommage, parce que... Enfin, d'ailleurs, je sais qu'il y a beaucoup de gens qui se battent pour ça, notamment à Cannes, pour qu'il y ait un prix pour la musique,
3: ouais.
4: Mais apparemment, ils y sont pas encore arrivés, mais c'est vrai que c'est dommage, et puis il n'y a pas de raison, en plus, il devrait y avoir un prix. Il n'y en a plus non plus d'ailleurs aux Victoires de la musique.
3: Ouais. Mais il n'y a plus rien aux Victoires maintenant. Il y a 5 catégories, il y a vraiment plus grand chose aux Victoires.
4: Hein. Ah bon ?
3: Ah bah oui. Ouais. Non, c'est pas ouf. Il n'y a plus l'album rock, il n'y a plus l'album électro. C'est, tous les albums, ils sont dans une seule catégorie. Il n'y a plus de,
4: ah oui,
3: de niche.
4: Ah, je ne savais pas. Vous voyez,
3: c'est bien, ça vous passionne.
4: À quel point je suis. Ouais.
3: Mais c'est vrai que le compositeur de la musique, il est co-auteur du film, officiellement, au même titre que le réalisateur avec le scénariste. Et il me semble parfois, oui, qu'ils ne sont pas autant considérés que les autres.
4: Ben oui, je ne saurais pas vous dire pourquoi.
3: Je ne sais pas, il faut un autre ministre de la Culture, j'en sais rien. Mais je trouve que c'est important, parce qu'en plus, c'est une façon de faire de la musique qui est différente et qui pourrait parler à plein de gamins qui font de la musique aussi, enfin, parler de ce métier-là. Il faut faire de la musique de jeux vidéo, il faut faire de la musique pour les séries. Enfin,
4: Il y a beaucoup de travail là-dedans et c'est passionnant. Hein. Je dois dire que, même si tout à l'heure je disais que je n'avais jamais été intéressé par la musique de film, depuis que j'en fais, par contre, j'adore ça. C'est passionnant à faire. Ça, je m'y intéresse toujours pas plus que ça, mais comme travail, quoi. C'est extrêmement passionnant. C'est magique, en fait. Quand on commence à travailler sur une scène, et puis dès qu'on trouve le truc, quoi, soudain, c'est magique. La scène prend une autre dimension. Soudain, et même soi-même, le compositeur, on se fait attraper nous-mêmes, quoi. C'est vraiment magique. Et l'avantage aussi de la musique de film, par rapport à la musique sans film, c'est que on peut passer d'un style à l'autre,
3: oui,
4: sans que ça dérange personne. Alors que si on est chanteur, ou c'est difficile, si on peut pas faire un album de rock et puis après faire un album de jazz, les gens ils vont pas comprendre, quoi.
3: Oui.
4: Alors que dans la musique,
3: faut être Gainsbourg, je vais faire du reggae, mais c'est pas tout le monde.
4: Oui, ouais. Oui, c'est vrai. Gainsbourg, il s'est permis. Et
3: oui,
4: il
3: mais pouvait... c'est rare.
4: Mais enfin, ouais. Et puis, ouais, puis en plus, c'est pas exactement. C'était du reggae, c'était la mode de ce moment-là. En fait, il était juste dans l'air du temps, quoi. Et alors que la musique de film, donc, ça a cet avantage, c'est que d'un film à l'autre, moi, j'ai fait des musiques totalement, enfin, plutôt rock, comme Subway, c'était ambiance groupe de rock. Ensuite, Le Grand Bleu Nikita, c'était plutôt, c'était l'ancêtre de l'électro.
3: Ouais.
4: Ensuite, j'ai commencé à intégrer du symphonique là-dedans. Ensuite, j'ai fait certaines BO entièrement symphonique. Enfin bref, ça m'a permis vraiment de passer d'un monde à l'autre sans que ça gêne personne.
3: Ouais, c'est ça. Donc pas de frustration de musicien qu'on peut avoir quand on est, c'est vrai, oui, quand on est dans un style.
4: Bah voilà, du coup, pour moi, c'est passionnant, ça, c'est génial.

0: Mystery. Subway. Je résiste pas au plaisir d'écouter It's Only Mystery. Parce que ça aussi, c'est chouette quand même, Eric Serra, de se dire, oui, je fais de la musique de film, mais je fais aussi des tubes du top 50 dans mes musiques de film. Bah ouais.
1: Oui, j'ai pas fait exprès. Hein. Je suis ravi que ce soit un tube.
0: Eric Serra n'a pas fait exprès. Ça, dès le départ, vous vous êtes dit, Eric Serra, que quand vous ferez des musiques de films, vous alliez mettre aussi des chansons dedans, parce que c'est pas obligé, on peut juste faire le score, faire comme ça des musiques instrumentales.
1: Ben, disons que moi, encore une fois, j'avais pas prévu de faire de la musique de film. Du coup, j'ai pas du tout été influencé par ce qui se faisait en musique de film. Donc moi, mes influences et ma culture, c'était surtout à cette époque-là, c'était surtout le rock, tout simplement. Ouais. Moi, je venais de là, et du coup, pour moi, faire des chansons comme ça, c'était assez logique. C'était, puis même le style de musique de toute la BO de Subway, par exemple, c'est de là que je venais. Et je m'étais pas du tout intéressé à ce que faisaient les autres en musique de film. Donc, voilà, moi j'ai fait ma... C'est pour ça d'ailleurs, pendant des années, ça me dérangeait qu'on dise que j'étais compositeur de films. Parce que moi j'étais juste musicien, et ok, compositeur, mais pas, je me sentais pas faire partie d'une espèce de confrérie de musique de film. Et cette chanson, je tiens à préciser...
0: Oui.
1: Que je ne l'ai pas faite tout seul, on l'a composée ensemble avec... Enfin, je l'ai composé. Corinne Marieno a écrit les paroles.
0: De téléphone.
1: Ouais.
0: Ouais.
1: Et ensuite, Louis Bertignac est venu faire les guitares et c'est lui qui a fait un peu la réalisation de la chanson. Et il a amené vraiment beaucoup, quand il a fait la réal, notamment toutes les parties de guitare, c'est lui qui les a écrites, quoi. Et le fameux gimmick, le toup, toup, toup, toup, toup, qu'on entend presque tout le long. C'est lui qui a eu cette idée. Or, mais mine de rien, c'est le gimmick de la chanson, un peu. Quoi. Donc, on a tout signé ensemble, finalement.
0: Ouais. Est-ce que cette chanson, elle fait partie du spectacle Eric Serra Live, qui va donc célébrer, je le rappelle, vos 45 ans de création musicale? Ça ressemble à quoi?
1: Oui, cette chanson en fera partie, évidemment, parce que je suis un peu obligé, quand même.
0: Je pense que les gens attendent quand même moment.
1: Et puis, contrairement à certains, malheureusement, je n'ai pas fait que des tubes. Donc, les quelques tubes que j'ai fait, il faut qu'ils soient dans le spectacle.
0: Ouais.
1: Je pense à ça parce que l'autre jour, c'était il y a quelques années déjà, mais j'étais à un concert de Sting et j'étais avec lui dans sa loge avant le show, juste avant qu'il monte sur scène. Et il avait sa setlist à la main. Et du coup, je lui ai dit, tiens, fais voir. Et j'ai regardé la setlist. Et là, j'étais assez impressionné quand même, parce que c'était que des tubes.
0: Que des tubes.
1: C'était 100% de méga tubes planétaires.
0: Ouais.
1: Là, effectivement, du coup, ça calme.
0: Donc, il y aura les tubes, Eric Serra live. Est-ce qu'il y aura des extraits de films? Est-ce que c'est un son et lumière? Parce que, alors, moi, j'ai lu des trucs formidables. On me dit que sur scène, vous serez tour à tour bassiste, chanteur, chef d'orchestre. Il y a plein de musiciens avec vous. Ça ressemble à quoi, le show?
1: Alors, on va être environ une trentaine de musiciens, ouais. C'est un genre de groupe pop, entre guillemets. C'est-à-dire batterie, guitare.
0: Pop, ils sont trois, hein. Donc là, c'est 10 groupes pop, vous.
1: Non, mais c'est parce qu'on est un groupe façon, un peu le même que la même formation que j'avais pour le ciné-concert Grand Bleu.
0: Ouais.
1: C'est-à-dire deux batteries, deux claviers, un sax, une guitare. Moi, principalement à la basse, deux choristes et une vingtaine de cordes. Et moi, j'ai l'intention, oui, de jouer un peu de tout. Je vais m'amuser, comme j'ai la chance de savoir un peu jouer de plusieurs instruments. J'ai envie de m'amuser, quoi. Alors, c'est pas un ciné-concert, contrairement au Grand Bleu. C'est un spectacle musical qui retrace toute ma carrière, quoi. C'est une rétrospective. Il y aura parfois quelques projections, mais c'est pas l'essentiel du spectacle. La plupart du temps, ce sera des lights, des décors, des ambiances qui nous replongeront dans l'ambiance des films, mais sans pour autant avoir des images du film.
0: Vous avez parlé du Grand Bleu. Il faut qu'on en parle, évidemment, du Grand Bleu, parce que votre musique, Eric Serra, cette BO, on parlait des tubes de Sting, là c'est un énorme succès. C'est 3 millions d'exemplaires vendus et en 4 secondes, vous êtes sous la flotte avec Jacques Mayol. C'est dingue que vous nous ayez dit que voilà, vous n'aviez finalement pas tant d'expérience que ça en composition de musique de film, parce que tout colle parfaitement, les scènes de comédie.
2: Ayuda !
0: Là, moi, je vois la tête de Jean Reno, immédiatement. Immédiatement, il y a des moments romantiques. Et les moments sous l'eau.

0: C'était un travail solitaire, cette BO.
1: Ah bah, c'est toujours un travail solitaire quand on compose, on est tous, enfin moi je suis, en tout cas moi je suis toujours, je suis enfermé dans mon studio tout seul pendant des mois et ouais. C'est toujours un travail solitaire, c'est comme écrire un bouquin, c'est un travail solitaire.
0: Alors à part que vous n'avez pas été que enfermé dans votre studio, vous avez pris des cours d'apnée pour essayer de comprendre le personnage.
1: Oui, mais ça c'était avant.
0: Ouais.
1: C'est avant de commencer à écrire. C'était oui parce que je voulais absolument ressentir ce dont parlait Jacques Mayol, le vrai Jacques Mayol, dans son documentaire sur lequel il y avait sa voix en voix off. Et ça m'avait complètement bouleversé, ce documentaire, je trouvais ça, parce que c'était à la fois un exploit sportif de très haut niveau, il était champion du monde, et en même temps c'était très spirituel, très très zen, très philosophique, et cette combinaison me convenait parfaitement. Donc je voulais absolument aller ressentir ce dont il parlait, parce que je sentais que ça avait l'air tellement fort et tellement beau que je voulais aller le ressentir moi-même. Et pour ça, du coup, je me suis entraîné. Ouais, on a été, d'ailleurs, on a eu de la chance parce qu'on a été initié par Jacques Mayol lui-même.
0: Waouh, le champion du monde d'apnée qui vous apprend l'apnée.
1: Voilà, qui nous a appris sa technique et après, on s'est entraîné grâce à sa technique et c'était incroyable.
0: Et ça vous a inspiré ?
1: Énormément, oui.
0: Ouais.
1: Ouais. Alors, l'inspiration, elle vient pas instantanément. C'est-à-dire que quand j'étais sous l'eau pendant plusieurs minutes.
0: Combien vous avez fait ?
1: J'ai fait 45 minutes.
0: Non, je plaisante. Non, mais parce que non. Vous n'aviez jamais fait d'apnée.
1: Non, j'en avais jamais fait. Et en fait, quand on a commencé à s'entraîner, au bout de 3 semaines, j'avais 2 minutes 30.
0: Ah ouais ?
1: Ce qui est déjà pas mal, ouais.
0: Oui. Là, moi, par exemple, 2 minutes 30, j'ai le temps de mourir, donc bravo.
1: Oui, quand on n'est pas entraîné, en général, en moyenne, on doit tenir, je sais pas, à 30 secondes.
0: Ouais, c'est ça.
1: Mais dès qu'on s'entraîne, assez rapidement, on atteint des chiffres comme ça.
0: Okay.
1: Après, on est loin des records. Hein. Les records, c'est 7, 8 minutes, même plus que ça,
0: incroyable.
1: Je crois. Mais déjà, 2 minutes 30, ça permet quand même de ressentir des choses qui ressemblent à rien d'autre. Quoi. C'est unique, ce qu'on ressent. Et du coup, c'est très fort comme émotion. Et en fait, ces émotions et la puissance de ces émotions qui sont une nourriture idéale pour la création et la créativité et l'inspiration. Mais c'est pas au moment où j'étais sous l'eau que j'entendais la musique du Grand Bleu. Non, ça c'est pas vrai. Ça c'est pour la version dessin animé.
0: Oui, c'est ça. Project UMO, c'est le nom de votre dernier album, Eric Serra. Ouais. C'est pas une bande originale de film.
1: Non, c'est mon deuxième album.
0: En 45 ans, bravo.
1: Voilà, ouais. Je suis pas ce qu'il y a de plus prolifique, ouais.
0: Ouais, mais l'idée est géniale. Vous êtes passionné par l'espace depuis que vous êtes tout petit, c'est un truc de gamin.
1: Ouais. Oui, c'est un truc de gosse. J'ai vu quand j'étais gosse les premiers hommes marcher sur la Lune.
0: Ouais.
1: Et à l'époque, c'était de la science-fiction absolue, quoi. Donc, ça m'avait totalement fasciné. Et depuis, j'ai toujours été passionné par ça, ouais.
0: Alors, l'album nous emmène dans tout un tas d'endroits du cosmos, de la galaxie, et donc dans la station spatiale internationale, the ISS, le Lebaye.

0: avec 14 titres. Ça commence avec Astronaute et ça finit par Return to My Planet. Donc c'est quand même un petit peu un film, puisque oui. Y a un voyage.
1: Oui, oui, d'ailleurs je l'ai conçu effectivement comme un film. C'est-à-dire chaque scène, chaque...
0: Ben, vous voyez, chanson.
1: Je parle, chaque morceau représente une phase de l'aventure que vit un astronaute quand il va passer 6 mois dans l'ISS. Ouais. Donc chaque morceau est une phase de ça. Donc c'est comme un film effectivement. Et j'ai fait valider les phases en question par des astronautes.
0: Oui, par une astronaute en particulier. Parlez-nous de votre rencontre.
1: Alors non.
0: Ah.
1: Elle, je suppose que vous parlez de Sophie Adno.
0: Oui, Sophie, qui est en ce moment dans l'espace.
1: Oui. Donc Sophie, je l'ai rencontrée en juillet l'année dernière, donc l'album était déjà presque terminé, donc elle m'a pas beaucoup inspiré puisque l'album était déjà fait. Non, j'avais d'abord rencontré il y a longtemps Thomas Pesquet, Luca Parmitano qui est l'homologue italien de Thomas, Jean-François Clairvoy qui est un astronaute des années 90, donc c'est surtout mon expérience personnelle déjà et des discussions avec eux qui m'ont beaucoup inspiré, beaucoup nourri pour faire ce projet. Ensuite, j'ai rencontré Sophie qui m'a fait un cadeau magnifique. Elle m'a invité à venir assister à son lancement. Donc j'étais là-bas à Cap Canaveral. J'ai assisté à ça. Et du coup, à cette occasion, j'ai rencontré plein d'astronautes d'un coup. Là, j'en connais plein maintenant.
0: Il y en a plein dans son téléphone.
1: Voilà. Ouais. Et du coup, j'ai sympathisé notamment avec Claudie Aigneret et son mari Jean-Pierre, qui sont d'ailleurs adorables comme tous les astronautes que j'ai rencontrés. C'est des gens qui m'impressionnent beaucoup.
0: Ça, quand même, dans votre vie, vous en avez croisé. On parlait tout à l'heure de votre rencontre avec Jacques Mayol, un apnéiste incroyable. Là, des astronautes, c'est des gens comme nous, mais ils ne sont pas comme nous. Je veux dire, il y a un côté...
1: Non, ils ne sont pas comme nous.
0: Alors, si on devait nous faire confiance pour faire tourner la station spatiale, autant vous dire, ce serait compliqué, quoi.
1: Mais justement, j'ai, comme vous venez de le dire, j'ai eu la chance de rencontrer beaucoup de gens dans différents domaines et beaucoup de gens pour qui j'ai beaucoup d'admiration, de respect, etc., qui m'ont impressionné, qui étaient très accomplis dans leur domaine. Ce qui m'étonne le plus, ce qui me surprend le plus avec les astronautes, et d'ailleurs, je me suis rendu compte que c'est tous les gens qui travaillent dans le spatial, c'est-à-dire c'est pas que les astronautes, c'est les gens de l'Agence spatiale européenne, les gens de la NASA,
0: les ingénieurs,
1: les gens du CNES, tout ça.
0: Ouais.
1: C'est tous... J'ai jamais rencontré des gens aussi accomplis dans autant de domaines. Parce que, vous voyez, les autres gens impressionnants quoi, que j'ai rencontrés, ils sont accomplis dans leur domaine, éventuellement dans un ou deux domaines. Mais les astronautes, c'est à la fois des athlètes de haut niveau, c'est des scientifiques de haut niveau, et notamment, ils ont un don pour la communication. Ils sont extrêmement attentionnés, pas du tout méprisant, alors que notamment quand je suis arrivé à Cap Canaveral, j'étais un peu au départ, j'étais un peu intimidé parce que j'arrive là-bas, j'étais le seul artiste dans tous les gens qui étaient sur place, et vraiment ce qui m'a sidéré, c'est que je me suis senti mais adopté et accueillis dans leur monde, mais vraiment comme une adoption, quoi. C'est-à-dire que je n'ai jamais senti la moindre fraction de seconde de
0: supériorité de leur part.
1: Ouais.
0: C'est beau, ça.
1: Et pour ça, je trouve qu'ils sont admirables. Et vous leur posez des questions techniques, par exemple, de vous expliquer comment marche l'orbite, vous expliquez l'orbite. Eh ben, il vous explique ça et c'est super clair. Vous comprenez tout de suite. Donc, bref, c'est les gens les plus accomplis que j'ai rencontrés dans ma vie.
0: Alors, cet album, vous leur dédiez, hein, Space Project UMO, il est disponible. Allez l'écouter, le streamer, puisque maintenant, on peut faire ça de manière dématérialisée. Vraiment, vous avez passé un moment dingue. Et il y aura, j'imagine, des extraits aussi sur votre tournée, Eric.
1: Oh bah oui, j'ai envie. C'est mon dernier album, j'en suis très très fier. Et du coup, évidemment, j'ai envie de jouer. Donc, il y en aura, je sais pas, un ou deux. 2 ou 3 morceaux, je sais pas.
0: Alors, Space Project, UMO, Subway, Le Grand Bleu, Nikita, Léon, GoldenEye, James Bond, Le Cinquième Élément, Rollerball, Arthur et les Minimoys, Lucie, Anna et 3 points de suspension. Vous allez aimer cette série de concerts. Eric Serra live. Bon anniversaire, Eric. Merci, hein, à votre carrière.
1: Ah,
0: c'est un concert anniversaire.
1: Ah oui, c'est vrai.
0: 45. Enfin, c'est ce qu'on m'a dit.
1: Oui, j'en ai entendu parler.
0: Et bonne tournée, en tout cas, et merci d'être venu nous voir.
1: Avec plaisir, merci à vous.
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1: Bonjour. Arnaud, ma passion, c'est les taureaux. Tous les taureaux. L'amour du taureau. Le taureau Camargue, le taureau espagnol, qu'il soit dans l'arène, dans les champs, dans la rue. Je l'adore dans toutes ses formes.
2: Est-ce que vous vous êtes posé la question pourquoi j'aime le taureau ?
1: Ben, j'y suis venu petit à petit. En fait, mes parents m'ont amené il y a très longtemps dans ma jeunesse dans les arènes de Nîmes, à l'époque encore où on pouvait voir le sixième taureau gratuitement, on ouvrait les portes. Et je me suis pris de passion pour ça et petit à petit, j'ai appris ce qui était cet animal. D'abord le taureau espagnol, puis après le taureau Camargue.
2: Qu'est-ce qui représente pour vous le taureau ?
1: Ben, la sérénité, la force, et puis cet esprit de combat qu'il a toujours, qui est inné chez lui, et cette résistance qu'il peut avoir partout, contre le climat quand il est dans le champ, mais aussi dans l'arène ou avec les raseteurs. Maintenant, le plus grand plaisir est quand même de le voir dans son champ, évoluer dans son territoire, puisque c'est là où on voit qu'il est le plus majestueux.
2: Vous auriez aimé être éleveur de taureaux ?
1: Alors, j'ai approché des éleveurs de taureaux et je sais tellement comme c'est difficile. Sincèrement, je m'en vois pas les capacités. Oui. C'est comme toute passion, on aime s'en approcher le plus près possible. Donc, rêver d'un jour élever des taureaux, bien sûr, mais sincèrement, c'est vraiment vraiment très compliqué.
2: Le taureau, il est fascinant. Alors, il fait peur, il est fascinant. Vous avez lu des livres sur le taureau parce que dans la mythologie, il y a toujours des bêtes à cornes.
1: Oui. Tout à fait. Beaucoup de livres, à la fois sur la course camarguaise, à la fois sur la corrida, mais aussi sur le taureau. Et ce qui est fascinant, c'est tout ce qu'il peut être, lui, dans ce qu'on en fait en tant qu'élevage, et la force qu'il représente. Parce que après, c'est la relation à la fois à la corrida avec la mort, et qui peut gêner, et je l'entends, mais aussi l'agilité qu'on peut retrouver dans la course camarguaise. Il a toutes ses facettes, le taureau.
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3: Printemps 1907, le midi viticole se soulève. À l'origine de la révolte des vieux, surproduction, concurrence de l'Algérie, vin frelaté, coupé ou chaptalisé, prix qui s'effondre, les vignerons n'en peuvent plus. C'est dans l'Aude que le mouvement se structure, dans le village d'Argelières, sous Marcelin Albert est viticulteur et cavetier. Avec des vignerons du Minervois, il crée le comité de défense viticole qui organise la toute première manifestation.
4: Au vin artificiel, vive le vin naturel.
3: Le 11 mars 1907, ils sont 87 derrière lui. Quelques jours plus tard, les voilà 300 à Salelles d'Aude. Le comité décide alors de faire un meeting chaque semaine dans une commune différente. Marcelin Albert est un orateur qui galvanise la foule. Ils sont 600 à manifester à Bise Minervois. Voilà, le 31 mars, 1000 à Ouveillon le 7 avril, 5000 à Coursan le 14 avril, puis 10 000 à Capestan, 25 000 à Lézignan, 80 000 à Narbonne où le maire Ernest Féroul s'engage à son tour, 150 000 à Béziers où ont lieu de nombreux incidents, 180 000 à Perpignan, 200 000 à Carcassonne, 250 000 à Nîmes le 2 juin, et dit-on entre 600 et 800 000 manifestants à Montpellier le 9 juin 1907. Côté des vignerons, commerçants, ouvriers, employés, on estime qu'un languedocien sur deux était sur la comédie ce jour-là. Une marée humaine. L'évêque de Montpellier fait même ouvrir les portes de la cathédrale et des églises pour que les gens y trouvent refuge. Malgré la démission de près de 400 maires, des débats houleux à l'Assemblée nationale, l'État fait la sourde oreille. Face à la menace d'insurrection, Clémenceau, président du Conseil, envoie l'armée à Narbonne. Bilan, 6 morts et 33 blessés. Mais le soir du 20 juin, les soldats du 17e régiment d'infanterie se mutinent et refusent de tirer sur les manifestants sous les acclamations des Biterrois. Clémenceau n'a alors plus le choix. Il accepte de rencontrer Marcelin Albert et lui promet de porter une loi anti-fraude en échange du retour au calme. Mais le tigre, malin, glisse au leader de la contestation un billet de 100 francs pour prendre le train pour rentrer dans le sud. Et s'empresse de le raconter à la presse. Cette obole humiliante qu'Albert a eu la maladresse d'accepter lui vaudra d'être conspué par les siens, accusé de s'être laissé acheter. La loi protégeant le vin naturel contre les vins trafiqués est adoptée, les viticulteurs sont exonérés d'impôts sur les trois années passées, les émeutiers sont amnistiés. Quant à celui qui avait rassemblé tout un peuple qui voulait vivre du travail de sa terre, Marcelin Albert, héros déchu, il s'exilera pour plusieurs années en Algérie.
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5: Son titre, Les Cadors, c'est l'histoire d'un homme qui se croit être l'un des fils de Kadhafi. Il part dans le désert du Sahel, dans l'espoir de retrouver le trésor de l'ancien dictateur libyen. Jérémy Ferrari, lui, est né en 1985 à Villesmeuse. Son nom de famille, c'est Larzière. Il grandit à Charleville, ses parents sont commerçants. C'est un passionné de théâtre depuis son adolescence. Dès 15 ans, il pousse les portes du théâtre de Charleville pour apprendre le métier. À 16 ans, il se choisit comme nom de scène Ferrari. Il se produit dans des bals et des maisons de retraite des Ardennes. Il met en scène ses premiers one-man shows et suit aussi des cours de théâtre à Paris, au célèbre cours Florent. Jérémy se distingue des autres humoristes car il aborde des sujets graves de manière cynique et souvent décalée. Il navigue entre provocation et réflexion. Dès octobre 2010, ses apparitions dans l'émission On ne demande qu'à en rire sur France 2, animé par Laurent Ruquier, ne passe pas inaperçu.
6: Jérémy Ferrari.
5: Jérémy fait vite partie des invités réguliers, comme Olivier de Benoît, l'humoriste rémois. Vend deux pièces à Beyrouth confirme son talent de comédien engagé. Il traite de la guerre et des conflits géopolitiques.
7: Alors, Action contre la faim, ils ont un petit peu d'argent de côté. Ils ont 40 millions d'euros de côté. Et ils t'expliquent pourquoi dans leur bilan comptable, c'est un cas de coup dur.
8: Mais quel coup dur?
7: C'est parce qu'il y a des gens qui meurent de faim qu'il y a Action contre la faim.
8: Donc le coup dur, ça serait qu'ils aient plus faim alors.
5: En 2017, il frappe encore plus fort avec Anesthésie Générale. Ce spectacle est une véritable critique de notre société et de ses dérives. Politique, économie, santé, tout y passe. Il se raconte aussi dans un livre où il dévoile ses addictions, dont l'alcool. C'est un artiste attachant et à part dans l'humour français. Il aime revenir dans son Ardenne natale. Il n'oublie pas ses racines. Jérémy Ferrari, c'est l'un des trésors de Champagne-Ardenne.
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1: C'est la Camille Minute, votre chronique de la joie et de la bonne humeur. Aujourd'hui, on va parler des red flags. Alors, c'est quoi un red flag ? Un red flag, c'est littéralement un drapeau rouge. Dans la vraie vie, ça veut dire attention, danger. Fuis, cours, ne réponds pas à ce message. Le red flag, c'est le petit signal que ton cerveau voit, mais que ton cœur ignore, en disant non, mais ça va, je gère, on va gérer. Le red flag, c'est pas encore une catastrophe, c'est l'annonce de la catastrophe. C'est le teaser du film d'horreur. Il dit. Je suis pas jaloux. Par exemple, si le mec il dit je suis pas jaloux, mais il connaît l'heure de ta dernière connexion avant tout le monde, il est jaloux. Ok ? Si elle te dit ah mais moi je suis très cool, mais qu'elle fouille dans ton téléphone même quand il est éteint, elle est pas cool. Un red flag, c'est pas un défaut, c'est un avant-goût du problème. C'est quand quelqu'un te dit ah moi je suis comme ça, et que toi au lieu de partir tu réponds ah bah parfait. Non, fuis, cours. Bref, les red flags, c'est simple. Si tu te dis ça va sûrement passer, eh ben ça passera pas. Voilà, c'est aussi simple que ça. Alors maintenant. Ce que je vais faire, c'est que je vais vous lister, parce que l'être humain va toujours trop loin, des red flags vraiment exagérés, des red flags qu'on voit sur les réseaux sociaux qui sont vraiment, ça va beaucoup trop loin. Une fois j'ai vu une vidéo, il y a une nana, elle a sorti. Moi j'ai un red flag. Mon red flag, c'est les mecs qui tiennent la barre du métro dans le métro. Donc maintenant en fait, faut choisir entre tomber par terre ou être célibataire. Il y a un mec, il a dit, une fille qui finit son assiette, c'est un red flag. Frérot, elle a juste faim. Hein. C'est pas toxique, c'est la dalle, ça s'appelle. Après il y a des red flags. Il y a quelqu'un qui dit, ouais. Moi, mon red flag, c'est quelqu'un qui met son réveil à 6h du matin, même le week-end. Excuse-le d'être pauvre, hein, il veut bosser, ce monsieur-là. Il y a quelqu'un qui a dit, voilà, moi, mon red flag, une personne qui aime l'eau plate. Donc, en fait, si t'aimes pas les bulles, t'es toxique, quoi, t'es dangereux. J'ai vu aussi, mon red flag, c'est quelqu'un qui répond trop vite au message, ou trop lentement. Le bon timing, c'est jamais bon, quoi. Il y a un mec qui l'a dit, moi, mon red flag, c'est une fille qui dit, on verra. C'est pas un red flag, ça. C'est une promesse honnête. Et j'espère qu'elle le verra pas, le mec. Hein. À ce rythme-là, respirer va devenir un red flag. Bientôt, il inspire par le nez, c'est un red flag. Les gens, ils veulent plus une relation, ils veulent un CV sans défaut. Et même là, ils trouveront un red flag dans la photo. Avant, on cherchait l'amour. Maintenant, on cherche la faute. C'est bien ça le problème.
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2: S'il y a un endroit qui résume bien les Vosges pour moi, c'est Saint-Maurice-sur-Moselle. C'est un condensé, un résumé, l'endroit que je montre quand on me demande à la fois de raconter l'histoire des Vosges, d'en décrire les paysages et même de parler des gens. La montagne au-dessus, jamais loin, j'allais dire au sortir de la boulangerie carrément. Hein. Et quelle montagne ! Le ballon d'Alsace qui prend racine ici, dont c'est le plus beau versant. 1247 mètres pour le sommet et une vue incroyable. On voit loin, on voit très loin, on voit même parfois trop loin si on ne prend pas le temps aussi de voir le tout près. Mais oui, ce petit brin bélier qu'on croise en juillet, ces arbres, tous les mêmes de loin, tous différents de près. Saint-Maurice, c'est la montagne, c'est l'eau des Vosges, puisque sur Moselle, ben oui, et il suffit de grimper un peu pour comprendre que la Moselle, c'est le fleuve qui nous dit que l'union fait la force, puisqu'il est né en fait d'avoir reçu l'apport de plein de gouttes de rue, comme on dit dans les Vosges, qui à force d'être nombreux à couler, forment cette auguste rivière qu'est la Moselle. L'histoire de Saint-Maurice, c'est l'histoire des Vosgiens, de cette capacité qu'ils ont d'aller là où d'autres ne seraient pas allés, dans la montagne, si belle, c'est vrai, mais pas facile à vivre, hein, surtout au Moyen-Âge, pour les premiers habitants, les premières années où on a vu écrit Saint-Maurice sur quelques parchemins. Les Vosgiens et leur capacité de travail, bien mal récompensée d'ailleurs dans les années 80, hein, mais qui continue à faire des merveilles et qui est un trésor. Je vais vous dire, le travail des Vosgiens, c'est un trésor que la France redécouvrira quand elle comprendra enfin qu'elle peut faire beaucoup mieux et beaucoup plus solide quand elle veut faire elle-même. Et puis, Saint-Maurice, c'est la capacité d'engagement des Vosgiens. Et la montagne, qui a vu le maquis, s'en souvient. Elle qui a été si dure à prendre pour les Alliés au sortir de l'occupation. Il y a cette capacité vosgienne à voir passer l'histoire, à en souffrir bien souvent, bombardements, assauts, frontières même, il n'y a pas si longtemps, quand les voisins alsaciens ne pouvaient plus être français. Au-delà donc d'une marche vers les hauteurs ou même de l'effort physique, un voyage à Saint-Maurice-sur-Moselle, c'est finalement un voyage dans l'âme des Vosges, dans l'esprit de ceux qui y vivent et même de ceux qui y ont vécu. Et c'est fin bien. L'âme.
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3: Salut Brésil, ici Douarnenez.
4: Ça vous prend souvent de gueuler comme ça, comme des dégénérés.
5: Allons, un peu de calme, il y a des gens qui travaillent ici.
3: Je m'appelle Delphine, j'ai 57 ans et j'étais une ancienne élève de Marc Morvan.
6: C'est un sculpteur.
7: Ah bon? On peut gagner sa vie avec la sculpture?
8: Non mais c'est pas une question d'argent.
9: Ah, qu'est-ce que tu fais là?
3: Apparemment, je suis dans le petit bonheur.
9: Tu n'étais pas au courant, je croyais que tu savais.
10: C'est là que tu habites?
3: J'habite à Douarnenez et j'habiterai nulle part ailleurs qu'à Douarnenez.
11: Je crois que nulle part on serait mieux qu'ici.
3: On a la mer, on a la campagne, on a des gens sympas, on a plein de Bretons en plus.
12: Ils se déguisent en Bretonne maintenant. Qu'est-ce qu'ils vont chercher?
13: Et ton petit coin de paradis?
14: C'était un coin d'enfer.
3: Ah, moi, mon coin préféré quand je me balade, c'est les Plomards.
9: C'est par où?
3: Les Plomards, c'est à Douarnenez, c'est juste au-dessus du port du Rosemeur et c'est vachement sympa. Il y a plein d'aigrettes et d'oiseaux et voilà.
15: C'est plein de choses, hein. Ça va d'un oiseau qui s'envole à Azaz. C'est assez vaste, quoi. Il y a tout, quoi.
16: En effet. Zoubi, zoubi,
17: zou. Il était bon, ce premier baiser. Zoubi, zoubi,
3: zou. Premier bisou, à l'école maternelle.
11: Ah, vous n'avez pas perdu de temps, hein?
3: Je me souviens très bien parce qu'il était tout petit et il voulait absolument m'embrasser. Et moi, je voulais pas et il m'a mordu. Mais c'est vrai en plus.
11: Mordez ses petits camarades à la maternelle. Jamais.
18: Ce matin, exercice d'expression orale.
3: Moi, l'expression bretonne que j'utilise, c'est l'expression de là où je suis, c'est marée.
19: J'ai rien compris. Non, ou alors c'est moi.
20: Non, moi non plus, j'ai rien compris.
3: C'est du douarneniste.
21: Mais vous savez ce que ça veut dire, au moins?
3: Je suis pas sûr qu'on doit traduire. Maréou.
22: Non, mais je crois qu'il n'y a pas moyen. Je pille jamais rien ce que vous dites.
23: Vous pouvez pas comprendre.
3: Maréou. Les femmes disent maréou, les hommes disent marère.
24: Tu comprends maintenant?
25: Oui, ça, je comprends, oui.
26: Très, très poétique. Je ne connaissais pas toutes ces expressions.
3: Allez, salut.
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1: Bonjour à toutes et tous, bienvenue dans Affaires classées, le podcast. Nous sommes en 1875, au cœur de la Bigorre, dans le petit village de Montousset, pas loin de Bagnères. Un fermier du village est assassiné avec sa fille. La veille, trois inconnus leur avaient rendu visite. Question, qui sont ces étranges visiteurs? La suite, dans un instant.
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1: Nous sommes en l'an 1877. Les gazettes judiciaires de l'époque regorgent de faits divers, de vols, de meurtres. Pour quelques sous, certains n'hésitent guère à frapper, à tuer. Souvent, hélas, ces drames sordides impliquent des ressortissants espagnols sans ressources. Des sans-domicile fixe, errant de ville en ville, profitant de la quiétude des campagnes pour commettre leurs méfaits. En cette fin de 19e siècle, la France accueille nombre d'immigrés fuyant leur patrie après l'invasion de Napoléon. Comme en atteste le procès qui va suivre. Ce matin du 12 mars, une imposante foule de curieux s'est amassée des deux côtés de la petite rue qui conduit de la prison au palais de justice de Tarbes. Tous guettent le passage, dans un instant, du convoi à cheval qui transportera les accusés du crime de Montousset. Voilà plusieurs jours que la presse régionale annonce ce qui sera le procès criminel de l'année dans le coin. Il est 11h. Le président de la cour d'assises, Monsieur Laignel, vêtu de son imposante robe rouge et noire, ordonne aux gardes qu'on introduise les accusés. Deux hommes et une femme dans le box. Ils sont jeunes, une trentaine d'années, de taille moyenne. Les deux hommes sont originaires de la province voisine de l'Aragon, tandis que leur voisine de galère est certes née à Tarbes, mais de parents espagnols. L'affaire a débuté 2 ans plus tôt. Dans la soirée du 25 novembre 1875, le trio arrive d'Auch en diligence à la gare de Lannemezan. Ils vont marcher, à pied, toute la nuit, en direction du petit village de Montousset, dans le canton de Bagnères-de-Bigorre, qu'ils atteignent enfin au matin suivant.
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1: Leur traversée ne passe pas inaperçue. Des paysans, déjà au champ, scrutent ces inconnus. Qui sait s'ils ne sont pas là pour voler? Un petit garçon les voit, aiguisant leur couteau au bord d'un sentier. C'est à lui que le trio réclame son chemin.
3: La ferme des Campistrous, tu sais où c'est?
1: Arrivé à destination, il toque à la porte et tombe sur Philippe, le chef de famille. C'est Louise, sa fille, que la dame du trio demande à voir. Elle dit être une ancienne amie. Direction, un champ proche où Louise est à pied d'œuvre. Quand elle aperçoit sa visiteuse, elle se jette dans ses bras, l'embrasse avec effusion et propose au trio de passer la nuit à la maison. Dimanche 27 novembre, Rosalie, une voisine des Campistrous, s'étonne de voir les volets fermés. Elle frappe à la porte. Personne. Louise. Silence. Un sombre pressentiment envahit Rosalie qui part alerter Monsieur le maire, lequel se transporte sur place, accompagné de quelques hommes. Un épouvantable spectacle les attend. Philippe, le chef de famille, gît inanimé dans son lit. Une mare de sang s'écoule à travers le matelas. Un double bâillon noué derrière la tête et fortement serré a été posé sur sa bouche pour l'étouffer ou l'empêcher de crier. Des plaies béantes sur sa poitrine, son cou, sa tête lui ont été infligées par une arme blanche. Et Louise, elle, c'est dans l'écurie que son cadavre mutilé sera découvert, lardé de coups de couteau. Pour les gendarmes de Bagnères, il n'y a pas à chercher bien loin. Le vol est le mobile de ce double meurtre. Les meubles ont été fouillés, le linge des armoires jeté au sol. Un objet va pourtant retenir leur attention.
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1: C'est un cache-nez, noir et blanc. Rosalie, la voisine, est formelle. Il appartient à l'un des deux hommes arrivés la veille. Elle a croisé le trio quand il se dirigeait vers la ferme en début de soirée. Et bizarrement, tout ce beau monde a disparu. Nul ne sait à ce stade qui sont les deux hommes à l'accent espagnol qui accompagnaient la visiteuse qui se disait amie de Louise Campistrous. Elle, en revanche, est très vite identifiée. Elle se nomme Marie Viau. Née à Tarbes, elle s'adonne depuis longtemps à la prostitution dans les rues du chef-lieu de la Bigorre. Selon les policiers, Marie s'est mise en ménage avec un certain Francis Badel, un homme fort dangereux, condamné par trois fois et fraîchement sorti de prison après avoir failli assassiner un compatriote. Sa spécialité, c'est le vol d'argent et malheur à la victime qui lui résiste. Un voleur patenté, capable de tuer sa proie, voilà qui dessine le portrait idéal du suspect numéro 1 dans l'enquête ouverte sur le crime survenu le 26 novembre à la ferme de Montoussé. Reste une question. Comment Marie Viau a-t-elle fait connaissance avec Louise ? La réponse ne tarde pas. Quelques mois avant son assassinat, la jeune paysanne avait fait un petit séjour derrière les barreaux à la prison de Tarbes à cause d'un menu larcin. Et c'est là que Louise et Marie s'étaient liées d'amitié, à tel point que Louise lui fit promettre qu'il faudrait passer la visiter une fois dehors à la ferme familiale. Immature, Louise avait glissé une imprudente confidence. Philippe, son père, avait longtemps vécu aux Amériques. Il en était revenu riche, très riche, et pour preuve, il cachait sous son matelas des lingots d'or et 30 000 francs en espèces.
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1: Une confidence qui ne tomba pas dans l'oreille d'une sourde. Marie en parla aussitôt à son amant, lui aussi en prison. C'est pour s'emparer de ce joli magot que Marie Viau conçut le projet de rendre visite à son ex-voisine de cellule, aidée des deux hommes que les policiers ne tardent pas à identifier comme étant les deux frères Badel, Francis et Valentin. Mais où sont-ils passés ? Le lendemain du crime, le trio sanguinaire a déjà traversé la frontière afin de se planquer en Espagne. Grâce à l'entraide entre les deux pays, les trois suspects seront malgré tout interpellés vite après. Face au juge, Marie Viau se met à table et elle raconte. Profitant de l'hospitalité du vieux Campistrous, le trio assassin entamait la soirée en savourant les spécialités culinaires de la ferme de Montoussé avant de tuer le père et sa fille. Selon ses deux compères, c'est Marie Viau qui a décidé d'achever le vieil homme.
4: « Il faut en finir, et vite, sinon les gendarmes vont arriver !»
1: Joignant le geste à la parole, elle s'empare d'un couteau de cuisine posé sur la table et elle le tend à son compagnon.
4: « Vas-y, achève-le !»
1: Détail sordide, une fois les deux meurtres commis, la jeune femme s'est mise à danser, ivre de joie, à l'idée du magot qu'elle imaginait découvrir dans les armoires de la ferme. Mais sa joie sera de courte durée. Malgré une fouille approfondie, les trois compères ne trouvent pas une seule trace du butin dont Louise avait parlé à sa copine de cellule en prison. Ni lingots d'or, ni billets, ni pièces de monnaie. Le butin se résumera à quelques vêtements. Deux robes, un parapluie, des boucles d'oreilles, des chemises, des draps et une montre.
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1: Un butin bien dérisoire face à la guillotine que les trois assassins encourent à présent. Inculpés du crime de vol suivi de meurtre, commis avec préméditation, ils retournent à la prison de Tarbes et pour longtemps, la même où naquit leur sanglant projet criminel. Le procès aux assises s'ouvre au printemps 1877. La presse locale et nationale est là. L'affaire passionne l'opinion publique car, aux yeux de tous, les frères Badel ne sont que des exécutants. Le cerveau du drame, l'instigatrice, c'est Marie, la diabolique. Dans l'inconscient populaire, la femme donne la vie, pas la mort. Et comme chaque fois lorsqu'une femme est accusée d'un crime horrible, la foule accourt. Face aux magistrats et aux jurés, les frères Badel semblent résignés, convaincus que leur sort est déjà scellé et qu'ils finiront coupés en deux par la lame du bourreau. Mais Marie, jeune et belle, joue la comédie jusqu'au bout. En pleine audience, elle tombe à terre, en proie à des attaques nerveuses. Simule-t-elle la folie pour échapper à la peine capitale ? Un médecin court, il lui fait respirer des sels. Marie se calme, repose sa tête sur l'épaule d'un gendarme et l'audience reprend. Au nom de la société, l'avocat général, M. Dumoulin, requiert la peine de mort contre les trois accusés, unis dans le crime, unis dans le châtiment. Une heure suffira à la cour pour rendre son verdict. Peine de mort pour Marie Viaud, peine de mort pour Francis Badel et prison à vie pour le jeune frère Valentin. C'est le 12 mai suivant que Francis sera guillotiné. Marie aura plus de chance. Elle est graciée par le chef de l'État. Devenue une détenue modèle, elle sera libérée 25 ans plus tard, en 1902.
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1: D'or et de sang, c'était ce nouvel épisode du podcast. Je vous propose de nous retrouver dans un prochain rendez-vous avec cette fois-ci un petit voyage dans le temps en juillet 1992. Un curé d'origine basque est découvert dans les toilettes d'une aire d'autoroute en Charente-Maritime. Que s'est-il passé ? Réponse dans un prochain numéro. À bientôt.
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5: Wikizef, petit guide à l'usage des étrangers du sud du péage d'Arras en vacances dans notre belle région.
6: Votre cousine a décidé d'organiser son anniversaire, seulement les temps sont durs. Elle voudrait réunir la famille, mais faire ça à moindre frais. Vous savez, les réceptions dans les grandes familles, ça fait vite cher, hein. Rien que la famille proche, ils sont 25. Deux, trois cousins en plus avec les gosses, on monte vite à 50. Alors elle a une idée. Elle se dit, je vais faire à manger des pentières au four avec des saucisses au barbecue. Et ils ramèneront chacun une ou deux bouteilles. Et là, votre cousin, il dit, Vadius, je vais faire une paire de bouteilles. Ne paniquez pas, Wikizef est là pour vous aider. Votre cerveau s'est mis en route à essayer de compter. Et vous ne parvenez pas à trouver comment une trentaine d'adultes en ramenant une ou deux chacun, voire trois, on arrive à une simple paire.
5: Définition.
6: Une paire de bouteilles ? Beaucoup de bouteilles. C'est simple, hein. Mais attention, quand on dit une paire de bouteilles, c'est quand on sait qu'il va y en avoir beaucoup, peut-être même de trop, mais on ne sait pas combien. Et en acceptant ce qui va par paire naturellement, les chaussures, les tototes, les chaussettes, les prunes et les jumeaux. Par contre, à un colloque de jumeaux, on peut dire, des jumeaux là-bas, il va y en avoir une paire. Et si on va par là, dans le dressing de votre femme, je suis sûr que des chaussures, il y en a aussi une paire.
5: Exemple.
6: Une paire de manifestants selon la police, une belle paire de manifestants selon les syndicats. Je crois qu'on a fait le tour. Depuis le temps des Wikizef, je crois, j'en ai fait une paire, je suis sûr.
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7: Avant d'accueillir le centre des congrès, l'Ancan, c'était une atmosphère à part. Un lieu avec du bruit, des odeurs aussi, et de l'effervescence. Ici, on criait les enchères, on vidait les caisses de poissons, et toute une ville vivait au rythme de la mer. Entre 1956 et 1994, la criée de l'Ancan est l'épicentre du port de pêche Rochelet. Chaque jour, les bateaux rentrent au bassin des chalutiers, chargés de merlus, de barres, de dorades. Les caisses sont déchargées directement sur les tables de tri et les mareyeurs enchérissent à la voie. On imagine facilement une ambiance intense, rythmée. acrobatie théâtrale.
8: Il est tout frais, mon poisson. Il frétille. Il est tout frais.
9: Ça sent le poisson d'en face.
7: À son apogée, au milieu des années 1960, jusqu'à 25 000 tonnes de poissons transitent ici chaque année. La Rochelle figure alors parmi les ports de pêche les plus actifs de France. Et si on s'attarde sur le bâtiment en tant que tel de l'Ancan, eh bien, nous sommes face à une construction longue de près de 300 mètres là, après son agrandissement. C'est un véritable outil moderne. Quai de déchargement, atelier de marayage, liaison ferroviaire, chambre froide. En fait, tout est pensé pour rationaliser et accélérer le commerce du poisson.
10: Bah, qu'est-ce que c'est que ça ?
8: Un bon poissonné, c'est tout frais et bien goulu !
10: Ça pue, puis ça bouffe maintenant que tu l'as posé sur le capot !
7: Dès le XIIIe siècle, le marché aux poissons occupe différents sites dans La Rochelle. Il s'installe dans le centre-ville, rue du Port, puis rue Amelot, avant de migrer dans l'ancien couvent des Carmes. C'est la Coursive, aujourd'hui. Pour finalement se fixer au bord du bassin des Chalutiers. À la fin du XIXe siècle, l'arrivée des bateaux à vapeur transforme profondément la pêche. Les sociétés d'armement se multiplient à partir du début du XXe siècle, puis vient l'âge d'or des Trente Glorieuses, avant le déclin, lié au choc pétrolier notamment, mais aussi à l'éloignement des zones de pêche et aux crises successives. En 1994, la criée quitte l'Ancan pour rejoindre Chef de Baie. Une page se tourne alors. Mais le bâtiment, lui, eh bien, il reste debout. Transformé en centre des congrès, il a réussi à conserver son esprit d'origine, hein, avec ses grandes baies ouvertes sur le bassin, ses quais, et puis ses volumes impressionnants. Et avec la seconde édition, hein, de l'événement, la criée de l'Ancan, eh bien, le lieu renoue avec son histoire et reprend le temps d'une journée son accent maritime.
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1: Perpignan abrite un petit bijou souvent méconnu des visiteurs, le musée Puig, dédié aux monnaies et aux médailles. Installé dans la belle villa des Tilleuls, ce musée offre un voyage dans l'histoire de la numismatique.
2: Alors, on est à la villa des Tilleuls, avenue Grande-Bretagne, au 42. C'est une villa qui abrite actuellement une bibliothèque, mais surtout un musée très méconnu des Perpignanais, malheureusement.
1: Et vous, Sabine, vous êtes la directrice de ce fameux musée, qui est le musée dit Puig.
2: Le musée des monnaies et médailles Joseph Puig. Alors Joseph Puig était un Perpignanais d'origine qui a trouvé sa première monnaie à l'âge de 14 ans, ce qui a déclenché une immense passion pour la numismatique qui a tout légué à la ville de Perpignan pour faire ce musée-là.
1: Il faut dire que cette villa, elle est majestueuse et elle est magnifique.
2: Tout à fait. Alors c'est une villa Petersen, donc construite en 1907.
1: Ce monsieur Puig, il faisait quoi ?
2: Il était mercier. Il était mercier, il a fait fortune à Paris. Il a eu la chance aussi d'épouser une femme très riche, donc ça aide.
1: Une catalane ?
2: Une catalane de Saint-Laurent de la Salanque. Dans toute sa vie, il a collectionné des monnaies.
1: On va rentrer dans le musée ?
2: Allez, on rentre.
1: Alors Sabine, nous voici à l'intérieur du musée, au deuxième étage de cette villa des Tilleuls.
2: Alors ici, vous êtes vraiment au cœur du musée, avec un couloir pour les expos temporaires et une salle d'exposition permanente.
1: Et depuis cette salle d'exposition permanente, on a vu sur la fameuse avenue Grande-Bretagne.
2: C'est ça.
1: Alors, nous avons devant nous, sous vitrine, ces fameuses pièces de collection.
2: Petite partie, puisqu'il y a moins de 1% qui est exposé, sachant que la collection actuellement se compose à peu près de 50 000 monnaies et médailles.
1: C'est, paraît-il, le troisième musée de monnaie de France ici.
2: Oui, après Paris, donc deux grandes collections à Paris, celle du cabinet des médailles et celle de la monnaie de Paris.
1: Quelles sont les premières pièces que vous montrez en général lors des visites ?
2: Alors, on commence par la naissance de la monnaie, comme ça, qui ne dira rien à personne. Mais si je vous parle de Crésus, ça vous dit quelque chose ?
1: Ah, c'est une expression bien connue, hein, riche
2: oui,
1: comme Crésus.
2: Oui, oui. Donc, nous avons cette première monnaie, qui est une monnaie de Crésus.
1: Elle est où ?
2: Là-bas, voilà.
1: Ah, c'est ce petit bout de métal.
2: Ce petit bout de métal, oui, de l'argent, qui représente un lion et un taureau affrontés.
1: Et ça date de quand ?
2: 6e siècle avant Jésus-Christ.
1: Ça a été retrouvé où ?
2: Alors, on ne sait pas. Malheureusement, on ne sait pas. Puig a dû l'acheter.
1: Et de Crésus, on peut passer peut-être aux monnaies catalanes ?
2: Allez, aux monnaies catalanes. Avec, en particulier, la première monnaie qu'a trouvé Joseph Puig. Alors, c'est une toute petite monnaie qui est celle-là.
1: Quelle est la caractéristique de cette monnaie ?
2: Alors, cette monnaie est une monnaie catalane, frappée à Barcelone par le roi. Voilà, c'est une des premières monnaies catalanes, vraiment.
1: Et elle a été trouvée où, cette monnaie ?
2: Alors, elle a été trouvée dans une vigne sur la route de Canet.
1: Sabine, est-ce qu'il y a eu une monnaie ici, dans les Pyrénées-Orientales ?
2: Toutes ces monnaies-là, que vous avez exposées ici, ont été frappées à Perpignan.
1: C'est-à-dire qu'il y avait une fabrique ici de monnaie ?
2: Oui, un atelier monétaire. Même plusieurs, il y en a eu. Il y a des rues qui portent encore la trace de ces ateliers. Rue Petite la Monnaie, rue Grande de la Monnaie. Donc c'était le lieu où on fabriquait les monnaies à Perpignan.
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3: Adi Oubalen et Adi Sias à toutes. Est-ce que vous connaissez le mont Fenestrou ? Ben, une fenestru est une fenestre picciotto. C'est une petite fenêtre. Ben, un couple obési m'a bien contat qu'a bien pas spougu d'intra d'in l'oustal. Un jour, mon voisin m'avait raconté qu'il n'avait pu rentrer chez lui. J'avais expliqué, vous savez pourquoi? Ben, sa femme avait clavé la porte d'entrée. Clavé, qui vient de l'occitan clava. Alors, à votre avis, qu'est-ce que ça veut dire?
4: Eh ben, je dirais fermé à clé, verrouillé.
3: Et en effet, je m'explique. Mon voisin était sans clé et sa femme, eh bien, elle était parti faire une course en ville. Comme il n'avait pas les clés, eh ben, Charbel Zekefaguet, vous savez ce qu'il a fait? Eh ben, il était passé par le fenestru del garage. Il est donc passé par le fenestru du garage. Le fenestru est lingo nostro. C'est la lucarne, le vasistas, une précisionnette, et je pas plage pise l'oubégier, et Théonier et je magre, mon voisin est maigre. C'est bien pour ça qu'il a pu passer par le fenestru du garage.
4: Et le fenestru, ça peut être autre chose?
3: Eh bien, oh, eh bien oui, le fenestru bremonde. Et stabé l'autre mot pour parler de la télévision. Ce mot fenestru s'utilise également pour parler de la télévision. Bon, surtout une copère, ouais, surtout autrefois, car les téléviseurs étaient pitchous, ils étaient petits. D'ailleurs, quand les premiers postes sont arrivés, certaines personnes appelaient cet objet ben, le fenestru. Mais depuis, eh bien, les choses ont bien changé avec ces grands écrans de télévision.
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1: Nous l'avions déjà reçue dans Toujours à la page en tant que romancière. La romanaise Magali Milot est de retour dans les librairies, mais cette fois en tant que médecin. Le métier qu'elle a exercé passionnellement jusqu'à un burn-out en blouse blanche. C'est d'ailleurs le titre qu'elle a choisi pour ce témoignage qui paraît chez l'Archipel. « Mon burn-out en blouse blanche ». Un livre qui commence le jour où Magali échappe de peu à la mort au volant parce que son cœur déclenche au milieu de nulle part une crise de tachycardie. Et ce n'était pas le premier symptôme. Il y avait eu des bronchites à répétition, l'eczéma et même l'apparition d'un foyer d'endométriose. Et bien sûr, la course contre le temps pour s'occuper de ses enfants, recevoir ses 40 patients par jour, les ruminations nocturnes, la boule au ventre le jour. Et il y a aussi eu le déni, un refus de voir qu'il était urgent qu'elle arrête. Même cet accident, évité de justesse, n'aura pas su lui mettre les points sur les i. Pourquoi, Magali Milot ?
5: Je ne sais pas exactement, mais c'est vrai que j'avais beaucoup de culpabilité à m'arrêter par rapport aux patients, par rapport à ma famille. Dans nos études, on ne nous apprend pas à prendre soin de nous. On nous apprend à toujours être là, toujours travailler, voilà, faire plus. Et puis, bah, en tant que femme, bah, j'allais dire, on est un peu des rocs, on est... Voilà, on est les piliers et oui, je me disais, il faut que je tienne, quoi. Il faut tenir.
1: Et vous aviez des reproches qui vous étaient faits dans le cadre familial, effectivement. Comment vous les expliquez ?
5: Ben, je pense que c'est pas compris ce qu'on vit quand on est en burn-out. Et voilà, et peut-être que l'entourage a besoin de savoir que c'est pas quelque chose qu'on ne veut plus faire, c'est juste qu'on peut plus parce qu'on n'a pas assez d'énergie. Donc je pense que c'est pas compris.
1: Pas compris non plus par une partie du corps médical, parce que vous avez quelques consultations qui sont quand même assez violentes.
5: Oui, les médecins ne m'écoutaient pas vraiment. En tout cas, certains que j'ai vus. C'était assez compliqué, ça, pour moi.
1: Qui a été ou quelle a été la première personne ou le premier moment qui vous a autorisé à vous dire « Là, je vis quelque chose et c'est légitime de dire stop ».
5: Alors, la première personne, ça a été quand même la psychologue qui m'a suivie. Mais au début, c'est pareil, je voulais pas croire à ce qu'elle me disait. Elle m'a vraiment dit « C'est un burn-out, etc. Il va falloir du temps ». Mais moi, j'étais encore dans le déni en me disant « Non, mais c'est trop long ». Elle me parle d'un an et demi de repos, moi j'ai envie de reprendre et je vais reprendre bien plus vite.
1: Écrire ce livre, pour vous, c'était un bilan, c'était un message? Comment est-ce que vous l'avez abordé?
5: Pour moi, c'est plus un message en fait. C'est plus pour aider les gens qui sont en burn-out, mais aussi les proches. Après, c'était aussi alerter, parce qu'il y a beaucoup de burn-out en ce moment, dans toutes les professions, mais le milieu médical est quand même bien impacté. Le système médical actuellement, je vais dire, il est plus performant, parce que chaque médecin a trop de patients, comme je le mets à la fin. La patientèle a augmenté de 1/5 par médecin. C'est très compliqué. Donc c'est pour ça qu'il y a des médecins qui tombent, j'allais dire, malades de plus en plus. Moi, je dirais, ce qui est essentiel par rapport... aux professions médicales, aux médecins, c'est prendre soin de soi pour pouvoir ensuite redonner aux autres. Et puis après, même pour la plupart des personnes, essayer toujours de se ramener un peu à soi et à quels sont mes besoins, quelles sont mes limites, et j'ai le droit de dire non pour certaines choses pour pouvoir me préserver ma santé.
1: Magali Milot a vécu 3 ans de descente aux enfers et a mis 3 ans à se reconstruire grâce au repos, à la méditation, à la danse, à l'écriture. Grâce à un recentrage sur elle-même et une remise en question profonde de son mode de vie. Elle délivre un témoignage touchant et un message indispensable dans « Mon burn-out en blouse blanche » paru chez l'Archipel.
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6: Oui, avec un agriculteur exploitant qui a 39 ans à Angluzel et Courcelles, on est à 10 km de Cézanne. Bonjour Alexis Leherle.
7: Bonjour.
6: Quel est votre parcours pour arriver jusqu'ici en tant qu'exploitant agricole ?
7: Alors moi, je suis agriculteur, donc installé à Angluzel depuis 4 ans. Donc avant, j'étais double actif pendant 2 ans. Avant de m'installer, j'étais 10 ans conseiller agricole, donc notamment sur l'installation en agriculture.
6: Ces 10 ans d'expérience en tant que personne spécialisée pour l'installation de nouveaux agriculteurs, agricultrices, ça consistait en quoi ? Combien de personnes vous avez accompagnées et comment ?
7: Je recevais toutes les personnes qui souhaitaient s'installer installé en agriculture, viticulture, maraîchage, élevage, tout projet agricole. J'étais là pour les accompagner, pour les renseigner sur les démarches à faire pour devenir agriculteur. Donc j'en rencontrais à peu près 200 personnes par an sur tout le département de la Marne.
6: Et c'était quoi l'étude de faisabilité, la reprise d'exploitation, la création d'exploitation ?
7: Alors j'étais vraiment là sur la partie renseignement dans les démarches, notamment les formations, tout ce qui était réglementation à respecter lors de l'installation, et puis quelle aide on pourrait bénéficier pour s'installer en tant que jeune agriculteur.
6: Quel est le profil des personnes que vous avez accompagnées pour l'installation ? C'est plus des jeunes, des personnes en reconversion professionnelle qui décident de se lancer dans l'agriculture ?
7: Alors, en 10 ans d'expérience, j'ai vu le profil légèrement évoluer. Alors, on voit que l'âge moyen d'installation a progressé. Donc, les gens s'installent de plus en plus tard. Et donc, en termes de profil, on avait beaucoup de profils donc sur des exploitations, on va dire, assez classiques de la région. Donc, grande culture, céréales, viticulture. Mais on voit de plus en plus de projets avec de la diversification, production de maraîchage, développement de nouveaux élevages sur les exploitations.
6: Quand on entend parler des agriculteurs, souvent, c'est la reprise d'une exploitation familiale, c'était essentiellement le cas ou pas ?
7: Alors dans la Marne, oui, on est essentiellement sur des reprises d'exploitation familiale, donc des enfants, filles ou neveux, neveux-nièces d'exploitants agricoles qui reprennent la suite dans l'exploitation familiale. Mais de plus en plus, on a des personnes donc extérieures au milieu agricole qui reviennent, qui ont un projet de revenir sur l'exploitation. Donc dans ces cas-là, la difficulté, c'est aussi l'accès au foncier. Donc c'est pas facile de trouver des surfaces agricoles pour exploiter dans la Marne.
6: Alexis Leherle, pendant 10 ans, 200 agriculteurs et agricultrices par an reçus pour l'aide à l'installation. Quelles étaient les principales sources de motivation et les freins de ces personnes que vous avez rencontrées et aidées à s'installer ?
7: La première motivation, c'est continuer l'entreprise familiale, donc poursuivre cette activité, avec souvent des projets de diversification, de nouvelles activités sur cette exploitation, avec de nouvelles cultures ou création ou développement de certains élevages. Après niveau frein, les freins c'est aussi souvent le financement de ces projets d'exploitation, car une reprise d'exploitation c'est quand même relativement onéreux à reprendre avec des emprunts sur une durée assez longue, donc faut avoir les capacités financières de pouvoir assumer ces reprises.
6: Voilà Alexis Le Herle qui a aidé des agriculteurs à s'installer pendant près de 10 ans en Champagne-Ardenne. Merci Alexis.
7: Merci.
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8: Pour changer, je ne vais pas vous apprendre un mot, mais vous apprendre quelques subtilités pour écrire en breton. Et ensuite, place à un prénom pour changer aussi.
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8: Ouais, c'est la journée du changement. Alors, je vous apprends chaque jour des mots. La pratique orale, c'est bien, mais l'écrit, c'est important aussi. Alors, dans l'alphabet breton, il y a deux ou trois petites choses à savoir. En premier, vous verrez une lettre que vous

0: gars, hein. Et si c'est un cas, eh ben là, vous pourrez dire cas. Ça paraît bête comme chou, mais c'est important à connaître pour pouvoir écrire, mais aussi lire et retrouver la bonne prononciation. À vous de répéter, ou alors écrivez-le quelque part pour vous en souvenir.
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0: Et pour changer des noms de lieux de famille, un prénom aujourd'hui qui est sûrement parmi les plus répandus, ou du moins dans le top des prénoms bretons, c'est Maël, avec sa variante Maëlan. Alors Maël, c'est un très vieux prénom, commun à d'autres langues celtiques. Maël, ça vient du Moyen-Âge, de l'époque du vieux breton, et ce nom était celui des princes ou des chefs de clan, à l'époque où la Bretagne était clanique, évidemment. Mais ce joli prénom est resté. Maël, c'est un prénom masculin, féminisé depuis peu, mais Maël, c'est le chef de clan, et dans Maëlan, eh bien là, on a une contraction de Maël et Tan, qui donne Maël Dan. Et ensuite, Maëlan, c'est-à-dire le chef de feu, donc au caractère bien trempé. C'est lycée en Maëlan. Voilà. Il est temps pour moi de vous laisser, de vous dire à demain, même heure, Canevarchoise.
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